0: fait que l'État salarié les prêtres, les pasteurs, les rabbins. Donc c'est la fin de ce financement-là. Mais en même temps, c'est aussi une loi libérale. C'est une loi qui, et c'est dit explicitement dans la loi, qui garantit le principe de liberté de conscience et qui donc, de fait, contraint l'État à mettre en œuvre un certain nombre de moyens pour que le libre exercice du culte soit garanti, y compris dans des espaces où cet exercice est entravé par le fait qu'il s'agit notamment d'espaces de réclusion, d'enfermement, c'est bien sûr le cas de la prison ou de l'hôpital, mais on peut penser aussi aux internats de lycées, qui sont mentionnés dans la loi 1905, ou encore, ça c'est régi par une autre loi, mais dans le même esprit, aux armées, où la question des opérations extérieures conduit à assurer, à mettre en œuvre des moyens pour que les fidèles puissent pratiquer leur culte, même lorsqu'ils sont loin de leur espace cultuel ordinaire.
1: Est-ce que ça va jusqu'au fait qu'on paie les aumôniers ? Alors, aumôniers militaires, oui.
0: Alors, il y a toute une jurisprudence du Conseil d'État sur cette question-là, sur la question à la fois de faut-il rémunérer les aumôniers et aussi faut-il dédier des espaces cultuels en propre à l'aumônerie. Et en fait, la jurisprudence est assez claire. Il n'y a pas d'obligation à salarier. Ce qui fait d'ailleurs qu'il y a des situations très très variées. Dans l'armée aujourd'hui, tous les aumôniers sont professionnels, donc ils sont rémunérés, généralement bien rémunérés puisque ça correspond à la solde d'un capitaine. Dans le cas de la prison, ce n'est pas un salaire, donc ce sont des indemnisations qui, justement, jusqu'à tout récemment, n'ouvraient pas droit à la protection sociale, à la cotisation retraite, par exemple. Et beaucoup sont bénévoles. Et la situation hôpitale est un peu intermédiaire, où il y a à la fois des bénévoles, mais aussi des personnes qui ont un contrat de travail, c'est des contractuels de la fonction publique hospitalière, qui sont là aussi rémunérés au niveau des catégories C, donc les catégories les moins bien payées de l'hôpital. Mais ça, c'est pas, vous voyez, ça explique la diversité aussi, non seulement d'une institution publique à l'autre, mais aussi au sein d'une même institution publique. Et c'est la même chose pour les espaces cultuels. Il y a une obligation qu'un espace soit dédié à un moment donné dans la semaine pour que le culte puisse avoir lieu, mais il n'y a pas d'obligation à ce que ces espaces soient dédiés 100% du temps au culte.
1: C'est comme ça que ça se passe, donc à l'hôpital La Pitié-Salpêtrière. Alors pour ceux qui ne sont pas parisiens, c'est sur la rive gauche, près de la Seine, et c'est le plus grand hôpital européen, donc c'est un truc énorme, voilà, avec la Charité, je crois, à Berlin. Et donc c'est un truc impressionnant. J'ai dit vous êtes bénévole, donc j'imagine que vous n'êtes pas payé.
2: Oui, moi je suis bénévole, donc depuis un peu plus de 4 ans, mais il y a une personne qui est donc l'aumônier, c'est une femme, laïque bien sûr, et qui est donc salariée à temps plein pour l'hôpital, et qui gère un petit peu une petite équipe. Nous sommes une vingtaine de personnes à peu près. Plus de femmes que d'hommes, mais quelques hommes cependant. C'est elle qui reçoit les demandes des personnes qui veulent être visitées et qui nous envoie donc dans les services.
1: Le fait que vous soyez bénévole dans un monde qui est quand même un monde de salariés, ça pose des questions ou pas ?
2: Pour moi, ça n'en pose pas, non. Non. Au contraire... Ça rejoint la gratuité de l'Évangile. Enfin, une manière, vous avez utilisé le terme « offrir » tout à l'heure. Ben effectivement, on offre tout simplement une présence, une rencontre, une prière.
1: Et du côté de la sociologue, est-ce que justement on voit un monde quand même qui est, surtout de l'hôpital, qui est un monde assez... il y a beaucoup d'argent qui circule, et puis il y a des gens qui sont payés, et puis ça doit être compliqué, la gratuité.
0: Il y a beaucoup d'argent, mais il y a aussi beaucoup de contraintes budgétaires. Il y a une contrainte très forte qui pèse, et d'ailleurs sur l'espace hospitalier et sur l'espace pénitentiaire, et donc les postes sont défendus quand même de manière... Les postes de salariés sont défendus par les aumôneries de manière la plus vigoureuse possible, parce que ça permet notamment à des personnes qui ne peuvent pas être bénévoles ou qui souhaitent se dédier à temps plein, comme c'est le cas, je crois, de l'aumônière de la Pitié-Salpêtrière, à se dédier à temps plein à cette activité. Donc la question des postes, c'est une question sensible. On en reparlera sûrement, notamment dans un contexte aussi où il faut faire de la place à des entrants, à des groupes religieux qui étaient jusque-là absents hein, de l'espace hospitalier ou pénitentiaire. Donc c'est un sujet sensible parce que le fait qu'il y ait des postes quand même salariés, ça permet un engagement dans le temps, ça permet
1: une stabilité
0: et donc aussi de faire l'effort de la formation notamment. Hein. Donc c'est vrai que dans le cas de l'aumônerie catholique, il y a une sorte d'équilibre entre des personnes qui sont salariées, d'autres qui sont bénévoles, mais ça pose quand même cette question des postes. Ça demeure une question quand même qui demeure sensible pour les autorités religieuses, d'ailleurs quel que soit le culte, et les autorités administratives.
1: Dans ce que vient de dire Claire Burkel, il y a quelque chose aussi, c'est libéraux qui a dû vous faire tilt. Je me rappelle, vous étiez une des premières à être invitée dans cette émission il y a quelques années, et vous nous aviez déjà dit l'une des grands mouvements du catholicisme, c'est qu'il est en train de se féminiser. Ouais. Et là, on a entendu, il y a plus de femmes.
2: Ouais. Oui, il y a beaucoup plus de femmes dans l'équipe. Plutôt des personnes déjà retraitées, enfin qui disposent d'un petit peu plus de temps, qui sont des grands-mères ou autres. Mais les hommes sont beaucoup moins nombreux. Nous avons tout de même deux prêtres qui sont, alors eux-mêmes pas à temps plein, mais très régulièrement, puisque nous avons à la Pitié-Salpêtrière la messe tous les jours, ce qui est quand même une grande grâce pour l'envoi en mission. Mais et deux séminaristes en général qui viennent faire un temps, qui ne restent qu'un an dans l'équipe et qui sont renouvelés ensuite.
1: Alors est-ce qu'on est dans un cas représentatif
0: ça c'est lié au diocèse de Paris qui est encore où il y a encore quand même un nombre de prêtres suffisant pour qu'un certain nombre puisse dédier une partie de leur temps, parce qu'en général ils sont pas du tout à temps plein effectivement à des équipes d'aumônerie. Les aumôneries catholiques sont effectivement un observatoire formidable de ce que moi j'avais appelé dans ma thèse il y a une vingtaine d'années les nouvelles formes de division du travail religieux, où effectivement les prêtres étant devenus moins nombreux et s'étant replié sur la paroisse, pour que l'Église catholique puisse continuer à assurer une présence, et elle y tient beaucoup, une présence dans ces lieux, dans ces institutions publiques que sont l'hôpital et la prison, elle a dû faire appel à des laïcs. Et parmi ces laïcs, beaucoup de femmes. Et dans le cas de l'aumônerie hospitalière, les chiffres que m'avait donné l'aumônier national, c'est à peu près 9 sur 10. C'est des laïcs, et si on prend l'ensemble de ces aumôniers catholiques, au moins les trois quarts sont des femmes. La féminisation est aussi à l'œuvre en prison. C'est à peu près 35% des aumôniers catholiques qui sont des femmes. C'est pas rien, parce que la prison, c'est un monde d'hommes. Ça, c'est souvent des choses qu'on ignore, mais plus de 95%, plus de 96% des détenus, c'est des hommes. Et donc, il y a une présence catholique de femmes aumônières catholiques aussi en détention d'hommes, ce qui distingue plutôt les catholiques d'autres religions qui considèrent qu'il faut absolument séparer les sexes pour des questions de pureté rituelle ou de pudeur. Hein. C'est le cas, par exemple, des musulmans ou des juifs qui n'envoient que des hommes chez les hommes ou que des femmes chez les femmes. Donc là, il y a une présence des femmes, y compris en détention d'hommes. Donc, les prêtres partout sont minoritaires. Hein. C'est moins d'un sur dix à l'hôpital, et c'est encore 15% en prison. Il y a quelques diacres, il y a des religieuses aussi, hein, mais effectivement, on est très loin de l'image qu'on peut avoir de l'aumônier prêtre qui résidait dans l'hôpital, ou qui résidait aussi, qui était à temps plein dans la prison, hein, au 19e siècle. Enfin, il y a des récits d'aumôniers comme ça qu'on peut étudier, où effectivement c'était une présence cléricale. Et ça c'est vraiment un espace très intéressant et laboratoire un peu de ce point de vue.
1: Viendra sur cette idée que c'est un laboratoire. Est-ce que vous avez l'impression, en étant dans cette institution, que vous êtes en situation minoritaire ?
2: Minoritaire par rapport aux autres religions ?
1: Par rapport à tout. Par rapport aux gens que vous avez, par rapport aux gens que vous voyez, que vous visitez.
2: Pour moi, à l'hôpital, nous allons voir les gens qui ont demandé à recevoir une visite. Il m'est arrivé une ou deux fois d'être dans la chambre d'un musulman et d'avoir un temps de prière avec cette personne, ou un temps de discussion parce que, bon, solitude, besoin de parler. Mais la plupart du temps, ce sont des personnes qui ont demandé et qui ont donc une demande chrétienne. qui veulent, là aussi, parfois un temps de dialogue, mais sinon, surtout un temps de prière ou un temps même liturgique. Donc, je perçois moins, si ce n'est à circuler dans les couloirs et à voir, évidemment, la diversité des populations, mais je perçois moins ce côté minoritaire parce que je rencontre des chrétiens.
1: Et est-ce que vous rencontrez des aumôniers ou des aumônières d'autres, d'autres confessions ou
2: pas? Eh bien, on ne les voit jamais. Je n'ai jamais vu. Je n'ai que des numéros de téléphone pour un rabbin, un imam, qui donc sont présents et affectés à l'hôpital, mais qu'on ne voit pas. Et une femme protestante, je crois, mais qui ne veut pas de dialogue avec, ouais, avec notre équipe.
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2: Donc, pour moi, non, il n'y a pas de rencontre avec ces personnes.
1: Alors,
2: dans l'hôpital de la Pitié.
0: Oui, oui.
2: L'hôpital de la Pitié.
1: Par rapport à votre étude, qu'est-ce que ça dit?
0: Alors, les catholiques demeurent, au sein de l'aumônerie, très majoritaires, pour le coup, à l'hôpital.
1: D'accord. Ce qui,
0: je veux dire, plus de 8 aumôniers sur 10 salariés, par exemple, c'est
1: donc
0: les catholiques.
1: C'est tout à fait ce que...
0: C'est les catholiques.
1: Voilà, donc c'est normal que vous en rencontriez pas beaucoup.
0: Et ça, ça distingue beaucoup de la prison, où là, pour le coup, c'est 4 sur 10 à peu près qui sont catholiques. Hein. Donc le reste,
1: ah oui,
0: c'est
1: d'accord.
0: Des non-catholiques. Donc,
1: il y a vraiment une
0: donc,
1: différence.
0: Voilà, donc il y a une différence. Donc, et là, moi, je trouve ça très surprenant qu'effectivement, l'hôpital, que vous décriviez comme étant un des hôpitaux les plus grands d'Europe, qui n'ait pas de présence musulmane régulière, ni de, enfin surtout de présence musulmane. Quand on sait que la religion musulmane est la deuxième de France, elle existe dans d'autres hôpitaux parisiens où il y a un aumônier ou une aumônière musulmane. C'est le cas à Cochin, par exemple, hein, qui est présente une partie de la semaine et qui donc, pour le coup, entretient des relations avec ses homologues chrétiens. La question, le vécu de la pluralité religieuse entre aumôniers, il est très fort en prison, pour le coup, parce que là, en prison, il y a non seulement une présence catholique importante, mais il y a aussi une présence protestante déjà très très importante, bien supérieure à ce que représente, mais sans comparaison avec ce que représente le protestantisme dans la société française.
1: Mais pardon, je vous coupe. Est-ce que ça veut dire que le protestant est plus criminel que le catholique?
0: Pas du tout. Je pense que c'est vraiment une conception de la mission par les protestants qui considèrent que avoir cette présence en prison fait sens.
1: Ouais.
0: Et donc c'est un choix ecclésial, c'est un choix de politique ecclésiale. Hein, comme ça a été un choix de l'Église catholique de maintenir cette présence, même alors même que le nombre de prêtres ne rendait plus possible cette présence-là. Ça s'est pensé dès les années 80. Il y a un tournant à ce moment-là de penser ce travail en équipe avec des laïcs. Il y a des thèses de l'épiscopat qui datent du début des années 80 sur ces questions-là. Mais je pense que sur la question de la pluralité, il faut distinguer le vécu des équipes d'aumônerie de la rencontre d'autres aumôniers et aumônières. Mais je trouve quand même que ça ne peut que nous interroger qu'il n'y ait pas que la Pitié-Salpêtrière ne recrute pas, n'est pas recruté d'aumôniers musulmans. Ça, c'est quand même quelque chose qui peut surprendre aujourd'hui. Mais il faut aussi distinguer la rencontre avec les personnes hospitalisées ou les personnes détenues. Et là, aujourd'hui, on sait qu'effectivement, cette population, elle est plurielle. Et lorsqu'on peut parler de mise en minorité, dans le cas de l'hôpital, c'est surtout une mise en minorité par rapport aux personnes sans religion. Et c'est vrai que les personnes sans religion, ça peut être aussi des personnes qui à un moment ont été catholiques. Hein, on distingue parmi sans religion, c'est une population très composite. Et parmi elles, les données françaises montrent qu'il y a à peu près une personne sur deux qui est passée par le catholicisme. Et ça cette socialisation-là, même minimale, elle laisse des traces dans la mémoire. Et à un moment de certaines épreuves individuelles, je pense que c'est un public aussi que vous rencontrez. C'est-à-dire pas uniquement des gens qui vont à la messe tous les dimanches, ni même même des gens qui se diraient que catholiques.
2: Tout à fait.
0: Je pense que c'est aussi des gens qui ont un lien ténu qui peut être réactivé à un certain moment. Et le moment de la maladie grave, souvent, ou de l'incarcération, c'est le moment qu'ils peuvent réactiver. Et c'est, il me semble que ça fait quand même aussi partie du public que rencontrent beaucoup les aumôneries catholiques en prison comme à l'hôpital.
2: Oui, oui, je pense à un monsieur que j'ai rencontré deux fois, trois fois, qui m'avait dit de ne pas venir à une certaine heure parce que sa famille venait et il ne voulait pas que sa famille soupçonne, sache qu'il voyait quelqu'un de l'Église. Et en trois fois, il a témoigné d'un chemin spirituel très fort. La quatrième fois, il était mort, mais... en trois semaines, puisque moi je vais une fois par semaine, en trois semaines, il a énormément redécouvert sa foi, qu'il avait certainement dissimulée, et il ne voulait pas que sa famille le sache.
1: Et justement, est-ce que vous avez des comment vous abordez ces personnes-là, toutes ces gens qui, effectivement, comme dit Céline, sont... Bon, catholique, on va dire de tradition, et peut-être que l'événement fatidique qui s'annonce réactive des choses. Est-ce que vous avez aussi des consignes de la part de... D'abord, est-ce que vous avez des consignes de la part de l'aumônerie, de l'évêque, de Rome, je ne sais pas.
2: Non.
1: Est-ce que... Non.
2: Non,
1: y a
2: non.
1: Pas, voilà.
2: Il n'y a pas de consignes, et je suis sûre que chacun de nous, de l'équipe, intervient de manière très personnelle, très différente. Certains se présentent un petit peu. Moi, je dis, je viens de l'aumônerie catholique. D'abord, on se présente à l'équipe soignante de l'étage, qui est en général très bienveillante, et qui même parfois nous indique une personne... parce qu'elle a remarqué que ça lui ferait du bien. Mais dans la mesure où ce sont des personnes qui, de toute façon, ont demandé à voir quelqu'un, les choses sont assez cadrées déjà. Mais donc on se présente très brièvement. Et puis, je propose un temps de prière, un temps d'écoute, un psaume, ou bien les textes du jour de la liturgie. Et parfois, il y a même aussi une demande de sacrement. Alors, si c'est l'onction des malades, je ne peux pas. L'Eucharistie, nous la portons très régulièrement. Et dans ce cas-là, on organise brièvement une petite liturgie autour de l'Eucharistie. La visite peut durer 3 minutes, suivant l'état de fatigue de la personne, ou une demi-heure. Mais c'est certainement très différent, d'abord de la part des personnes qui entrent dans la chambre et de la personne qui a demandé.
1: Et vous avez reçu une formation pour faire ça ou...
2: Alors, je n'ai pas reçu une formation avant. J'ai été sollicitée par un prêtre qui était l'aumônier à l'époque. Mais il nous est proposé des formations, oui. Un week-end de temps en temps et 2 journées dans l'année... où différents sujets sont abordés.
1: Alors, on a entendu des choses très intéressantes.
0: Oui, et peut-être 2 choses par rapport à ce qui vient d'être dit sur la question de visiter les personnes à la demande. Ça renvoie à un cadrage qui est effectivement un cadrage étatique.
1: Oui.
0: Qui est conforme à la loi 1905, c'est-à-dire que la loi 1905, c'est répondre à une demande, c'est pas aller la susciter et c'est pas faire du prosélytisme. Et donc ça a été quand même un gros changement parce que du temps de cette présence catholique hégémonique et majoritaire, il y avait cette tradition de la visite toute chambre souvent. Donc, c'est-à-dire que c'est des choses qu'on voyait encore quand moi j'ai fait mes premières enquêtes dans le cadre de ma thèse, j'avais été dans une aumônerie d'hôpital, c'est des choses qui se pratiquer encore, les membres de l'aumônerie passaient comme ça.
2: Systématiquement,
0: de manière, Et là, il y a eu un rappel quand même très... ça a été tout à fait parallèle en prison et à l'hôpital, de rappeler qu'effectivement, l'aumônerie est là pour les personnes qui veulent bénéficier de ces services, et certainement pas. Donc ça, il y a bien un cadrage, pour le coup, qui est un cadrage étatique, et qui a été rappelé, bien sûr, de manière d'autant plus peut-être forte que justement, il y avait des nouveaux entrants. des nouveaux entrants qui pouvaient être perçus comme étant éventuellement prosélytes. On peut penser à des protestants évangéliques, on peut penser aux témoins de Jéhovah qui ont fait leur entrée en prison, donc qui ont une représentation, représentation sociale qui sont plutôt négatives, qui leur sont associées. Et donc il y avait beaucoup de craintes qui ont d'ailleurs été plutôt démenties. Moi, à chaque fois que j'ai interrogé des personnels de la direction d'administration pénitentiaire, et montrer que ça se passait globalement bien, en tous les cas, ni plus, ni mieux, ni
4: tout le monde ne devenait pas témoin de ça.
0: Mais cette présence-là, l'arrivée des musulmans, en nombre plus important aussi, a fait que voilà, les routines qui pouvaient fonctionner autrefois avec les catholiques et souvent les protestants également, en tous les cas en prison et dans un certain nombre d'établissements hospitaliers également, ne fonctionnait plus. Donc ça, c'est une première chose. La deuxième chose que je trouve très intéressante dans ce que vous dites, c'est l'adaptation. Et ça, moi, c'est vraiment des choses que j'ai observées aussi.
1: Vous écrivez.
0: Voilà, ouais. C'est vraiment et qui ont été observées ailleurs par des collègues, parce que c'est un sujet très dynamique. Vous m'interrogez un peu sur est-ce que c'est un objet vieillot ou désuet au début. C'est un sujet qui a il y a énormément de recherches sur les aumôneries, justement. Enfin, en Angleterre, en Allemagne, en Italie, en Espagne, aux États-Unis, au Canada. Et ce qui converge souvent, c'est cette idée de flexibilité de cette présence des aumôniers qui s'adapte, qui, par certains signaux, va détecter à qui est la personne qui a fait cette demande et va essayer de proposer des choses, pas trop, proposer un peu quand même. Donc, c'est des sortes d'ajustements très subtils dans l'interaction et qui fait qu'effectivement, chaque rencontre est un peu singulière et que aussi, chaque aumônier, chaque aumônière a aussi sa façon de se présenter. Mais je trouve que cette flexibilité, ce sens de l'improvisation, cette hybridation aussi qui fait qu'il peut y avoir des rencontres où effectivement... Il y a du liturgique qui est proposé à l'hôpital. Et moi j'avais été enquêtée dans un hôpital pour enfants. Les deux membres, les deux femmes de l'aumônerie catholique baptisées, beaucoup d'enfants qui étaient en situation dont la vie était menacée. Donc c'est des choses qui sont tout à fait prévues par le droit de l'Église. Donc il y a du rituel. Puis parfois il y a la rencontre humaine. Des interactions ordinaires, alors qui peuvent avoir tout leur poids quand on est dans une situation dramatique comme à l'hôpital, mais aussi tout leur poids, encore peut-être un poids encore plus précieux, en prison, où les interactions sont... la question d'interaction ordinaire, c'est extrêmement précieux des personnes.
1: Humanisation.
0: Voilà, c'est une forme d'humanisation de la relation. Donc des choses très simples, parler de sa famille, parler du temps qu'il fait, c'était des choses qui revenaient souvent, mais qui étaient investies d'un poids particulier et par les aumôniers et par les personnes détenues qui l'évoquaient. Voilà, je trouve que ça représente assez bien effectivement ce que moi j'ai pu observer en prison comme à l'hôpital.
1: Vous vous adaptez. Vous avez l'impression d'être en perpétuelle adaptation. Est-ce que vous aussi vous avez cette
2: Oui, je vais donner quelques exemples. J'entre dans une chambre de réanimation. Mm-hmm. La personne est branchée à quantité d'appareils et peut très difficilement s'exprimer, peut-être simplement par les yeux ou un petit geste de la main. Dans ce cas-là, évidemment, la visite sera brève, mais la personne... Alors je demande, est-ce que vous voulez une lecture de l'Évangile, du texte, et je lis, et voilà, c'est suffisant sans doute pour cette personne, c'est dans sa journée ce sera tout. Et puis d'autres, au contraire, vont avoir besoin de parler longuement, de s'étendre, notamment dans les services de gériatrie, où les personnes sont un peu souffrantes, mais pas tant que ça, sont assez libres d'aller et venir. Et là, la visite peut durer une demi-heure parce que la personne a vraiment besoin de parler et de sa famille et de sa vie à soi, etc. Je vais aussi parfois en psychiatrie, où le dialogue est encore très différent. Soutenu en général par l'équipe soignante, qui dit oui, allez-y, voir cette personne. Il y a un monsieur que j'ai vu pendant 6 mois en service de psychiatrie. Et donc là, c'était un petit peu des deux, c'est-à-dire beaucoup écouter cette personne et puis prier. Je demande parfois, vous en êtes où avec le bon Dieu ? Et dans ce cas-là, il peut y avoir justement quelque chose qui... qui se débloque.
1: Et justement, est-ce que vous voyez votre mission comme une sorte de proposition, enfin, de la foi? C'est-à-dire, est-ce que vous vous dites un peu, je suis en mission, il faut que je convertisse, il faut que je, enfin, j'ai des choses à faire passer, j'ai un truc en stock à vendre, ou est-ce que vous êtes, vous vous voyez plus comme écoutant ce que les gens.
2: Oui, bien plus, bien sûr, en écoutant et presque en amitié. C'est-à-dire que tout le monde a droit à la parole de Dieu, tout le monde a droit à ce message de l'Évangile. Et donc, voilà, on est là pour le partager, on est là pour en témoigner, pour en vivre. Surtout, peut-être, justement, dans cette situation difficile de la personne qui n'est pas privée de liberté comme en prison, mais quand même de liberté de mouvement.
1: Bah, de fait, oui.
2: Et qui parfois sont là de longue durée. Il y a des séjours de longue durée. J'ai eu le temps de préparer un jeune homme à la confirmation. Ça de longue durée. Il y a des séjours de longue durée. J'ai eu le temps de préparer un jeune homme à la confirmation. Ça a duré quelque temps.

0: Parfois, certaines équipes refusent de baptiser au sein de la détention, notamment quand c'est des peines qui laissent penser que la personne pourra être baptisée à l'extérieur, qui peuvent assister aussi à des confirmations en prison aussi. Donc c'est des, voilà, donc il y a des personnes qui effectivement vont intensifier leur pratique religieuse à ce moment-là de leur existence. Alors en détention, il y a des détenus qui font des séjours réguliers. Et donc, il y avait un détenu, je crois que c'était un détenu juif qui avait dit à une de mes collègues, on n'est jamais aussi religieux qu'en prison. Donc, il y avait vraiment une conscience qu'il avait une pratique qui vraiment s'intensifiait. Il mettait ses téphilines, enfin, il rencontrait le rabbin. Il y avait tout un, des choses qu'il ne pratiquait pas du tout, tout à l'extérieur. Mmh. Donc il y a une très grande variété en fait de types d'actes. Il y a beaucoup de bénédictions aussi. Moi, c'est des choses, notamment parce que le livre des bénédictions, c'est incroyable. Je vous conseille de l'ouvrir si vous l'avez jamais fait.
1: On peut bénir. Merci du conseil. On peut bénir beaucoup.
0: Alors il y a des bénédictions qui sont réservées à l'évêque, des bénédictions qui sont réservées aux prêtres.
2: Oui, mais
0: il y a
2: aussi. Ne faites pas n'importe quoi.
0: Il y a aussi beaucoup de bénédictions qui sont que peuvent s'accomplir des aumôniers laïques, hommes ou femmes. Et donc, bénir une Bible, par exemple, qui est donnée, bénir des chapelets, bénir des images. Voilà, donc il y a une pratique aussi, bénir la personne aussi. Enfin, donc ça, c'est aussi des choses qui sont beaucoup investies, parce qu'il y a certains rituels qui ne sont pas possibles à ces laïcs. Hein, ça a été dit tout à l'heure par Claire, mais effectivement, un certain nombre de rituels qui sont réservés aux prêtres. Et d'ailleurs, si on regarde le code de droit canonique, qui dit pas grand-chose de l'aumônerie, il parle du chapelain, hein, c'est le terme du droit canonique, c'est une description très clérique, enfin très sacerdotale de ce que peut faire, voilà, ne sont évoqués que des sacrements quasiment, donc c'est très différent de ce que de la pratique ordinaire de ces laïcs qui sont aujourd'hui majoritaires au sein des équipes d'aumônerie. Alors bien sûr, ils peuvent faire venir un prêtre, mais parfois ça, le prêtre ne viendra pas, ou parfois la personne ne veut pas que ce soit le détenu, enfin ou la personne malade qui a construit une relation avec l'aumônier ou l'aumônière laïque, se trouve que cette relation est pleinement satisfaisante et ne demandera pas plus loin. Mais donc, il y a des formes de rituels qui peuvent être aussi, comme notamment ces rituels de bénédiction qui sont souvent donnés. Et puis, il y a des interactions qui sont, et ça, moi, j'ai beaucoup vu en prison, enfin, des interactions qui relèvent d'une... vous disiez le terme d'amitié, c'est des choses qui voilà sont souvent en tous les cas d'une forme d'humanité, c'est assurer une présence humaine, des choses très simples, une rencontre, appeler la personne par son prénom, et enfin je veux dire le tutoyer mais sans que ce soit un tutoiement réciproque, le fait d'apporter aussi des choses de l'extérieur, la messe en prison souvent se termine par un pot. Et donc, je me souviens d'un aumônier, c'était un aumônier protestant qui achetait toujours des croissants frais et qui les amenait encore chauds. Et il disait qu'en prison, les gens n'ont jamais de croissants chauds parce que c'est des trucs sous vide, c'est infâme. Oui. Et que voilà, apporter un croissant encore chaud, apporter des fleurs aussi, de mettre un bouquet de fleurs dans la salle de culte qui n'est pas nécessairement, comme je disais tout à l'heure, une salle dédiée, qui peut être un gymnase, qui peut être une salle qui était la bibliothèque autrefois, etc. Tout à coup, des choses de l'extérieur. Et ça donne une force importante, effectivement, à cette présence. Mais là aussi, c'est aussi une présence ça ouvre un ailleurs. Je pense cette présence-là, y compris à l'hôpital, où, pour des personnes qui ont un horizon qui peut être très,
3: très limité. Cet ailleurs est absolument indispensable. On a besoin, effectivement, de repenser parce qu'on pense qu'on va sortir, ou bien d'avoir un environnement qui change.
2: Est-ce que vous avez été en butte à l'hostilité des équipes soignantes, parce que un des grands thèmes de votre livre, hein, c'est de constater le fait que le christianisme était une religion majoritaire ne l'est plus. Est-ce que vous avez senti quelquefois de l'hostilité ou une sorte d'indifférence en disant ok, c'est l'aumônier qui passe.
3: Alors ça m'est arrivé une seule fois. De la part d'une cadre de santé à qui je me présentais avant d'aller dans le service et qui m'a sermonné sur la question du prosélytisme qu'il était évidemment pas question de faire. Donc j'ai assuré que je n'allais baptiser personne, mais c'est arrivé une seule fois. La plupart du temps, on a un accueil très bienveillant de la part des équipes soignantes, même lorsqu'on arrive dans les salles de réanimation.

0: animation, comme je disais, hyper équipée, hyper technique. Les personnes vérifient que c'est possible à ce moment-là, mais au contraire, sont très bienveillantes. Et même parfois, nous indiquent une chambre où on pourrait aller, parce qu'ils ont remarqué qu'il y avait un chapelet sur la table de nuit ou une petite image, et ils disent « oui, ça va faire du bien à cette personne ». J'ai même entendu parfois prier pour nous, de la part d'une infirmière ou d'une aide-soignante, le dialogue avec un infirmier. Oui, il y a, en général, enfin, du moins, dans cet hôpital de la Pitié-Salpêtrière, nous sommes plutôt bien perçus.
1: Mmh. Alors, parce que ça, c'est le cœur de votre livre. Est-ce que l'hôpital, la prison, c'est un Far West dans lequel les religions essaient de, vous voyez, comme Lucky Luke, de détruire les Dalton les uns les autres?
2: Ce qui est clair, c'est que, et c'est un point vraiment commun à l'hôpital et à la prison, c'est dans les services où l'on meurt, que la présence religieuse, et d'ailleurs qu'elle soit catholique, protestante, musulmane, juive, et peut-être la mieux accueillie. Donc, vous évoquiez des services de réanimation. C'est indéniablement autour de cette question de l'encadrement de la mort. D'ailleurs, c'est cité dans certaines circulaires sur l'hôpital où on parle effectivement de l'apport de l'équipe d'aumônerie, notamment sur la question des funérailles. Enfin, donc, il y a autour de la question de la mort une sollicitation particulière des religions, vraiment au pluriel, et donc un accueil plutôt positif. Et c'est un des points communs, d'ailleurs, de la prison et de l'hôpital. Alors, l'hôpital, on sait que c'est la première institution où l'on meurt en France. Oui. Hein, c'est relativement stable depuis plusieurs années. C'est autour de 5-6 personnes sur 10 qui vont décéder à l'hôpital. Oui. On l'oublie souvent. La prison demeure un lieu où on en meurt beaucoup. Alors, on mourait du temps où il y avait la peine de mort, mais même après l'abolition de la peine de mort, la prison, c'est la deuxième institution publique dans laquelle on meurt pour une raison de sursuicidité. La suicidité carcérale, on se suicide beaucoup en prison.
1: Oui, on peut comprendre pourquoi.
2: Plus que qu'à l'extérieur, et on se suicide beaucoup plus dans les prisons françaises que dans d'autres prisons européennes. Donc c'est aussi un lieu où les équipes d'aumônerie, et là aussi tout culte confondu, sont beaucoup sollicitées lorsqu'il y a eu une tentative de suicide, lorsqu'il y a un suicide qui a eu lieu. Là, il y a une présence très très forte aussi des différents cultes, très fort aussi pour les équipes musulmanes, hein, qui sont très très sollicités aussi sur la question de la fin de vie et la question des funérailles.
3: Vous écoutez La Foi prise au mot sur la mission Être aumônier aujourd'hui, une émission diffusée en 2025. Régis Burnet part à la rencontre des aumôniers des hôpitaux et prisons de notre monde contemporain en compagnie de Céline Béraud, directrice d'études à l'EHESS et auteure de l'ouvrage « Une religion parmi d'autres » et de Claire Burkel, visiteuse bénévole à l'aumônerie de l'hôpital Pitié-Salpêtrière.
2: Donc là, c'est vraiment le lieu où probablement il y a le plus demeure des attentes de ces professionnels par rapport. Dans les autres espaces, c'est moins évident. C'est-à-dire que je pense que moi, ce que j'ai pu voir dans l'enquête, c'est que en tous les cas, dans la question de l'hôpital, ça, c'est très variable d'un service à l'autre. En tous les cas, c'est des choses où il y a des services.
0: C'est vrai.
2: Alors, soit parce que c'est des lieux effectivement où l'on meurt, où là globalement il y a quand même une place qui est faite aux religieux, soit parce qu'il y a eu des interactions, il y a une histoire locale qui fait que le lien s'est fait, ou au contraire ne s'est pas fait, parce qu'il y a aussi une tradition anticléricale à l'hôpital qui remonte au XIXe siècle, alors qui a été plutôt relativisée par l'historiographie, mais qu'il ne faut pas du tout... Il y a beaucoup plus d'anticléricalisme à l'hôpital qu'en prison, par exemple. Mmh. Dans la prison, beaucoup plus ouverte, pour le coup, aux religieux, y compris les demeurés, y compris avec la montée en puissance de la thématique de la radicalisation carcérale, qui a pu nourrir des discours anti-religieux. Ça reste très ouvert quand même aux reliés. Donc, c'est des situations souvent contrastées d'un établissement à l'autre, d'un service à l'autre. Et je pense que globalement, la place qui est faite aux aumôniers, quel que soit le culte, est quand même plus grande en prison qu'à l'hôpital. C'est-à-dire, n'importe quel personnel, vous leur demandez s'ils ont dans un établissement pénitentiaire qui est l'aumônier catholique, l'aumônier musulman, En gros, les gens savent à peu près vous dire, savent dire, bah oui, c'est elle là-bas, c'est lui ici. Enfin, on repérait la personne qui fait quand même partie, même si elles n'ont jamais eu d'interaction individuelle avec, avec cette personne-là, qui fait quand même partie du paysage pénitentiaire, qu'on voit sur les coursives, qui ont des réunions quand même régulières avec la direction. Je pense que dans le cas d'un hôpital, et ça a été évoqué, dans le livre, je renvoie un témoignage qui avait été recueilli lors de l'enquête qu'on fait pendant le Covid, où c'est un prêtre, un nominé prêtre, c'est dans le diocèse de Paris, c'est dans un hôpital, et en fait, il veut pratiquer l'onction des malades, et en fait, il est interrompu, je ne sais plus si c'est un infirmier, un interne, qui lui dit « Mais que faites-vous ? Mais que faites-vous ? Mais qu'est-ce que c'est que ce truc ? Là, on ne touche pas les gens comme ça, etc. » Et la personne n'avait aucune idée de ce qu'était l'onction des malades. Et donc, c'était un signe qui était absolument illisible pour ce personnel soignant, et ça avait suscité une forme de tension entre eux. Voilà. Donc, bien évidemment, cette exculturation du catholicisme elle produit aussi des effets très concrets sur, sur les signes religieux, sur les objets religieux. Faire entrer aussi des objets religieux, faire entrer un calice en détention, c'est tout à fait autorisé. Il y a des notes de l'administration pénitentiaire, même faire entrer un tapis de prière pour l'aumônisme, c'est prévu. Il y a des, mais en même temps, le surveillant ou la surveillante qui est à l'entrée a pas forcément lu la note, et Cali se demande bien ce que c'est, n'a aucune idée de ce à quoi ça sert. Et donc, voilà. Donc, ce qui fait que il y a, et c'est aussi le fait que vous inventez votre place à chaque fois, c'est-à-dire que vous la, c'est vous, aussi vous qui la construisez en fonction des interactions que vous pouvez avoir avec les personnels. Et donc, je pense que le fait d'avoir un peu d'ancienneté dans un lieu est quand même quelque chose qui facilite les interactions.
0: Oui. Oui, c'est vrai, on est reconnu quand même par les personnes qui travaillent là dans l'hôpital, bien sûr.
1: Et vous avez l'impression que vous avez à faire votre place ou qu'elle est naturelle ?
0: Non, c'est naturel. Bon, alors parfois, il faut que je montre mon badge, parce que les gens se demandent pourquoi je circule comme ça dans les couloirs. Mais si je dis aumônerie catholique de l'hôpital, ça passe très bien. Mais oui, mais bien sûr, sans problème.
1: Vous avez l'impression d'être menacé ? Est-ce que vous avez l'impression que dans 20 ans ou dans 30 ans, ça sera pas du tout pareil et que, en fait, c'est en train de disparaître ?
0: Je ne perçois pas cela, non.
1: Oui.
0: Non, nous pourrions être plus nombreux comme visiteurs à l'hôpital, mais...
1: C'est compliqué, d'ailleurs, de devenir visiteur à l'hôpital ?
0: Pas du tout. Non, non. Alors, il y a quand même un petit temps d'adaptation. On pourrait s'apercevoir qu'une personne, effectivement, n'est pas tout à fait à sa place. Je crois que pendant le premier mois... on fait la visite en double avec quelqu'un, donc de chevronné, et puis ensuite, on est adoubé ou pas. Par exemple, une personne qui parlerait d'elle tout le temps, ou qui serait dans la plainte, alors c'est bien triste que vous souffrez, etc. On peut pas, si on s'aperçoit que la personne est dans ce discours-là, on lui conseille de faire peut-être autre chose. Mais sinon, non, menacé, je ne pense pas. Si ce n'est par le manque de volontaires.
1: Ouais. Est-ce que ça dit justement...
2: Il y a un paradoxe, c'est que la pluralisation, elle a redynamisé l'aumônerie d'une certaine façon. Je veux dire, quand on prend le cas de l'aumônerie la plus plurielle, c'est l'aumônerie pénitentiaire. Et cette pluralisation, elle a eu lieu au cours des 20 dernières années.
1: Avant, on n'avait que des...
2: Non, on n'avait pas que. Mais par exemple, on avait une quarantaine d'aumôniers musulmans au début des années 2000. Aujourd'hui, on en a pratiquement 300. Donc, il n'y avait pas d'aumôniers témoins de Jéhovah. Aujourd'hui, il y en a 250. Enfin, je veux dire, voilà. Donc, mais les deux cultes historiques très présents, catholiques et protestants, ont vu leurs effectifs augmenter. Donc la pluralisation n'a pas...
1: Ils
2: ont augmenté de 50%, et pour les catholiques et pour les protestants. Donc le jeu de la pluralisation, c'est, ça garantit une survie d'une certaine façon. Ça a redynamisé, ça a ressuscité...
1: Très, très intéressant.
2: Oui. Et je pense que les catholiques ont bien compris que ce jeu de la pluralité, ils devaient jouer. Alors ils le jouent moins à l'hôpital, et l'exemple de la Pitié-Salpêtrière le montre. Oui. Pas d'aumôniers musulmans.
1: Oui.
2: Ils le jouent moins parce que la pluralisation était moins forte, et qu'aujourd'hui, il y a une baisse très forte des crédits, alors que l'hôpital a bénéficié de crédits supplémentaires lié notamment à la crainte de la radicalisation carcérale, qui a eu un effet positif de faire que l'État accorde davantage de moyens, dont ont bénéficié d'une certaine façon tous les cultes. La prison, l'hôpital n'a pas eu ce moteur-là, qui est un moteur un peu négatif, c'est la peur du religieux, malheureusement. Il y a côté positif qui est le droit, le respect des droits des personnes détenues, des patients. Et ce qui fait qu'aujourd'hui, dans un contexte où les budgets sont très resserrés, eh ben, quand il y a une personne qui part à la retraite, parfois le poste de salarié, il disparaît. Il y a eu des questions parlementaires encore en 2023 qui ont été relayées par des députés en disant attention, dans l'hôpital, je crois que c'était l'hôpital d'Argentan, le poste est supprimé. Voilà, le poste est supprimé, purement et simplement. Il n'est même pas réalloué à des musulmans, par exemple. Il est purement et simplement supprimé. Donc là, il y a quand même quelque chose qui est... Et puis, il y a une autre menace, enfin, qu'on voit dans d'autres pays, qui est justement le passage de l'aumônerie aux soins spirituels. Mmh. Et ça, c'est des choses qui ont été... qui existent notamment au Québec. C'est-à-dire à Montréal, dans l'hôpital, il n'y a plus d'aumônerie. Il y a des accompagnants en soins spirituels qui sont souvent des anciens aumôniers catholiques et protestants ou juifs, mais qui officiellement il n'y a plus d'aumônerie. On trouve ça à Londres aussi, on trouve ça à l'hôpital. C'est en France, c'est une menace qui est encore assez lointaine, probablement parce que la question du soin spirituel dans un contexte de laïcité, il y a quelque chose qui fonctionne pas, alors que ça fonctionne bien dans un univers peut-être plus anglo-saxon, y compris nord-américain, y compris québécois. Mais c'est quelque chose. C'est un des soucis quand même. Je vois qu'il y a quand même toujours une crainte de cette espèce de disparition, parce que le soin spirituel, c'est cette idée que tout le monde a une spiritualité et que on peut répondre n'importe qui. L'aumônerie catholique peut répondre aussi bien à une demande juive que à une demande. Moi, j'avais vu ça à l'hôpital de McGill.
1: Parce qu'en fait, c'est une sorte de. SAMU spirituel, quels que soient les cultes.
2: Qui est polyvalent. Ouais, et je sais que l'aumônier national catholique, le précédent avec qui j'avais fait un long entretien, c'est vraiment un horizon qui était pour lui un horizon repoussoir. Mais ça a pris dans d'autres pays. Donc c'est une autre façon de penser la pluralité, cette espèce de service universel qui n'a pas été la voie française jusqu'à présent. Mais ça fait aussi quand même partie des choses qui pourrait doucement infuser dans l'univers.
0: Mais ça veut dire dans ce cas-là que ça ne correspond pas forcément à la demande de la personne qui est juif ou qui est musulman ou qui est chrétien.
2: Eh bien si, parce que justement, moi j'avais vu une femme juive qui répondait à une demande catholique. Donc ça dilue complètement, je veux dire, c'est une idée de dilution totale des identités confessionnelles et qui pose plein de questions.
1: Le malade Il veut un catholique.
2: Non, le malade, il va avoir.
1: Lui, ce qu'il veut, qu'est-ce qu'il veut lui?
2: Eh ben, on lui dit que de toute façon, il n'aura pas. Non, il n'y a pas tellement le choix. Il y a ces accompagnants en soins spirituels, et c'est vrai que c'est quelque chose qu'on a du mal. Ça, je vois que ça vous.
1: Oui, ça me surprend.
2: Mais ça perturbe. Oui, ça perturbe en général. Je pense dans un regard de la façon dont on pense le religieux et le non-religieux en France, cette idée de spiritualité, de soins spirituels, elle est assez orthogonale à nos pratiques.
1: Oui, donc, tout à fait.
2: Je pense qu'il y a un horizon plus lointain. Mais il faut bien voir que dans d'autres pays, y compris des configurations locales comme le Québec où le catholicisme était très très majoritaire, où il y avait vraiment une forte présence de l'aumônerie catholique, et bien aujourd'hui, ces accompagnants en soins spirituels.
1: On arrive à la fin de l'émission. Est-ce que vous avez l'impression de faire partie d'un laboratoire pour l'Église? Est-ce que vous avez l'impression, parce que c'est intéressant, vous avez une double compétence. Vous êtes enseignante donc dans un établissement supérieur, donc vous êtes bibliste, etc. Alors normalement c'est le summum, surtout la Bible, c'est le summum de l'innovation. Et puis vous êtes dans un autre. Est-ce que là vous avez l'impression que l'Église de demain est en train de s'inventer?
0: De s'inventer, ça serait difficile à dire parce que moi mon expérience est très limitée. Je suis aussi paroissienne, on pourrait dire que c'est le troisième lieu, et la paroisse elle aussi évolue un petit peu. Pour l'hôpital, peut-être que mon expérience n'est pas assez ancienne pour mesurer s'il y a quelque chose qui évolue, qui change.
1: C'est difficile. Et par rapport au Bernardin, est-ce que vous...
0: Par rapport au Bernardin, évidemment, c'est un autre contexte. Là aussi, les gens sont volontaires, sont demandeurs, si je puis dire. Mais c'est le seul point commun. Ils viennent pour recevoir un enseignement, pas forcément quelque chose de très spirituel, d'ailleurs. Pour certains, ça sera des connaissances, un approfondissement. C'est une demande tout à fait différente, effectivement. Mmh. C'est une autre expérience.
1: C'était votre... Enfin, vous avez terminé là-dessus.
2: Ouais,
1: c'est un laboratoire.
2: Oui, c'est un laboratoire.
1: Et ce qu'on vient d'entendre, ça dit aussi beaucoup de choses.
2: Oui, tout à fait. Oui. Moi, je crois vraiment que ça s'apparente, ces aumôneries, que ce soit en prison ou à l'hôpital, et on pourrait dire la même chose probablement dans l'armée, ça s'apparente, c'est un peu ces tiers-lieux, c'est-à-dire ces autres lieux que la paroisse, qui sont les paroisses où aujourd'hui, ben voilà, c'est les pratiquants réguliers, donc c'est un espace, un entre-soi, beaucoup, même s'il peut aussi s'y dérouler des changements, des innovations, etc. L'expérience des aumôneries, c'est vraiment une expérience de la confrontation. D'abord, c'est un apprentissage de cette pluralité religieuse, c'est aux avant-gardes, aux avant-postes de l'apprentissage par les catholiques français, pour qui la pluralité demeure quelque chose de compliqué. Ça demeure très très compliqué. C'est un lieu d'apprentissage, un lieu en pointe de cet apprentissage-là. Probablement plus en prison qu'à l'hôpital, même si l'hôpital aussi. Il y a aussi une forme de présence, cette présence qu'on a beaucoup décrite comme étant ajustée de manière fine, composite aussi, qui nécessite de l'improvisation, de la flexibilité. Et bien c'est aussi cette présence peut-être de lieu d'hospitalité, hein, pour parler comme Karl Rahner ou comme Daniel Hervieux-Léger qui évoque ça à propos des monastères comme des lieux d'hospitalité, c'est-à-dire des lieux stables il y a un volant autour d'eux de permanente, et puis il y a des personnes qui arrivent pour un temps et qui font une rencontre et qui souvent on peut avoir des demandes spirituelles, spiritualité souvent composite, peuvent se poser des questions sur la fin de vie, sur la mort, etc. Et donc là, voilà, c'est un espace d'accueil inconditionnel. Et là aussi, c'est vrai à l'hôpital, mais c'est probablement encore plus vrai en prison. Je veux dire, ça participe même de la mission de l'aumônerie d'accueillir tout le monde. Enfin, je veux dire, ça fait vraiment partie de cet ADN-là. Mm-hmm. Et je trouve que c'est et notamment ces personnes qu'on a évoquées, Régis, tout à l'heure, sur ces personnes qui sont plus tout à fait catholiques, mais qui ont pu l'être à un moment et qui vont retrouver à un moment de leur existence des symboles, des pratiques, des textes qui peuvent faire sens pour eux à ce moment-là de leur trajectoire individuelle. Donc oui, moi je pense que c'est un laboratoire. Ça l'est aussi par la place des femmes. Je crois qu'il faut peut-être finir là-dessus.
0: Oui, sur ce plan-là.
2: La place
1: vous êtes d'accord.
2: Voilà, c'est un beau lieu d'église catholique. Il y a d'autres lieux qui malheureusement sont révélés plus sombres, et celui-ci est, je pense, un lieu. Et je pense que voilà, il y a peut-être des enseignements à tirer. Par l'Église catholique, de cette expérience-là, au-delà de ces lieux-là.
1: On arrive à la toute fin de cette émission. Si on veut devenir aumônier, comment est-ce que vous avez fait ? Vous avez frappé à la...
0: Non, on est venu me chercher. J'étais en visite à l'hôpital pour une suite de légers accidents. Et mon mari et moi, nous avons rencontré donc l'aumônier, que je connaissais par ailleurs, puisqu'il était aussi professeur au Bernardin. Et il nous a proposé, donc mon mari et moi, nous sommes visiteurs. On n'avait jamais pensé à faire cette mission-là, mais voilà.
1: Donc c'est par des rencontres, parce qu'il y a peut-être des gens qui vous avez peut-être donné envie à des gens de faire ça. Et il faut, comme vous dites, il y en a besoin. Vous faites quoi au Collège des Bernardins ce semestre ?
0: J'aurai un cours sur l'évangile de Matthieu, mais surtout ce qui est d'Ancien Testament et de judaïsme dans l'évangile de Matthieu.
1: Céline Béraud, Une religion parmi d'autres, c'est aux éditions des PUF. Alors c'est en fait un premier tome d'une œuvre en deux tomes, si j'ose dire, d'un diptyque, parce que vous allez faire la même chose pour les musulmans, c'est ça ?
2: Oui, en fait, ces deux livres, c'est une synthèse d'une douzaine d'années de recherche sur justement c'est la religion en prison et à l'hôpital. Et donc c'est la même histoire que je raconte, c'est-à-dire une histoire en miroir de ce que la pluralité, ce que l'institutionnalisation de la pluralité religieuse fait à l'ancien majoritaire, le catholique, et c'est cette histoire qu'on a un peu évoquée ensemble aujourd'hui. Et avec ma collègue Claire de Galambert, on a un ouvrage qui va paraître aux presses de l'EHESS en novembre sur justement l'institutionnalisation d'un minoritaire, les aumôneries musulmanes des prisons.
1: Parfait. On lira le titre.
2: Ça s'appelle « Par-delà la radicalisation carcérale, l'aumônerie musulmane entre état de droit et enjeux sécuritaires ».
1: C'est trop long comme titre. Une religion parmi d'autres au PUF, c'est beaucoup plus court, c'est beaucoup plus facile. Merci. Merci à tous les deux. Merci de nous avoir fait découvrir ce monde-là. Merci de nous avoir suivis. Vous savez que vous pouvez retrouver cette émission sur le site internet de la chaîne www.kto.tv.com et on se retrouve la semaine prochaine.

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1: Certes, il en émergeait des demi-dieux, mais à part ces sommets-là, Augustin eut volontiers enfoui sous la même vase les doux bohèmes ratés, pareils à ce Don Quichotte en pèlerine, rempaillant de lyrisme la pelure vide de ses pauvres jours, et les autres, les fiers, les forts, les possesseurs de qualités qui s'étaient maintes fois vus attribuer à lui-même, rectitude et puissance dans leur comportement moral, courbe simple de leur vie, anticipation assurée de leur destin. Un douloureux dégoût, bien brassé, bien mêlé, homogène et sans grumeaux, où se perdait toute diversité d'origine. C'était son âme de ce soir. À la pensée de se trouver là-bas, en moins de 10 minutes, dans sa turne d'école normale, ressassant ce travail sur l'argument ontologique, commencé dans la joie, il était saoul. Et saoul surtout de se sentir, en souffrance dans de pierreuses landes vides, l'éternelle question sans réponse. Où en suis-je de mes conclusions sur le Christ ? Un tas de petites fiches classées commençaient de monter dans ses notes. Il y joindrait la dernière née. Les conclusions roulaient toutes seules sur leur ligne de plus grande pente. Il le savait bien. Il l'avait soupçonné dès le temps de M. Rubenson. Métaphysique et exégèse se ressemblaient là. C'était un effondrement si simple, au bout de méditations déchirantes. On y allait tout droit, sans résistance, sans réaction, comme un enfant vers son sommeil. Qui gagnerait ? L'horreur de ce déchirement ? L'attrait de cette simplicité ? Qui pouvait dire ? Pas lui, certainement. Pour traduire son état, le mot « tâtonner » était bien trop actif encore. Il n'était qu'inertie dans la nuit. Des gars barbus de roux, médecine, beaux-arts, encadrant une belle et forte fille d'aspect nordique, les croisèrent. Tout le groupe marchait d'un triple pas dur. Ces gens ne devaient pas se poser la question éternelle. Il interrompit Vaton abruptement. « Dis-moi, Vévé, qu'est-ce que tu penses d'Olsenmann ?»« Qui ça ?» s'enquit Vévé, du ton de voix tranquille dont il eût demandé si tel de ses camarades était déjà venu déjeuner à sa pension à 19 sous. L'auteur du « Ein Kommentar zum Neuen Testament » et autres travaux considérables. « Je te demande pardon, » dit Vévé. « Qui ça ?» Augustin se haït de cette plaisanterie pédante. « Personne de bien sensationnel, Vévé. Un critique religieux allemand contemporain. »« Ah !» dit Vévé. Quelqu'un dans le genre de... Qui donc déjà a fait une vie de Jésus en allemand ? Voyons, une idée du beau Danube bleu ? Sa main vissa en l'air une spirale de valse. Strauss, sans doute. Oui, c'est ça. Il continua avec plus de simplicité qu'Augustin n'eût attendu. Je ne désire pas savoir ce qu'il raconte. Il lança un coup de bras circulaire vers les balcons de la rue Soufflot, et les pans du ciel sur le Panthéon. Non qu'il les prît en témoignage, mais parce qu'il aimait placer au-dessus de ses pensées, comme tant d'autres avant leur signature, de ses gestes préalables, emphatiques et inattaquants. Les gens qui ont besoin de Dieu pour discipliner leur sensibilité, je ne vois pas bien ce que ton monsieur, leur donnera à la place. Il sourit dans sa barbe pauvre. Augustin retrouva le Vaton de jadis en ce sourire ingénu. Pour aller chez Vévé, on franchissait d'abord un vaste porche commercial qui sentait l'ammoniac, les chevaux et la buanderie. Une maison de produits pharmaceutiques encombrait toute l'entrée. Augustin lut sur les devantures « Fuchs et Leno ». des bureaux occupaient un côté de la cour. Sur l'autre côté, des machines à laver lavaient des bouteilles. On circulait dans la cour, à travers des triporteurs et des camions au repos pour la nuit. À l'heure tardive où ils entraient, on ne voyait plus rien de cette industrie, ni de la géographie noire que de très vieilles pluies avaient tracée sur le plâtras des murailles. Mais si le travail était discontinu, l'odeur chimique permanait d'un bout de l'an à l'autre, ne prenait pas de vacances, passait la consigne d'un jour au jour qui le suivait dans les 365 jours. Au fond de cette cour, un deuxième porche menait à une troisième façade, derrière laquelle des logements pour demi-pauvres venaient respirer sur une série de jardinets. Le paysage se faisait intime. Dès avant le chez-soi véritable, on commençait de s'y sentir chez soi. Et par exemple, la première fois qu'on montait l'escalier, on devinait que les demi-cercles qu'il vous imposait de tourner seraient bien vite pour vous des demi-cercles faciles. Qu'ils étaient moins les détails d'une pauvre demeure que des marques d'une mutuelle et affectueuse identification par lesquelles vous et lui vous reconnaissiez familiers. Aux marches, à la corde brune qui servait de rampe, dès la première ascension, des tas d'habitudes s'associaient, que l'escalier vous induisait à prendre pour montrer à vos jambes et même à vos bras la manière de suppléer à l'éclairage, lorsque la concierge, éteignant le gaz dès 9h30 du soir, ne l'avait pas encore allumé à 7. Les mauvaises odeurs elles-mêmes, pas tout à fait absentes, ne semblaient pas offensives, telles de mauvaises odeurs mal élevées, qui sont plus chez elles que vous lorsque vous passez. Elles n'assumaient pas, comme sous le porche, cette dure assurance capitaliste et industrielle. Elles restaient humblement domestiques, elles s'excusaient presque. Elles s'associaient à d'autres d'un plus haut rang, les fricots et les lessives. Elles ne craignaient pas de se montrer avec des sœurs plus belles, douces sœurs laides, dont on peut dire que ce n'est pas la faute, que leur cœur est sans fiel. Ainsi montait Vaton, et derrière lui Augustin, dans une maison populaire sur un escalier plein d'accueil. Vaton éclairait d'allumettes le trajet de son visiteur. Comme il allumait la dernière, Augustin lut sur une porte de couloir au plus haut étage, le troisième ou le quatrième, il ne se rappelait plus, une carte de visite où étaient inscrits ces mots simples et grands « Paul Vaton, homme de lettres ». Dans la chambre, circulait une jeune fille, mince, blonde, frileuse, en un léger fichu blanc. On eût pu dire si son mutisme était réserve ou sournoiserie. Elle voltait entre le lit, la table et la cheminée, avec l'absence de poids d'un flocon. « Mon amie Marguerite, ma compagne, mon inspiratrice, » fit Vévé. Pendant la seconde où elle les maintient sur lui, Augustin vit dans les yeux de l'inspiratrice un strabisme si léger qu'il se contentait d'accentuer, sans l'enlaidir, l'incertitude de ses doux traits, qu'elle préférait sans doute laisser dans leur imprécision enfantine, n'ayant pas l'énergie de les organiser, ni ne sachant au juste sur quoi les diriger dans la vie. « Marguerite, il faut ouvrir !» fit Vévé. « Il faut toujours ouvrir !» Il secoua l'espagnolette d'un coup de poignet violent. Les nuages composaient un firmament sombre et bas. Un immense éparpillement de lumière fourmillait à ras du sol, comme si on avait secoué le ciel sur les rues. « N'est-ce pas ?» expliquait Vaton. « La maison domine Paris, de toute la hauteur de la butte, et nous sommes en haut de la maison. » À un pied de la fenêtre, une sorte de froid mouillant, ni pluie ni brume, gouttait dans cette nuit. Quelques minutes après, Marguerite ferma la fenêtre derrière lui sans qu'il songeât à la rouvrir, à s'en plaindre, ni peut-être même à le remarquer. Sur l'armoire à glace à un bâton, honneur d'éloge de concierge, un plaçage boursouflé par tous les accidents de son histoire avait l'air d'avoir souffert et vécu. Entre cette armoire et la fenêtre, deux caisses d'emballage posées l'une sur l'autre formaient piédestal pour l'une des étagères peintes en rouge qui meublent les garnis d'étudiants, et le tout contenait des livres.

0: Vévé, fourrageant dans l'une de ses caisses, en sortit un cahier noir. Puis, avec le sourire d'un petit enfant qu'on ne grondera pas, « Je ne t'ennuie pas, dis. Mais assieds-toi. Moi, je m'installerai sur le lit. » Il n'existait que deux chaises. Augustin s'assit. Vévé lut ses vers d'une voix sourde et rauque, tout en tremblement et vibration. Le côté sonore du phénomène disparu, l'aspect expressif demeura seul, pareil à des hachures sous une couleur grattée. Mélange d'idéalisme, de chaleur et de chimère, cette diction s'accompagnait, comme un clown imite l'écuyère, du va-et-vient rythmique de la grande barbe ridicule. J'aime que le village où je rentre le soir consente à s'effacer en contrebas des routes pour que mon pauvre cœur puisse embrasser toute énormité du ciel vide, intact et vert noir. Qu'aucun hérissement n'interrompe la ligne du couchant, tranché net par le biseau des bois. Que rien d'humain ne soit lorsque, dans un cygne noir, émergeant des eaux, la nuit viendra sur moi. Laissez-les s'enfoncer au bas niveau des plaines, ces toits et leurs fagots découpés aux halliers, s'ils veulent, et mêler leur saleté humaine, moins sale que les cœurs, au fumier familier. Mais je permets que seul, en le soir immense, une pointe mystique affleure au bas du sombre bleu, et que le cri subtil d'un clocher blanc de lune perce toute la nuit l'orgue sourde des cieux. Il y a quelque chose là-dedans, fit Augustin, rêveur.
1: Oh, n'est-ce pas, monsieur ?
0: Pleura une petite voix derrière lui. Il vit une Marguerite transfigurée, du feu dans ses yeux inégaux, ses mains jointes et serrées sur le subtil frisson de son corps. Le visage pâli, le doux visage, pas très sûr du modelé que la vie demandait de lui, et qui, en attendant, s'abstenait et cherchait le visage de Marguerite, avait trouvé cette fois ce qu'il lui fallait dire. Quand Paul aura publié ses vers dans les revues, que sa comédie lyrique sera représentée et son roman fini, alors tout le monde lui rendra justice. Allez !» L'inspiratrice était là, fondue d'ardeur, palpitante d'une admiration où ne manquait pas la pitié, communicatrice des grands espoirs, les nourrissant peut-être avec sa santé, avec son travail, ou simplement l'inépuisable coupe de son cœur. Vévé, reprenant son air d'enfant gâté, répétait d'un ton plaintif et faussement modeste « Non, ce n'est pas ce que je veux faire, non, ce n'est pas simple, ce n'est pas simple. C'est conçu simplement, oui, peut-être, mais dans l'expression « ça se rétracte », ça sort verbeux, chargé. Je voudrais le maintenir dans son cadre natal, dans son raide et simple cadre natal. » De besogne à la fois occupait Augustin, que leur interférence ne rendait pas aisée. La première était d'écouter Vévé. La seconde, plus difficile, consistait à fixer, malgré un obscur et minuscule remords, quelques points en plein air dans le voisinage de Marguerite, sur une trajectoire qui frôlait son visage et lui permettait de n'en rien perdre sans toutefois la regarder. Il faillit se rappeler une tactique semblable, un certain soir, sur la terrasse du grand domaine. Mais le souvenir n'osa pas venir assez près de lui pour le gêner. Où l'avait-il vu ? Nulle part, sans doute. Et cependant cette minceur, ces cheveux blonds tendres, toute identification semblait bien hasardeuse. Elle respirait oppressée, la bouche ouverte, elle vivait évidemment ce dont rêvait l'autre. Elle devait être quelque organisme prodigieusement musical, à qui manquait l'expression, la technique, la culture, tout sauf le cœur. Il en a d'autres, monsieur. D'autres vers dont il est plus content. La petite voix tremblait d'anxiété en produisant cette magnifique révélation. Les licences aux règles classiques, le singulier rimant avec un pluriel, c'était égal ? Demanda Augustin pour dire quelque chose. Ça m'est égal. Lis-moi les autres vers. Vévé chercha dans le cahier de ses vers avec une manière d'indolence amoureuse. Peut-être ceci, dit-il.
1: Vert pour un voyage que je ne ferai pas. C'est le titre comme dans Cyrano. Lis, lis. Je ne sais pas comment sont tes cieux, ô Florence. Or, San Michele et moi ne nous verrons jamais. Mais il hésita, s'arrêtant, fit. Non. Il y eut 3 ou 4 secondes d'un silence partiel, traversé par les bruits du logement voisin. J'aime mieux celui-ci, ça s'appelle Litanie. Il répéta d'un ton grave Litanie et se tut, comme s'il prenait un élan. Seigneur, ayez pitié de ma timidité. Seigneur, abritez-la du coup de poing des hommes. Seigneur, voyez d'un œil clément ma pauvreté. Dans mon complexe cœur, Seigneur, mettez de l'ordre, car il se liquéfie et bave sur mes mains. Seigneur, tous les dragons du soir viennent y mordre. Mes volontés, mon roi, mon cœur, où rien ne dure, ont coulé comme l'eau sur les bords des chemins, parmi les pots cassés, l'herbe grasse et l'ordure. Je n'en puis plus, Seigneur, sous la tâche de vivre. Je fléchis. Soyez fort et bon. Veillez pour moi, tandis que je prierai, les yeux sur vos saints livres. Mais ne limitez pas à mes jours vos bienfaits. Seigneur, pitié pendant, pitié après ma vie. Que de ces deux côtés, je trouve même paix. Et voilà, fit Vévé. Marguerite le regardait pieusement, gravement, toute blanche. Ces vers sont les plus récents. Oui, dit Vévé, ça se voit. Comment, forme ou fond? Les deux, fit Augustin, les lèvres serrées sans qu'il sût bien pourquoi. Dans ces tercets, à quoi rime le vers du milieu? C'est exprès, il ne rime à rien, il fait comme moi. Un peu de souffrance nuança le sérieux ingénu de Marguerite. Ne lui laissez pas dire cela, monsieur. Il se désespère lui-même. Il diminue ses propres forces. Les chants désespérés sont les chants les plus beaux, fit Augustin, qui s'aperçut à la fois d'un certain agacement qu'il ressentait et de la cruauté de sa réponse. Vévé accompagna son départ. Ils retraversèrent la série des petits jardins plâtreux, les deux porches, les odeurs chimiques. La raison sociale fut chez Léno, dit quelque chose à Augustin. Il lui sembla connaître ce nom d'une connaissance où s'associait Marguerite. C'était peut-être celui que, dans sa pensée, il orthographiait Fuxelnode, lors des confidences du peintre nain. Vévé et lui remontèrent tous deux vers la rue d'Ulm. Inspiratrice, amie. Avec une identique prudence, Augustin n'avait pas dit mademoiselle et n'avait pas osé le ridicule madame. Quoique partout ailleurs que dans le voisinage, de ses vers, de celle aussi qui les écoutait, il n'eut pas tant de manière à faire avec les mots. Il s'expliquait maintenant une légère hésitation montrée par Vatton devant la proposition de venir jusque chez lui. Elle n'avait cédé qu'à la pensée de lire ses vers. Ton inspiration religieuse, Vévé, est très belle. Sera-t-elle catholique, complètement? Dépasse-t-elle l'art? Déborde-t-elle sur la vie? Ou te suffit-il de la rêver? Vévé hésitait, mettait des espaces, cherchait un moyen terme entre les théories et les confidences. Je me garderai de laisser tomber l'immense richesse sentimentale qu'apporte avec soi la discipline catholique. Si ces règles contraignantes servent à la fois mon cœur et mon art, c'est tant mieux, et comme tu dis, c'est le surcroît. Cet appétit de disciple est-il récent? Rien n'est récent dans un cœur. S'accompagne-t-il de pratiques, la messe, les sacrements? Je cherche les rigides règles. Augustin pensa qu'il fallait faire attention. Vatton déployant les susceptibilités soudaines dont l'habitude ne semblait pas l'avoir quitté depuis le lycée, au contraire. Cependant, l'autre lui ayant montré Marguerite, il pouvait bien lui en parler. « Cette jeune femme, ton amie, ton inspiratrice... » En même temps, il regardait Vévé pour voir comment passaient les mots. Ils ne suscitèrent aucune objection, et même Augustin vit avec un peu de dégoût un sourire de fatuité douceâtre sur la figure de Vévé. C'est une petite employée de Fuchs-Hélénaud, cœur charmant, perfectibilité infinie. Nous communions profondément dans la même beauté. Alors, fit Augustin en lui disant « Au revoir », je me permets de rappeler à ta recherche des rigides règles un principe de morale qui lui a sans doute échappé. Ils étaient à ce moment devant les grilles de l'école normale. Vaton se tut sous le choc, puis brouilla quelques mots où l'on pouvait entendre « toujours cassant » ou « règle cassante ». En tout cas le mot « cassant ». Mais Augustin montait déjà les degrés du perron, haussant les épaules à un souvenir du Vévé d'autrefois. Au fond des trappes et des cames.

0: Le soir, dans sa turne, après le dîner, les deux coudes sur ses grandes feuilles de papier jaune, Augustin regarda dans son cœur. Sa brusquerie avec Vévé l'étonnait encore, quoiqu'il ne le regrettât pas. Était-ce le déplaisant sourire de son camarade, l'identité soupçonnée de l'inspiratrice avec la jeune, fille vue chez le peintre nain dans ses visites de Saint-Vincent-de-Paul? Et aussi peut-être une douceur assez chaude sentie pour Marguerite? Il conclut qu'il lui faudrait s'observer, mais que pour le moment ce n'était qu'un scrupule et qu'il avait bien fait. Puis la lumière intérieure explora d'autres champs. Il venait de juger le cas Vatton et le sien dans la plénitude de son ancienne foi. Quelque chose de ferme, d'ancestral, d'inentamé, radissait ses jugements moraux d'une intacte impénétration chrétienne. Il n'imaginait pas même que sa pensée pût jamais admettre autre chose que cette austérité. Et pourquoi donc avait-il dit son ancienne foi? De quel droit supposer la question résolue et sa foi éteinte? Ses mises au point et rectifications incessantes engendraient une bonne part de sa lassitude. Il toucha du coude un Vévé priant à la messe, pauvre publicain, demandant sans doute force et ordre pour son complexe cœur mordu par les dragons du soir. Et lui-même, comment priait-il? Il se rappelait des assistances à la messe, également intolérables sous leurs deux formes, quand il avait son livre et quand il ne l'avait pas. Dans le premier cas, les interprétations rationalistes montaient toutes seules des évangiles dominicaux. Et dans l'autre, il mâchait une pâture de prières, ou séchée ou pleurante, sans juste milieu. À ces messes, où ni lui ni Vévé n'étaient le fidèle, lequel s'élevait, lequel tombait? Ah, prier pour plus de simplicité et de paix. Puis il observa que cela aussi supposait la question résolue. Quelle était précisément de savoir s'il y avait quelqu'un à prier, et que c'était une fois de plus le même cercle éternel? C'est aux événements extérieurs qu'Augustin dut la variété d'occupations et le repos dont il avait momentanément besoin. La licence S-Lettres lui prit les deux derniers mois de l'année scolaire. Une situation agréable et fructueuse dura jusqu'en fin de septembre et il eut encore 15 jours à donner aux siens. La santé morale de son père était encore en déséquilibre, secouée, cassée par les angoisses de l'attente. La nomination promise n'arrivait pas. Monsieur Méridier commentait ce retard avec un sourire qui faisait mal. Elle eût dû venir beaucoup plus tôt, quoiqu'un mouvement puisse s'étendre sur plusieurs semaines. Faut-il que je commence mes paquets de livres? Ne le faut-il pas? Augustin prit modèle sur le calme systématique de sa mère. Ne te dérange en rien. S'ils te nomment en retard, ils seront bien obligés de t'accorder le temps de ton déménagement. Mais il eut dès lors la conviction qu'il s'efforça de présenter à son père avec le plus de douceur possible que la nomination ne viendrait jamais. Le grand seigneur d'administration avait sans doute oublié. Il avait fallu lui rappeler sa promesse, l'aller voir à Paris, ou peut-être avait-il exagéré son pouvoir. Était-il moins grand seigneur qu'il ne s'en donnait l'air? Il n'avait pas même pu débarrasser le lycée du jeune Marguillier, encore moins l'université. Le proviseur écrivit. On lui fit connaître, par la cascade hiérarchique, que M. Méridier serait informé en temps voulu de tout changement pouvant le concerner. Un personnage autrement considérable écrivit, qui n'était rien de moins que M. Marguillier lui-même, le père de l'élève vainement menacé. Une lettre, d'un format flatteur, répondit qu'il avait bien voulu attirer l'attention, etc., qu'on ne perdait pas de vue, etc., qu'un mouvement ultérieur permettrait sans doute, etc., dans des conditions toutes voisines, etc. Monsieur Méridier étant d'importance électorale nulle, le ministre savait que cette réponse suffirait à Monsieur Marguillier. Et Monsieur Marguillier savait que le ministre le savait. Il envoya sa carte à Monsieur Méridier, avec la lettre au format flatteur. Augustin se reprocha de ne pas avoir pris tout de suite la seule mesure qui pût permettre de voir clair. Toucher le directeur de l'enseignement secondaire par n'importe lequel de ses maîtres à l'école normale, par le philosophe R en particulier. Il fut sur le point d'aller à Paris. Mais M. Méridi refusa que la présence de son fils lui fût retranchée, même pour quelques jours, et préféra tout laisser faire, selon la loi des grands renonçants. C'est ainsi que l'écartèlement de la tante prit fin pour le pauvre père. Il s'en allait chaque après-midi vers 3 heures, avec Augustin, parcourir d'une marche lente 4 kilomètres de sentier à travers les champs. Il employa à cette occupation les derniers jours de septembre. Il expliquait ce que Poitiers ou Clermont-Ferrand, pour ne rien dire de Lyon ou de Bordeaux, eût signifié pour lui. C'était le lycée de jeune fille pour Christine. Ici, il n'y a encore rien. Elle lui préparait Sèvres. Elle est fort intelligente et d'une sensibilité qu'il est aisé de voir distinguer. Mais elle ne sait rien et tout est à faire.
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0: Fils et du Saint-Esprit. Amen.
1: Prions pour les personnes malades et handicapées et leur entourage et le rétablissement de celles qui commencent leur convalescence. N'oublions pas les malades dépressifs et leurs proches, qu'ils trouvent dans la prière courage et consolation. Prions pour les familles, pour un bébé décédé à sa naissance et pour ses parents, pour une famille qui revient d'étranger avec 6 enfants, sans travail et logement. Prions pour la France. Remercions pour les grâces obtenues. Prions pour les agonisants, pour tous les défunts et les âmes du purgatoire. Prions pour les personnes inhumées aujourd'hui.
2: Je crois en Dieu, le Père Tout-Puissant, Créateur du ciel et de la terre, et en Jésus-Christ, son Fils unique, notre Seigneur, qui a été conçu du Saint-Esprit, est né de la Vierge Marie, a souffert sous Ponce Pilate, a été crucifié, est mort et a été enseveli, est descendu aux enfers. Le troisième jour est ressuscité des morts, est monté aux cieux, est assis à la droite de Dieu, le Père Tout-Puissant, d'où il viendra juger les vivants et les morts. Je crois en l'Esprit Saint, à la Sainte Église catholique,
0: à la communion des saints, à la rémission des péchés, à la résurrection de la chair, à la vie éternelle. Amen.
2: Notre Père qui es aux cieux, que ton nom soit sanctifié, que ton règne vienne, que ta volonté soit faite sur la terre comme au ciel.
0: Donne-nous aujourd'hui notre pain de ce jour. Pardonne-nous nos offenses, comme nous pardonnons aussi à ceux qui nous ont offensés. Et ne nous soumets pas à entrer en tentation, mais délivre-nous du mal. Amen.
2: Je vous salue, Marie pleine de grâce. Le Seigneur est avec vous. Vous êtes bénie entre toutes les femmes, et Jésus, le fruit de vos entrailles, est béni.
0: Sainte Marie, Mère de Dieu, priez pour nous pauvres pécheurs, maintenant et à l'heure de notre mort. Amen.
2: Je vous salue, Marie pleine de grâce. Le Seigneur est avec vous. Vous êtes bénie entre toutes les femmes, et Jésus, le fruit de vos entrailles, est béni.
0: Sainte Marie, Mère de Dieu, priez pour nous pauvres pécheurs, maintenant et à l'heure de notre mort. Amen.
2: Je vous salue, Marie pleine de grâce, le Seigneur est avec vous. Vous êtes bénie entre toutes les femmes, et Jésus, le fruit de vos entrailles, est béni.
0: Sainte Marie, Mère de Dieu, priez pour nous pauvres pécheurs, maintenant et à l'heure de notre mort. Amen.
2: Gloire au Père, au Fils et au Saint-Esprit,
0: comme il était au commencement, maintenant et toujours, dans les siècles des siècles. Amen.

0: Mystère douloureux. Premier mystère, l'agonie de Jésus. Seigneur, donne-moi de regretter mes péchés, de confesser mes fautes. Pardonne-moi.
1: Notre Père qui es aux cieux, que ton nom soit

0: sanctifié, que ton règne vienne, que ta volonté soit faite sur la terre comme au ciel.
1: Donne-nous aujourd'hui notre pain de ce jour. Pardonne-nous nos offenses, comme nous pardonnons aussi à ceux qui nous ont offensés. Et ne nous laisse pas entrer en tentation, mais délivre-nous du mal. Amen.
0: Je vous salue, Marie, pleine de grâce. Le Seigneur est avec vous. Vous êtes bénie entre toutes les femmes, et Jésus, le fruit de vos entrailles, est béni.
1: Sainte Marie, Mère de Dieu, priez pour nous pauvres pécheurs, maintenant et à l'heure de notre mort. Amen.
0: Je vous salue, Marie, pleine de grâce. Le Seigneur est avec vous. Vous êtes bénie entre toutes les femmes, et Jésus, le fruit de vos entrailles, est béni.
1: Sainte Marie, Mère de Dieu, priez pour nous pauvres pécheurs, maintenant et à l'heure de notre mort. Amen.
0: Je vous salue, Marie, pleine de grâce. Le Seigneur est avec vous. Vous êtes bénie entre toutes les femmes, et Jésus, le fruit de vos entrailles, est béni.
1: Sainte Marie, Mère de Dieu, priez pour nous pauvres pécheurs, maintenant et à l'heure de notre mort. Amen.
0: Je vous salue, Marie, pleine de grâce. Le Seigneur est avec vous. Vous êtes bénie entre toutes les femmes, et Jésus, le fruit de vos entrailles, est béni.
1: Sainte Marie, Mère de Dieu, priez pour nous pauvres pécheurs, maintenant et à l'heure de notre mort. Amen.
0: Je vous salue, Marie, pleine de grâce. Le Seigneur est avec vous. Vous êtes bénie entre toutes les femmes, et Jésus, le fruit de vos entrailles, est béni.
1: Sainte Marie, Mère de Dieu, priez pour nous pauvres pécheurs, maintenant et à l'heure de notre mort. Amen.
0: Je vous salue, Marie, pleine de grâce. Le Seigneur est avec vous. Vous êtes bénie entre toutes les femmes, et Jésus, le fruit de vos entrailles, est béni.
1: Sainte Marie, Mère de Dieu, priez pour nous pauvres pécheurs, maintenant et à l'heure de notre mort. Amen.
0: Je vous salue, Marie, pleine de grâce. Le Seigneur est avec vous. Vous êtes bénie entre toutes les femmes, et Jésus, le fruit de vos entrailles, est béni.
1: Sainte Marie, Mère de Dieu, priez pour nous pauvres pécheurs, maintenant et à l'heure de notre mort. Amen.
0: Je vous salue, Marie, pleine de grâce. Le Seigneur est avec vous. Vous êtes bénie entre toutes les femmes, et Jésus, le fruit de vos entrailles, est béni.
1: Sainte Marie, Mère de Dieu, priez pour nous pauvres pécheurs, maintenant et à l'heure de notre mort. Amen.
0: Je vous salue, Marie, pleine de grâce. Le Seigneur est avec vous. Vous êtes bénie entre toutes les femmes, et Jésus, le fruit de vos entrailles, est béni.
1: Sainte Marie, Mère de Dieu, priez pour nous pauvres pécheurs, maintenant et à l'heure de notre mort. Amen.
0: Je vous salue, Marie, pleine de grâce. Le Seigneur est avec vous. Vous êtes bénie entre toutes les femmes, et Jésus, le fruit de vos entrailles, est béni.
1: Sainte Marie, Mère de Dieu, priez pour nous pauvres pécheurs, maintenant et à l'heure de notre mort. Amen.
0: Gloire soit au Père, au Fils et au Saint-Esprit,
2: comme il était au commencement, maintenant et toujours,
0: dans les siècles des siècles. Amen.

0: Deuxième mystère, Jésus est flagellé. Seigneur, apprends-moi la pureté dans mes regards, dans mes paroles, dans mes comportements. Apprends-moi à maîtriser mes instincts et à me modérer. Donne-moi la grâce du jeûne. Notre Père qui es aux cieux, que ton nom soit sanctifié, que ton règne vienne, que ta volonté soit faite sur la terre comme au ciel.
1: Donne-nous aujourd'hui notre pain de ce jour. Pardonne-nous nos offenses, comme nous pardonnons aussi à ceux qui nous ont offensés. Et ne nous laisse pas entrer en tentation, mais délivre-nous du mal.
0: Amen. Je vous salue, Marie, pleine de grâce. Le Seigneur est avec vous. Vous êtes bénie entre toutes les femmes, et Jésus, le fruit de vos entrailles, est béni.
1: Sainte Marie, Mère de Dieu, priez pour nous pauvres pécheurs, maintenant et à l'heure de notre mort. Amen.
0: Je vous salue, Marie, pleine de grâce. Le Seigneur est avec vous. Vous êtes bénie entre toutes les femmes, et Jésus, le fruit de vos entrailles, est béni.
1: Sainte Marie, Mère de Dieu, priez pour nous pauvres pécheurs, maintenant et à l'heure de notre mort. Amen.
0: Je vous salue, Marie, pleine de grâce. Le Seigneur est avec vous. Vous êtes bénie entre toutes les femmes, et Jésus, le fruit de vos entrailles, est béni.
1: Sainte Marie, Mère de Dieu, priez pour nous pauvres pécheurs, maintenant et à l'heure de notre mort. Amen.
0: Je vous salue, Marie, pleine de grâce. Le Seigneur est avec vous. Vous êtes bénie entre toutes les femmes, et Jésus, le fruit de vos entrailles, est béni.
1: Sainte Marie, Mère de Dieu, priez pour nous pauvres pécheurs, maintenant et à l'heure de notre mort.
0: Amen. Je vous salue, Marie, pleine de grâce. Le Seigneur est avec vous. Vous êtes bénie entre toutes les femmes, et Jésus, le fruit de vos entrailles, est béni.
1: Sainte Marie, Mère de Dieu, priez pour nous pauvres pécheurs, maintenant et à l'heure de notre mort. Amen.
0: Je vous salue, Marie, pleine de grâce. Le Seigneur est avec vous. Vous êtes bénie entre toutes les femmes, et Jésus, le fruit de vos entrailles, est béni.
1: Sainte Marie, Mère de Dieu, priez pour nous pauvres pécheurs, maintenant et à l'heure de notre mort. Amen.
0: Je vous salue, Marie, pleine de grâce. Le Seigneur est avec vous. Vous êtes bénie entre toutes les femmes, et Jésus, le fruit de vos entrailles, est béni.
1: Sainte Marie, Mère de Dieu, priez pour nous pauvres pécheurs, maintenant et à l'heure de notre mort.
0: Amen. Je vous salue, Marie, pleine de grâce. Le Seigneur est avec vous. Vous êtes bénie entre toutes les femmes, et Jésus, le fruit de vos entrailles, est béni.
1: Sainte Marie, Mère de Dieu, priez pour nous pauvres pécheurs, maintenant et à l'heure de notre mort.
0: Amen. Je vous salue, Marie, pleine de grâce. Le Seigneur est avec vous. Vous êtes bénie entre toutes les femmes, et Jésus, le fruit de vos entrailles, est béni.
1: Sainte Marie, Mère de Dieu, priez pour nous pauvres pécheurs, maintenant et à l'heure de notre mort. Amen.
0: Je vous salue, Marie, pleine de grâce. Le Seigneur est avec vous. Vous êtes bénie entre toutes les femmes, et Jésus, le fruit de vos entrailles, est béni.
1: Sainte Marie, Mère de Dieu, priez pour nous pauvres pécheurs, maintenant et à l'heure de notre mort. Amen.
0: Gloire au Père, au Fils et au Saint-Esprit,
1: comme il était au commencement, maintenant et toujours, dans les siècles des siècles. Amen.

0: Jésus est couronné d'épines. Seigneur, apprends-moi à être doux et effacé, à reconnaître ma petitesse et à ne pas tomber dans l'orgueil.
1: Notre Père qui es aux cieux, que ton nom soit sanctifié, que ton règne vienne, que ta volonté soit faite sur la terre comme au ciel.
2: Donne-nous aujourd'hui notre pain de ce jour. Pardonne-nous nos offenses, comme nous pardonnons aussi à ceux qui nous ont offensés. Et ne nous laisse pas entrer en tentation, mais délivre-nous du mal. Amen.
1: Je vous salue, Marie, pleine de grâce. Le Seigneur est avec vous. Vous êtes bénie entre toutes les femmes. Et Jésus, le fruit de vos entrailles, est béni.
2: Sainte Marie, Mère de Dieu, priez pour nous pauvres pécheurs, maintenant et à l'heure de notre mort. Amen.
1: Je vous salue, Marie, pleine de grâce. Le Seigneur est avec vous. Vous êtes bénie entre toutes les femmes, et Jésus, le fruit de vos entrailles, est béni.
2: Sainte Marie, Mère de Dieu, priez pour nous pauvres pécheurs, maintenant et à l'heure de notre mort. Amen.
1: Je vous salue, Marie, pleine de grâce. Le Seigneur est avec vous. Vous êtes bénie entre toutes les femmes, et Jésus, le fruit de vos entrailles, est béni.
2: Sainte Marie, Mère de Dieu, priez pour nous pauvres pécheurs, maintenant et à l'heure de notre mort. Amen.
1: Je vous salue, Marie, pleine de grâce. Le Seigneur est avec vous. Vous êtes bénie entre toutes les femmes, et Jésus, le fruit de vos entrailles, est béni.
2: Sainte Marie, Mère de Dieu, priez pour nous pauvres pécheurs, maintenant et à l'heure de notre mort. Amen.
1: Je vous salue, Marie, pleine de grâce. Le Seigneur est avec vous. Vous êtes bénie entre toutes les femmes, et Jésus, le fruit de vos entrailles, est béni.
2: Sainte Marie, Mère de Dieu, priez pour nous pauvres pécheurs, maintenant et à l'heure de notre mort. Amen.
1: Je vous salue, Marie, pleine de grâce, le Seigneur est avec vous. Vous êtes bénie entre toutes les femmes, et Jésus, le fruit de vos entrailles, est béni.
2: Sainte Marie, Mère de Dieu, priez pour nous pauvres pécheurs, maintenant et à l'heure de notre mort. Amen.
1: Je vous salue, Marie, pleine de grâce. Le Seigneur est avec vous. Vous êtes bénie entre toutes les femmes, et Jésus, le fruit de vos entrailles, est béni.
2: Sainte Marie, Mère de Dieu, priez pour nous pauvres pécheurs, maintenant et à l'heure de notre mort. Amen.
1: Je vous salue, Marie, pleine de grâce. Le Seigneur est avec vous. Vous êtes bénie entre toutes les femmes, et Jésus, le fruit de vos entrailles, est béni.
2: Sainte Marie, Mère de Dieu, priez pour nous pauvres pécheurs, maintenant et à l'heure de notre mort. Amen.
1: Je vous salue, Marie, pleine de grâce. Le Seigneur est avec vous. Vous êtes bénie entre toutes les femmes, et Jésus, le fruit de vos entrailles, est béni.
2: Sainte Marie, Mère de Dieu, priez pour nous pauvres pécheurs, maintenant et à l'heure de notre mort. Amen.
1: Je vous salue, Marie, pleine de grâce. Le Seigneur est avec vous. Vous êtes bénie entre toutes les femmes, et Jésus, le fruit de vos entrailles, est béni.
2: Sainte Marie, Mère de Dieu, priez pour nous pauvres pécheurs, maintenant et à l'heure de notre mort. Amen.
1: Gloire au Père, au Fils et au Saint-Esprit,
3: comme il était au commencement, maintenant et toujours, dans les siècles des siècles. Amen.

0: Jésus porte sa croix. Quatrième mystère. Seigneur, donne-moi ta paix malgré les difficultés. Aide-moi à porter ma croix et à être patient dans les épreuves. Apprends-moi à ne pas alourdir le fardeau de mes frères, mais à les soulager dans leurs peines.
1: Notre Père qui es aux cieux, que ton nom soit sanctifié, que ton règne vienne, que ta volonté soit faite sur la terre comme au ciel.
2: Donne-nous aujourd'hui notre pain de ce jour. Pardonne-nous nos offenses, comme nous pardonnons aussi à ceux qui nous ont offensés. Et ne nous laisse pas entrer en tentation, mais délivre-nous du mal. Amen.
1: Je vous salue, Marie pleine de grâce. Le Seigneur est avec vous. Vous êtes bénie entre toutes les femmes, et Jésus, le fruit de vos entrailles, est béni.
0: Sainte Marie, Mère de Dieu, priez pour nous pauvres pécheurs, maintenant et à l'heure de notre mort. Amen.
1: Je vous salue, Marie pleine de grâce. Le Seigneur est avec vous. Vous êtes bénie entre toutes les femmes, et Jésus, le fruit de vos entrailles, est béni.
0: Sainte Marie, Mère de Dieu, priez pour nous pauvres pécheurs, maintenant et à l'heure de notre mort. Amen.
1: Je vous salue, Marie pleine de grâce. Le Seigneur est avec vous. Vous êtes bénie entre toutes les femmes, et Jésus, le fruit de vos entrailles, est béni.
0: Sainte Marie, Mère de Dieu, priez pour nous pauvres pécheurs, maintenant et à l'heure de notre mort. Amen.
1: Je vous salue, Marie pleine de grâce. Le Seigneur est avec vous. Vous êtes bénie entre toutes les femmes, et Jésus, le fruit de vos entrailles, est béni.
0: Sainte Marie, Mère de Dieu, priez pour nous pauvres pécheurs, maintenant et à l'heure de notre mort. Amen.
1: Je vous salue, Marie pleine de grâce. Le Seigneur est avec vous. Vous êtes bénie entre toutes les femmes, et Jésus, le fruit de vos entrailles, est béni.
0: Sainte Marie, Mère de Dieu, priez pour nous pauvres pécheurs, maintenant et à l'heure de notre mort. Amen.
1: Je vous salue, Marie pleine de grâce. Le Seigneur est avec vous. Vous êtes bénie entre toutes les femmes, et Jésus, le fruit de vos entrailles, est béni.
0: Sainte Marie, Mère de Dieu, priez pour nous pauvres pécheurs, maintenant et à l'heure de notre mort. Amen.
1: Je vous salue, Marie pleine de grâce. Le Seigneur est avec vous. Vous êtes bénie entre toutes les femmes, et Jésus, le fruit de vos entrailles, est béni.
0: Sainte Marie, Mère de Dieu, priez pour nous pauvres pécheurs, maintenant et à l'heure de notre mort. Amen.
1: Je vous salue, Marie pleine de grâce. Le Seigneur est avec vous. Vous êtes bénie entre toutes les femmes, et Jésus, le fruit de vos entrailles, est béni.
0: Sainte Marie, Mère de Dieu, priez pour nous pauvres pécheurs, maintenant et à l'heure de notre mort. Amen.
1: Je vous salue, Marie pleine de grâce. Le Seigneur est avec vous. Vous êtes bénie entre toutes les femmes, et Jésus, le fruit de vos entrailles, est béni.
0: Sainte Marie, Mère de Dieu, priez pour nous pauvres pécheurs, maintenant et à l'heure de notre mort. Amen.
1: Je vous salue, Marie pleine de grâce. Le Seigneur est avec vous. Vous êtes bénie entre toutes les femmes, et Jésus, le fruit de vos entrailles, est béni.
0: Sainte Marie, Mère de Dieu, priez pour nous pauvres pécheurs, maintenant et à l'heure de notre mort. Amen.
1: Je vous salue, Marie pleine de grâce. Le Seigneur est avec vous. Vous êtes bénie entre toutes les femmes, et Jésus, le fruit de vos entrailles, est béni.
0: Sainte Marie, Mère de Dieu, priez pour nous pauvres pécheurs, maintenant et à l'heure de notre mort. Amen.
1: Gloire soit au Père, au Fils et au Saint-Esprit,
0: comme il était au commencement, maintenant et toujours, dans les siècles des siècles. Amen.

0: Cinquième mystère, Jésus est crucifié. Merci Seigneur de tant m'aimer en donnant ta vie pour moi sur la croix, en me rachetant à la vie divine, en me donnant Marie, ta mère, pour prendre soin de moi et me guider sur la route. Guéris-moi, convertis-moi, attire et touche les cœurs de ceux qui se perdent loin de toi. Notre Père qui es aux cieux, que ton nom soit sanctifié, que ton règne vienne, que ta volonté soit faite sur la terre comme au ciel.
1: Donne-nous aujourd'hui notre pain de ce jour. Pardonne-nous nos offenses, comme nous pardonnons aussi à ceux qui nous ont offensés. Et ne nous laisse pas entrer en tentation, mais délivre-nous du mal. Amen.
0: Je vous salue Marie, pleine de grâce. Le Seigneur est avec vous. Vous êtes bénie entre toutes les femmes, et Jésus, le fruit de vos entrailles, est béni.
1: Sainte Marie, Mère de Dieu, priez pour nous pauvres pécheurs, maintenant et à l'heure de notre mort. Amen.
0: Je vous salue Marie, pleine de grâce, le Seigneur est avec vous. Vous êtes bénie entre toutes les femmes, et Jésus, le fruit de vos entrailles, est béni.
1: Sainte Marie, Mère de Dieu, priez pour nous pauvres pécheurs, maintenant et à l'heure de notre mort. Amen.
0: Je vous salue Marie, pleine de grâce, le Seigneur est avec vous. Vous êtes bénie entre toutes les femmes, et Jésus, le fruit de vos entrailles, est béni.
1: Sainte Marie, Mère de Dieu, priez pour nous pauvres pécheurs, maintenant et à l'heure de notre mort. Amen.
0: Je vous salue Marie, pleine de grâce, le Seigneur est avec vous. Vous êtes bénie entre toutes les femmes, et Jésus, le fruit de vos entrailles, est béni.
1: Sainte Marie, Mère de Dieu, priez pour nous pauvres pécheurs, maintenant et à l'heure de notre mort. Amen.
0: Je vous salue Marie, pleine de grâce, le Seigneur est avec vous. Vous êtes bénie entre toutes les femmes, et Jésus, le fruit de vos entrailles, est béni.
1: Sainte Marie, Mère de Dieu, priez pour nous pauvres pécheurs, maintenant et à l'heure de notre mort. Amen.
0: Je vous salue Marie, pleine de grâce, le Seigneur est avec vous. Vous êtes bénie entre toutes les femmes, et Jésus, le fruit de vos entrailles, est béni.
1: Sainte Marie, Mère de Dieu, priez pour nous pauvres pécheurs, maintenant et à l'heure de notre mort. Amen.
0: Je vous salue Marie, pleine de grâce, le Seigneur est avec vous. Vous êtes bénie entre toutes les femmes, et Jésus, le fruit de vos entrailles, est béni.
1: Sainte Marie, Mère de Dieu, priez pour nous pauvres pécheurs, maintenant et à l'heure de notre mort. Amen.
0: Je vous salue Marie, pleine de grâce, le Seigneur est avec vous. Vous êtes bénie entre toutes les femmes, et Jésus, le fruit de vos entrailles, est béni.
1: Sainte Marie, Mère de Dieu, priez pour nous pauvres pécheurs, maintenant et à l'heure de notre mort. Amen.
0: Je vous salue Marie, pleine de grâce, le Seigneur est avec vous. Vous êtes bénie entre toutes les femmes, et Jésus, le fruit de vos entrailles, est béni.
1: Sainte Marie, Mère de Dieu, priez pour nous pauvres pécheurs, maintenant et à l'heure de notre mort. Amen.
0: Je vous salue Marie, pleine de grâce, le Seigneur est avec vous. Vous êtes bénie entre toutes les femmes, et Jésus, le fruit de vos entrailles, est béni.
1: Sainte Marie, Mère de Dieu, priez pour nous pauvres pécheurs, maintenant et à l'heure de notre mort. Amen.
0: Gloire au Père, au Fils et au Saint-Esprit,
1: comme il était au commencement, maintenant et toujours, dans les siècles des siècles. Amen.
2: Je vous salue, Joseph, vous que la grâce divine a comblé. Le Sauveur a reposé entre vos bras et grandi sous vos yeux. Vous êtes béni entre tous les hommes, et Jésus, le Fils de votre virginale épouse, est béni. Saint Joseph, donné pour Père au Fils de Dieu, priez pour nous maintenant dans nos difficultés de famille, de travail, de santé, maintenant et à l'heure de notre mort. Amen.
0: Saint Louis-Marie Grignon de Montfort,
3: priez pour nous.
0: Saint Joseph,
3: priez pour nous.
0: Notre-Dame de Fidélité,
3: priez pour nous.
0: Au nom du Père et du Fils et du Saint-Esprit. Amen.

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2: C'est bon. Mes chers amis, joignons-nous à ceux qui sont venus vers Jean le Baptiste. Nous sommes assis dans la fraîcheur du vent qui caresse les roseaux, captivés par cet homme, si terrible et si humain, qui a un vêtement de poils de chameau et autour de ses reins une ceinture de cuir et qui se nourrit de sauterelles et de miel sauvage, nous dit saint Marc. En l'écoutant, nous nous remémorons les anciens prophètes et nous nous disons « Oui, Jean parle bien dans l'esprit d'Élie. » De Galilée survient alors un homme dans la trentaine. Jean, qui reconnaît son cousin Jésus, se récrie. « C'est moi qui ai besoin d'être baptisé par toi, et toi, tu viens à moi. » Mais le Galiléen, doux et sûr de lui, le fait entrer dans le sage plan de Dieu. « Laisse-moi faire en ce moment, lui dit-il, car c'est ainsi qu'il nous convient de parfaire toute justice. » C'est là la première parole publique du Christ. Elle est adressée au dernier prophète d'Israël et elle peut surprendre par son caractère abrupt. C'est une parole de commandement. Jésus oblige Jean à le baptiser. Mais c'est aussi une parole d'obéissance. Le Christ se sait et se veut dans une tradition religieuse. Jésus sait en effet qu'il achève et rend parfaite la loi et les prophètes en sa propre personne. De même qu'il a observé la loi, il couronne cette obéissance en se soumettant au baptême que prêchait Jean, le dernier des prophètes d'Israël. C'était la volonté de Dieu que l'on obéisse aux prophètes et donc que tous reçoivent alors le baptême de Jean. On peut dire, les pères l'ont dit, on peut dire que l'ancienne loi arrive à maturité en enfantant le Christ dans les eaux du Jourdain. Jean Chrysostome fait remarquer que Jésus s'est soumis au baptême de Jean, qui est l'aboutissement de tout l'Ancien Testament, et qu'il a ensuite gardé l'eau comme matière du baptême dans l'Esprit qu'il allait instaurer. De cette façon, dit-il dans une formule somptueuse, par un seul et même fleuve, il a souscrit à l'ombre et il a posé sur elle le sceau de la vérité. En effet, Jésus a en quelque sorte validé ce qui n'était qu'un signe prophétique, une ombre, en lui faisant toucher la réalité qu'il annonçait et qui était le Christ Sauveur lui-même. Jean, par son baptême, nous dit Chrysostome, annonce l'exaltation des humbles et l'abaissement des superbes, les aspérités de la loi faisant place aux merveilleuses facilités de la foi. Des pères de l'Église, comme Grégoire de Nazianze, nous disent que Jésus fut baptisé pour engloutir dans les eaux du Jourdain le vieil Adam tout entier. Ensevelissons-nous aussi avec le Christ par le baptême, pour ressusciter avec lui. Descendons avec lui, continue Grégoire, pour être élevés avec lui. Remontons avec lui pour être glorifiés en lui. Jésus ainsi sanctifie et consacre l'élément de l'eau, qui reçoit un sens et une vertu nouvelle au contact de la chair de l'homme-Dieu. Le Seigneur fut baptisé, affirme saint Ambroise de Milan, le Seigneur fut baptisé non pour être purifié, mais pour purifier les eaux, afin que purifiés par la chair du Christ, qui n'a pas connu le péché, les eaux reçoivent le pouvoir de baptiser. Le ministère du précurseur, annoncé par les prophètes, par exemple Isaïe et Malachie, entre dans le plan de Dieu. Jean n'est pas facultatif. Il rend, nous dit l'évangéliste Saint Jean, au chapitre 1, Jean rend témoignage à la lumière pour que tous croient par lui. Celui donc qui le refuse rend vain, pour ce qui le concerne, le dessein salvateur de Dieu. Le peuple l'a entendu, et les publicains eux-mêmes sont entrés dans cette préparation messianique. Ils ont tenu que le baptême de Jean était de Dieu et non des hommes. Ils ont donné raison à Dieu, s'étant fait baptiser du baptême de Jean, dira Jésus dans l'évangile de saint Luc. Les pharisiens et les docteurs de la loi, en refusant de se convertir et de croire en Jean, ont rendu inutile pour leur part le dessein de Dieu, ne s'étant pas fait baptiser par lui, dit le Sauveur dans ce même chapitre 7e de saint Luc. En se présentant au baptême de Jean, Jésus approuve ce que Jean a fait. Mais en même temps, il bénéficie du témoignage et du prestige de Jean le Baptiste. Prestige accrédité par son mode de vie extraordinaire et sa sainteté éclatante. Jésus vient se faire baptiser par quelqu'un qui annonce à tous qu'il n'est lui-même Jean qu'un précurseur. Jean le Baptiste sera explicite. Son baptême de pénitence dans l'eau ne fait que préparer un baptême par un plus fort qui lui baptisera dans l'esprit. La manifestation divine qui se produira lorsque Jésus remontera de l'eau, dont nous parlerons dans un prochain entretien, cette manifestation montrera à tous que ce plus fort, c'est Jésus de Nazareth. Oui, mes chers amis, Jean-Baptiste est vraiment le précurseur. Les Grecs disent le prodromos, le messager qui court devant, sur la route, lorsque vient un grand personnage. Jean n'hésite pas à appliquer à Jésus l'image nuptiale que l'Ancien Testament réservait à Dieu dans ses rapports avec Israël. L'époux, par exemple, chapitre 1 d'Osée. Jean, qui a exulté de joie dans le sein de sa mère à l'approche de Jésus, lors de la visitation, déclare que sa joie est à son comble lorsqu'on lui rapporte les succès de Jésus. Il dit « Celui à qui appartient l'épouse, c'est l'époux. Mais l'ami de l'époux qui se tient là et qui l'entend éprouve une grande joie à cause de la voix de l'époux. C'est bien là ma joie, dit Jean-Baptiste, qui est à son comble. Il faut que celui-là croisse et que moi, je diminue. » La grâce qui remet gratuitement les péchés, écrit saint Jérôme, cette grâce est donnée par le baptême du Christ. Cependant, continue-t-il, ce qui est achevé par l'époux est commencé par l'ami de l'époux, qu'on appelle le paranymphe. Le baptême de pénitence de Jean pour la rémission des péchés n'achevait pas toute l'œuvre de la grâce. Il la commençait en y préparant les hommes. Thomas d'Aquin aime à souligner la convenance du lieu et du temps du baptême de Jésus par Jean. Saint Luc prend soin de noter, après la description de cette scène du baptême, Jésus, au commencement de son ministère, avait environ 30 ans. C'est un âge parfait. C'est l'âge auquel les Grecs et les Romains ouvraient l'accès aux charges de la vie publique. C'est aussi l'âge minimum pour les Lévites d'après la loi de Moïse. Après le baptême du Christ, ajoute saint Jean Chrysostome, la loi allait prendre fin. C'est pourquoi le Christ est venu au baptême à l'âge où l'on peut endosser tous les péchés. Ainsi, puisqu'il avait observé toute la loi, personne ne dirait qu'il l'avait abolie uniquement parce qu'il ne pouvait pas l'accomplir. Voilà pour le temps. Quant au lieu, il faut se souvenir que c'est en traversant le Jourdain, sans doute à cet endroit précis où Jean baptisait, que les fils d'Israël entrèrent dans la terre promise. Or le baptême du Christ, dit saint Thomas, a ceci de particulier par rapport aux autres baptêmes, qu'il introduit dans le royaume de Dieu, symbolisé par la terre promise.
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1: Je voudrais d'abord parler aujourd'hui d'un texte motivé par l'actualité. Celui de Mgr Demoulin-Beaufort dans la revue Études d'octobre 2025, donc ce mois-ci. Le président sortant de la conférence des évêques de France raconte ses 6 ans d'expérience 2019-2025 à la tête de l'Église catholique française. Beaucoup de ses paroles concernent le profil de la foi catholique dans le cadre de la société présente. Ainsi, Mgr Demoulin-Beaufort dit, je cite, « Le catholicisme en France est passé d'une religion héritée à une religion choisie. Il parle des difficultés actuelles de la transmission de la foi par la famille, l'éducation et le baptême des nourrissons, qui contrastent avec l'augmentation très significative des baptêmes d'adultes. La foi reste attractive. Ces adultes convertis ne proviennent que rarement de familles chrétiennes pratiquantes. Il s'agit de conversions personnelles à l'Évangile. Le président des évêques constate que la relation à Dieu, la recherche de Dieu, est inhérente à l'âme humaine et renouvelle le don précieux du sens spontané de la foi, ce qu'on appelle le sensus fidei, expression latine, le sens de la foi, loué par le pape François dans ses textes et dans son voyage en Corse. Un autre événement qui agit sur la situation de la foi catholique en France et l'enracinement de l'islam dans le pays, selon les mots qu'emploie lui-même Mgr Demoulin-Beaufort. Il n'est, pour lui, bien sûr, nullement question du mythique grand remplacement agité par quelques idéologues, mais d'une présence d'une autre religion qui se propose aussi comme une voie de lumière et de salut pour tous. Une des différences est dans l'originalité de la foi chrétienne, originalité de recevoir l'Esprit-Saint. L'archevêque souligne au passage ses excellentes relations avec le recteur de la Grande Mosquée de Paris. L'originalité chrétienne, donc, c'est celle du don de l'Esprit-Saint qui permet de surpasser la loi biblique sans la renier. Ainsi, personne ne peut nous imposer la loi d'aimer, l'impératif de l'amour, et aimer son prochain comme soi-même à l'impératif. Si ce n'est que l'Esprit nous l'insuffle de l'intérieur de l'âme. Du coup, dit Mgr Demoulin-Beaufort, je cite, « Il n'y a pas du tout le même rapport de l'intime et du public, du temporel et du spirituel, entre catholicisme et islam. Ce n'est pas le même rapport à la loi religieuse ni à la loi civile. Voilà une grande mise au point de l'actualité de la foi aujourd'hui.

Quelques jours avant cet article sur la foi, le 10 septembre 2025, le cardinal Bustillo publiait chez Fayard un livre sur l'espérance, titre « La réparation ». Je rappelle que aux Occitans, François Bustillo fut longtemps prêtre à Narbonne, puis à Lourdes, avant d'être évêque d'Ajaccio, puis rapidement cardinal. Celui-ci veut dans son livre que l'on puisse réparer ce qui a été brisé, à savoir surtout la confiance entre les personnes et entre les divers groupes de la société française. Des écrivains, dit-il, avaient parlé dès le début de notre siècle de société désenchantée. Mais le mot n'est pas assez fort pour le cardinal. Il pense qu'il faut parler aujourd'hui de société désorientée. L'Évangile dit « aimez-vous les uns les autres », mais la culture ambiante en 2025 est devenue souvent « détestez-vous les uns les autres ». On ne se parle plus, on s'apostrophe, on ne se rencontre plus, on se croise, on ne discute pas en profondeur, on se dispute vite. Par exemple sur les réseaux sociaux merveilleux outils, mais souvent si mal utilisés. L'émotion, l'émotivité a pris le pas sur la réflexion pondérée. Il faut dire que des intellectuels du 19e et 20e siècle ont inculqué le soupçon. Le soupçon dans la tête des hommes en essayant de montrer que les intentions de chacun sont biaisées par des mobiles cachés. L'appartenance de classe pour Marx, par exemple, la volonté de puissance par-delà le bien et le mal de Nietzsche, ou encore l'inconscient selon Freud. C'est ce que nous explique François Bustillo à la suite de Paul Ricoeur, philosophe chrétien protestant, 1913-2005. Alors, où est l'espérance? Dans un retour aux Écritures oubliées, par exemple, écoutez Saint Jacques dans sa lettre qui conseille que, je cite, « tout homme soit prompt à écouter, lent à parler, lent à se mettre en colère ». Il y a du travail pour que l'on arrive à tout ça. C'est dans la lettre de Saint Jacques, chapitre 1, verset 4. La foi chrétienne est sans doute en recul en France, mais le pape a acquis de nos jours un salutaire leadership moral. Et c'est quand même une chance, comme le dit le cardinal. La société ne sera réparée que si elle se reconnaît dans une vérité, dans la vérité, annoncée d'une transcendance, une vérité au-dessus de tout soupçon. Voilà une espérance.

0: J'en viens maintenant au texte le plus célèbre de ce mois-ci, Dilixi te, ça c'est du latin, en français « je t'ai aimé », la première exhortation apostolique du pape Léon XIV, publiée ce 9 octobre 2025. C'est un texte sur l'amour, sur la charité, en lien bien sûr avec les pauvres. La charité consiste bien à venir en aide à ceux qui en ont besoin, et ceux qui en ont le plus besoin, ce sont les pauvres. Mais au paragraphe 26 de cette exhortation, Léon XIV ajoute un point essentiel. Les pauvres sont le Christ lui-même. Les pauvres sont le Christ lui-même. C'est bien ce que dit le paragraphe 25 de l'Évangile selon saint Matthieu. J'avais faim, vous m'avez donné à manger. J'avais soif, j'étais un étranger. J'étais nu, j'étais malade, j'étais prisonnier. Bref, j'étais pauvre et vous m'avez secouru. Le Christ conclut dans la mesure, je le cite, dans la mesure où vous l'avez fait à l'un des plus petits de mes frères, c'est à moi que vous l'avez fait. Le Christ, ce sont les pauvres. Bien sûr, ne confondons pas la pauvreté subie, qu'il faut secourir, et la pauvreté choisie, dont le dépouillement est préparatoire au don de soi, préparation de l'amour. Aujourd'hui, le combat contre la pauvreté subie passe par un combat contre les causes de la pauvreté. Et le pape nous invite vivement à nous engager dans l'application de la doctrine sociale de l'Église, dont son prédécesseur de 1891, Léon XIII, a été le grand prophète. Il dit ça au paragraphe 82. Ainsi, Léon XIV insiste sur la destination universelle des biens que prône l'Église, à savoir que tout propriétaire privé doit comprendre qu'il n'est qu'un gestionnaire de sa propriété, de son bien, destiné en fait ce bien à son bonheur certes, mais aussi à celui de ceux qui l'entourent. Paragraphe 86. Le pape reprend le concept de structure du péché qu'enseigne la doctrine sociale de l'Église d'ailleurs, paragraphe 90 de son exhortation. Il y a des péchés, c'est-à-dire des fautes contre l'amour, d'origine personnelle, mais aussi des péchés provoqués par les structures politiques, économiques et sociales dont nous sommes aussi indirectement responsables. C'est le cas des effets destructeurs de l'empire de l'argent, paragraphe 81, de la dictature d'une économie qui tue, paragraphe 92, on reconnaît là la reprise du style du pape François, de l'autonomie des marchés économiques et financiers, etc. Mais Léon XIV termine son exhortation en disant haut et fort que l'action publique contre les structures du péché ne dispense pas de l'aumône indispensable moment de contact, de rencontre de l'être humain pauvre, un des sens profonds de la maraude. Monseigneur de Moulins-Beaufort, le cardinal Bustillo, le pape Léon XIV ont revivifié les trois vertus théologales foi, espérance, charité en septembre et octobre de cette année.
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0: Éric Picard, le génie du christianisme. Le génie du christianisme vous propose aujourd'hui la proscomidie. Alors derrière ce terme orthodoxe assez obscur pour le béotien, voilà une réalité très importante de la diviniturgie que le Père Emmanuel va nous aider à comprendre. Bonjour Père Emmanuel.
1: Bonjour Emeline.
0: Alors vous êtes prêtre orthodoxe des paroisses de l'Annonciation à Angers et de la Résurrection à Nantes, qui font partie de l'archevêché des églises orthodoxes de tradition russe en Europe occidentale, dont le cœur est à Paris avec la cathédrale Saint-Alexandre Nevski. Alors, vous nous aidez, pour les béotiens, les curieux, à comprendre ce monde orthodoxe, alors qui, nous le verrons peut-être dans une autre émission, existe en France, et selon d'une diversité extrêmement foisonnante, mais qui est quand même assez mystérieux quand on est à l'extérieur, même si je me rappelle d'une première émission, vous nous disiez qu'on était tous les bienvenus et qu'on était chez nous dans l'église orthodoxe. Alors, que désigne la proscomidie, dont vous avez dit en préparant l'émission que c'était quand même extrêmement important et qu'on ne pouvait pas ne pas parler de la diviniturgie sans parler de la proscomidie.
1: Oui, effectivement, parce que la proscomidie est un office indispensable qui précède le début de la divine liturgie, c'est-à-dire de la divine liturgie visible pour l'Assemblée. De quoi s'agit-il? En fait, il s'agit de la préparation des saints dons. Et donc, il y a sur une table qui est sur le côté, donc ça ne se fait pas sur l'autel, il y a sur une table sur le côté la patène qui est disposée avec un pain liturgique qui est dessus et un calice qui, à ce moment-là, au début de la proscomidie, est vide. Le pain liturgique porte un nom particulier, on peut l'appeler la grande prosphore également, et les fidèles, eux, auront des petites prosphores, dont je dirai la signification tout à l'heure et à quoi elles servent. Et prosphore est un mot grec qui veut dire tout simplement offrande. Parce que ce pain liturgique va devenir l'offrande absolue, l'offrande totale, puisque nous allons y prélever au centre un cube qui a la forme du tombeau du Christ et qui est marqué du sceau du nom de Jésus-Christ vainqueur, Jésus-Christ vainqueur de la mort, et qui va servir pour l'Eucharistie. Et donc, ce pain liturgique, qui peut, dans la tradition russe d'ailleurs, être remplacé par cinq pains, et puisque ça reprend les cinq pains et les deux poissons, que le Christ a multiplié, ou plus exactement, qu'il a pu fragmenter à l'infini en tant que tel, parce que c'est comme l'amour de Dieu, il se partage mais il ne diminue jamais.
0: Jamais.
1: Et donc, ça peut être fait avec les cinq pains, ou ça peut être fait avec une grande prosphore, selon la tradition. Les deux sont parfaitement valables et ont leur place. La grande prosphore, c'est un pain qui est fait, c'est du pain levé, ça n'est pas du pain azyme, donc c'est une différence avec l'hostie catholique, et qui a donné lieu d'ailleurs dans les premiers siècles, et au cours des siècles d'ailleurs, à des controverses, assez sérieuses. Nous laisserons à ceux qui nous ont précédés la responsabilité de ces controverses. La position orthodoxe est tout simplement de dire, nous avons quitté le monde ancien, le pain azyme, qui était présent chez les Juifs. Et avec mort, résurrection du Christ et la Pentecôte, l'Esprit Saint a soufflé et donc le pain est levé maintenant. Et c'est la raison pour laquelle il s'agit d'un pain levé en tant que tel. Il est marqué traditionnellement d'un sceau qui prend toute la place sur le dessus de la prosphore, qui mesure la grande prosphore à peu près 13-14 cm de diamètre.
0: D'accord.
1: Donc c'est vraiment une grande prosphore. Vous avez au centre un carré avec qui est divisé en quatre parts égales, évidemment, ça forme une croix, sur lequel vous avez les initiales de Jésus-Christ, Jesus Christos, et Nika, qui veut dire vainqueur.
0: Vainqueur.
1: Donc Jésus-Christ, vainqueur de la mort. Et il y a, sur le, de part et d'autre, de ce carré central, de ce, qui va devenir le

0: cube que nous allons prélever. Il y a, sur la gauche, quand on le regarde, généralement une empreinte qui a une forme triangulaire et qui est une parcelle que nous allons prélever pour la Mère de Dieu. Et de l'autre côté, il y a comme 9 petits points, 9 petites parcelles qui vont être prélevées également, j'en parlerai tout à l'heure, et qui pour chacune vont représenter des saints, vont représenter des anges et des archanges qui vont rappeler le précurseur, voilà, tous ces éléments-là qui vont donner lieu à une prière spécifique sur laquelle je reviendrai. Mmh. Donc, comment s'effectue la préparation des saints dons? Tout d'abord, le prêtre est revêtu exactement de la même manière que lorsqu'il va célébrer en tant que tel. Donc, ça fait bien partie de la célébration. C'est-à-dire, il ne peut pas y avoir de divine liturgie s'il n'y a pas eu de proscomédie, sauf dans un cas particulier qui est ce qu'on appelle la liturgie des saints dons présanctifiés, qui a lieu quelquefois dans l'année, mais ce sera peut-être plus tard que nous en parlerons, où c'est la seule fois où on va conserver des dons d'une liturgie sur une autre, parce qu'il y a des liturgies, notamment au moment du Grand Carême, où nous ne pouvons pas célébrer la liturgie complètement de la façon traditionnelle. Et donc, il y a, ça ressemble à des grandes vêpres, à l'intérieur desquelles la communion est distribuée. Voilà.
1: Dans le monde romain catholique, il y a effectivement, au moment de Pâques, exactement, sur en tout cas une journée, cette absence de célébration directe. Et donc, on distribue, enfin, les prêtres distribuent des hosties qui ont été consacrées effectivement la veille. Donc, c'est une réalité liturgique qui peut être partagée, ou en tout cas comprise.
0: Oui, tout à fait. D'ailleurs, si ma mémoire est bonne, elle a été rédigée, pensée par un pape, je crois, aux alentours du 7e ou 8e siècle. Donc, ce qui veut dire pour nous, patriarche de Rome, et avant la scission.
1: Et donc orthodoxe, comme tous les papes et tous les saints avant 1054.
0: Voilà, il faudrait vérifier, mais au niveau de la date, je pense que ça s'est fait à peu près à cette charnière-là. Mmh. Donc pour nous, c'est le patriarche de Rome qui a établi cet élément-là. Il n'y a pas de souci là-dessus. Donc la proscomédie, elle va commencer par, bien sûr, le prêtre qui aura revêtu tous ses habits liturgiques en suivant un rituel particulier et avec une prière spécifique pour chacun des ornements qu'il va porter. Et puis, il va y avoir une première prière qui va commencer par 3 inclinaisons. C'est « Ô Dieu, sois-moi miséricordieux et puis devienne-moi pécheur », car nous nous souvenons qui nous sommes. Mmh. Et si nous sommes disciples et apôtres appelés, nous savons aussi qui nous sommes. Et donc, c'est pas mal de le répéter avant de commencer quelque chose que nous devons accomplir et qui, en toute réalité, nous dépasse aussi. La première véritable prière qui va être énoncée, où le prêtre va tenir le Saint-Pain dans sa main en gauche, il va dire « Tu nous as rachetés de la malédiction de la loi par ton sang précieux. Cloué sur la croix et percé de la lance, tu as fait jaillir pour les hommes l'immortalité. » Ô notre Sauveur, gloire à toi. Et une fois que ces paroles ont été prononcées, le prêtre va, lorsqu'il n'y a pas de diacre, se saisir d'une lance, donc ça a la forme d'une lance, celle qui a percé le Christ, et il va tracer 3 grands signes de croix sur cette prosphore en disant « En mémoire de notre Seigneur, Dieu et Sauveur, Jésus-Christ ». Une fois que cela a été fait, il va reposer ce pain liturgique sur un plateau et il va commencer à le découper pour en extraire le cube central qui représente le tombeau du Christ, mais qui est marqué du sceau de la victoire. Car le signe de la croix n'est pas le signe que de la souffrance, il est le symbole de la victoire. Il est le symbole parce que par la mort, il a vaincu la mort et il a tiré l'humanité des enfers. Donc, c'est la gloire de Dieu est présente sur la croix car elle est le symbole du ressuscité et non pas résumé à la douleur. Et donc, à chaque entaille, le prêtre va dire une phrase spécifique dont les premières sont sorties de Isaïe, le chapitre 53. Et donc, comme une brebis, il a été mené à l'immolation. Et comme un agneau sans tache, muet devant celui qui le tond, il n'ouvre pas la bouche. Dans son abaissement, son jugement a été rendu, et son origine, qui la dira ? Car sa vie a été enlevée de la terre. Et à partir de ce moment-là, il n'y a plus que le cube qui représente le tombeau du Christ marqué du sceau, qui est sur la patène, et il va être immolé, c'est-à-dire qu'on va refaire l'immolation du Christ. Et donc le prêtre va dire, il est immolé l'agneau de Dieu, celui qui prend le péché du monde pour la vie et le salut du monde. Lorsque le diacre est là, il va continuer en disant « transperce maître » et le prêtre va se saisir d'une petite lance, percer le côté de l'agneau, c'est toujours un geste très difficile moi à faire, en prononçant la phrase suivante, « l'un des soldats de sa lance lui transperça le côté et aussitôt il en jaillit du sang et de l'eau et celui qui a vu en a porté témoignage et son témoignage est véridique. » Et à partir du moment où le corps du Christ a été transpercé, nous remplissons le calice du vin avec un peu d'eau, puisque c'est du sang et de l'eau qui a coulé de la plaie du Christ.

0: Nous vivons un moment assez extraordinaire avec le père Emmanuel, prêtre orthodoxe, qui nous a introduit de l'autre côté de l'iconostase, parce qu'on a bien compris que ce que vous nous avez décrit avant la... avant la pause, était finalement toute cette préparation des dons que le prêtre orthodoxe finalement fait seul. Les fidèles peuvent assister, mais ils sont de l'autre côté de l'iconostase. Alors, selon les églises, j'ai bien compris, et nous avons compris avec vous que ça peut être visible, mais c'est finalement un face-à-face, un cœur-à-cœur entre vous et ce qui est en train de se passer, qui est le cœur de la divine liturgie. Vous êtes en train de revivre toutes les étapes de la Passion.
1: Absolument. Et c'est quelque chose qui est bouleversant pour tout prêtre ou diacre qui y participe ou les servants qui sont autour, parce que se produit une sorte de mutation, j'aurais presque envie de dire de mutation mystique, où nous accomplissons quelque chose qui nous dépasse complètement, mais qui nous met aussi au centre de l'amour de Dieu et de ce qui se prépare au niveau de l'Eucharistie. Et c'est là où on se rencontre aussi, à partir du moment où on le pratique, que c'est totalement indispensable pour nous. C'est totalement indispensable parce que je ne sais pas si c'est une montée en puissance ou si c'est un retour au cœur même de l'origine. Mais il y a cette dimension qui nous dépasse et on se laisse aspirer par ce qui nous est proposé en tant que tel, et qui est la préparation de ce cœur à cœur renouvelé à chaque liturgie et à chaque communion, et qui commence à prendre sa forme ici sous nos modestes mains, lesquelles mains d'ailleurs ont au poignet de petits ornements avec une croix dessus, pour nous rappeler aussi à nous-mêmes que ce ne sont pas nos mains qui opéreront, et que nous sommes les simples ouvriers du ciel, si vous me permettez l'expression, et que nous ne sommes pas là en train d'accomplir quelque chose qui serait ni un rythme qui n'a aucun sens, ni quelque chose qui s'apparenterait à des formes de magie ou de je ne sais quoi, qui sont la peste de l'Église.
0: Ouais.
1: Et donc, et ça c'est très important. Et donc, nous accomplissons ce qui nous est demandé au travers d'un service que nous rendons, que le Christ a bien voulu nous confier en nous appelant, et on se demande souvent d'ailleurs pourquoi il n'a trouvé que nous, tout à fait honnêtement parlant. Et cette distanciation, elle est salvatrice, elle est fondamentale, car nous n'avons aucun pouvoir et nous n'avons aucune distinction particulière avec l'ensemble des fidèles baptisés. Nous faisons partie des baptisés comme tous les membres de l'Assemblée. Nous avons une mission spécifique à accomplir avec les responsabilités qui vont avec, mais tout chrétien baptisé est à la fois prêtre, prophète et roi.
0: Et à vous entendre, je me souviens d'une de nos premières émissions où vous expliquiez qu'on ne peut pas faire deux divines liturgies le même jour ni au même endroit. Et étant donné ce que vous venez de décrire, effectivement, on peut pas transpercer d'une lance le pain et préparer ce don 3, 4, 5 fois dans la journée. Enfin, c'est impensable.
1: Oui, c'est aussi parce que la résurrection, c'est une fois.
0: Une fois, oui. Et donc, dimension théologique, évidemment.
1: Et effectivement, un prêtre orthodoxe ne peut pas célébrer deux divines liturgies le même jour, de même que deux divines liturgies ne peuvent pas être célébrées sur le même autel. Voilà. Et c'est la raison pour laquelle il y a certaines églises qui peuvent avoir deux autels sur le côté. Ça arrive souvent dans les cathédrales, parce qu'il y a une nécessité au niveau des offices, mais ce n'est pas le même prêtre qui doit les accomplir, et ça ne se fait pas sur le même, sur le même autel.
0: Donc une fois que le calice est rempli, quelle est l'étape qui poursuit finalement cette préparation des dons?
1: Alors une fois que le vin et l'eau ont été mis dans le calice, alors il y a très peu d'eau en tant que telle, le prêtre bénit en disant « Béni soit la Sainte Union en tout temps, maintenant et toujours et pour les siècles des siècles ». Et ensuite, nous allons saisir un autre morceau de la grande prosphore et nous allons cette fois-ci prélever en l'honneur et mémoire de notre souveraine, toute bénie et glorieuse, la Mère de Dieu et toujours Vierge Marie, par ses prières, Seigneur, a créé ce sacrifice à ton autel céleste. Parce que la Mère de Dieu, pour nous, représente, bien sûr, c'est la Théotokos, c'est la Mère de Dieu, c'est tout est dit une fois que l'on a dit ça, mais elle est aussi la représentation parfaite de l'humanité. C'est-à-dire que pour nous, la Mère de Dieu est née dans le monde de la chute, mais ne s'est jamais tournée vers le péché. C'est une distinction, on en reparlera avec le monde catholique qui a institué plus tard l'Immaculée Conception, qui est une notion qui nous est étrangère, qui a des liens avec le péché originel, etc. Pour nous, Marie est comme tout le monde, elle est née dans le monde de la chute, mais Marie ne s'est jamais tournée vers le péché. Et donc, la sainteté de Marie, c'est d'avoir fait naître le Christ en elle, spirituellement, mais aussi l'avoir porté physiquement. On n'oublie jamais que le salut du monde est passé par le oui féminin de Marie, et que Marie est l'Église, et elle est la représentation ultime, indépendamment du Christ, de comment l'humanité peut croître et devenir Christ elle-même. Car, comme nous le rappelle la théologie orthodoxe, le but n'est pas d'imiter le Christ, c'est de le devenir. Le devenir parce que, en lui, avec lui, et par lui, nous devenons lui-même et c'est lui qui nous emmène ensuite vers le royaume. Et donc, c'est bien ça, c'est le but de faire naître le Christ en nous. Et bien évidemment, la très sainte Mère de Dieu a une place totalement centrale et particulière, puisqu'elle est l'Église dont la tête est son propre Fils, le Christ. Et donc, une fois cette prière dite, le prêtre va prélever un morceau triangulaire qui va représenter la Mère de Dieu en prononçant cet extrait du psaume. « La reine s'est présentée à ta droite, richement parée et revêtue d'un vêtement resplendissant d'or. » Alors c'est très poétique en tant que tel. Alors c'est aussi pour nous dire que la divine liturgie, elle est entièrement tissée d'extraits de ce qu'on appelle l'Ancien et le Nouveau Testament. C'est un tissage absolument incroyable entre les psaumes, les prophéties, notamment Isaïe qui est très présent, mais c'est aussi des extraits des évangiles. Voilà, c'est un tissage d'un seul monde qui relie la terre au ciel, le ciel à la terre, dans un mouvement qui n'a pas de fin. Une fois que cette parcelle aura été prélevée, et en regardant la patène sur laquelle il y a déjà le pain qui va servir pour l'Eucharistie, ce que nous venons de prélever va être posé sur la gauche quand on regarde, donc à la droite, si on se met. Voilà. Et de l'autre côté, nous allons déposer 9 petites parcelles qui sont en l'honneur et mémoire des très illustres archanges, Michel et Gabriel, de toutes les puissances célestes, puisqu'on est dans une coliturgie céleste et terrestre, et que le monde angélique est un monde créé. Ce sont les énergies créées. Alors ça, il y a toute la théologie des énergies créées et incréées, dont on pourra reparler aussi. Et donc, ce sont des énergies créées, donc création divine, et qui sont mentionnées. Mais aussi une parcelle pour le vénérable et glorieux prophète et précurseur Jean-Baptiste, et des glorieux prophètes, et on va citer un certain nombre de prophètes. Des saints glorieux et illustres apôtres, Pierre et Paul, de tous les saints apôtres, de nos pères parmi les saints, les grands docteurs œcuméniques et hiérarques, Basile le Grand, voilà. Des saints premiers martyrs et archidiacres, Étienne, des saints glorieux illustres martyrs, Démet, Georges, Théodore le Stratélate, etc. De nos pères, les saints moines Théophore, Antoine le Grand, Eutyme. Alors, il y a des noms qui sont un petit peu étonnants. Et puis, en France, les fidèles sont surpris et très heureux, brusquement, d'entendre des noms de saints français. Alors, je vous en donne quelques-uns. Sainte Catherine, Sainte Blandine de Lyon. De parler également de Sainte-Geneviève de Paris. Voilà, il y a beaucoup de saints orthodoxes en France. Bah, tous les saints qui étaient là avant le XIe siècle le sont. Saint-Martin de Tours, Saint-Hilaire de Poitiers. Vous avez tellement de villes en France qui s'appellent saints, Saint-Étienne, Saint-Nazaire. Voilà. Et même Saint-Émilion.
0: Saint-Émilion est intégré.
1: Même si je ne sais pas de quel siècle il est. Et donc, c'est extrêmement riche. Et bien sûr, dans cette proscomidie, sont cités un certain nombre de saints et qui sont aussi les saints locaux que nous connaissons donc plus particulièrement.
0: Donc grâce à vous, on vient de comprendre que nos saints bretons, alsaciens, etc. sont des saints orthodoxes, j'allais dire comme les autres.
1: Absolument, et vous avez d'ailleurs en Alsace une ville qui s'appelle Saint-Nicolas-de-Port. Et il faut savoir que Saint-Nicolas, dans la tradition orthodoxe, c'est vraiment le saint.
0: Oui.
1: Le saint, et donc voilà, avec tout ce que l'on connaît au moment de la nativité, vous savez, la résurrection des enfants, etc., qui est vraiment une tradition, puisque vous avez cité l'Alsace. Alors, étant en partie alsacien, je vous dirais d'une manière chauvine, c'est certainement la plus belle région de France. Voilà, certainement. Et donc voilà, il y a toute cette ce rituel qui se fait avec voilà Saint Nicolas qui vient ressusciter les enfants, récompenser les enfants sages.
0: Avec ce pain d'épices absolument extraordinaire distribué au moment de la Saint-Nicolas début décembre, qui est une tradition qui mériterait d'ailleurs d'être répandue.
1: Voilà, et qui vient d'une tradition de Saint-Nicolas de Myre, qui est dont généralement les gens ne se souviennent pas, et qui était effectivement un saint des tout premiers siècles. Et donc voilà, nous allons également pouvoir citer des saints thaumaturges en tant que tels, les justes ancêtres de Dieu, Joachim et Anne, de Joseph, de Siméon, des saints dont nous célébrons ce jour-là la mémoire, et puis aussi du saint de la paroisse. Alors pour nous, c'est l'Annonciation donc à Angers, donc c'est la très sainte Mère de Dieu, patronne de cette paroisse, et à Nantes, c'est la résurrection, la glorieuse résurrection de notre Seigneur Dieu et Sauveur Jésus-Christ. Et donc voilà, ces prières étant dites, la dernière parcelle va être pour Saint Jean Chrysostome, puisqu'on va célébrer la divine liturgie de Saint Jean Chrysostome. On pourrait dire Basile de Césarée si c'est celle de Saint Basile. Et puis ensuite, on va prélever une petite parcelle qu'on va placer à un autre endroit, en dessous du cube, si vous me permettez l'expression, cette fois-ci pour le patriarche.
0: D'accord.
1: Pour notre patriarche. Et alors nous ne citons pas dans la tradition le patriarche pendant la divine liturgie. Nous citons notre archevêque à trois reprises. Par contre, notre archevêque, lui, quand il célèbre, il nomme le patriarche. Mais nous avons l'obligation de nommer le patriarche pendant la proscomidie. Voilà. Et puis, on en profite pour nommer notre archevêque, nos évêques et notamment celui qui nous a ordonné, ce qui est quand même
0: la moindre des choses.
1: Puis nous allons placer une autre parcelle pour ce pays. Et donc, dans la tradition qui est la nôtre, et compte tenu que nous avons de nombreuses nationalités, je dépose cette parcelle en disant « Souviens-toi aussi, Seigneur, de ce pays, de tout pays dont nous sommes originaires, de ceux qui les gouvernent et de tout leur peuple. » Et donc, systématiquement, dans la liturgie, à un moment donné, ces parcelles vont rejoindre le Saint-Calice. Puisque, voilà, c'est un... Et puis, en mémoire, la rémission des péchés des très saints patriarches de bienheureuse mémoire, des fondateurs de ce Saint-Temple, c'est-à-dire de la paroisse, et puis pour tous nos frères chrétiens orthodoxes qui se sont endormis dans l'espérance de la résurrection. Alors l'espérance, c'est pas un doute, hein. C'est espérance dans le sens étymologique du terme, dans l'attente.
0: Dans l'attente, voilà.
1: Simplement, voilà, pour la vie éternelle en ta communion au toi Seigneur, toi qui es l'ami des hommes. Et cette formulation, toi qui es l'ami des hommes, toi qui es l'ami du genre humain, revient sans arrêt. Toi qui es le seul ami véritable des hommes. Et puis, plus modestement, souviens-toi aussi de moi, Seigneur, moi qui suis indigne. Et pardonne-moi toutes mes transgressions volontaires et involontaires. Voilà. Donc, voilà. Ensuite, on va bénir l'encens. On va encenser les saints dons, on va les recouvrir de différents voiles, avec à chaque fois une prière spécifique, qui sont des belles prières. Nous posons d'abord au-dessus de ce qui va devenir les saints dons, il faut protéger le pain, donc on pose une astérisque, une étoile, parce qu'elle rappelle l'incarnation du Christ. Et donc, on va la passer dans l'encens, qui représente la prière qui monte, et on va dire cette prière, et l'étoile vint se placer au-dessus du lieu où était l'enfant. Et donc, vous avez de regrouper sur la patène, à la fois l'étoile qui se place au-dessus du lieu de l'enfant, et il y a déjà en dessous le tombeau, la Mère de Dieu, il y a tout. Tout est rassemblé. Ensuite, on va recouvrir la patène, et le diacre va dire « revêt de splendeur ». Et le prêtre va dire, le Seigneur est entré dans son règne, il s'est revêtu de splendeur, le Seigneur s'est revêtu de puissance, il l'a noué à ses reins, car il a affermi l'univers qui ne sera pas ébranlé. Et donc, voilà, il faut après le temps d'assimiler tout ça. Ensuite, on va couvrir le calice. Ta puissance a recouvert les cieux, ô Christ, et la terre est emplie de ta louange. Et ensuite, on va mettre un dernier linge qui va recouvrir à la fois le calice et la patène. Et une très très jolie prière que j'aime beaucoup. Après l'avoir passé ce linge dans l'encens, protège-nous à l'ombre de tes ailes. Chasse loin de nous tout ennemi et adversaire. Pacifie notre vie, Seigneur. Aie pitié de nous et du monde qui est tien. Et sauve nos âmes, toi qui es bon et qui es l'ami des hommes.
0: Extraordinaire.
1: Voilà. Et là, se termine avec une bénédiction, la proscomédie, et le prêtre ou le diacre, s'il y en a un, commence le grand encensement de l'Église qui va précéder le début de la divine liturgie.
0: Merci infiniment, Père Emmanuel, de nous avoir fait pénétrer finalement derrière l'iconostase et faire participer à cette préparation des dons absolument extraordinaire. Merci à notre technicien et à la semaine prochaine.

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1: Évangile de Jésus-Christ selon saint Matthieu. En ce temps-là, Jésus se mit à faire des reproches aux villes où avaient eu lieu la plupart de ses miracles, parce qu'elles ne s'étaient pas converties. « Malheureuse es-tu, Chorazine, malheureuse es-tu, Bethsaïde, car si les miracles qui ont eu lieu chez vous avaient eu lieu à Tyr et à Sidon, ces villes, autrefois, se seraient converties sous le sac et la cendre. Aussi, je vous le déclare, au jour du jugement, Tyr et Sidon seront traités moins sévèrement que vous. Et toi, Capharnaüm, seras-tu donc élevé jusqu'au ciel? Non, tu descendras jusqu'au séjour des morts. Car si les miracles qui ont eu lieu chez toi avaient eu lieu à Sodome, cette ville serait encore là aujourd'hui. Aussi, je vous le déclare, au jour du jugement, le pays de Sodome sera traité moins sévèrement que toi. » Eh bien, le plus grand danger spirituel, ce n'est pas de n'avoir jamais entendu Dieu, c'est de l'avoir entendu sans se convertir. Dans l'évangile de ce jour, Jésus adresse des reproches très forts aux villes de Chorazin, Bethsaïde et Capharnaüm. Ce sont des lieux qui ont vu ses miracles, entendu sa parole, touché de près la grâce de Dieu. Et pourtant, leur cœur est resté fermé. Jésus ne leur reproche pas d'avoir ignoré Dieu, mais d'avoir reçu beaucoup sans changer vraiment. C'est une parole sérieuse pour nous. Nous pouvons nous habituer à Dieu. Nous pouvons entendre l'Évangile chaque dimanche, recevoir les sacrements, fréquenter l'Église, et pourtant laisser notre vie intérieure dans le même état. La parole de Dieu peut passer sur nous comme la pluie sur une vitre. Elle touche, mais elle n'entre pas. Jésus cite Tyr, Sidon et Sodome, des villes considérées comme païennes ou pécheresses. Et il dit en substance, « Si elles avaient reçu autant de lumière que vous, elles se seraient converties. » Cela veut dire quoi? Cela veut dire que la foi reçue est une grâce, mais aussi une responsabilité. Plus Dieu nous donne, plus il attend de nous une réponse vraie. La conversion n'est pas seulement arrêter de faire le mal, c'est laisser Dieu déplacer notre cœur. C'est reconnaître ce qui doit changer. Une rancune entretenue, une tiédeur installée, une habitude mauvaise, une indifférence aux autres, une prière devenue mécanique. Aujourd'hui, Jésus ne nous condamne pas, il nous réveille. Il nous dit, tu as reçu tant de signes, tant d'appels, tant de pardons, qu'en fais-tu? Demandons cette grâce simple et décisive. Ne pas seulement admirer l'Évangile, mais le laisser transformer notre vie. Portez-vous bien, à demain.

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1: Année A, 16e dimanche du temps ordinaire. Livre de la Sagesse, chapitre 12. Il n'y a pas d'autre Dieu que toi qui prenne soin de toutes choses. Tu montres ainsi que tes jugements ne sont pas injustes. Ta force est à l'origine de ta justice. Et ta domination sur toute chose te permet d'épargner toute chose. Tu montres ta force si l'on ne croit pas à la plénitude de ta puissance. Et ceux qui la bravent sciemment, tu les réprimes. Mais toi qui disposes de la force, tu juges avec indulgence. Tu nous gouvernes avec beaucoup de ménagement, car tu n'as qu'à vouloir pour exercer ta puissance. Par ton exemple, tu as enseigné à ton peuple que le juste doit être humain. À tes fils, tu as donné une belle espérance. Après la faute, tu accordes la conversion. Parole du Seigneur. Chers auditeurs, la croyance en Dieu Tout-Puissant produit l'adoration et la sainte crainte de Dieu. À l'exemple de Marie qui dit dans son Magnificat, « Car il a fait pour moi de hauts faits, lui qui est puissant, et son nom est saint. » Le Magnificat continue en disant, « Il a renversé les puissants des trônes, et il a élevé les humbles. » Un verset qui est aussi un écho à la lecture de ce dimanche. « Tu montres ta force si l'on ne croit pas à la plénitude de ta puissance. » Et ceux qui la bravent sciemment, tu les réprimes. Le sage dit son amour à Dieu. Tes jugements ne sont pas injustes. Notre Dieu ne nous joue pas des tours. Le sage coupe court à l'idée d'un pouvoir arbitraire de Dieu. Les choses sont encore plus claires si on lit le verset 15 qui a été omis dans la lecture de ce dimanche. Et tu estimes que condamner celui qui ne doit pas être châtié serait incompatible avec ta puissance. C'est là toute la différence avec l'islam, chers auditeurs. Si Allah est l'auteur du bien comme du mal, comme on l'entend dire au nom de sa toute-puissance, il vaut peut-être mieux que je passe inaperçu et que je n'ouvre pas la bouche pour implorer son secours. Un fameux hadith dit, à l'embryon dans le sein de sa mère, l'ange insuffle l'esprit vital et ordonne quatre paroles prescrites, sa subsistance, la fin de sa vie, ses actions et son bonheur ou son malheur. Je jure sur Allah, en dehors duquel il n'y a pas d'autre Dieu, que celui qui agit avec les gens du paradis, jusqu'à être proche d'eux de la distance d'un bras, sera écrasé selon ce qui lui est prescrit. Il agira comme les gens de l'enfer et il ira en enfer. Celui qui agit avec les gens de l'enfer, jusqu'à être proche d'eux de la distance d'un bras, sera retourné selon ce qui lui est prescrit. Il agira comme les gens du paradis et il ira au paradis. Vous voyez, dans ce hadith, tout serait écrit d'avance, y compris la destinée éternelle au paradis ou à l'enfer. Un décret éternel a même décidé que certains ne croiraient pas. Sourate 36. Cette idée conduit ensuite à une partition de l'humanité entre ceux qui seraient destinés au ciel, les musulmans surtout, et ceux qui sont prédestinés à l'enfer. On le voit, une fausse idée de la toute-puissance divine conduit à des doctrines très lourdes de conséquences. Il est donc très important en ces temps de brassage des populations de transmettre l'enseignement de la lecture de ce dimanche. Notamment le verset qui a été coupé, « Tu estimes que condamner celui qui ne doit pas être châtié serait incompatible avec ta puissance. » Alors, on peut facilement compléter la lecture de ce dimanche avec l'évangile de Saint Matthieu chapitre 5, verset 45. Jésus nous dit de devenir fils de votre Père qui est aux cieux, car il fait lever son soleil sur les méchants et sur les bons et tomber la pluie sur les justes et sur les injustes. Et on peut prendre la lettre de saint Paul aux Romains, chapitre 9. Dieu est comme un potier qui façonne les justes, mais qui supporte les mauvais. Il n'a prédestiné personne à être mauvais. Lorsque saint Paul dit que Dieu le Père nous a prédestinés à être saints et immaculés en sa présence dans l'amour, il ne s'agit pas d'un déterminisme. Simplement, Dieu n'a pas créé sans but, et pour l'absurde, il nous a créés pour la sainteté et l'amour. Revenons à la lecture de ce dimanche. Tu montres ta force si l'on ne croit pas à la plénitude de ta puissance. Eh bien, je voudrais faire quelques remarques concernant la remise en cause de la croyance chrétienne en Dieu Tout-Puissant. Récemment, la croyance en Dieu Tout-Puissant a été ridiculisée et salie dans les débats concernant la pédophilie dans l'Église. On a écrit dans des revues que cette croyance infantiliserait les gens ou qu'elle inspirerait aux prêtres de se croire tout permis. Ces propos sont faux, incohérents. La croyance en un Dieu Tout-Puissant n'infantilise pas, puisqu'elle pose une limite à l'enfant roi et à celui qui reste toute sa vie immature parce qu'il se croit lui-même tout-puissant. Le prêtre de l'Ancien Testament, comme le prêtre du Nouveau Testament, met en relation avec le Tout-Puissant, mais il n'est pas lui-même Tout-Puissant. Il faut être très attentif. Par exemple, le prêtre a le pouvoir de remettre les péchés, mais quand il retient les péchés parce qu'il ne voit pas les dispositions requises, il n'a pas pour autant le pouvoir de juger et condamner. Il n'a pas le pouvoir du juge divin. Deuxièmement, plus généralement, les rationalistes se croient intelligents en ridiculisant la croyance de Dieu Tout-Puissant à cause de la présence du mal dans le monde. Il y a 21 siècles, l'auteur du livre de la Sagesse connaissait le problème, mais il maintient l'idée de la toute-puissance de Dieu. D'une manière constante, la foi biblique proclame que les méchants n'auront pas le dernier mot. Dans l'évangile de ce dimanche, Jésus nous expliquera que la terre sera un jour purifiée de l'ivraie, mais que c'est lui, le Fils de l'homme, qui opérera cette œuvre de purification avec ses anges. En attendant, la première lecture de ce dimanche met l'accent sur la patience de Dieu. Mais toi qui disposes de la force, tu juges avec indulgence, tu nous gouvernes avec beaucoup de ménagement, car tu n'as qu'à vouloir pour exercer ta puissance. Par ton exemple, tu as enseigné à ton peuple que le juste doit être humain. À tes fils, tu as donné une belle espérance. Après la faute, tu accordes la conversion. Chers auditeurs, la patience divine n'est pas faiblesse, parce qu'elle a pour but notre conversion. Nous trouvons ce thème dans l'Apocalypse, quand Jésus dit au sujet de la fausse prophétesse Jézabel : je lui ai donné le temps de se repentir, mais elle refuse de se repentir de ses prostitutions. Voici, je vais la jeter sur un lit de douleur et ses compagnons de prostitution dans une épreuve terrible s'ils ne se repentent pas de leur conduite. S'ils ne se repentent pas. Apocalypse chapitre 2. La patience de Dieu n'est pas le contraire de sa toute-puissance et sa volonté se fera un jour sur la terre comme au ciel après le jugement de l'ivraie, de l'antichrist si vous voulez. Son dessein créateur réussira. Merci, au revoir, à bientôt.
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1: Précédemment, j'ai tenté de vous partager une description de ce qu'était une rencontre amoureuse. La forme concrète de la relation d'amour véritable, afin d'essayer d'éclaircir ce que devrait être le bonheur conjugal. J'en suis venue à vous dire que l'amour est une communication dynamique, un mixte de passion et d'action, comme disent les philosophes. Un événement qui m'affecte intérieurement, sans que je ne l'ai désiré avec précision, et qui me met en mouvement vers l'autre. Une communication dynamique qui trouve la plénitude sous la forme de la joie quand elle aboutit à l'union réelle, à la communion, aussi bien émotionnelle, rationnelle que corporelle et spirituelle. Si on parle de communion, on parle donc de don réciproque. Et pas n'importe lequel, le don intégral de soi, puisque rien n'échappe à l'amour véritable. Contrairement à ce que notre époque essaie de prétendre, on n'est pas en mesure d'aimer de façon morcelée, avec juste notre corps, juste notre tête ou juste nos émotions. Nous sommes un tout qui cherche à vivre unifié. Mais là, on atteint un vrai paradoxe, enfin, surtout pour les philosophes. En effet, on ne peut donner que ce que l'on possède. Mais notre propre personne nous échappe. Elle est irréductible. On ne peut pas prendre un homme qui s'y refuse, ses pensées, ses convictions, sa volonté. Beaucoup d'ailleurs sont morts pour préserver cela. Or là, mystérieusement, vous êtes capable, à cette personne, élue spécifiquement, de vous offrir tout entier. De tout jeter dans la balance, en pleine conscience des difficultés potentielles que vous pouvez rencontrer, et vous lui offrez ce que vous êtes vraiment et ce qu'elle va accueillir globalement. Ce don que vous faites, on appelle un autre, le sien, le même, de sa personne tout aussi entière. C'est sur la base de ce don, personnel, intégral, réciproque, l'un à l'autre, choisi exclusivement, que l'amour va se déployer. Je ne parle pas que de l'amour romantique. Toutes ces facettes se déploient du même coup. Amour d'amitié, amour physique et sexuel, amour d'admiration. Mais la caractéristique fondamentale de cette qualité d'amour repose sur une composante essentielle et facilement vérifiable. Celui qui aime désire le vrai bien de l'aimer. Non pas son bien propre, ni le bien de l'autre qu'il calcule selon ses propres critères. Je parle de la recherche du vrai bien de l'autre, parce qu'il est vrai bien des deux. Par exemple, ce vrai bien, ce ne serait pas accepter de renoncer au bonheur à deux, sous prétexte que l'autre serait mieux en convolant avec une autre personne que soi on estimerait meilleure. Par contre, ce vrai bien, cela pourrait être retirer sa carte bleue à l'autre si la personne a des difficultés à résister à ses pulsions acheteuses. Le vrai amour est avant tout communion, don et réception du don d'une personne à une autre. Saint Jean-Paul II parle d'amour sponsal plus que d'amour conjugal, car il n'est pas exclusivement le bien propre des époux. Il peut être vécu dans d'autres états de vie. Ce don, pour être sincère, indissoluble, efficient, est total. On ne garde rien de part de vers soi. Rien de sa personnalité, rien de son corps, rien de ses capacités. Il intègre à part entière le don du corps au sein de la relation physique.

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1: On peut distinguer plusieurs styles de relations amoureuses qui ne sont pas ce dont je vous parle. Juste histoire d'essayer d'y voir un peu plus clair. Il y a l'amour utile, ou amour de concupiscence. Dans cet amour-là, on veut l'autre pour soi, pour son besoin à soi. Cet amour-là n'est pas à la hauteur de la dignité de l'être humain. Il existe aussi l'amour de bienveillance, où je veux le bien de l'autre, où son bien devient le nôtre. Celui-là est à la hauteur de notre dignité d'homme. Ce n'est pas un amour désintéressé, qui ne rechercherait pas son propre bien, puisque mon bien se trouve dans le bien de l'autre. Mais il y a encore mieux que l'amour de bienveillance. Il y a l'amour de don de soi. Car c'est le don qui contient la vérité. La sincérité ne contient pas la vérité. On peut être sincère, mais dans l'erreur. C'est le don qui contient la vérité. Car je ne peux donner que ce que je connais, ma vérité. Et je ne peux me donner qu'à celui que je connais, car sans cela, je ne suis pas libre de le faire. Et si je ne suis pas libre, ce don est nul. Une personne peut-elle se donner à une autre, alors qu'elle est inaliénable et incommunicable? Est-ce que je perds ma liberté dans le don? Le don de soi n'est pas du cannibalisme, c'est au-dessus de cela. Le don de soi n'est possible que dans l'ordre spirituel et moral, pas dans la nature. C'est pour ça que l'amour sponsal, l'amour de don, est supérieur à l'amour de bienveillance. Il s'agit de se donner en restant libre. Se donner, mais non pas comme un esclave. C'est le don d'un être libre. Il faut que ce don soit reçu, sinon ce n'est pas un don. Étrange tout cela. Se donner en restant libre. Se donner sans être possédé. C'est un peu la même ambiguïté qu'on retrouve dans le verset 39 de l'évangile de Jésus-Christ selon saint Matthieu, au chapitre 10. « Qui aura trouvé sa vie la perdra, et qui aura perdu sa vie à cause de moi la trouvera. » Ce n'est pas un don qu'on fait par négation. Je reste libre et ma liberté s'épanouit dans le don fait et reçu. Oui, mais le corps dans tout cela. On peut le donner sans que cela n'ait de conséquences. Ne faut-il pas distinguer toutes ces notions très cérébrales de ce que l'on peut faire à un moment de son corps, pour le plaisir? Eh bien non, c'est une vision qui nous arrangerait bien certains jours, mais elle est certainement erronée. L'amour est une dimension intégrative de la personne. Elle la concerne entièrement, corps compris. Et ne dit-on pas « donner, c'est donner » De plus, des études montrent chaque jour que lors de la relation sexuelle se libèrent différentes hormones qui sont les hormones du plaisir, mais également les hormones de l'attachement. Ces hormones, similaires à celles qui sont sécrétées par les mères lors de l'allaitement, on les retrouve également au sein de la relation sexuelle. C'est pour cela que les relations sexuelles sans lendemain ou solitaires apportent tant de frustration. Elles déclenchent une fuite en avant vers toujours plus de frustration tant que l'élu n'est pas rencontré. Et même alors, si cette habitude perdure, il s'agit d'un mensonge adressé à son propre corps, une falsification de sa signification fondamentale. Le corps se donne dans le vide. Néanmoins, il se donne, il est fait pour se donner, pour être reçu et pour recevoir le don de l'autre. Un don intégral ne peut être fait à plusieurs avec la même qualité. Or, c'est la qualité de ce don qui procure le vrai bonheur. Oh, mais j'entends là vos protestations silencieuses. Vous allez m'accuser de romantisme extrême, voire d'aveuglement. Comment peut-on s'en remettre si complètement à une autre personne ? Comment lui faire autant confiance? Et en admettant que cela soit possible, comment cela peut-il tenir, d'après nous, à l'épreuve du temps, des coups du sort, de la maladie, des tentations du monde? Je vais vous soutenir que si, c'est possible. Jamais gagné, mais toujours possible. Mais alors, en vous disant cela, c'est vrai, je ne vous dis pas tout. Il faudra y revenir.

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parfois même très difficile, et que cette succession nous accable. Qu'à un moment donné, il nous semble que nous ne pouvons plus supporter, que la limite de ce qui est supportable est dépassée, et que trop, c'est trop. Quand nous sommes croyants, alors nous avons sans doute tendance à nous retourner vers Dieu. Pourquoi ? Parce que nous estimons que rien de ce qui nous arrive ne lui est étranger. Nous estimons qu'il veille sur chacun de nous et qu'il nous connaît mieux que nous-mêmes, donc il nous connaît aussi avec nos limites, qui, reconnaissons-le, ne sont pas les mêmes pour tout le monde. Certains supportent davantage que d'autres. Alors nous nous sommes posé la question. Si Dieu qui nous connaît peut ainsi permettre qu'il nous arrive une succession d'événements qui nous submerge, veut-il, d'une certaine manière, repousser cette limite? Veut-il nous faire comprendre que cette limite, elle est dans notre esprit, dans notre imagination, que nous l'avons fixée nous-mêmes, que ce n'est pas un critère objectif et universel? Mais allez-vous me dire, qu'est-ce que cela change à notre souffrance? Eh bien, ça peut changer parce que nous pouvons appréhender la souffrance ou cette succession d'événements pénibles d'une manière un peu différente. Le premier point qui me semble important, c'est surtout lorsqu'il nous arrive peut-être de verser ainsi dans la révolte contre Dieu. Le premier point est de ne pas nous culpabiliser. Nos révoltes sont souvent légitimes. Et je pense qu'elles n'offensent pas Dieu. Parce que justement, s'il nous connaît, s'il nous comprend, il est tout à fait à même de saisir le pourquoi de nos révoltes. Ces révoltes, ces récriminations, sont encore une façon de lui dire que d'abord nous croyons en lui, que nous attendons quelque chose de lui. Ce n'est pas comme si nous le rejetions. Crier vers Dieu, c'est encore s'adresser à lui. Donc, c'est encore se placer dans cette relation avec lui. La Bible est remplie d'exemples d'hommes et de femmes qui, accablés par les épreuves de l'existence, ont crié vers Dieu, se sont révoltés d'une certaine manière, lui ont posé des questions de fond. Je pense à deux cas particulièrement. Le premier cas, c'est celui, bien sûr, de Job. Tout le livre de Job est consacré à cela. Job n'hésite pas à poser des questions à Dieu quand une cascade de malheurs s'abat sur lui. Je ne vous raconte pas l'histoire de Job, vous la connaissez. Job est un personnage très riche, très puissant et très heureux. Il a de nombreux enfants qui vivent autour de lui. Il a des maisons, il a des troupeaux, il a des serviteurs. Tout semble lui sourire. Autrement dit, aux yeux des autres, il apparaît comme quelqu'un qui est béni de Dieu. Et puis voilà que peu à peu, tout va lui échapper. Les troupeaux qui meurent ou qui sont volés, les maisons qui brûlent ou qui sont pillées, les enfants qui meurent et lui-même qui est atteint d'une maladie terrible qui le cloue sur sa paillasse. Voilà ce que Job dit. J'ai pris deux extraits. Ici, le chapitre 7, verset 20. « Si j'ai péché, que t'ai-je fait à toi, observateur attentif de l'homme? Pourquoi m'as-tu pris pour cible? Pourquoi te suis-je à charge ?» Ici, nous avons bien l'expression d'une révolte profonde. « Tu me connais, observateur attentif de l'homme. Tu sais que je n'ai pas péché contre toi, que je ne suis pas sorti des chemins de justice que tu m'avais tracés. Mais alors, pourquoi tu me fais vivre tout cela ?» Oui, c'est bien la prière d'un croyant.

Job ne met pas la succession des événements qui lui tombent dessus comme le fruit du hasard, comme la faute à pas de chance. Non. Si cela m'arrive, c'est que Dieu, au moins, le permet. Et je prendrai ce second passage au chapitre 30, versets 20 à 21. Je crie vers toi, et tu ne réponds pas. Je me présente sans que tu me remarques. Tu es devenu cruel à mon égard, et ta main vigoureuse s'acharne sur moi. On ne peut pas dire que Job ne fasse pas de reproches à Dieu. Il attend de Dieu autre chose. Il attend de Dieu une attention paternelle. Il attend de lui un accueil, une tendresse. Et c'est tout l'inverse qui lui arrive. En tout cas, c'est la façon dont lui le ressent. Oui, il y a bien une révolte chez Job, mais une révolte, nous le verrons, sage et pleine d'amour.

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1: Remarquons que cette révolte de Job n'est absolument pas un cas isolé. Nous pourrions citer quantité de passages des psaumes qui traduisent la même réaction de l'homme vis-à-vis de Dieu. Pensons aussi, par exemple, aux récriminations du peuple dans le désert. Pourquoi nous as-tu fait monter d'Égypte, si ce n'est pour nous faire mourir de faim et de soif dans ce désert? Seigneur, que veux-tu finalement? Est-ce notre mort que tu veux? Ainsi le psaume 74, verset 1. Pourquoi, Seigneur, nous rejeter sans fin? Pourquoi cette colère sur les brebis de ton troupeau? Et le psaume 77, vous allez voir, fait une remarque très très pertinente. Le Seigneur ne fera-t-il que rejeter? Ne sera-t-il jamais plus favorable? Dieu oublierait-il d'avoir pitié? Dans sa colère, a-t-il fermé ses entrailles? J'ai dit, une chose me fait mal, la droite du Très-Haut a changé. Et c'est ici ce que j'appelais la remarque très pertinente. La droite du Très-Haut a changé. Autrement dit, ici le psalmiste dit, mais Dieu n'était pas comme ça avant. Il s'est passé quelque chose. Dieu n'est plus le même. Il nous a aimés, il nous a favorisés, il a pris pitié de nous, il est venu à notre aide, et puis maintenant il nous a abandonnés. La droite du Très-Haut a changé. Et on peut sentir à la fois une certaine révolte peut-être, mais surtout une angoisse. Dieu a changé, ou alors est-ce que je me suis trompé sur son cas? Je ne l'ai pas pris pour ce qu'il était. Il est peut-être finalement coléreux, vengeur, en un mot, méchant. Et ici, c'est toute une foi, toute une confiance en Dieu qui est ébranlé. Nous verrons dans notre prochain rendez-vous comment Job va finir par saisir le sens de ses épreuves et comment il va, j'allais dire, d'un mal en tirer un bien.

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1: Dans ce deuxième entretien autour de cette thématique de la dépendance à l'alcool, de l'alcoolisme, je reçois Annie Rousset, qui est bergère au cœur central de l'association des pèlerins de l'eau vive. Dans cet épisode du jour, c'est un peu cette zone d'ombre, celle où l'alcoolisme ne se cache plus seulement derrière des apparences. Peu à peu, les repères se brouillent, les relations se distinguent. La solitude s'installe et pourtant derrière cette descente il y a encore une vie qui appelle, une dignité blessée mais intacte. Aujourd'hui c'est donc Annie Rousset. Bonjour Annie.
2: Bonjour.
1: Alors, on a reçu et entendu aussi ce témoignage de votre frère qui est décédé des suites de l'alcool il y a 18 ans. Il était père de famille, marié, il avait sombré à l'âge de 36 ans. Il est décédé 6 ans plus tard, à l'âge de 42 ans. Quand on parle de cette maladie autour de l'alcoolisme, vous parlez vous-même de cette maladie de l'âme et vous avez évoqué aussi cet isolement. L'alcool isole du monde, des proches, de la famille. Vous en avez été témoin, vous en êtes témoin aujourd'hui avec l'association. On vous écoute et merci. Éclairez-nous.
2: Oui, l'alcool isole parce que le malade s'enferme de plus en plus chez lui. Pour son seul souci, c'est avoir sa dose. Donc souvent, les proches ne comprennent pas. Et ce ne sont pas de bons conseillers parce que on voudrait faire et on fait souvent pas ce qu'il faut, en tout cas pas ce que le malade attend de nous.
1: Qu'est-ce qu'il attend le malade ?
2: Le malade, il attend surtout qu'on ne le juge pas. Il attend de l'aide et c'est très compliqué parce que cette aide, on ne sait pas comment l'apporter. Quand on est proche, on est très souvent impuissant. Donc il faudrait aller mettre un mot sur ce qui a créé le traumatisme. Et souvent, c'est très difficile à trouver. Donc les cures ne sont pas forcément une aide très efficace parce que le malade est pris en charge pendant souvent 4-5 semaines. Il vit dans une bulle. Et après, il ressort et il est de nouveau livré à lui-même. Donc, c'est très compliqué parce que la famille n'est pas préparée, les proches ne sont pas préparés. Souvent, on est méfiant vis-à-vis de la personne et on lui retire notre confiance. Et ça, c'est dommage parce que il est déjà tellement fragilisé et il a l'impression que personne ne le comprend et que personne ne lui fait confiance. Et ça, c'est vraiment dommage. Et il faudrait que les familles et l'entourage soient préparés à retrouver un malade de l'alcool qui sort de soins.
1: Alors, vous parlez des proches, vous parlez de la famille. Comment préparer la famille et les proches face à quelqu'un qui est dépendant de l'alcool, qui prend les moyens de faire une cure et qui, en sortant de cure, est accueilli par ses proches, sa femme, ses amis. Mais on n'a pas forcément les clés, on n'est pas forcément outillé pour accueillir cette personne qui sort de cure. C'est l'exemple que vous venez de donner.
2: Non, on n'a pas les solutions. En plus, souvent, les gens pensent que c'est une question de volonté. Or, dans la maladie de l'alcool, c'est absolument pas une question de volonté. Il faut bien comprendre que la personne qui est malade de l'alcool, elle est malade et qu'elle ne boit pas par plaisir. Alors, peut-être les quelques premiers verres font plaisir, je l'accorde. Mais par la suite, c'est vraiment une descente aux enfers et c'est vraiment boire pour ne pas voir ce qui fait souffrir.
1: Alors vous-même, je reviens sur votre propre frère, Bruno, avez-vous été dans le déni par rapport à la maladie, du moins dans les débuts de votre frère ? À quel moment êtes-vous peut-être sorti du déni ? Vous a-t-il parlé, dans votre propre expérience ?
2: Alors dans mon expérience, mon frère m'a parlé juste à la fin parce que je l'avais élevé et lorsque je lui ai demandé si quelqu'un lui avait fait du mal, il m'a répondu que des jours, des semaines suffiraient pas à me dire ce qu'il avait supporté Et il a terminé en me disant, maintenant, tu sais ce que tu veux, laisse-moi partir. Et ce jour-là, j'ai compris que je ne pouvais pas l'aider, que sa souffrance était trop importante. Et c'est pour ça qu'aujourd'hui, je continue d'aider des malades, parce que je me dis qu'il y en a qui s'en sortent, et je peux aider des gens, et que, avec la souffrance que mon frère a eue, moi, je me dois d'aider les autres, ceux qui restent aujourd'hui et qui ont besoin de mon aide.
1: Ah oui, et c'est ce qui vous mobilise. Alors, comment se vit cette, on parlait de cette solitude de la personne malade, et malade en particulier, de l'alcool?
2: Les gens s'isolent, alors beaucoup sont dans le déni et pensent qu'ils pourront s'en sortir. Or, c'est complètement faux, on ne peut pas se sortir de l'alcool seul. Ça, c'est impossible. Voilà. Après, il faut accepter de reconnaître la maladie. Celui qui reconnaît qu'il est malade a déjà fait plus 50% du chemin. Et on peut espérer une guérison.
1: Est-ce qu'on peut parler aussi d'une honte de la maladie ?
2: Alors, bien sûr, c'est une maladie de la honte. C'est un peu rattaché à tout ce qui est la psychiatrie. Ça fait peur. Et dire qu'on a un proche malade de l'alcool, c'est vraiment très, très honteux. Personne ne le dit. On préfère ne pas voir et passer à côté.
1: Donc aujourd'hui, vous êtes très très active, on l'a bien compris avec les pèlerins de l'eau vive. Vous êtes une écoutante. Avec le recul, toutes ces personnes dépendantes de l'alcool, qu'est-ce que vous pouvez dire par rapport à cette question aussi de l'isolement? Comment sont-elles sorties de cet isolement? Il faut sortir du déni pour sortir de l'isolement?
2: Alors bien sûr, pour sortir de l'isolement, il faut reconnaître la maladie, donc effectivement, donc sortir du déni.
1: Il faut la nommer, cette maladie.
2: Il faut la nommer, il faut dire, j'ai un problème avec l'alcool, je le reconnais, et à partir de là, on peut effectivement faire quelque chose. Il faut aussi savoir que si on ne boit plus, si on n'a plus cet alcool, il faut remplacer par quelque chose, sinon on a un manque.
1: Donc un exemple, on peut remplacer
2: par faire partie de l'association et être utile aux autres. On peut se mettre dans le sport. Ce qu'il ne faut pas, c'est remplacer une addiction par une autre.
1: Ça peut arriver.
2: Donc on a des cas justement de gens qui ne boivent plus mais qui sont accros à internet ou qui remplacent de l'alcool par du coca dans des doses impressionnantes. Donc il faut vraiment que on est guéri quand on peut regarder l'alcool sans que ça fasse mal, c'est-à-dire ne plus en avoir besoin du tout.
1: Quel est votre constat avec l'association des pèlerins de l'eau vive et puis toutes ces personnes que vous avez soit écoutées, soit accueillies, soit rencontrées?
2: Eh bien, aujourd'hui, je me rends compte que, avec les années, il y a des gens qui sont sortis de la maladie et qui sont vraiment, qui vivent une vie tout à fait normale, qui peuvent aussi à leur tour aider par rapport à ce qu'ils ont vécu et aussi parce qu'ils connaissent la maladie. Donc, c'est beaucoup plus facile quand on a vécu à côté d'un malade de l'alcool ou qu'on a soi-même connu la maladie et l'isolement de pouvoir aider les autres et de ce biais les comprendre.
1: Alors, est-ce que vous avez besoin d'un renouveau au cœur de l'association, Annie Rousset? On en parlait un peu avant de ces enregistrements. Ce besoin d'un renouvellement et d'un souffle nouveau?
2: Bien sûr, aujourd'hui, oui. Les pèlerins sont une association qui est plutôt vieillissante. Donc, on fait confiance à Marie, à Notre-Dame des Missions Impossibles, et on demande qu'il y ait un renouveau et que cette mission puisse repartir sur de nouvelles bases avec des jeunes.
1: Alors, on entend un petit peu le message, donc n'hésitez pas, on peut joindre l'association, on peut vous appeler, Annie Rousset, pour demander des informations complémentaires concernant l'association.
2: Alors, bien sûr, on peut m'appeler, il n'y a pas de souci. Et par ailleurs, il y a un site internet qui est très, très bien fait, www.pèlerindelauvive.org sur lesquels il y a les informations et il y a aussi mon numéro de téléphone. Étant à la retraite, j'ai la chance d'être relativement disponible.
1: Donc oui, je confirme, vous êtes disponible aussi pendant votre passage ici avec les pèlerins de l'eau vive qui tous les ans viennent près de Marie. Annie Rosset, je vous propose de vous retrouver dès demain pour cette série des clés pour vivre. Nous verrons avec vous aussi qu'il y a aussi ces chutes, ces rechutes, mais qu'il y a aussi ces moments aussi, parfois, et heureusement, des déclics et un appel à nouveau à la vie. Je vous propose donc un rendez-vous demain, ici même. Et merci.
2: Merci.

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1: Bonjour à tous, bonjour Pascal.
2: Bonjour Jean-Yves.
1: Pourquoi est-ce si difficile de ne penser à rien ?
2: Alors voilà une question qui donne à penser. Essayons 5 minutes, sauf si nous sommes en voiture, de ne penser à rien. Peut-être que ne penser à rien équivaudrait à ne pas penser du tout. Mais, comme dirait Descartes, pendant que nous pensons à ne pas penser, nous sommes en train de penser. Mais à quoi ? Ben, au fait que nous essayons de ne penser à rien. Autrement dit, la pensée est coextensive à la conscience. La conscience, c'est, comme le nom l'indique, cum, c'est-à-dire avec, chire, le savoir. La conscience, c'est précisément un savoir qui accompagne ce que nous faisons. Je vois et j'ai conscience de voir, je pense et j'ai conscience de penser. Si la pensée est coextensive à la conscience, au moins coextensive à la conscience, alors, pas possible de penser, de ne pas penser, parce que ça voudrait dire être inconscient, c'est-à-dire dormir, ou peut-être pire, être mort. Mais peut-être même en plus que la conscience, en plus d'être coextensive à la pensée, peut-être même que la pensée déborde la conscience, et peut-être que nous avons des pensées inconscientes. C'est la thèse que soutient Nietzsche, par exemple, en disant que les pensées viennent quand elles veulent. Je pense, oui, mais je pense des pensées qui naissent en moi, peut-être même d'une façon antérieure à ma pensée, antérieure à ma propre conscience. Pensons à toutes les idées qui nous viennent alors que nous n'y pensions pas. Où étaient ces idées avant que nous y pensions ? Est-ce qu'elles ne sont pas le fruit de notre inconscient ? Que ce soit l'inconscient psychique au sens de Freud ou l'inconscient spirituel au sens de d'autres auteurs comme Viktor Frankl, par exemple, qui pense que, bien sûr, nous avons des pensées qui surgissent de notre corps, mais aussi nous avons des pensées qui surgissent de notre esprit et auxquelles nous n'avions pas porté attention jusqu'ici. Donc oui, c'est difficile de ne penser à rien, parce que c'est difficile de ne pas prêter attention à ce qui se passe en notre corps, à ce qui se passe effectivement en notre esprit. Alors ce serait un contresens de dire, puisque Descartes a dit « je pense, donc je suis », ça veut dire que si je ne pense pas, je ne suis pas, c'est pas ça que veut dire Descartes, mais c'est parce que je pense que j'ai la conscience que j'existe. Or, cette conscience que j'existe, eh bien, elle est indissociable de notre existence actuelle. Exister, pour nous, c'est précisément avoir conscience que nous existons, tant que nous sommes précisément conscients. Et donc, la pensée ne peut absolument pas se détacher de notre conscience, ni notre conscience de notre pensée. Et donc, ne penser à rien, c'est, quand on dit ça, c'est plutôt ne penser à rien de spécial.
1: Voilà.
2: Mais ne penser à rien, ce serait véritablement ne pas penser.
1: Merci beaucoup, c'est bien pensé.
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3: L'essentiel de l'actualité, le feu en forêt de Fontainebleau continue de progresser. Près de 1000 hectares déjà partis en fumée depuis dimanche, ce qui en fait l'un des plus importants incendies de la moitié nord de la France depuis 2006. Plus de 800 pompiers, épaulés par des canadairs et des hélicoptères bombardiers d'eau, restent mobilisés. Le feu n'est pas fixé et les autorités évoquent la piste d'un incendie volontaire. La vague de chaleur, elle, recule légèrement en France. 26 départements seront placés en vigilance rouge pour la canicule ce mardi. Une baisse très progressive des températures sur la façade atlantique. Mais le mercure devrait tout de même frôler les 40 degrés en Île-de-France et dans le centre. Une Française figure parmi les premières victimes identifiées de l'incendie meurtrier qui a frappé l'Andalousie en Espagne. Stéphanie Navarro était enseignante dans le Vaucluse. Son mari a réussi à échapper aux flammes. Les autorités ont également confirmé la mort de deux Britanniques, d'une Américaine, d'un Belge et d'un Espagnol. Et puis une minute de silence sera observée mardi soir lors du match France-Espagne en hommage aux victimes de l'attentat du 14 juillet 2016 sur la promenade des Anglais. C'était il y a 10 ans. Éric Ciotti, maire de Nice, en avait fait la demande. Elle a été acceptée par la FIFA.

Que Dieu nous prenne en grâce et nous bénisse. Que son visage s'illumine pour nous. Et ton chemin sera connu sur la terre, ton salut parmi toutes les nations. Que les peuples, Dieu, te rendent grâce, qu'ils te rendent grâce tous ensemble. Que les nations chantent leur joie, car tu gouvernes le monde avec justice. Tu gouvernes les peuples avec droiture. Sur la terre, tu conduis les nations. Que les peuples, Dieu, te rendent grâce, qu'ils te rendent grâce tous ensemble. La terre a donné son fruit. Dieu, notre Dieu, nous bénit. Que Dieu nous bénisse et que la terre tout entière l'adore. Gloire au Père, au Fils et au Saint-Esprit, pour les siècles des siècles. Amen.

De la première lettre de Saint Jean. Nous qui avons vu, nous attestons que le Père a envoyé son Fils comme Sauveur du monde. Celui qui proclame que Jésus est le Fils de Dieu, Dieu demeure en lui et lui en Dieu.

0: Notre Père qui es aux cieux, que ton nom soit sanctifié, que ton règne vienne, que ta volonté soit faite sur la terre comme au ciel. Donne-nous aujourd'hui notre pain de ce jour. Pardonne-nous nos offenses, comme nous pardonnons aussi à ceux qui nous ont offensés. Et ne nous laisse pas entrer en tentation, mais délivre-nous du mal. Amen.
1: Dieu qui ne cesse de créer l'univers, tu as voulu associer l'homme à ton ouvrage. Regarde le travail que nous avons à faire. Qu'il nous permette de gagner notre vie, qu'il soit utile à ceux dont nous avons la charge et serve à l'avènement de ton royaume. Nous te le demandons par Jésus le Christ, notre Seigneur. Amen.

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1: Bonjour à tous, chers auditeurs et auditrices de Radio Grand Ciel. Nous nous retrouvons ce mardi pour méditer le psaume de la messe du jour, le psaume 48 ou 47. Nous en lisons les 8 premiers versets sur un total de 15. Il est grand le Seigneur, hautement loué dans la ville de notre Dieu, sa sainte montagne, altière et belle, joie de toute la terre. La montagne de Sion, c'est le pôle du monde, la cité du grand roi. Dieu se révèle en ses palais, vraie citadelle. Voici que des rois s'étaient ligués, ils avançaient tous ensemble. Ils ont vu, et soudain stupéfaits, pris de panique, ils ont fui. Et voilà qu'un tremblement les saisit, douleur de femme qui accouche. Un vent qui souffle du désert a brisé les vaisseaux de Tarsis. Ce psaume nous transporte à Jérusalem, une Jérusalem transfigurée par la foi, vue non pas avec les yeux du géographe ou du touriste, mais avec les yeux du croyant. C'est un psaume de Sion, comme on les appelle techniquement. Ces chants qui célèbrent la ville sainte comme lieu de présence divine, comme centre du monde et point de ralliement des nations. Il appartient à la grande collection des psaumes des fils de Corée. Ces lévites chantres du temple, dont la vocation était précisément de mettre en musique la rencontre entre Dieu et son peuple. Comme Asaph, rencontré hier, les fils de Corée seraient auteurs d'une collection de 12 psaumes, dont le nôtre. Le premier livre des chroniques nous dit qu'il servait le temple à l'époque, mais on peut dater aussi ce psaume du 8e ou 7e siècle avant Jésus-Christ, peut-être en lien avec ces moments où Jérusalem, menacée par les grandes puissances assyriennes ou babyloniennes, fut mystérieusement préservée. Beaucoup de commentateurs y voient l'écho de l'épisode raconté au deuxième livre des Rois, chapitre 19, la nuit où l'armée de Sennachérib, qui assiégeait Jérusalem, fut frappée et se retira sans combattre. Pour Israël, ce n'était pas une histoire de chance, mais la main de Dieu. Regardons chaque verset de plus près. Le psaume s'ouvre sur une proclamation chorale, presque liturgique dans son rythme. Il est grand le Seigneur hautement loué dans la ville de notre Dieu, sa sainte montagne, altière et belle, joie de toute la terre. Et cette grandeur se dit dans la ville, c'est-à-dire dans un lieu précis, concret, historique. La foi biblique n'est pas une religion de l'abstrait. Elle se love dans la géographie, dans le temps, dans la chair des événements humains. Dieu choisit une montagne, une ville, un peuple, pour manifester sa présence universelle. C'est déjà une annonce de l'incarnation. Le Dieu infini se révèle dans le particulier, un particulier qui devient universel, puisque le verset se termine par l'évocation de la joie de toute la terre. La Jérusalem terrestre est ici débordée par sa propre signification. Elle n'est pas la propriété d'Israël, mais le lieu de toute l'humanité. La montagne de Sion, c'est le pôle du monde, la cité du grand roi, nous dit ensuite le psaume. Dieu se révèle en ses palais, vraie citadelle. L'expression « pôle du monde » est une expression curieuse qui traduit l'hébreu « yarkete tsafon », littéralement « les hauteurs du nord », mais elle renvoie à la croyance très répandue dans de nombreuses religions antiques que le monde a un centre, un axe, où se rencontreraient le ciel et la terre. Par exemple, le mont Ararat ou la tour de Babel ou encore l'échelle de Jacob, pour ne parler que du judaïsme, ont été vus comme des pôles ou axes du monde. Cette expression désigne aussi chez les païens la montagne mythique où siègent les dieux, comme l'Olympe dans la mythologie grecque, l'Axis Mundi, le centre autour duquel tout s'organise. Le psalmiste fait ici un geste audacieux. Il prend ce concept universel, très répandu à l'époque, de la montagne divine, axe du monde, et dit « ce lieu, c'est Sion ». C'est donc un lieu connu de tous et non un lieu mythique ou disparu, Jérusalem. Dieu se révèle en ses palais, vraie citadelle. Le temple n'est pas seulement un lieu de culte, il est la demeure, la présence habitante. Et cette présence divine est elle-même défense de la ville. Non pas des murailles, non pas des armées, Dieu lui-même. Pour la foi d'Israël, c'est une conviction fondamentale. La sécurité réelle ne vient pas de sa puissance militaire, mais de la fidélité à l'Alliance. En effet, le verset suivant, « Voici que des rois s'étaient ligués, ils avançaient tous ensemble, ils ont vu, et soudain stupéfaits, pris de panique, ils ont fui. Ce verset amène un changement de ton soudain. De la contemplation, nous basculons dans le récit, presque dans le film de bataille, avec des rois coalisés, une menace de combat intense, une armée qui s'avance. On s'attend à un récit avec des combats homériques, mais rien. Pas de combat, pas d'exploit militaire, pas de héros guerriers. Ils ont vu, et soudain stupéfaits, ils ont fui. Qu'ont-ils vu ces rois coalisés ? Le psaume ne précise pas, et c'est voulu. Ce qui les a mis en déroute n'est pas une force humaine, c'est une présence. Le verbe hébreu utilisé pour stupéfait évoque la sidération, l'ébranlement intérieur. Ces rois tout-puissants, devant quelque chose qui les dépasse, se découvrent soudain fragiles, désarmés. C'est un texte qui parle à tout homme ou toute femme qui, dans la prière, a fait l'expérience d'une puissance qui n'est pas la sienne. Les grandes résistances de l'histoire, spirituelle, morale, humaine, ne s'expliquent pas toujours par la logique des rapports de force. Ce n'est ni par la puissance, ni par la force, mais par mon esprit, nous dit le prophète Zacharie. Et voilà qu'un tremblement les saisit, douleur de femme qui accouche, un vent qui souffle du désert a brisé les vaisseaux de Tarsis. Ces deux images finales sont parmi les plus poétiques et les plus chargées de tout le psaume. D'abord, l'image saisissante des douleurs de femme qui accouche pour décrire la panique des rois vaincus. Dans la Bible, on le sait, l'accouchement est souvent la métaphore de la crise ultime, du moment où toute maîtrise s'effondre, du moment où le corps est traversé par une force qui le dépasse. Ces rois invincibles tremblent comme une femme au moment d'accoucher, c'est-à-dire qu'ils touchent leurs propres limites, leur propre vulnérabilité. Ensuite, l'évocation des vaisseaux de Tarsis, ville probablement identifiée à Tartessos en Espagne antique. C'est à l'époque le bout du monde connu, la destination des plus grands navires marchands de l'Antiquité avant les colonnes d'Hercule. Ces bateaux étaient le symbole de la puissance économique et militaire des nations, et un vent du désert suffit à les briser. Un vent, c'est suffisant quand c'est Dieu qui souffle. On ne peut s'empêcher ici de penser à l'évangile et à la tempête apaisée. Qui est donc cet homme pour que même le vent et la mer lui obéissent ? Le Dieu du psaume est ce même Seigneur de la création qui, en Jésus, tient la tempête dans sa main. Ce psaume est donc un chant de confiance, une confiance qui n'est pas naïve parce qu'elle a traversé l'épreuve. Elle connaît les rois coalisés, les armées qui avancent, les menaces réelles. Et elle dit, au-dessus de tout cela, il y a une présence qui tient. Pour nous aujourd'hui, la Jérusalem terrestre a trouvé son accomplissement dans ce que les pères de l'Église appellent la Jérusalem céleste, la communauté des croyants, l'Église, le corps de Christ, où Dieu habite. Nous sommes cette ville, nous sommes ces palais dont parle le psaume. Et la promesse du refrain vaut pour chacun d'entre nous. Dieu l'affermira pour toujours. Quand nos propres rois coalisés avancent vers nous, l'inquiétude, le découragement, les épreuves, le manque de confiance. Ce psaume nous invite à tenir les yeux ouverts sur cette présence qui ne cède pas, non pas dans la naïveté, mais dans la foi, en disant « Il est grand, le Seigneur ».

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0: Picard, le génie du christianisme. Le génie du christianisme vous propose aujourd'hui John Ford, professeur d'humanité. Et derrière un nom qui normalement évoque chez vous, chers auditeurs, des westerns, donc vous vous demandez bien ce que l'on peut en dire dans le cadre d'une émission sur le génie du christianisme, nous avons la chance d'avoir avec nous Laurent Dandrieux. Bonjour monsieur Dandrieux.
1: Bonjour Emeline.
0: Alors vous êtes journaliste, essayiste, critique d'art et surtout critique cinématographique. Voilà, vous aimez beaucoup le cinéma, vous connaissez le cinéma dans toutes ses productions, et à ma grande surprise, en lisant vos articles, que je me suis rendu compte qu'un western pouvait être catholique, et que finalement, il ne suffisait pas simplement de regarder un Vermeer ou un François-Xavier de Boissoudy, peintre que nous avons évoqué ensemble, pour accéder à une dimension chrétienne. Donc, John Ford, réalisateur américain, théologique ?
1: Oui, c'est quelqu'un qui... c'est un réalisateur américain, mais qui était irlandais, qui était très fier de ses origines irlandaises.
0: Donc catholique, irlandais c'est catholique.
1: Voilà, pas tous, mais
0: pas
1: en
0: tous,
1: tout cas lui l'était,
0: et
1: fier de l'être. Et effectivement ça imprègne son œuvre de manière très très très forte, et y compris les westerns. Et d'ailleurs, de manière plus générale, le western est vraiment un genre injustement décrié. Je le dis d'autant plus volontiers que moi-même, pendant longtemps, j'ai cru que c'était juste des gens qui se cachaient derrière des rochers pour se tirer dessus en faisant pampan, et que ça n'avait pas beaucoup plus d'intérêt que ça.
0: Oui, avec deux, trois Indiens décoratifs.
1: Avec deux Indiens qui se battent en duel. Mais c'est tout à fait autre chose. Et en fait, il y a énormément de conflits moraux, d'enjeux moraux, notamment sur le mimétisme de la violence, de la vengeance, le cycle de la vengeance. Voilà, les westerns disent souvent énormément de choses très importantes, et notamment ceux de John Ford, qui sont parmi les plus beaux du genre.
0: Alors, vous le disiez, je plaisantais sur les Irlandais tous catholiques. En tout cas, il a une fois affirmé. Est-ce que dans sa cinématographie, sa foi est au cœur de ses choix, de son écriture de films, de sa réalisation? Est-ce qu'on a des textes de lui qui nous permettent peut-être de faire le commentaire? Comment est-ce que tout ça finalement entre en résonance avec ce que l'on connaît des westerns de John Ford?
1: Alors, c'est pas un grand bavard, John Ford. c'est pas un auteur au sens propre du terme. C'est-à-dire que, bizarrement, il est pas crédité comme scénariste de ses films. Mais en même temps, il y a une unité profonde de tous ses films. Et donc, ça se manifeste de manière très très naturelle, tout simplement dans le corps du récit.

0: Je dirais que c'est un moraliste avant tout, John Ford. Et ce qui l'intéresse, c'est effectivement le rapport entre l'individu et la communauté. Comment est-ce que la liberté de l'individu se combine avec l'appartenance à la communauté? Parce que pour lui, la liberté n'a de sens que si elle permet d'être utile à ses frères humains. Et donc il y a cette idée de fraternité qui est très forte chez lui. Et en même temps, il a ce souci aussi que la communauté, eh bien, il a conscience que la communauté peut devenir un peu étouffante, que la morale de la communauté peut devenir un moralisme. Et donc il se méfie beaucoup de tout ça. C'est avant tout un anti-puritain. Et donc ce que je trouve très beau chez lui, c'est qu'il y a une attention. Il y a une attention aux humbles, il y a une attention aux faillis, il y a une attention aux gens qui sont considérés généralement par la société comme des pauvres types, dont il va, dans ses récits, révéler les vertus cachées. Et il va nous apprendre à regarder notre prochain de manière positive, en ne s'arrêtant pas aux clichés. Et donc il y a toute une morale, oui, autour de ça. Je pense à une très belle scène d'un film qui n'est pas très connu, qui s'appelle Vers sa destinée, qui est la jeunesse de Lincoln. Et à un moment, Lincoln, qui ne sait pas encore très bien ce qu'il va faire de sa vie, mais bon, il pense vaguement à devenir avocat, et donc tout le film va tourner autour de sa première affaire, et donc il doit innocenter de jeunes gens qui ont été accusés injustement d'un meurtre qu'il a d'ailleurs avant le procès sauvé d'un lynchage. Et puis donc il va y avoir ce procès et il doit contribuer à la constitution du jury. Et donc il y a un certain nombre de jurés qui sont proposés qu'on va ou non récuser. Et donc il leur fait passer des entretiens d'embauche en gros.
1: Oui, c'est le système américain qu'on voit dans les films.
0: Et l'un des jurés, qui est joué d'ailleurs par le frère de John Ford, Francis Ford, est un vieil alcoolique. Et alors, Lincoln lui dit, est-ce que tu bois? Il dit, ah oui, alors ça oui, je bois. Pour boire, je bois. Est-ce qu'il t'arrive de mentir? Ah oui, je mens très souvent. Et alors, il égrène comme ça trois ou quatre autres vices.
1: Donc, tous les péchés possibles, imaginables.
0: Que le type reconnaît très, très volontiers. Et du coup, il dit, ah, c'est très bien. Alors, du coup, je te prends comme juré. Parce que, en fait, le fait qu'il ait avoué ses vices avec autant de facilité, eh bien, ça prouve qu'un courage, ça prouve une vertu bien supérieure, à la simple respectabilité bourgeoise.
1: On a presque l'impression d'avoir la parabole du pharisien et du publicain.
0: Mais c'est exactement ça. C'est exactement ça. Et il y a beaucoup de scènes comme cela dans le cinéma de John Ford. Je pense à un film qui doit s'appeler Sauf erreur de ma part, Le soleil se lève pour tout le monde, je crois, dont le personnage principal est le Judge Priest, et qui est lui aussi un notable de la ville, mais qui déteste l'esprit notable et qui déteste l'esprit respectable. Et alors, à un moment, il y a les obsèques d'une personne peu respectable auxquelles seules se rendent les prostituées, et lui va ostensiblement se joindre au cortège des prostituées pour bien montrer que c'est ce qu'il faut faire. Du coup, les autres lui emboîtent le pas parce que c'est comme c'est le principal de la notable de la ville. Et puis ensuite, il y a un service religieux où il fait ostensiblement asseoir lesdites prostituées au premier rang de l'église, au scandale de tout le monde, alors que c'est un jour d'élection et qu'il est là, il attend les suffrages de ses concitoyens, donc il n'aurait pas vraiment intérêt à faire ça. Mais donc, très claire allusion à la parabole évangélique, comme quoi effectivement les prostituées nous précéderont au royaume de Dieu. Donc il y a cet anti-puritanisme qui est très très très fort, ce regard porté sur les vertus cachées des gens qui sont considérés un peu comme des marginaux ou des rebuts de la société, qui est très très très chrétien.
1: Donc le soleil brille pour tout le monde, Dieu est là pour tout le monde, prostituée comprise d'une certaine manière. Et c'est un message qui est totalement
0: catholique. C'est exactement ça.
1: Alors dans Les raisins de la colère, il y a une formule qui est attribuée à un des personnages: tout ce qui vit et saint. Ce qui revient aussi à cette description, alors par l'image, d'une réalité américaine où finalement Dieu est aussi dans les paysages et aussi dans le quotidien d'un saloon.
0: Et dans le quotidien d'un saloon et dans l'esprit de tous les personnages. Il y a dans les westerns de John Ford en particulier, mais dans beaucoup de westerns aussi, ces personnages qui citent la Bible à tout bout de champ sans avoir besoin de l'ouvrir parce qu'ils la connaissent absolument par cœur. Il y a un film extraordinaire dont j'oublie le titre.
1: On va faire un petit jeu. Alors parce que il n'a pas fait que des westerns, il a aussi sur des logiques irlandaises.
0: Mais là c'est un western où effectivement trois bandits qui sont en fuite dans le désert tombent sur une femme qui vient d'accoucher et qui malheureusement ne survivra pas à l'accouchement, mais donc leur laisse en héritage ce bébé. Et ce film est une métaphore évidente des rois mages. C'est très surprenant.
1: C'est ce que j'allais vous dire. Les trois cowboys.
0: Bon, ils sont moins vertueux que les mages peut-être, mais en tout cas la métaphore est évidente. Enfin voilà, il y a beaucoup de choses comme ça. Et Dieu est dans la conscience. Et donc ça, la responsabilité morale aussi, c'est quelque chose de très important dans les films de John Ford. Je pense à une autre scène de Vers sa destinée, donc la jeunesse de Lincoln, où il empêche un lâchage parce qu'il fait, il s'interpose entre une foule hostile et de condamner injustement que les gens veulent pendre. Et comment s'y prend-il pour stopper à lui seul cette foule? Il réussit à personnaliser les membres de la foule et il le fait en s'adressant à l'un d'eux, en disant voilà, je suis sûr que parmi vous il y a plein de gens très bien comme toi, un tel, je sais très bien que quand tu vas rentrer chez toi ce soir, tu vas prendre un livre et le livre que tu vas prendre sera très vraisemblablement la Bible et tu vas y trouver telle phrase. Et voilà, il le désarme et du coup il désarme aussi les autres parce qu'il a transformé la foule, la meute en une somme d'individus et de personnes responsables qu'il a appelé à leur responsabilité. C'est une scène absolument magnifique et qui est très révélatrice, je pense, de l'attention qu'a John Ford à la personne humaine.

0: Nous avons le bonheur d'écouter Laurent Dondrieux qui nous éclaire sur John Ford et qui nous éclaire sur un art qui est parfois qualifié de mineur, le cinéma, dont on découvre grâce à vous qu'il a pleinement sa place dans le cadre du génie du christianisme. Alors, pour vous aider au-delà de cette émission, vous pouvez ouvrir deux ouvrages, Dictionnaire passionné du cinéma, édition Homme Nouveau, Dictionnaire passionné, vous êtes passionné Laurent Dondrieux, donc je suis certaine que l'on va découvrir beaucoup de choses sur cet ouvrage. Et surtout, une cinémathèque idéale aux 10 sessions Critérion qui permet peut-être, face à la multitude des films, de choisir... Bon, John Ford, on a compris qu'il faut regarder les westerns, et on va continuer à en parler, mais voilà. Qu'il y a peut-être aussi d'autres films à regarder en famille.
1: Il y a un choix, effectivement, dans ce livre de 700 films qui sont classés par genre et par suggestion d'âge pour savoir quel film regarder avec vos enfants et vos adolescents.
0: Voilà, parce qu'effectivement, ces westerns qui peuvent plaire à des adolescents, les histoires de cow-boys et d'indiens, sont en fait porteurs d'un sens moral
1: oui.
0: qui, avec John Ford, est infiniment chrétien, infiniment catholique. Alors effectivement, pour des très très jeunes, les histoires de prostituées peuvent peut-être choquer. Pour nos adolescents, c'est quand même intéressant. Et vous voyez, j'ai découvert grâce à vous que John Ford, que je croyais américain, républicain, voilà, avec tout ce que ça peut constitué comme caricature est en fait beaucoup plus intéressant avec un film qui est peut-être un peu décalé sur les westerns qui s'appelle Le Sergent Noir en 1960 qui montre finalement une attention aussi au noir et une forme d'antiracisme qui peut paraître surprenant aux yeux d'un français qui voit le western de manière caricaturale.
1: Mais qui était effectivement très forte chez John Ford et d'autant plus surprenante effectivement qu'il était très particulier ils ont du parti républicain, donc politiquement très à droite, mais pour autant de tous les réalisateurs hollywoodiens de cette époque, c'est probablement l'un de ceux où la condamnation du racisme est la plus forte. Alors notamment la condamnation du racisme vis-à-vis des Indiens, c'est un des premiers auteurs de western qui ait pris position très clairement pour les Indiens en dénonçant l'injustice qui leur avait été faite lors de la conquête de l'Ouest, mais aussi en dénonçant le regard méprisant qui était souvent porté par eux, sur eux par les Américains, et notamment dans beaucoup de westerns.
0: Oui, parce que très souvent, on nous dit que c'est Kevin Costner dans Danse avec les loups qui a totalement modifié. Et en fait, non, pas du tout.
1: Il y a une rupture vraiment très nette qui se produit à Hollywood, je crois, c'est en 1954 avec un film qui s'appelle La Flèche brisée. Mais John Ford était assez en avance parce que dès la fin des années 40, il commence à dénoncer le mauvais traitement des Indiens dans ses westerns. Donc c'est vraiment un pionnier là-dessus. Et puis effectivement, il y a ce film Le Sergent Noir, qui est un des premiers westerns dont le personnage principal est un noir. Et à un moment, il y a un procès qui est intenté à ce personnage. Et quelqu'un, un autre personnage dit, si jamais la couleur de la peau de cette personne devait influer votre jugement, ce n'est pas ce personnage qu'il faudrait juger, c'est la justice elle-même.
0: C'est extraordinaire.
1: C'est une phrase tout à fait étonnante, comme on en trouve beaucoup, beaucoup, beaucoup dans les films de John Ford. Mais au-delà du côté strictement religieux, moi, si j'avais écrit donc dans Valeurs Actuelles un article sur lui que j'avais appelé professeur d'humanité, parce que effectivement, je pense qu'il y a une dimension morale très forte qui est très éducative, pour revenir
0: à la cinémathèque
1: idéale et aux films qu'on peut montrer à ses enfants ou à ses adolescents. Et je pense notamment au rapport entre les hommes et les femmes qui sont d'une délicatesse incroyable dans les films de John Ford, et notamment ce film magnifique qui s'appelle La Poursuite Infernale, My Darling Clementine en anglais, où donc le héros, qui est le célèbre justicier Wyatt Earp, qui est joué par cet acteur extraordinaire qui est Henry Fonda, est très amoureux de la belle institutrice qui s'appelle Clémentine, mais alors il ose à peine l'approcher. Il est d'une délicatesse, il est d'une pudeur, il est d'un respect qui sont absolument incroyables et qui sont très beaux à voir et qui, je pense, peuvent impressionner beaucoup des jeunes gens qui sont à l'âge de découvrir ce que sont les rapports entre les deux sexes, étant donné que ça tranche tellement avec ce qu'on voit à l'écran aujourd'hui. Je pense que c'est une bonne, une bonne éducation affective
0: de voir ça. Oublions TikTok et les réseaux sociaux. Regardons des westerns,
1: en famille. Noir et
0: même s'ils sont en noir et blanc, mais ça peut être aussi un élément de réalité et de réalisme qui est très très éducatif d'une certaine manière. À vous lire et à regarder certains westerns, on a quand même l'impression que John Ford nous fait pénétrer avec des films différents dans un monde qui reste presque toujours le même. On compare parfois à Charles Dickens dans un autre genre, si vous voulez, mais d'une certaine manière, y compris dans les acteurs et les actrices, je veux pas dire, c'est un peu toujours les mêmes. Oui. C'est une sorte de famille qui porte aussi l'œuvre de John Ford.
1: C'est un peu un monde clos, effectivement, comme peut l'être l'œuvre de Dickens. D'abord par la forme, parce qu'effectivement, il y a le style qui est extraordinairement classique, qui est toujours un peu le même. Il y a cette famille d'acteurs qui revient toujours. Il y a effectivement John Wayne, mais il y a aussi Henry Fonda. Et puis tout un tas de second rôles qui reviennent de film en film. Et puis il y a une cohérence qui est tout simplement l'humanisme de Ford et son regard chrétien sur les choses. Et cette idée aussi que tout peut être, on disait tout à l'heure, tout ce qui est vivant est sain, mais même toutes les réalités de la vie quotidienne peuvent être bonnes et rien n'est à négliger. Il y a quelque chose que j'aime beaucoup dans ces films, c'est que dans les westerns notamment la salle de justice et le bar se tiennent dans la même pièce.
0: Ah oui, exact.
1: Et c'est très intéressant. Et en fait, il faut que la justice soit très efficace, mais pas seulement pour qu'elle soit bien rendue, mais pour qu'on puisse rouvrir le bar le plus rapidement possible.
0: Il faut que ce soit expéditif.
1: Si on fait la guerre même, et ben c'est pour pouvoir recommencer à faire des balles derrière. Il y a un côté éloge de la vie calme et tranquille, qui est très irlandais aussi, de la vie communautaire et effectivement du côté extraordinairement sain et bon de toute chose, y compris les balles, y compris faire la fête, y compris de temps en temps, pourquoi pas une bonne grosse bagarre dans le village tout à fait sympathique et sans
0: et bon enfant d'une certaine manière.
1: Voilà, toujours, il y a des bagarres très bon enfant dans John Ford.
0: Donc une joie et un amour de la vie, finalement.
1: Il y a un amour de la vie, et effectivement, il y a aussi dans My Darling Clementine, qui se passe dans une de ces villes champignons et qui poussait à toute allure dans l'Ouest américain, et bien on y construit pour la première fois une église, et bien pour inaugurer cette église, et bien on va faire un bal, parce que voilà, on peut pas concevoir de ne pas faire de bal. Il y a aussi quelque chose de très chrétien chez John Ford, c'est qu'il y a une forme de communion des saints. Il y a énormément de scènes qui se passent dans des cimetières, où le personnage va dialoguer sur une tombe avec un défunt et va, je dis dialoguer parce que il se passe quelque chose. C'est pas uniquement le personnage qui vient vider son sac.
0: Oui, c'est pas un monologue
1: sur une pierre tombale. Et notamment, il y a toujours vers sa destinée le jeune Lincoln qui sait pas très bien ce qu'il va faire de sa vie, et il va sur la tombe d'une jeune femme dont il a été très amoureux et qui est morte prématurément. Et il lui dit, c'est une scène absolument magnifique, il lui dit, en fait, je vais te confier le choix de ma destinée, et donc j'ai un bâton que je vais lâcher, puis tu décideras de quel côté il tombe, et il tombe du côté avocat. Mais on sent que c'est la jeune fille, donc défunte, qui l'a poussée. Et donc effectivement, le cimetière aussi, c'est l'endroit où les gens font des choix moraux, prennent des décisions importantes, je dirais presque à l'écoute de leurs défunts et de la relation qu'ils avaient avec eux. C'est vraiment des scènes toujours absolument bouleversantes chez Ford.
0: Donc on a les scénarios, on a les acteurs, on a le propos, les dialogues. Est-ce que cette attention à la création se retrouve aussi dans la manière dont John Forbes filme? Parce qu'on parle d'images animées, mais on parle d'images quand on évoque le cinéma.
1: Oui, effectivement. Il y a notamment une attention au paysage américain, à l'immensité américaine qui est très frappante. On peut considérer que John Ford est une sorte de poète de l'Ouest américain. Truffaut disait de lui qu'il faisait partie de ces artistes qui n'employaient jamais le mot art et de ces poètes qui ne parlent jamais de poésie.
0: Ce sont généralement les meilleurs, d'une certaine manière.
1: Et je pense que ce sont les plus grands, effectivement. Il y a une poésie chez Ford, mais qui est une poésie très discrète et absolument pas démonstrative, mais qui est réelle. Mais je pense qu'il y a surtout, avant tout, une poésie des rapports humains qui sont toujours extraordinairement touchants chez lui.
0: Comment il a été reçu aux États-Unis?
1: Comme un géant. Il a été considéré très rapidement comme l'un des incontournables monuments d'Hollywood. Il y a un propos que je trouve assez frappant, puisqu'il vient d'Orson Welles, qui est un cinéaste totalement baroque, qui était vraiment à l'opposé du classicisme de Ford. Et un jour, on demandait à Orson Welles vers quel cinéaste il aimait se tourner. Et il disait, moi je reviens toujours vers les grands classiques, c'est-à-dire John Ford.
0: Ce qui résume effectivement très très bien les choses. Alors heureusement, grâce à votre dictionnaire passionné du cinéma, on se rend compte qu'il y a aussi autre chose que John Ford, même si on a bien compris que c'est un géant qu'on doit absolument regarder. Une cinématique idéale chez Criterion, le précédent c'est aux éditions de L'Homme Nouveau, pour aider les parents face à cette multitude de films, parce que grâce à vous, un bon western le samedi soir vaut parfois une grande leçon de morale et grande éducation pour nos enfants. Merci infiniment, Laurent Dondrieux.
1: Merci à
0: notre technicien et à la semaine prochaine.

0: 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Aujourd'hui, je suis très heureuse de recevoir Bertrand Hussinger. Il va évoquer pour nous les danses macabres. Nous aurons d'ailleurs deux émissions évoquant ce sujet, l'une début décembre et l'autre qui suivra. Bertrand Hussinger, bonjour.
1: Bonjour Christiane Blain.
0: Alors, vous avez beaucoup travaillé sur le sujet des danses macabres. J'aimerais bien déjà que vous nous disiez ce qu'il faut entendre par danse macabre.
1: Effectivement, on peut donner une définition d'une danse macabre. C'est une procession, un défilé où les différents états de la hiérarchie sociale sont un à un appelé par la mort, par son mort, un mort qui gesticule, qui danse, qui saute d'un pied sur l'autre, en l'entraînant, en ne le tuant pas, mais en l'entraînant donc vers la mort, bien entendu.
0: Oui. Alors comment et pourquoi avez-vous choisi ce sujet ?
1: Alors ce sujet est venu à moi par hasard. Il y a plus de 50 ans, nous avions acheté l'ancien presbytère de Mélé-le-Grenet et nous avons eu la surprise de découvrir qu'il y avait là une danse macabre. C'est pas nous qui l'avons découverte. Nous avons découvert qu'il y avait dans cette église une danse macabre que pratiquement personne ne connaissait et dont personne ne s'était occupé jusque-là.
0: Alors peut-être pouvez-vous nous situer parce que j'ai l'impression et je pense vraiment que nos auditeurs auront peut-être à cœur d'aller découvrir aussi cette danse macabre.
1: On peut l'espérer. Et Mélé-le-Grenet se trouve à une douzaine de kilomètres au sud-sud-ouest de Chartres, en allant vers Bayeux-le-Pin et plus loin vers Illiers.
0: Oui. Est-ce que justement il y a beaucoup de visiteurs dans cette église ?
1: Nous avons fait une certaine publicité. Pendant des décennies, nous avons fait un spectacle de type son et lumière dans cette église.
0: Oui.
1: Et cela a amené évidemment un grand nombre de personnes qui sont venues voir, écouter ce spectacle et aussi des visiteurs dans la journée un petit peu tout le temps.
0: Oui.
1: Alors ce n'est pas le Mont-Saint-Michel, mais il y a tout de même des visiteurs un petit peu tout le temps.
0: Combien de kilomètres de Chartres pour situer
1: Une douzaine de la gare de Chartres exactement.
0: Très bien. Donc c'est près de Chartres et j'invite les Chartrains à venir visiter ce lieu parce que c'est d'ailleurs d'abord très rare et ensuite très intéressant.
1: Effectivement, c'est très rare et très intéressant. Cette église vaut absolument la peine de faire un détour pour la voir. Les peintures murales sont en bon état. Elles ont été restaurées d'ailleurs à quelques reprises et elles sont tout à fait originales.
0: Oui. Alors, première question, que faut-il entendre par danse macabre ?
1: Alors donc la danse macabre, c'est justement ce défilé, cette procession. Les divers personnages de la hiérarchie sociale sont représentés. À Mélé-le-Grenet, il y en a une vingtaine. Le nombre en est variable entre, disons, une demi-douzaine et jusqu'à 40 personnages pour certaines œuvres.
0: Oui. J'imagine que vous avez dû visiter d'autres danses macabres en France, peut-être même en Europe.
1: Effectivement, avec ma femme, nous nous sommes passionnés pour ce sujet à partir des années 78-80.
0: Oui.
1: Et nous avons véritablement parcouru toute l'Europe à la recherche de ces œuvres qui sont au total relativement rares et très peu connues.
0: Alors on ne les trouve que dans les églises ?
1: On les trouve dans les églises et éventuellement dans les chapelles de cimetières. Et la logique est que, à l'époque où elles ont été réalisées, il n'y avait pas de bâtiment civil. Le seul bâtiment public était l'église et ou le cimetière.
0: Oui. Alors, vous-même, avez-vous entrepris beaucoup de voyages pour visiter, pour voir si elles ressemblaient à celles de Mélé-le-Grenet?
1: Oui, nous avons fait des milliers de kilomètres en Europe et nous avons colligé ça, je dois dire, dans un livre qui s'appelle « Itinéraire des danses macabres », un livre qui est paru en 96 et qui est peut-être un peu difficile à trouver maintenant parce que je crois qu'il est épuisé.
0: Ah, mais peut-être qu'à Chartres, on peut se le procurer quand même?
1: À vrai dire, je ne sais pas, mais en cherchant sur Internet, on doit pouvoir le trouver.
0: Voilà. Alors, est-ce que vous pouvez nous donner la liste peut-être des danses macabres ? Parce que si nous avons des auditeurs, amis qui ont envie de voir ce qu'est une danse macabre, il y a Mélé-le-Grenet, comme vous venez de le dire, mais il y en a d'autres qui sont aussi, qu'on peut voir assez...
1: Il y en a qu'on peut voir. La liste... Le chiffrage des danses macabres en France n'est pas très commode à faire parce que un certain nombre ont disparu, mais elles avaient été copiées, recopiées, et on les connaît donc indirectement. C'est le cas d'Amiens, par exemple, où il a été décrit une danse macabre. Enfin, il a été décrit l'existence d'une danse macabre.
0: Mais elle n'y est plus ou...
1: Elle n'y est plus du tout. On ne sait plus exactement où elle était. Elle n'existe plus. Oui. Et il y avait surtout celle de Paris, au charnier des Saints Innocents, et qui a été imité, pour ne pas dire recopié, par différents auteurs et éditeurs et imprimeurs vers la fin du XVe siècle, et qui a perduré, donc on peut trouver relativement facilement dans les bibliothèques en tout cas.
0: Et elle est de quelle époque?
1: Alors la première danse macabre a été créée exactement en 1424-25. Si je dis ces deux chiffres-là, c'est parce qu'elle a été créée au moment du carême 1424.
0: Ah oui.
1: Mais on changeait d'année au moment de Pâques. Donc par rapport à nous et par rapport au calendrier de janvier, c'est 1425. Mais pour les contemporains, elle a été peinte en 1424.
0: Oui. Et est-ce qu'il y a beaucoup d'écrivains qui ont voulu aimer évoquer les danses macabres?
1: Alors, tout ça nous ramène à l'histoire de la danse macabre, l'histoire des danses macabres.
0: Oui.
1: Elle apparaît pour nous pratiquement brusquement, comme je viens de le dire, au charnier de Saint-Innocent à Paris.
0: Mmh.
1: D'un autre côté, il est pratiquement certain qu'il y avait d'autres œuvres qui étaient, si l'on peut dire, les prémices des danses macabres, soit en réalisation picturale ou poétique, soit même en danse proprement dite, en danse jouée.
0: Oui. Et vous-même, est-ce que vous avez vu d'autres peintures de danse macabre?
1: Alors, oui.
0: Je pense que vous avez, à partir de Mélée le Grenet, voulu...
1: On en trouve encore une fois
0: oui.
1: À Paris, en France, je veux dire, pas à Paris, mais à Paris, il n'y en a plus du tout. Mais en France, on en trouve, je pense que ça doit faire une petite vingtaine. Il y en a, par exemple, une à Albi, il y en a une à Avrieux, une petite agglomération en Savoie. Il y a quelques restes à Blois, à l'être Saint-Saturnin, là c'est une sculpture. Il y en a plus ou moins curieusement sur des cloches dans le nord de la France, dans les Flandres,
0: oui.
1: À Beauchep ou à Sox, ou à Champigny. Et il y a donc différentes cloches qui ont été gravées par, il faut le dire d'ailleurs, le même moule, bien qu'à plusieurs décennies de distance,
0: ah oui.
1: les moules ont été repassés d'un fondeur à l'autre.
0: Et maintenant, on sait où sont les moules, parce que j'imagine que vous avez voulu voir...
1: Les moules ont été perdus maintenant, malheureusement.
0: Ah, ouais. Et sinon, ils étaient à Paris, enfin...
1: Nous les avons retrouvés dans le nord de la France et aussi dans l'est.
0: Ah oui. Donc vous connaissez tout sur les danses macabres, parce que j'imagine que vous êtes allé dans...
1: On ne connaît jamais tout sur les danses macabres, et il est probable d'ailleurs qu'on peut espérer même qu'il en existe encore quelques-unes cachées sous les badigeons et que nous découvrirons un jour ou l'autre.
0: Ah oui, oui, oui.
1: Mais pour revenir peut-être à ce qui a précédé la danse macabre, il y a eu effectivement un certain nombre d'auteurs ou de poètes qui ont écrit sur la dureté de la mort, sur la brièveté de la vie, sur la méchanceté de la mort et sur la brutalité de sa survenue, avec comme phrase le plus souvent, la mort est certaine, mais le jour et l'heure sont incertains.
0: Ouais. Et par exemple, vous pouvez citer des ouvrages, si nos auditeurs ont envie de savoir plus sur la danse macabre, que peuvent-ils lire?
1: Alors si on veut commencer une liste qui ne saurait être exhaustive, elle serait d'ailleurs beaucoup trop longue, on peut citer par exemple le premier auteur qui parle un peu de danse macabre ou d'art macabre, il ne s'agissait pas de danse macabre bien sûr, c'est Boès, qui était un officier des légions romaines au IVe siècle et qui a été mis en prison sur accusation de trahison. Et il a écrit à ce moment-là un long ouvrage quasiment philosophique où il traite justement de la brièveté de la vie, de la dureté de la mort et de la brutalité de sa survenue. Anicius Boétius. Mais il y a d'autres poètes qui ont traité la méchanceté de la mort, celle-ci ayant été en rapport surtout avec la grande peste noire de 1348 qui a comme on s'en souvient sans doute, pratiquement 25 millions de morts dans l'ensemble de l'Europe, 25 millions, mais en deux ans et demi, pas beaucoup plus.
0: Ah oui.
1: Et les chroniqueurs contemporains, Froissart par exemple, nous dit que bien la tierce partie du monde mourut. Et effectivement, quand on arrive à retrouver des chiffres ou des statistiques de l'époque, on constate qu'effectivement, ce nombre absolument énorme de morts et de morts brutalement, car la peste qui atteignait les gens à ce moment-là était une forme pulmonaire qui tuait pratiquement tout le monde en 2 à 3 jours.
0: Ah, oui.
1: Donc, un effet psychologique tout à fait dramatique.
0: Et vous avez lu beaucoup d'ouvrages sur ce sujet, vous-même ?
1: Il y a un certain nombre d'ouvrages, mais on retrouve des descriptions d'ailleurs avec une qui ont une très bonne précision, une très bonne exactitude. Un des ouvrages les plus caractéristiques, bien que ce soit très bref, c'est le Décaméron, tout simplement.
0: Ah oui.
1: Et dans le Décaméron, il y a dès les premières pages une description assez précise de cette grande peste noire.
0: Oui. Alors vous-même, j'imagine, avez écrit un livre à partir de toutes vos découvertes.
1: Oui, c'est un livre qui essaye de faire le tour de la question, si ce n'est d'être complet, bien entendu. Encore une fois, on ne pourra jamais être complet sur l'ensemble des danses macabres. Mais enfin, nous avons dans ce livre essayé d'écrire un peu l'histoire de la danse macabre avec l'histoire de ses ancêtres et de son évolution et de sa pérennisation, en fait.
0: Oui. Et ce livre s'intitule...
1: Itinéraire au pluriel des danses macabres.
0: Itinéraire des danses macabres. Donc, on peut le trouver en librairie ?
1: Je crois qu'il est épuisé, on le trouve guère, mais sur Internet, par l'intermédiaire, par exemple, d'Amazon, on peut en trouver.
0: Ah, oui ?
1: On pourrait revenir, si vous voulez, sur ce qui a été, ce qu'on pourrait appeler les prémices de la danse macabre avec certains auteurs, parce que l'un, entre autres, plusieurs sont assez caractéristiques, mais l'un en particulier est Elinan, qui était un grand seigneur et qui a sans doute échappé à une maladie et qui à ce moment-là a fait une véritable conversion. Il est devenu moine à l'abbaye de Froidmont. Et il a, sous forme, mais bien sûr allégorique, adressé la mort à ses amis qui étaient eux-mêmes des grands seigneurs, des évêques, des cardinaux, et des princes et autres ducs et comtes. Et donc il envoie la mort à ses amis en lui disant « Mort, mort, va dire à tel ou tel ou l'évêque de telle ville, de ma part que tu risques de t'occuper de lui dans un temps assez bref ». Donc Elinan crée peut-être un peu une ébauche de la danse macabre, puisque il ne traite, c'est vrai, que des grands seigneurs, mais il envoie quand même la mort assez brutalement.
0: Oui. Et alors Elinan, vous l'avez retrouvé comment ?
1: Je ne saurais plus très bien dire comment j'ai retrouvé tel ou tel auteur.
0: Oui.
1: Il y a toujours un effet boule de neige à partir du moment où on a lu un article suffisamment long et suffisamment détaillé. Il y a en général une bibliographie et c'est à partir de ce moment-là qu'on retrouve les écrits sur ces divers sujets.
0: Oui, et peut-être vous pouvez aussi évoquer pour nous la légende des trois morts et des trois vifs.
1: Ça, alors la légende des trois morts et trois vifs, c'est un point extrêmement important.
0: Voilà.
1: Et qui est, on peut dire, réellement associé à la danse macabre. Je dis tout de suite que la grande différence, c'est que dans la danse macabre, les individus présentés vont mourir dans l'instant. Ils sont amenés, tirés par les morts qui se moquent d'eux, mais qui les emmènent. Donc ils vont mourir à l'instant. Tandis que dans la légende des trois morts et des trois vifs, il y a une certaine différence. Il s'agit... on s'en souvient sans doute, de trois jeunes gens de haute lignée qui font une partie de chasse. Donc ils sont sur leurs chevaux avec de beaux harnachements, ils ont leurs chiens et leurs oiseaux de chasse. Et au décours de cette partie de chasse, ils passent sans doute près d'un cimetière d'où surgissent, donc sortent brusquement, trois morts hideux, épouvantables, et qui vont leur rappeler successivement une vie, pas dissolue quand même pas, mais enfin une vie trop peu en rapport avec la vie chrétienne. chrétienne. Certains textes disent, par exemple, quand on vous voit bâillant et peinant devant le jeûne, on ne doute que Dieu fasse justice.
0: Oui, en fait, ces danses macabres, elles représentaient un livre religieux, si je puis dire.
1: Oui, l'enseignement est religieux. Alors, revenons un instant à la légende.
0: Mais peut-être nous allons évoquer dans cette deuxième partie cette légende.

0: Je suis toujours avec Bertrand Hulsinger et revenons, s'il vous plaît, sur cette légende des trois morts et des trois vifs.
1: Alors effectivement, la légende des trois morts et des trois vifs se trouve assez couramment en France en particulier. Ce sont presque toujours des peintures murales et on en trouve largement une centaine d'exemplaires dans notre pays. Il y en a aussi un petit peu en Allemagne, en Suisse, en Italie, il y en a pas mal. Il y en a trois en Hollande, il y en a deux ou trois au Danemark aussi. Donc c'est une réalisation que l'on trouve assez fréquemment. Et en Eure-et-Loire même, il y en a sept ou huit. Il y en a donc une à Mêlée-le-Grenet qui accompagne la danse macabre proprement dite. Il y en a une un peu effacée dans la commune des Hôtels-Villevillon. Il y en a une dans la chapelle de Réveillon à côté de la Ferté-Vidame.
0: Celle-là est très belle.
1: Elle est très belle,
0: elle est facile à voir.
1: Oui. Et d'ailleurs, cette chapelle de Réveillon est littéralement couverte de peintures murales.
0: Oui.
1: Il y en a aussi une à Damary, qui n'est pas très loin de Chartres non plus. Et une autre à Mézières-en-Drouais, dans le nord du département, donc vers Dreux, comme son nom l'indique.
0: Donc vous avez beaucoup voyagé pour voir des danses macabres en Eure-et-Loire, mais aussi en Europe, j'imagine.
1: Oui, il y a en tout peut-être une centaine de danses macabres à proprement parler, qui donc essentiellement sont des peintures murales. Il y a aussi des sculptures, quelques-unes, parfois bien abîmées. Et en France, par exemple, il y a deux, trois sculptures. Une à l'être Saint-Saturnin de Blois, mais elle est très, très, très abîmée. Une au charnier Saint-Maclou de Rouen, mais elle a été également quasiment totalement détruite par les protestants d'ailleurs. Et il en reste juste quelques zones de squelettes ou de personnages de la hiérarchie sociale. Il y en a une qui est en très très bon état à Cherbourg aussi, qui est sculptée. Donc.
0: Ben, si vous le voulez bien, j'aimerais que nous revenions justement aux poètes, aux écrivains qui ont évoqué ces danses macabres.
1: Oui, volontiers. Nous avons parlé de Boès et de Hélinan en particulier. Il y a quelques autres poètes, disons, un petit peu moins connus. Mais je voudrais m'arrêter un instant à Innocent III, le futur pape Innocent III, qui était l'auteur de Saint-Denis et qui a écrit un opuscule qui s'appelle « De la misère de la condition humaine » ou « Des miseria » ou « Du mépris du monde ». Et c'est un tissu d'horreur où il fait passer l'homme pour effectivement ce qu'il n'est, c'est-à-dire un produit qui va se décomposer, qui va tomber en poussière, et tout cela à cause en fait du péché originel. D'autre part, il y a Jean Lefebvre qui a écrit en 1373 le répit de la mort. Lefebvre est un légiste et le répit, c'est en fait un sursis qu'il demande à la mort. Il écrit qu'il a été affecté par une grave maladie, il a failli mourir. Et au vers 3078, vous voyez que c'est une grande œuvre, au vers 3078, on peut lire « Je fis de macabre la danse qui tous à la fosse emmène ». Ça signifie pas forcément que Jean Lefebvre a écrit les premiers textes de la danse macabre, mais en tout cas que la danse macabre était déjà connue en 1376, puisqu'il ne s'explique pas davantage.
0: Et en fait, maintenant, est-ce que c'est très connu ?
1: Non, c'est connu de la part de chercheurs ou de curieux qui s'intéressent à cet art macabre en général. Donc c'est pas très très connu effectivement. Mais enfin tout de même, il y a eu des éditions où l'on a transcrit ce texte. Et il y a encore, ça je souhaite en parler un instant, c'est très court mais tout de même, il y a une œuvre qui s'appelle le Vado Mori. On peut traduire Vado Mori par « Je vais mourir » ou « Je vais à la mort ». C'est une œuvre rare qu'on trouve par exemple à la bibliothèque Mazarine. Et là, il s'agit d'un défilé de personnes hiérarchiquement placées, qui commence donc par le pape, puis l'empereur, le cardinal, le roi, etc. Et chacun annonce qu'il va à la mort. J'ai été pape, j'ai été roi couronné, mais je vais à la mort, je ne peux y échapper. Ce n'est pas un dialogue, la mort proprement dite ou le mort n'intervient pas, mais chacun des personnages dit qu'il va à la mort.
0: Alors, peut-on parler de caractéristiques ?
1: Il y a des caractéristiques de la danse macabre, c'est vrai. La première, c'est ce défilé tout à fait hiérarchique. On commence donc par le plus grand personnage du monde, de la chrétienté bien sûr à cette époque. Et qui est le plus grand personnage du monde ? C'est le pape. C'est donc le pape qui est toujours dans les danses macabres le premier personnage appelé par la mort. Ensuite, qui est le plus grand personnage ? Eh bien, c'est l'empereur, puisqu'on a effectivement le Saint-Empire romain germanique depuis des siècles et pendant encore une certaine période. Après, en fonction des pays, on appelle le roi et les hauts dignitaires, les nobles de haut rang, le duc, le comte, etc.
0: En fait, ça peut être aussi une satire, en quelque sorte. Peut-on aller
1: la danse macabre est une satire et c'est un de ses traits caractéristiques. C'est une satire dans la mesure où le mort, on doit dire peut-être le mort là, puisqu'il se comporte comme un personnage bien vivant d'ailleurs. Ouais. Le mort interpelle sa victime en se moquant de lui, en lui reprochant pour les plus hauts états une vie trop reposant trop sur les richesses, les honneurs et insistant sur la brièveté de ceux-ci puisque ils n'emporteront rien dans la tombe. Auprès des personnages les plus bas situés dans la hiérarchie sociale, le mort s'adresse en disant en gros voici enfin la mort pour vous délivrer de certaines difficultés voire de certains malheurs. Mais il faut bien dire que chacun des personnages vivants n'a aucune envie de mourir, bien entendu.
0: Bien sûr. Donc en fait, beaucoup de personnages entrent en ligne de compte.
1: Oui. Selon, en fait, tout simplement la place dont disposaient les artistes pour faire leur peinture ou leur sculpture éventuellement, on va de une douzaine de personnages jusqu'à 40. Ah, je crois me souvenir qu'à Bâle, en 1439, a été peinte une danse macabre de 42 personnages. En tout cas, on en a trouvé 42 après les différentes restaurations. Donc c'était une œuvre extrêmement importante qui a été faite dans le cimetière des Dominicains de cette ville après justement un épisode de peste qui avait détruit bon nombre de pères conciliaires puisque c'était le moment du concile de Bâle aux alentours des années 1439.
0: Et vous-même, vous êtes allé dans beaucoup d'églises pour voir ces...
1: Oui, bien sûr. Alors à Bâle, il n'y a plus rien à voir. Tout a été détruit en 1805 pour des raisons de voirie et d'agrandissement et donc des rues. Il en a été quand même sauvé quelques fragments. Il y en a une quinzaine ou une vingtaine de fragments qu'on peut retrouver à l'Historisches Museum de Bâle et qui sont tout à fait intéressants et esthétiquement extrêmement beaux.
0: Alors, quand vous avez écrit votre livre, parce que parlons-en, c'est quand même peut-être un des seuls ouvrages qui existent.
1: Lorsqu'il est paru en 1996, c'était le seul ouvrage du XXe siècle.
0: Oui.
1: En recherchant un peu dans les bibliothèques, on arrivait, avant l'existence d'Internet, bien sûr, on arrivait à retrouver à la Bibliothèque nationale ou dans d'autres grandes bibliothèques des œuvres qui avaient été écrites au XIXe siècle. Ces œuvres sont plus ou moins complètes, parfois il y a quelques erreurs, c'est inévitable, mais enfin elles ont le mérite d'exister et je dois dire que on s'est pas mal appuyé sur elles et sur leur liste pour aller faire une recherche de ces danses macabres partout en Europe.
0: Oui, donc vous êtes allé avec votre épouse sur tous les lieux à peu près ?
1: Oui, tous les lieux à peu près, je pense.
0: Oui.
1: Il y en a peu que nous n'avons pas vus. Et nous les avons photographiés, bien sûr.
0: Et pourrais-je vous demander quels sont ceux qui vous ont marqué le plus ?
1: Ah, c'est difficile de répondre ainsi au pied levé. Celle qui nous a marqué le plus, c'est celle à côté de laquelle nous avons vécu pendant près d'un demi-siècle, donc Amélie Le Grenet.
0: Oui.
1: mais certaines sont tout à fait étonnantes par leur qualité. J'ai parlé de Cherbourg tout à l'heure. Effectivement, ces sculptures en ronde bosse sont tout à fait belles et tout à fait intéressantes à voir.
0: Mais si nos amis qui nous écoutent ont envie de voir ce qu'est une danse macabre, peut-il aller à Mêlée-le-Grenet ?
1: Oui, bien sûr. L'église est maintenant...
0: Redisons-le, oui.
1: Fermé pour des raisons de sécurité, mais on peut trouver très facilement la clé. Il y a plusieurs numéros de téléphone auxquels on peut appeler pour visiter l'église. Et les personnes qui s'en occupent sont tout à fait dévouées et présentes.
0: Alors, peut-on parler des caractéristiques de ce qu'est une danse macabre ?
1: Une caractéristique intéressante et tout à fait originale des danses macabres, c'est qu'il s'agit en fait d'un dialogue. Pratiquement toutes les danses macabres encore visibles possèdent des huitains ou des quatrains prêtant des paroles et aux morts et à sa victime. C'est parfois, le plus souvent, c'est le mort qui parle en premier pour, je l'ai dit je crois tout à l'heure, reprocher une vie trop appuyée sur les honneurs et la richesse. Et le vivant répond sur un ton plaintif en fait, disant qu'il regrette non pas l'absence de ses richesses, mais de n'avoir pas compris que les richesses étaient inutiles en fait pour gagner la vie éternelle. Parce que c'est au total ce dont il s'agit bien entendu.
0: Eh bien un grand merci à vous, c'était une émission qui a été organisée à nos gens le retrouve. Je vous remercie fort d'avoir accepté mon invitation et j'invite nos auditeurs à vous écrire.
1: C'était avec grand plaisir et c'est moi qui vous remercie.
0: Je vous rappelle, chers auditeurs, que vous pouvez nous retrouver sur notre site internet www.radiograndciel.fr. Merci à vous.
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0: Bonjour Michel Kreutzer.
1: Bonjour.
0: Nous allons aborder ce deuxième opus de notre série sur l'éthologie. Et je voulais aujourd'hui que vous nous parliez un tout petit peu de votre propre trajet, c'est-à-dire ce qui vous amène à l'éthologie, étant entendu que c'est quand même pas une discipline qui a été connue très tôt. C'est-à-dire qu'on entend beaucoup parler d'éthologie peut-être à partir de l'étude des grands singes, etc. Donc on est plutôt du côté déjà des années fin des années 70, début des années 80, et là on commence à entendre parler de l'étude des comportements animaux, de la protection des espèces, enfin de tous ces sujets-là qui font que ça devient relativement populaire. Mais avant ça, pas du tout. C'était quelque chose d'assez rare même. Au moment où vous avez choisi d'aller vers ça.
1: Moi, je n'arrive pas à l'éthologie directement. De formation, je suis biologiste et plutôt physiologiste, psychophysiologiste, neurophysiologiste. J'ai fait mes études à Jussieu, à la fac de Giste, et plutôt physiologiste, psychophysiologiste, neurophysiologiste. J'ai fait mes études à Jussieu, à la fac de sciences à Paris.

0: sommeil normal, sommeil paradoxal, durant lequel on situe les rêves. Donc voilà, cette régulation de la vigilance m'intéresse beaucoup. Je fais premières études et premières expérimentations à l'Institut Marais à Paris, un laboratoire de neurophysiologie dont le directeur était Alfred Fessard, qui était professeur au Collège de France.
1: Alors, là, vous vous intéressez à l'homme essentiellement.
0: Oui, mais à l'époque, on travaille sur des chats. On expérimente sur des chats. Processus de veille et de sommeil. Et je rencontre Alfred Fessard et il me demande quelles sont mes motivations, ce qui m'a amené à vouloir faire de la neurophysiologie. Et il m'explique que il faudrait que je fasse beaucoup plus de mathématiques, car l'avenir est à la modélisation mathématique des fonctionnements cérébrales. Ça, c'est en 1970. Et là, je lui fais part de mon intérêt pour la psychologie. Je lui dis que j'ai beaucoup de lectures et que je m'intéresse aussi aux rêves, et que je m'intéresse au contenu des rêves, je m'intéresse à la subjectivité, et que je suis intéressé aussi par la psychanalyse, et notamment les premiers travaux de Freud, où il essaie de voir un peu quelle relation il y avait entre la psyché et le fonctionnement nerveux. Et là, il est très étonné parce que...
1: C'est moins mathématisable, en tout cas.
0: Il est très étonné parce que c'est tout à fait à l'opposé de ses convictions, comme la plupart des neurophysiologistes de l'époque, ou des psychophysiologistes, ils sont élèves de Pierron, totalement rationalistes, mais moi aussi, j'ai été rationaliste.
1: Et organiciste aussi, souvent.
0: Oui. Oui, absolument. Mmh. Et c'est d'ailleurs le travail qui se poursuivra avec les études de la cognition aujourd'hui, où on a cherché à mettre dans le système nerveux et à implémenter, comme on dit, à essayer de construire des machines qui pensent.
1: Alors, oui, ça ressemble un petit peu à la recherche de la localisation de l'âme dans le cerveau.
0: On est tout à fait dans cette perspective. Et alors, je me dis que d'avoir parlé dans le laboratoire de neurosciences, qui était un des sommet comme laboratoire en neurophysiologie en France à l'époque, de psychologie, je me suis peut-être un peu grillé. Puis je vais me griller complètement lorsque je vais me rendre compte que c'est très difficile pour moi de travailler sur les chats. Parce que le chat est un animal domestique, avec des chiens ça aurait été la même chose. C'est un animal domestique et j'ai l'impression qu'il y a un contrat de confiance entre l'animal et moi qui a été rompu. C'est pas pour ça, pas domestiquer les chats pour un jour les mettre sur une table d'opération, mettre des électrodes, et puis leur faire des opérations, et puis éventuellement l'animal ensuite, son cerveau, on le prélève, on le coupe en tranches pour voir. Je comprends bien l'utilité de ces recherches, d'un autre côté, ça me pose un problème de relation avec les animaux. Ouais. Alors, je décide d'arrêter, de ne pas poursuivre, et à l'époque, ça c'est en 1970, à l'Université de Nanterre a fait une mauvaise expérience en psychologie avec les étudiants qui allaient suivre leurs études de biologie et de neurophysiologie à Jussieu. Et le directeur, Didier Anzieux, du département de psychologie, décide que on va arrêter ça, et il va fonder à Nanterre son propre département de psychophysiologie. Et il désire avoir près de lui, non pas des neurophysiologistes, il désire avoir près de lui des éthologues, parce que les éthologues étudient quelque chose qui est de l'ordre des théories. Ils ont une grille de lecture du comportement animal qui est celle de Lorenz et des objectivistes, et il y a une grande part qui est faite dans ces théories à la pulsion. Et ça plaît beaucoup au psychanalyste qui est Didier Anzieux.
1: Forcément, mais c'est tout à fait contre-intuitif aujourd'hui d'imaginer cette association entre psychanalyse et éthologie, enfin aujourd'hui et puis sans doute hier à cette époque-là également. Peut-être que c'est le point initial, mais en tout cas, la psychanalyse souvent s'intéresse de très très près à l'animal, au fond. Parfois pour s'en distinguer, parfois pour distinguer l'approche animale de l'approche humaine, mais en tout cas, c'est une grande constante, et il y a une vraie possibilité d'association, sans doute aussi en passant par une science un petit peu, une discipline un tout petit peu différente, mais qui réunit probablement les deux champs, qui est l'anthropologie. L'anthropologie qui n'est pas quelque chose qui fonctionne de manière naturelle avec justement la psychophysiologie, la biologie, etc. Mais qui par contre peut totalement réunir sans doute l'intérêt pour le comportement animal en tout cas, et l'intérêt pour le comportement humain. Oui. Qu'ils sont très liés.
0: Là, c'est un vaste champ, Olivier, que vous ouvrez. Parce que entre l'éthologie et la psychologie et la psychanalyse, c'est attraction-répulsion. Oui. C'est-à-dire, Lorenz n'était pas du tout intéressé par la psychanalyse,
1: non,
0: alors que toute sa

0: théorie de l'instinct et des pulsions avec l'animal qui le comportement appétitif et consommatoire, l'animal qui vise un objet et qui, en consommant cet objet, va avoir des satisfactions. Mmh. On a quelque chose qui est de l'ordre de la relation d'objet que connaissent bien les psychanalystes.
1: Absolument.
0: Et qui se ressemblaient beaucoup. Donc j'ai parfois été étonné de cette distance qui existait, alors que pour moi il y avait des liens qui devaient être approfondis. C'était aussi l'idée qu'avait Didier Anzieux lorsqu'il a appelé des éthologues à Nanterre, et j'ai fait partie de ce lot d'éthologues qui sont arrivés au début des années 70 pour enseigner la psychophysiologie, le comportement animal, la psychologie animale et humaine, la psychologie comparée aux étudiants de psychologie à l'université de Nanterre. Donc ça, c'est une des raisons. Ce qui m'a beaucoup plu, c'était que j'allais, avec l'éthologie, pouvoir enseigner en sciences humaines et sociales et en psychologie. Et ce qui m'a amené dans mes recherches à rompre avec la neurophysiologie, à me diriger vers les études éthologiques, c'était également autre chose. C'est que lorsque je suis arrivé dans ce laboratoire à Nanterre qu'avait créé Chauvin après l'appel de Didier Anzieux, on pouvait étudier la communication acoustique. Et la communication acoustique, pour une fois, c'était quelque chose, j'ai envie de dire, de sec. C'est-à-dire que on n'était plus dans de la physiologie où on injectait des substances, on regardait l'organisme, etc. On était dans quelque chose que l'on pouvait enregistrer avec un magnétophone. On pouvait le travailler physiquement, enregistrer des chants, les transformer, les diffuser aux oiseaux et voir comment ils réagissaient. Et les animaux n'étaient pas en laboratoire, ils étaient en nature. Mmh. On allait les voir là où ils vivaient et on regardait leur comportement tel qu'ils l'élaboraient pour pouvoir vivre et survivre, se reproduire, avoir des petits en nature. C'est ça qui me plaisait beaucoup, c'est-à-dire cette distance par rapport à l'animal. On n'était plus dans sa proximité et on allait entrer dans son intimité à travers son système de communication. Mmh. Voilà ce qui m'a conduit à l'époque vers l'éthologie. C'est peut-être plus la communication acoustique que les oiseaux eux-mêmes qui m'ont intéressé. Mais il y avait derrière en même temps cette grande question, on en a déjà parlé, on y reviendra, c'est est-ce que ce chant, c'est de la musique ou est-ce que c'est du langage? Oui, voilà.
1: Qu'on a déjà effleuré lors de la précédente émission et qu'on explorera plus tard. Mais vous voyez, dans ce que vous dites, cette position éthique là qui vous a guidé, qui vous a fait quitter le laboratoire avec cette rupture du contrat de confiance entre l'animal et vous, vous a conduit à une démarche presque d'ethnologue des animaux, puisque vous les étudiez dans leur site. Alors, il y a des grands exemples, il y a eu des films autour de des grands singes, des choses bien connues comme ça, qui se distinguent beaucoup, beaucoup, par exemple, d'autres travaux comme ceux qui ont conduit à l'étude comparé de la psychologie humaine et des rats de laboratoire, par exemple. On est sur deux champs extrêmement différents. Donc, voilà, vous avez choisi vraiment votre camp du côté de d'une observation, on va dire, respectueuse. Quelque chose comme ça, c'est ça la position éthique, hein, quelque chose comme ça.
0: Oui, alors tout à fait, parce que c'est exactement ça. C'est ça à voir avec l'ethnologie, disons ce que les ethnologues appellent l'observation participante.
1: Exactement. Alors, qui tient compte de la subjectivité, pour le compte, qui ne contrôle pas tous les facteurs comme on essaie de le faire en laboratoire, qui n'artificialise pas.
0: Avoir ce regard éloigné.
1: Oui, c'est ça.
0: Être dedans en étant dehors en même temps. Participer tout en regardant de quelle manière on regarde et comment on est vu en même temps.
1: C'est un choix éthique et c'est un choix épistémologique aussi. C'est-à-dire un choix de position du scientifique par rapport à son objet d'étude. C'est-à-dire que on rejoint un petit peu le même débat que lors de la précédente émission, plutôt lorsqu'on parlait de la boîte noire et de la subjectivité. C'est-à-dire que là, vous laissez toute la subjectivité dans son environnement. Vous ne cherchez pas à contrôler des facteurs, à réduire la réalité dans un laboratoire. Vous prenez la réalité dans son ensemble. C'est quand même un choix tout à fait philosophique.
0: Oui, mais je serais bien prétentieux de dire que j'avais tout ça en tête lorsque j'ai commencé. Quand même. C'est-à-dire que les raisons étaient plus terre à terre, c'est-à-dire que je pouvais étudier des animaux en nature, avoir quelque chose qui était de l'ordre de la communication acoustique, c'est-à-dire j'avais le pressentiment que ça me plaisait bien, ce travail-là. Voilà. Mmh. Et c'est petit à petit, ensuite, que j'ai pu savoir ce, ça me plaisait bien, à quoi ça correspondait et quel discours je pouvais construire autour de cela.
1: Vous êtes trop modeste. Je fais une petite parenthèse encore juste avant une pause musicale qui fera toute sa place aux animaux à nouveau. Mais, par exemple, puisqu'on parle d'animaux et de contrats entre, de confiance, hein, entre certains animaux et l'homme, qu'est-ce qu'on peut penser, par exemple, d'un chat ou d'un chien aujourd'hui? Est-ce que c'est réellement encore un animal au sens classique, en tout cas pas sauvage, et est-ce qu'on peut considérer que par exemple un chien tient compte aussi d'une forme de comportement quasi humanoïde, c'est-à-dire qu'un chien se comporte vraiment pas comme un animal sauvage par exemple, un chat c'est moins sûr mais un chien.
0: Alors, lorsque j'ai débuté en éthologie, d'une certaine manière, je m'interdisais. C'est-à-dire qu'il y avait une attraction quand même. Quand on s'interdit, c'est-à-dire qu'on sent qu'on pourrait y aller, on se défend d'y aller. C'est d'étudier des animaux domestiques. Parce que la position des objectivistes, de Lorenz, que je suivais à l'époque, c'était pour comprendre le comportement d'un animal, il faut l'étudier là où il vit, c'est-à-dire en nature. Voilà. Et pas le sortir de la nature, contrairement à ce que font ces écoles américaines qui prennent des rats, des pigeons, qui les mettent dans des boîtes d'apprentissage, et on regarde ce que, quelle manière l'animal va répondre à des stimuli et des réponses, il va discriminer, il va au contraire généraliser, etc. Bon, pour tout ça, c'était, pour moi, c'était, fallait s'éloigner de cette psychologie animale-là et étudier l'animal en nature. Donc les animaux domestiques, c'est des êtres qu'on a sortis de la nature, on les a amenés dans l'espace domestique des humains, et là, dans cet espace domestique, eh bien, on a perverti leur comportement, c'était ce que pensait Lorenz. Mais Lorenz se disait aussi des humains. Lorenz se disait aussi des humains. Mmh. Les humains se sont auto-domestiqués. Ils se sont sortis de la nature. Alors, juste un mot. On sait tout ce qui a pu être reproché à Lorenz, sans doute fort justement, sur des positions qu'il a prises à une période de sa vie où il était, disons, il était favorable à l'eugénisme. Pour expliquer sa position favorable à l'eugénisme, il faut se situer dans cette perspective. C'est-à-dire, on a sorti des animaux de la nature. Mais sortir des animaux de la nature, quand on se sort de la nature, on se sort de la sélection naturelle. Mmh. Et se sortir de la sélection naturelle, c'est quelque chose qui laisse apparaître, à l'écran d'époque 19e, début du 20e, tout ce qu'on appelle les tares génétiques. Et pour éviter cela, il faut réinstaller une sélection qui n'est plus la sélection naturelle, qui est une sélection que font les humains, qui est une sélection artificielle, qui est l'eugénisme. Lorenz reviendra sur ces positions-là après. Mmh. Mais bon, il a tenu cela comme cela, il a tenu ses propos. Alors, l'animal domestique, c'est un animal qu'on s'est sorti de la nature. Quand on sort un animal de la nature, est-ce que, comme vous le disiez, c'est toujours le même animal ou est-ce que c'est un autre? Alors, à mon avis, il est devenu un autre. Pas totalement, mais quand même, en partie, il est contraint.
1: Et bon. Bah, entre les chihuahuas et le loup, il y a une vraie distance, hein.
0: Ah, ça c'est sûr. Et je vais raconter parce que, bon, on parle des animaux domestiques, bon, nos expériences de vie sont irrépressibles, elles aussi. Lorsque j'ai eu ma chienne, Golden, elle vivait à la campagne, voilà, avec mon épouse et mes enfants. Elle vivait en liberté dans le jardin. Et puis, à un moment donné, on est venu vivre quelque temps à Paris. Et là, à Paris, il fallait la tenir en laisse et faire le tour du pâté de maison. Et quand elle a vu les endroits où elle devait aller faire ses besoins, elle m'a regardé ces endroits, elle avait les têtes, la tête qui est baissée, etc. J'ai compris que je la mettais dans un milieu de vie qui était effroyable pour elle. Et quand je voyais tous ces chiens qui le matin faisaient le petit tour et le soir le petit tour, je me disais que finalement, là aussi, le contrat avec les animaux, d'une certaine manière, avait été rompu. Quand je vois aujourd'hui ces chiens qui sont dans des chenilles, qui ont, disons, leur désir qui a été anéanti. Il n'y a plus de désir de vivre. Bon. Donc là, on se retrouve avec des animaux que on a mis dans un système de contraintes tel que on leur a fait perdre un certain goût d'existence. Et cet anéantissement de leur désir d'existence, c'est quelque chose effectivement sur lequel nous devons parfois réfléchir. Alors heureusement, il y a beaucoup d'animaux qui ne sont pas dans ces conditions et qui vivent heureux avec leur humain, leur propriétaire.
1: On peut espérer en tout cas.
0: Oui.
1: On peut l'espérer.
0: Voilà. Voilà. Et avec de temps en temps des quiproquos. Mais ils vivent dans un univers aussi où il y a qui nous permet de voir quelle est leur subjectivité, parce que quand Bachel allait me regarder, regarder sa laisse, je voyais bien que ce à quoi elle pensait, c'était la promenade. Donc, et c'est elle qui m'y emmenait, Donc effectivement, on pouvait se dire qu'à ce moment-là, dans sa tête, il se passait quelque chose qui était de l'ordre d'un désir d'aller se promener. Et c'est comme ça, petit à petit, que je me suis intéressé aussi au désir des animaux, ce que l'éthologie n'étudie pas, parce que le terme de désir n'existe pas en éthologie.
1: On va écouter ce morceau de musique. Voilà. 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

0: Après cette pause musicale, il faudrait qu'on aborde quand même la démarche, parce qu'on a parlé de l'éthologie, on a fait des parenthèses, on a exploré les animaux, tout un tas de champs comme ça. Mais il y a une pratique concrète de l'éthologue. Donc vous le laissiez entendre, vous avez choisi plutôt la nature. Mais le laboratoire, vous êtes au coin du bois, si je peux dire.
1: Absolument, parce que en nature... Lorsque j'étudie le chant des oiseaux, ça consiste à enregistrer leurs chants et puis leur rediffuser, modifier les chants et regarder s'ils les reconnaissent ou pas. Alors, ça, généralement, ça se passe au printemps et dans la plupart des espèces d'oiseaux chanteurs de nos régions, il y a 8000 espèces d'oiseaux, 4000 sont considérées comme des oiseaux chanteurs, le merle, le rouge-gorge, le pinson, voilà, le troglodyte. Ce sont ces oiseaux-là que j'étudiais. Et lorsqu'au printemps, ils s'établissent dans des espaces et ils chantent pour signaler à leurs voisins qu'ils occupent cet espace et qu'ils le défendront. Généralement, ils le défendent essentiellement contre les individus de leur propre espèce, parce que c'est avec eux qu'ils sont en concurrence. On est en concurrence avec les individus qui veulent la même chose que vous au même moment. Donc, ils ont les mêmes désirs de vie et d'existence. Donc, lorsqu'on diffuse un troglodyte, un chant de troglodyte, je parle du troglodyte parce que c'est une espèce que j'ai étudiée, ou un pinson, un chant de pinson, ils réagissent. Et il suffit de diffuser un chant par haut-parleur pour qu'il réagisse, il s'approche du haut-parleur, même s'il ne voit pas ce congénère. On leur diffuse le chant d'une autre espèce, généralement ça leur fait ni chaud ni froid, ils ne bougent pas.
0: Voilà. Donc en fait vous perturbez la situation naturelle.
1: Alors je perturbe la situation naturelle, c'est bien quelque chose qui m'a posé problème à un moment donné, parce que un jour sont venus des marchands qui désiraient construire des appareils pour que les promeneurs du dimanche puissent diffuser aux oiseaux des chants en nature de façon à ce que les animaux ils puissent les voir. Mieux, ils s'approchent. Aujourd'hui, il y a la même chose avec ceux qui organisent des voyages en mer pour des touristes qui voudraient voir des baleines. On vient voir aujourd'hui des acousticiens en leur disant « Mais qu'est-ce que c'est qui permet d'attirer les baleines de façon à ce que nos touristes puissent les voir ?» Voilà. Donc, avec nos collègues, on s'est dit « Mais si alors, tous les dimanches, partout, les gens vont perturber les oiseaux durant leur période de reproduction, ça va quand même poser des problèmes. » Et on s'est dit « Mais pourquoi nous, on serait autorisés et pas eux. Voilà. Nous, alors, on serait du nôtre. On appartiendrait à cette espèce qui serait le groupe, les savants, qui ont des droits que les autres personnes n'auraient pas. Donc, ça, c'était déjà une question éthique que l'on se posait. Il y avait des questions autres qui étaient théoriques. C'est-à-dire, en nature, quand on diffuse à des pinsons, des chants de pinsons, il n'y a que les mâles qui viennent. Les femelles ne viennent pas. Mais les mâles, on sait qu'ils chantent et que c'est aussi ces chants qui permettent aux femelles de les repérer et qui attirent les femelles. Quelles sont les caractéristiques acoustiques des chants qui permettent aux femelles de préférer un mâle plutôt qu'un autre? Et est-ce que ces caractéristiques acoustiques...
0: Un beau parleur, quoi.
1: Oui, le ramage. Oui, qu'est-ce que ce ramage? Et est-ce que ces caractéristiques seraient les mêmes que celles qui intéressent les mâles? Il n'y a pas de raison au départ que ce soit les mêmes caractéristiques, parce que un mâle, son problème, c'est d'être connu par tous les autres individus de son espèce. Voilà. De façon à pouvoir, parce qu'il est en compétition avec eux pour l'espace. Tandis qu'une femelle, son choix, elle, est plus spécialisée, c'est choisir un individu parmi d'autres. Il est discriminant. Alors que le rôle d'un mâle, il est plutôt d'une nature à avoir des processus généraux. Mais pour ça, comment faire? Or, on savait depuis peu, dans les années 80, début des années 90, quand j'avais déjà étudié les chants des mâles en nature, on savait qu'il suffisait de capturer des femelles en nature, de leur mettre un petit implant de stradiol, et quand elles sont au laboratoire, sous l'effet de cet implant de stradiol, si on leur diffuse des chants, elles prennent des postures de copulation en entendant les chants de certains mâles de leur espèce, certains chants plutôt que d'autres, elles s'en fournissent plus, etc. Donc il y avait un moyen de connaître les préférences des femelles. Donc je me suis retrouvé, moi qui voulais travailler uniquement en nature, à un moment donné, à me dire, mais les femelles, je voudrais bien savoir aussi ce qui les intéresse. Et donc à capturer des femelles, les emmener au laboratoire, mettre un plan de stradiol pour voir comment elles allaient réagir. Alors j'ai pas fait ce travail longtemps parce que ça ne me plaisait pas trop de capturer ces femelles en nature. J'ai donc décidé de travailler sur une espèce d'oiseau chanteur, mais domestique, qui était les canaris. Eux, ils étaient domestiqués, ils avaient l'habitude de vivre en cage, on n'était pas en train de capturer un animal en nature. Donc pendant 20 ans, j'ai étudié des animaux nature, et puis après, pendant 20 ans, j'ai étudié des oiseaux capturés au laboratoire. Et là, j'ai contrevenu d'une certaine manière aux idéaux que je m'étais fixés. Et à un moment donné, j'ai eu une chance inouïe, c'est d'être allergique à à des protéines qu'il y a sur les plumes des oiseaux. Et alors, j'ai dû abandonner ce type de recherche et j'ai pu, à ce moment-là, m'intéresser à ce moment-là, m'ouvrir à cette perspective, c'est-à-dire qu'est-ce que les animaux nous apprennent des humains et est-ce que les inférences que l'on fait sont pertinentes ou pas.
0: C'est tout à fait amusant, cette allergie presque opportune, finalement, hein, comme si votre corps vous racontait, allez, là, il faut aller, bon, c'est peut-être une interprétation abusive, une inférence irrépressible chez moi que de vous dire peut-être que votre allergie a un sens finalement.
1: Alors, elle avait un sens, mais elle avait déjà eu un sens pour que j'abandonne en nature parce que j'étais devenu allergique, c'est la petite histoire, j'étais devenu allergique au pollen. Et alors, ça m'était de plus en plus difficile de travailler en nature. Vous voyez comment un terrain allergique doit s'adapter. Et on croit que ce sont des choix toujours scientifiques et on s'aperçoit que c'est mon corps qui me dirige vers certains thèmes de recherche plutôt que d'autres.
0: C'est quand même très amusant, très très intéressant aussi finalement, en termes d'études du comportement humain cette fois, d'études du comportement du scientifique humain.
1: Oui.
0: Parce que ce que vous nous dites, alors peut-être qu'on peut faire cette parenthèse là aussi, parce qu'au fond, quand on écoute un scientifique, on écoute toujours sa démonstration, ses concepts, la manière dont son action est guidée par sa pensée, mais en réalité ce que vous nous dites là, c'est que c'est pas forcément ça. Est-ce que c'est quand même pas un petit peu l'éthologue qui parle de lui-même là comme d'un objet d'observation pas forcément on va dire guidé par l'intellect seulement.
1: Oui, les choix d'objets de recherche, lorsque j'ai questionné mes collègues, que ce soit dans le domaine de l'éthologie, que ce soit dans le domaine des sciences humaines et sociales, ne sont pas le fruit du hasard. Voilà, on s'aperçoit que entre l'individu et le sujet qu'il étudie, il y a une relation qui n'est pas forcément évidente à l'individu lui-même, mais qui peut quand même être perçue par celui qui est extérieur.
0: Oui, mais c'est ce que vous dites est quelque chose d'assez peu visible dans votre discipline, sans doute. Mais par exemple, on voit assez facilement chez les historiens la manière dont leur objet d'étude historique est souvent un objet d'étude familiale, par exemple, ou qu'il y a une proximité très intime. Alors ça pose la question de l'objectivité scientifique. Ça suppose une grande rigueur quand même pour contrôler ses intérêts comme ça particuliers, intimes, personnels dans la recherche scientifique. Mais c'est intéressant de considérer ça comme aussi une motivation encore plus forte, sans doute.
1: Ah, il serait sans doute très intéressant d'allonger sur le divan un certain nombre de scientifiques pour connaître leurs motivations profondes qui les a guidés. Alors, évidemment, j'étais aux premières loges pour ces questions sur la relation entre un individu et son sujet d'étude, puisque le directeur du département de psychologie à Nanterre, qui m'avait recruté avec Chauvin, était Didier Anzieux.
0: Bien sûr.
1: Didier Anzieux,
0: grand psychanalyste.
1: Didier Anzieux qui, lorsque j'avais été recruté, m'avait dit, Kreutzer, vous étudiez les oiseaux. Je pensais que vous étudiez les serpents. Alors, parce qu'il me dit.
0: Étonnant.
1: Oui, vous étudiez ça. Je dis oui, mais pourquoi? Il me dit parce que il y a le serpent à sonate. Alors évidemment, il faisait allusion à cette œuvre qu'on appelle la sonate à Kreutzer, qui est à la fois un quatuor de Beethoven et en même temps un ouvrage de Tolstoï. Qui est une sombre histoire d'adultère.
0: Bon, formidable. C'est une explication formidable qu'il vous a donnée là, mais bon, qui pèse de tout son poids quand même.
1: Oui, surtout qu'on a découvert que chez les oiseaux qui vivaient en couple monogame, et on imaginait que la monogamie était leur principe d'organisation, on s'est aperçu que cette monogamie était parfois une monogamie sociale, mais pas toujours une monogamie sexuelle. Voilà, ça a été une grande découverte dans les années 80, lorsqu'on s'est aperçu que non seulement les mâles allaient copuler avec des femelles voisines, mais que les femelles qui vivent avec un mâle en couple allaient également copuler avec les mâles voisins et que dans leur nid, on trouvait des œufs qui avaient été fécondés, etc. Mais, paraît-il, chez certaines espèces, ça dépasse pas les 30%, ce qui est déjà considérable. mais ces 30%, il paraît que c'est quelque chose que l'on peut retrouver. Je vous raconterai ça aussi également un jour. Parfois dans certains groupes humains.
0: C'est formidable, c'est très très visionnaire. On va s'arrêter là pour cette émission, pour cette conclusion très très drôle et très éclairante en même temps. Merci beaucoup Michel Kreutzer.
1: Merci à vous.

Bonjour à tous. Je suis très heureux d'être à nouveau avec vous, parmi vous, sur Radio Grand Ciel, pour cette deuxième émission consacrée à la période folk de Bob Dylan. Il a tout juste 20 ans quand il arrive à New York, le 24 janvier 1961, après un long voyage en autostop dans l'esprit de la Beat Generation. Il n'a que quelques dollars en poche et la vie est dure. Il est sans domicile et loge chez ceux qui veulent bien l'accueillir. Il découvre la ville et nous livre ses premières impressions. Il déambule dans les rues et les quartiers. Le rythme de la chanson que nous allons écouter est rapide et saccadé, à l'image de la vie dans la cité, où grouillent les passants qui le bousculent, comme les mots se bousculent dans sa bouche. Vous pourrez noter sa grande facilité d'élocution qui augure de son avenir. Accompagnons-le au rythme endiablé de New York.

0: On ne pourrait pas rêver meilleure introduction pour aborder la période folk de Dylan, qui durera jusqu'en 1963 dans les cabarets du village de Greenwich. Le village de Greenwich est devenu le centre artistique incontestable des États-Unis après la Seconde Guerre mondiale. Les artistes y menaient une vie de bohème, libre et débridée, propice à leur création, comme à Montmartre en son temps. Les écrivains appartenant à la génération Beat, comme Jack Kerouac, William Burroughs ou Allen Ginsberg, y dominaient la scène littéraire. Dylan et Ginsberg ont d'ailleurs entretenu une longue amitié par la suite. En 1961, le chanteur folk Pete Seeger a été condamné par la WAC, acronyme anglais de la Commission des activités anti-américaines de la Chambre des représentants, pour outrage au Congrès, alors que le McCarthyisme ou chasse aux sorcières faisait rage. Tous les militants ou sympathisants communistes étaient traqués et soumis à des enquêtes judiciaires et policières. La répression est vite devenue un sujet de prédilection pour la nouvelle vague de chanteurs folk dont Dylan faisait partie. Maintenant, je vous invite à me suivre pour voir ce qui se passe dans les coffee houses, des cabarets parfois situés dans les sous-sols de la rue McDougall et de la rue Bleecker. On y jouait du jazz et de la musique folk. Nous sommes au 116 de la rue McDougall, très exactement. Nous descendons le petit escalier qui nous mène dans une salle au sous-sol, assez typique de la ville. Poussons la porte et pénétrons dans l'atmosphère enfumée du lieu pour assister à un hootenanny. Il s'agit d'un concert au cours duquel chanteurs et poètes se relaient pour présenter leurs dernières œuvres. Les personnages les plus étranges et les plus grotesques s'y produisent. Un temps limité est alloué à chaque intervenant. L'intérieur est plutôt dépouillé, fait de briques et de bois. Quelques spectateurs accoudés sur les tables consomment. D'autres, tirant des bouffées sur leurs cigarettes, s'agglutinent devant la petite scène située au fond du local. Quelques projecteurs diffusent une lumière crue et blanchâtre. Un jeune chanteur, coiffé d'une casquette, à l'allure plutôt négligée, fait son apparition. Il manipule les cordes de sa guitare qui semblent désaccordées et se lance dans un morceau qu'il vient de composer.
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1: Rares étaient ceux qui touchaient une rétribution pour leurs prestations. Seuls les invités de marque bénéficiaient d'un traitement de faveur. Généralement, une corbeille circulait parmi les spectateurs qui jetaient des pièces de monnaie. C'est la raison pour laquelle on donnait aux coffee houses le surnom de basket houses, cabaret corbeille. Si le propriétaire était généreux et bien intentionné, l'artiste se voyait offrir un hot dog accompagné d'un café de piètre qualité en guise de repas. On comprend mieux le titre donné par le jeune Dylan, malgré sa verve et son enthousiasme, à la première chanson « Hard Times in New York Town », « Les temps sont durs dans la ville de New York », que nous avons écouté en début d'épisode. C'est dans ce contexte que Dylan a inventé, perfectionné et affiné son style. La chanson « Song to Woody », « Chanson pour Woody », qui est sans doute sa première création, est un hommage qu'il adresse à son idole, Woody Guthrie, qui est atteint de la maladie de Huntington, une maladie dégénérative du système nerveux. Dylan fait preuve d'une grande humilité dans la première strophe que je traduis ainsi. Tu sais, Woody Guthrie, je sais que tu connais tout ce que je raconte et tu en sais bien plus. La chanson, je la chante, mais elle ne suffit pas, car peu de gens ont fait ce que tu as fait. La route, l'errance et une forme de romantisme traversent la chanson. Ce n'est pas l'enregistrement officiel qui est de meilleure qualité. Mais ici, dans la version donnée en public, l'engagement et l'authenticité font mouche. Je vous propose maintenant d'écouter des extraits de différentes chansons qui vous donneront peut-être l'envie de les écouter dans leur intégralité. Commençons par « I was young when I left home »« J'étais jeune quand je suis parti de chez moi » dans une version interprétée chez Bonnie Beecher. Elle animait une émission radiophonique sur le folk en 1961. Cette chanson est déchirante, pour ne pas dire poignante. Un jeune homme, parti de chez lui, sans jamais avoir donné le moindre signe de vie, apprend une série de mauvaises nouvelles. Sa mère est décédée, sa sœur a mal tourné, et son père a besoin de lui pour faire face. Il se culpabilise. Le phrasé et les intonations, à eux seuls, rendent la nostalgie du morceau. Dylan s'appuie sur les codes de la musique folk et se les approprie.
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1: Peu de temps après, en 1962, Dylan enregistrait un certain nombre de morceaux pour son premier disque intitulé Bob Dylan. La chanson « He was a friend of mine »,« C'était mon ami » est un morceau sentimental relatant la mort d'un ami. On y entend Dylan imprégner le phrasé d'une grande tristesse.

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1: Dans Only a Hobo, Rien qu'un clochard, la fascination de Dylan pour les marginaux apparaît clairement. C'est une chanson qui dégage également beaucoup de mélancolie. Dylan raconte l'histoire d'un clochard qui meurt sur un trottoir dans l'indifférence générale, sans personne pour chanter sa triste chanson.

Dans la chanson suivante, Worried Blues, le blues de l'inquiétude, le chroniqueur prie son amour de ne pas l'abandonner. L'émotion est palpable dans le phrasé de Dylan. Le sentiment de solitude et de désespoir y apparaît clairement. La technique de guitare, à la manière des vieux bluesmen que l'on nomme picking, est à noter.

Dans Kingsport Town, la ville de Kingsport, le chanteur se demande qui pourra bien le remplacer auprès de celle qu'il aime. Le processus déclenche parallèlement une série de souvenirs et de regrets. Les amants, encore une fois, sont contraints de se séparer sans que la raison en soit dévoilée. Un beau vers. Who's gonna kiss your Memphis lips when I'm out in the wind? Qui va embrasser tes lèvres Memphis quand je voyagerai dans le vent? L'émotion et la tristesse affleurent à nouveau dans la prononciation des mots. La mélodie, comme la précédente, est simple mais accrocheuse.

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1: Moonshiner, brouilleur de cru clandestin, est un morceau traditionnel irlando-américain. Un homme raconte sa vie de contrebandier et de revendeur d'alcool. La voix de Dylan épouse de nombreuses nuances et variations. C'est une chanson qui semble avoir traversé les siècles. Le phrasé est convaincant, le son est clair, le chanteur semble près de nous. Le regard que le personnage porte sur sa vie dissolue est émouvant. Voici une traduction du tout début. J'ai été contrebandier pendant 17 longues années. J'ai dépensé tout mon argent en whisky et en bière. J'ai traversé des dépressions et me suis remis sur pied en silence. Et si le whisky ne me tue pas, alors je ne sais pas ce qui le fera.

0: Dans la chanson « Let me die in my footsteps »,« Laissez-moi mourir dans mes traces de pas », le protagoniste, au début de la guerre froide, entre les deux blocs Est-Ouest, soucieux de conserver sa dignité, affiche son souhait de ne pas mourir enterré dans un abri anti-atomique. À cette époque, certaines familles américaines se faisaient construire un abri anti-atomique à cause du risque que la bombe atomique représentait. Dans ce morceau, Dylan joue de plus en plus avec les sonorités et les rimes. Voici la traduction de quelques phrases. « Je n'irai pas sous terre, juste parce que quelqu'un me dit que la mort arrive. Je ne descendrai pas pour mourir. Quand j'irai dans ma tombe, je garderai la tête haute. 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

Dans la chanson suivante, Bob Dylan's Dream, le rêve de Bob Dylan, le chanteur fait part des souvenirs qui lui sont revenus dans un rêve à demi éveillé, en s'endormant dans le train. Il se souvient des moments passés avec ses amis, à refaire le monde, pensant ne jamais vieillir. La voix traîne en longueur, comme pour revenir vers le passé, alors que l'accompagnement à la guitare entraîne vers le futur, en même temps que le train progresse. C'est une chanson qui déborde de nostalgie, pour le temps de la jeunesse révolue, lorsque tout était clair et simple, blanc ou noir. Mais les routes des amis se sont séparées et chacun a suivi son chemin.

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J'imagine que, pour vous comme pour moi, cette chanson a de profonds échos et déclenche le souvenir mélancolique des moments passés avec les amis de jeunesse. Le morceau suivant, Girl from the North Country, la fille du Nord, constitue la première chanson d'amour composée par Dylan. La mélodie est basée sur celle de Scarborough Fair, la foire de Scarborough, du chanteur folk britannique Martin Carthy, que Dylan avait rencontré lors d'un séjour en Angleterre. La version que nous allons écouter n'est pas l'officielle, mais une version qui n'a pas été retenue, malgré des qualités évidentes. Mais qui est donc cette fille du Nord dont le narrateur se souvient avec un mélange de tendresse et de nostalgie? Peut-être s'agit-il d'une jeune fille, Echo Hellstrom, dont il était amoureux à Hibbing, Minnesota, pendant sa jeunesse. Comme dans de futures chansons, Dylan évoque le souvenir d'une jeune femme et l'envie de se manifester auprès d'elle par l'intermédiaire d'un autre. C'est un morceau très personnel, entre douceur du sentiment et rudesse du paysage enneigé, battu par un vent glacial. Je vous propose une traduction partielle, qui en restitue à peu près le sens, sans pouvoir rendre la musicalité des paroles. Si tu vas dans le pays du Nord, où les vents frappent le long de la frontière, parle de moi à celle qui vit là-bas. Elle fut jadis un véritable amour pour moi. Si tu pars quand la neige fait rage, quand les fleuves gèlent et que l'été se termine, assure-toi qu'elle porte un bon manteau bien chaud, qui la protège du vent qui hurle. C'est sur ces magnifiques mots de poésie que nous allons nous quitter aujourd'hui. La prochaine émission sera consacrée aux protest songs, chansons de protestation, qui appartiennent à la musique folk ou au blues, mais parfois déjà à une forme embryonnaire de rock'n'roll. Je vous remercie infiniment de m'avoir écouté et vous donne rendez-vous au prochain épisode. Cette émission a été enregistrée et réalisée au studio de Radio Grand Ciel de Dreux par Pierre Écart, que je remercie.

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1: Troisième nuit de frappe américaine sur l'Iran alors que la guerre reprend au Moyen-Orient. Les États-Unis annoncent une offensive diplomatique majeure contre la Cour pénale internationale, la juridiction en charge de juger les crimes de guerre et contre l'humanité. Un accord avec l'Iran est toujours possible, assure Donald Trump. L'Iran s'engage aussi à maintenir ouvert un dialogue avec son ennemi. Mais dès lors, pourquoi la guerre a-t-elle repris? Ce sera l'objet de notre dossier en fin de journal. En France, près de 7000 soldats sur les Champs-Élysées. Le dernier défilé du 14 juillet du président Macron envisagé comme une démonstration de puissance de la France et des alliés de Kiev. Au lendemain d'un sommet de la coalition des volontaires, nous retrouverons notre correspondante en Ukraine. Et puis enfin, en Hongrie, le Parlement a voté hier soir la destitution du président Szulkov, qualifié de marionnette de Viktor Orban par l'actuel Premier ministre Peter Magyar.
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1: Bonjour à tous. Une soixantaine de pays lui a donné vie il y a près de 30 ans à Rome. Il s'agit d'une juridiction permanente à vocation universelle chargée de juger les crimes de guerre contre l'humanité, de génocide. La Cour pénale internationale se voit aujourd'hui attaquée par une des plus grandes puissances et démocraties au monde. Les États-Unis n'ont jamais reconnu sa compétence, mais ne se contentent plus de l'ignorer. En pleine guerre au Moyen-Orient, le chef de la diplomatie américaine promet, Jean-Charles Puzzoli, une offensive diplomatique majeur contre la CPI.
3: Et avec ces mots, la Cour pénale internationale et ses alliés mènent une guerre contre notre pays. La déclaration de Marco Rubio laisse peu de place à l'ambiguïté. La bataille est donc lancée contre la CPI. Et vous l'avez dit, en pleine guerre au Moyen-Orient, cette campagne de l'administration états-unienne ambitionne d'empêcher la Cour de viser du personnel militaire et des responsables américains, ou encore de mener de quelque manière que ce soit, de menacer, pardon, de quelque manière que ce soit la souveraineté militaire et des responsables américains, ou encore de menacer de quelque manière que ce soit la souveraineté des États-Unis. Dans les colonnes

0: Netanyahou pour crimes de guerre et contre l'humanité à Gaza, Donald Trump a même pris des sanctions depuis ad personam contre plusieurs juges de l'instance internationale.
1: Merci Jean-Charles Puzelu. Les États-Unis qui ont donc frappé des cibles iraniennes pour la troisième nuit consécutive. 5 heures de bombardement dans plusieurs villes portuaires du sud de l'Iran, sur des systèmes iraniens de défense côtière, des installations de drones, de missiles, des moyens maritimes. Le président américain promet de poursuivre sa campagne aujourd'hui, estimant néanmoins un accord possible avec Téhéran, mais sur quelle base ? Les États-Unis disent en effet avoir rétabli le blocus des ports iraniens Hormuz hier, et parce qu'ils s'engagent à sécuriser le détroit, Donald Trump songe même déjà à un droit de passage. Ce matin, les gardiens de la révolution accusent Washington de mettre en péril l'approvisionnement mondial en pétrole. Hier, les cours se sont envolés de plus de 9%. Et ce matin, l'Iran riposte avec des frappes sur Bahreïn ou la Jordanie. Nous y revenons donc dans notre dossier en fin de journal. Et comme une queue de comète, la reprise de la guerre affecte le Yémen après 4 années de répit. Les Houthis, alliés de l'Iran, ont été attaqués hier. Enfin, l'aéroport de la capitale qui est sous leur contrôle. Les chiites yéménites ont répliqué ce matin avec des frappes en direction de l'Arabie saoudite. 19 mois après la chute de Bachar el-Assad, la Syrie a donc inauguré son nouveau parlement. 210 députés ont prêté serment dimanche en présence du président Ahmad al-Shara. Aux abords de l'Assemblée, dans le centre de Damas, un important dispositif de sécurité était déployé, plusieurs rues commerçantes fermées, non sans provoquer l'énervement de certains Syriens, tandis que d'autres veulent, eux, croire à une nouvelle page politique. Mohamed Erami.
2: Autour du Parlement, les rues sont quadrillées par les forces de sécurité. Les véhicules sont tenus à distance, les passants ralentissent pour tenter d'apercevoir les nouveaux députés. Beaucoup observent la scène avec curiosité. Pour certains, cette première séance représente surtout l'espoir d'en finir avec les pratiques de l'ancien régime.
3: J'espère qu'ils ne seront pas corrompus comme les anciens parlementaires sous le gouvernement Assad. À l'époque, ils achetaient la voix des plus démunis contre quelques dollars. J'espère que le nouveau Parlement sera vraiment à la hauteur.
2: Mais à quelques dizaines de mètres de l'hémicycle, l'ambiance est tout autre. Pour sécuriser le quartier, une partie de la grande rue commerçante est restée fermée toute la journée. Rideaux baissés, clients absents, les commerçants dénoncent une décision imposée au dernier moment.
4: Ils ont fermé tous les commerces autour du Parlement. J'y suis arrivé ce matin comme d'habitude et on est venu me dire que je devais fermer ma boutique. Qu'est-ce que je vais faire moi? J'ai 13 employés qui sont tous sur le carreau aujourd'hui. Comment je vais les payer? J'ai dû les dispatcher dans d'autres magasins ailleurs à Damas. Franchement, cette situation n'est pas normale.
2: Entre espoir de tourner définitivement la page du régime Assad et frustration liée au quotidien, cette première journée du nouveau Parlement illustre déjà les attentes immenses qui pèsent sur les nouvelles autorités syriennes.
1: Mohamed Erami, à Damas. En Israël, à 4 jours de sa dissolution, le Parlement a adopté hier une loi sur l'importance de l'étude de la Torah, jugée comme étant une valeur fondamentale du patrimoine du peuple juif et de l'État d'Israël. Le texte était réclamé par les juifs ultra-orthodoxes qui ajoutent ainsi un argument pour échapper à la conscription, mais il est décrié par d'autres. Une large majorité de la population ne supporte plus l'exemption dont bénéficient les ultra-orthodoxes. Dernier défilé militaire du 14 juillet pour le président français Emmanuel Macron. Près de 6 700 soldats, 98 avions, 31 hélicoptères, 315 véhicules, jamais autant de militaires n'auront défilé sur les Champs-Élysées. L'Élysée veut ainsi illustrer le réarmement de la France, son autonomie stratégique, le réveil stratégique européen aussi, car nombre de troupes alliées seront dans les rangs. L'Ukraine et ses alliés européens seront à l'honneur au lendemain du sommet de la coalition des volontaires auquel a participé Volodymyr Zelensky à Paris. Il a répondu à certaines des attentes ukrainiennes au moment où la Russie redouble d'efforts pour tenter de forcer la population ukrainienne à capituler à coups d'attaques de drones et de missiles. Précision en Ukraine avec Emmanuel Chaz.
5: Plus de 40 pays étaient réunis à Paris lundi dans le but d'afficher leur soutien à l'Ukraine et de travailler sur les besoins de Kiev, notamment en matière de défense aérienne. Le projet pan-européen de bouclier antibalistique Freya, développé par Kiev, a été formellement établi. Il rassemble 10 pays européens et devrait renforcer la défense aérienne de toute l'Europe. Le président français Emmanuel Macron a également annoncé que la France a accordé des licences de production à l'Ukraine pour des missiles de défense aérienne et que des livraisons d'équipements supplémentaires pour les systèmes d'interception seraient livrées à Kiev dans les prochaines semaines. Quant aux avions de combat Rafale commandés en novembre dernier par l'Ukraine, ils devraient être livrés à partir de 2028. Si ces annonces sont positives pour Kiev, il reste une ombre au tableau, qu'il s'agisse du bouclier antimissile Freya ou des licences accordées. Il faudra du temps à Kiev pour produire l'équipement de défense nécessaire alors que la Russie, elle, a intensifié ses bombardements contre les civils. Au cours de la nuit et ce matin, des drones et des missiles ont visé entre autres Kiev, Tcherniv et Odessa. Le bilan de ces frappes n'a pas encore été établi. Emmanuel Chaz,

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1: La campagne de désurbanisation se poursuit en Hongrie. Hier soir, le Parlement a adopté un amendement constitutionnel qui vise notamment à mettre fin au mandat du président Tamás Szulcsok, qualifié de marionnette de Viktor Orban par le Premier ministre en exercice Peter Magyar. Les précisions à Budapest de Daniel Pseny.
2: Le bras de fer engagé entre le Premier ministre hongrois Peter Magyar et le président de la République Tamás Szulcsok pour le destituer est sur le point de se terminer. Lundi soir, la majorité des députés de l'Assemblée nationale a voté le 17e amendement de la loi fondamentale qui doit mettre fin au mandat du président de la République nommé en 2024 par Viktor Orban. Toutefois, cet amendement n'entrera en vigueur que s'il est signé par ce même président de la République, ce qui complique la méthode. Durant le week-end, Peter Magyar qui, depuis son élection en avril, a traité Tamás Szulcsok de marionnette de l'ancien pouvoir, avait donc exhorté le président à signer la loi après le vote, faute de quoi une procédure de destitution serait engagée à son encontre. Tamás Szulcsok, soutenu par le Fidesz, le parti de Viktor Orban, a critiqué à plusieurs reprises l'initiative visant à l'obliger de démissionner en dénonçant une violation de l'état de droit et de la démocratie et a rappelé le principe de séparation des pouvoirs. Ce dernier a désormais 5 jours pour se décider. S'il ne signe pas la modification de la loi fondamentale, une procédure de destitution sera engagée contre lui par la Cour constitutionnelle. Daniel Pseny à Budapest pour Radio Vatican.
1: Au Venezuela, le double séisme du 24 juin fait plus de 4500 morts, des milliers de disparus, mais le tremblement de terre n'a pas affecté la production pétrolière du pays, a assuré la présidente par intérim Delcy Rodriguez. Le Venezuela dispose des plus grandes réserves de la planète. Et le rapprochement est désormais acté. Caracas vient de nommer Félix Plasencia, son représentant aux États-Unis, son nouveau ministre des Affaires étrangères. Aux États-Unis, ce pourrait être une seconde bavure de l'ICE en une semaine après la mort d'un Mexicain au Texas il y a 7 jours. Hier, dans le Maine, un agent de la police de l'immigration a tué un homme, un Colombien de 26 ans. Selon des groupes de défense des droits humains, le ministère de la Sécurité intérieure n'a pas fait de commentaire sur l'incident dans l'immédiat. En Colombie, le président élu Abelardo de Estrella veut être investi en août prochain sur une base militaire du sud du pays. Il en a fait la demande au Parlement, où il n'a pas la majorité. Les élus doivent siéger le 20 juillet prochain. Et comme premier retour dans notre dossier sur la reprise de la guerre entre les États-Unis et l'Iran, un processus de négociation avait été déclenché, un protocole d'accord signé le 17 juin après une décision commune d'arrêter les frappes respectives initiées fin février par Israël et les États-Unis. Comment comprendre dès lors la reprise des combats à une telle intensité, provoquée par des attaques survenues mardi contre des navires tentant de franchir Hormuz? Nous en parlons ce matin avec Thierry Coville, il est chercheur à l'IRIS et spécialiste de l'Iran.
3: Le problème principal, c'est qu'il y a une interprétation différente d'un des articles du protocole d'accord qui a été signé concernant l'ouverture du détroit d'Hormuz. Du côté iranien, ils considèrent qu'ils sont d'accord pour qu'il y ait la circulation maritime reprendre dans ce détroit, mais d'un autre côté, ils veulent garder le contrôle de l'administration de ce détroit. Du côté américain, ils voudraient que la situation revienne à la situation d'avant la guerre. Et pour l'Iran, manifestement, c'est un point clé parce qu'ils considèrent que c'est ce point qui leur permet de garder un instrument de pression contre Donald Trump, donc ils n'ont absolument aucune confiance. Et comme du côté américain, Donald Trump veut toujours avoir l'air de maîtriser la situation et d'être un gagnant, il a répondu par ses attaques massives contre l'Iran. C'est vraiment une interprétation différente concernant la réouverture du détroit d'Hormuz qui a conduit à ces affrontements.
4: Le problème de fond, c'est donc le contrôle du détroit. Cela semble avoir dépassé la problématique du nucléaire pour Trump. Était-ce prévisible en raison de l'approximation des termes utilisés dans l'article 5 du protocole d'accord sur Hormuz?
3: Autant l'accord de juillet 2015 sur le nucléaire iranien, bon, il était quand même compliqué, mais il ne concernait que le nucléaire. Là, c'est un accord qui concerne beaucoup de points, des points très variés, comme les conflits dans la région, la question du nucléaire, la question du détroit d'Hormuz, la reconstruction en Iran. Donc, quand je voyais les réactions en Iran, notamment des gardiens de la Révolution, il y a l'idée que c'est quand même le contrôle des Trois d'Hormuz qui a permis, quelque part, d'avoir ce cessez-le-feu. Donc pour eux, c'est vraiment un point clé. Avec, il faut bien voir aussi, une méfiance absolue par rapport à ce que peut raconter Donald Trump. Donc 14 points d'accord ont signé, mais la question ensuite, c'est l'interprétation qu'on en fait. On voit très bien que les deux parties, plutôt que de négocier sur ces points-là, préfèrent choisir la manière forte pour arriver à un accord. Bon, effectivement, ce qui est quand même assez dangereux.
4: Les États-Unis frappent les systèmes de défense anti-aériens, des missiles, radars, embarcations. L'Iran réplique par des frappes sur des objectifs américains dans 5 pays du Golfe. Est-on reparti à la case de départ ou est-ce d'ailleurs pire aujourd'hui?
3: Les États-Unis n'ont pas frappé que des objectifs militaires, puisqu'on sait qu'ils ont frappé des voies de chemin de fer lors de leur première attaque. Donc il y a quand même des victimes militaires, mais également des victimes civiles en Iran. Le consensus chez les experts, si je peux parler de consensus, c'est que les deux parties savent très bien que la solution n'est pas militaire. Mais une fois qu'on a dit ça, on voit aussi que le conflit reprend. C'est quand même des points clés sur lesquels les deux pays ne veulent pas céder. Mais la plus mauvaise des solutions pour les deux parties, et je pense que les deux parties le savent très bien, ce serait vraiment le retour du conflit comme il a eu lieu pendant la guerre des 40 jours. Il y a bien un moment, ils vont commencer à négocier et à discuter de ces points-là. D'ailleurs, je pense que les deux parties ont quand même expliqué que la porte des négociations n'est pas fermée. Donc on va dire, pour l'instant, il semblerait que le pire n'est pas encore sûr.
4: Qu'est-ce qui permettrait une reprise du dialogue ? Faut-il désaxer les débats en parlant d'autres sujets, comme par exemple le nucléaire ?
3: Non, moi je pense qu'il faut absolument régler cette question du détroit d'Hormuz. Déjà, c'est quand même un énorme problème pour l'économie américaine, puis surtout pour l'économie mondiale. Si vous voulez, il y a deux routes. Il y a la route que l'Iran propose, qui est la route qui passe le long des côtes iraniennes, et la route que les Américains proposent, qui est la route qui passe le long du Golfe d'Oman. Et celui qui est des bateaux qui passent le long d'Oman, eh bien, les Iraniens risquent de tirer dessus. Donc je pense qu'il faut absolument régler cette question. Je ne crois pas que ce soit impossible à régler. Ce qui compte, c'est la volonté politique. Je pense qu'un dialogue est possible et on pourra avoir un résultat. Donc d'abord, à mon avis, il faut régler vraiment la question du détroit d'Hormuz.
1: Interrogé par Augustine Asta, Thierry Coville, chercheur à l'IRIS, spécialiste de l'Iran, était ce matin l'invité de Radio Vatican. Et c'est ainsi que s'achève ce journal. Merci de votre oreille attentive, de votre fidélité aux ondes de Radio Vatican. L'actualité du monde et de l'Église dans le monde revient à 13h. D'ici là à tous, une excellente journée.
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0: Bonjour à toutes et à tous. Les infos départementales vous sont présentées par votre serviteur Christophe Jubien. Menu de l'actualité, incendie monstre à Fontainebleau. À ce jour, 800 hectares de forêt au moins ont été dévorés par le feu. Plusieurs départs ont été relevés ce week-end dans le sud de la Seine-et-Marne. Rapidement maîtrisés par les sapeurs-pompiers, ces feux ont fait place à un nouvel incendie en bordure de l'autoroute A6 près de Noisy-sur-École. Incendie qui s'est rapidement attaqué à la forêt de Fontainebleau, un feu de grande ampleur qui a évidemment été favorisé par une végétation sèche et des températures caniculaires. Ce matin, le préfet du département de Seine-et-Marne a annoncé l'engagement de moyens inédits pour combattre les flammes qui ravagent le massif forestier de Fontainebleau au sud-est de Paris. Deux Canadairs ont écopé dans la Seine entre Chartrette et Bois-le-Roi. Et puis, sachez-le, un message d'alerte a été envoyé sur tous les téléphones portables bordant dans ces zones avant l'arrivée des moyens aériens. C'est la première fois que de tels avions sont mobilisés en région parisienne. Avant l'arrivée de ces Canadairs, deux hélicoptères bombardiers d'eau et deux avions Dash ont été dépêchés du sud de la France. Ils ont dispersé du produit retardant sur le brasier avant d'interrompre leur rotation à la tombée du jour. Sans la présence de ces avions, les villages de Noisy-sur-École et du Vaudois auraient été évacués. C'est une certitude, a déclaré le colonel Olivier Conta, qui dirige les secours. Près de 400 sapeurs-pompiers sont mobilisés sur place. Le travail n'est pas terminé. Le feu n'est pas encore fixé, mais à ce stade, aucune maison n'a été impactée. L'incendie devrait nécessiter l'engagement durant une ou deux semaines de pompiers qui recevront bientôt des renforts de toute la France. C'est ce qu'a indiqué le sous-préfet de Fontainebleau, Yanis Bouzard. Les sinistres ont entraîné dimanche l'interruption de la circulation sur une portion de l'autoroute A6, tout comme elle l'avait été plus à l'est sur la 5. De son côté, SNCF Réseau a indiqué à l'AFP la reprise de la circulation ferroviaire à une vitesse normale sur la ligne à grande vitesse qui relie Paris à Lyon. La veille, l'incendie toujours en cours s'était déclaré à proximité de cette ligne et avait endommagé des câbles et bloqué par là même la circulation des trains. Les travaux de réparation des câbles brûlés par l'incendie qui a touché la LGV Sud-Est dimanche après-midi près de Fontainebleau sont terminés. Les trains reliant Paris et Lyon peuvent de nouveau rouler sur la ligne à grande vitesse sur l'ensemble du parcours sans passer par l'itinéraire de contournement. Après une longue nuit de galère pour de nombreux voyageurs, SNCF Voyageurs affirme que les temps de trajet seront normaux désormais. En Eure-et-Loire, compte tenu des conditions climatiques exceptionnelles, le préfet d'Eure-et-Loire, Hervé Jonathan, a pris plusieurs mesures. Il a décidé d'autoriser à titre exceptionnel les professionnels du bâtiment et des travaux en extérieur à décaler leurs horaires de travail. Cette dérogation à la réglementation sur le bruit s'appliquera à chaque épisode de vigilance orange ou rouge canicule déclaré par Météo France jusqu'au 30 septembre. Les professionnels réalisant des travaux en extérieur susceptibles de générer du bruit et ne pouvant aménager autrement leur activité seront donc autorisés à travailler du lundi au samedi de 5h à 23h. Ce dispositif leur permet d'intervenir tôt le matin ou en soirée en évitant les heures les plus chaudes de la journée. En contrepartie, les entreprises bénéficiaires s'engagent à réduire au maximum les nuisances sonores pour les riverains en limitant les opérations et l'utilisation d'équipements bruyants au strict nécessaire pendant les plages horaires dérogatoires en implantant les opérations bruyantes le plus loin possible des habitations et des établissements sensibles et en informant les riverains concernés des activités prévues et des mesures de réduction du bruit mises en place. En juin 2026, à Chartres, l'église Saint-Martin-au-Val rouvrait ses portes au public après 45 ans de fermeture. De 2013 à 2024, de nouvelles recherches archéologiques ont révélé la façon dont une église de la fin de l'Antiquité puis un monastère médiéval furent installés sur les ruines d'un des plus grands sanctuaires païens de Gaule. C'est cette période que le service archéologique de Chartres Métropole a choisi de nous faire découvrir dans sa dernière exposition exposition intitulée « À l'aube du Moyen-Âge, premier temps chrétien à Chartres ». Des explications de Pierre-Antoine Lamy, responsable de la valorisation pour la direction de l'archéologie à Chartres.
1: On a construit notre parcours de manière thématique. On donne des grandes notions générales et historiques, comme on vient un peu de le faire ici, en parlant justement de cette époque mérovingienne et en montrant quelques pièces exceptionnelles. On pense bien sûr en premier lieu au sarcophage de Saint-Pierre, hein, qui a été déplacé et nettoyé pour l'occasion et remis en lumière, hein, cette pièce exceptionnelle qui montre toute la vitalité de l'art romain, de ce qu'on appelle nous maintenant la fin de l'Antiquité, puisqu'il est daté des années 350 à 400 après Jésus-Christ. Ça, c'est une pièce majeure de l'exposition. On parle aussi de la vie du quartier. La vie de Saint-Martin-en-Val, justement, ces transformations et puis cette structuration de la ville anciennement romaine vers la ville médiévale qui va se repolariser autour des églises et de leurs cimetières. Donc on montre justement les dotations funéraires, les objets qui accompagnent les défunts et ces mutations culturelles et peut-être aussi religieuses, hein, qui accompagnent ces transformations dans la vie après la mort. On s'intéresse aux évêques, hein, au culte des évêques, avec en premier lieu Lubin, puisque c'est un évêque et saint très très important pour le quartier, pour Saint-Martin-en-Val, pour l'église, puisqu'il est cité dans des documents anciens, mérovingiens et carolingiens. Il y a une vie, hein, qui lui est consacrée et qui mentionne également son successeur Calétric, qui fait partie du paysage urbain, on pourrait dire aujourd'hui à Chartres, puisqu'il est présent sur un relief du portail sud de la cathédrale. Alors, il faut le savoir, bien guidé, on le repère, mais nous, on le met en évidence, hein, vraiment au cœur du dispositif, avec le sarcophage qui lui est attribué, hein, qui provient de la cathédrale Notre-Dame, et qui a été déplacé pour l'occasion. Et c'est une contre-translation, en quelque sorte, puisque on considère qu'il a été inhumé pour la première fois dans l'église Saint-Martin-en-Val, hein, dans la basilique mérovingienne, qu'il a été déplacé, sans doute à l'époque carolingienne, dans le quartier de la cathédrale, dans l'église Saint-Serge-Saint-Bac, aujourd'hui détruite. En fait, son retour, hein, sa redescente à Saint-Martin-en-Val constitue un élément assez fort. Et enfin, on revient sur des documents d'archives précieux et très éloquents sur nos prédécesseurs, hein, l'archéologue chartrain Adolphe Lecoq, qui est le premier à avoir fouillé et découvert ces inhumations mérovingiennes à la fin des années 1850 et au début des années 1860 dans l'église, avant la reconstruction de l'église telle qu'on la connaît aujourd'hui, et avant nos propres fouilles, hein, sous la direction de Bruno Bazin à nouveau, et eh bien avec des problématiques actuelles, la découverte de dotations funéraires magnifiques, de sépultures d'exception, hein, de personnes privilégiées au sein de cette communauté franque chrétienne, où l'on voit une dame de haut rang, des enfants, et puis des pratiques de plus en plus clairement orienté vers un dogme qui est plus structuré. Et à la fin, on synthétise tout cela avec un film d'animation qui est très très accessible, qui en quelques minutes vous fait tout comprendre sur Saint-Martin-en-Val et les défunts mérovingiens.
0: C'était Pierre-Antoine Lamy, responsable de la valorisation pour la direction de l'archéologie à Chartres. Je vous rappelle que C'est Chartres Archéologie vous propose sa toute nouvelle exposition à l'aube du Moyen-Âge, premier temps chrétien à Chartres, jusqu'au 1er novembre aux abbayes Saint-Brice de rue Georges Brassens. L'entrée est libre. Mavilliers, en amont de la grande fête du jeu qui aura lieu le 26 septembre prochain, les services de la ville lancent un appel aux dons spéciaux, jouets et jeux de société jusqu'au 20 septembre. Vous pouvez déposer ce que vous n'utilisez plus dans différents points de collecte, au foyer restaurant Marie-Hélène Foucard, à la recyclerie solidaire, à la bibliothèque Jean de la Fontaine et à la maison des projets. Vos dons seront remis en état avant d'être proposé à la vente à petit prix lors de la grande fête du jeu. Voilà, ce journal est terminé. On se retrouve très bientôt pour une nouvelle page d'actualité départementale. D'ici là, je vous souhaite de passer une excellente fin de journée à l'écoute des programmes de Radio Rentiel, bien sûr.

Merci à tous ceux qui ont participé à ce disque, spécialement à mes invités, Mademoiselle Beverly Joe Scott, Monsieur Dr. John, The King of Rock and Roll, Little

0: oui, vous mettez une bonne soupe d'huile, de l'ail émincé, du jambon cuit en gros dés, du chorizo en rondelles, des tomates épépinées, épluchées, coupées en petits quartiers. Il nous faut des clous de girofle, du laurier, oui, du laurier, mais en sauce, attention. Il nous faut du thym, il faut du persil frais haché, il faut du piment de Cayenne moulu, du tabasco, du riz grain court, du bouillon de poule, des crevettes, de la coriandre fraîche hachée, du sel et du poivre au moulin. Et avant, prenez un whisky sour. Alors, le whisky sour, vous prenez du bourbon, du citron. Vous prenez également du sucre roux, vous secouez.
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1: Bonjour, Didier Pilon, je suis heureux de vous retrouver dans les studios de Radio Fidélité à Laval en compagnie de Mathieu Ordonneau pour que nous passions ensemble une petite heure à l'écoute de musique classique et j'ai choisi de vous parler Mozart. Ceux qui me connaissent bien savent que j'ai vraiment une préférence pour Mozart et comme le disait Rossini, si Beethoven est le plus grand, Mozart est l'unique. Comme ça, vous avez tout compris. Et nous allons donc passer cette heure en compagnie de deux œuvres concertantes de Mozart. Une qui est plus jeune que l'autre, le fameux concerto pour trois pianos et orchestre que je voudrais vous faire entendre. C'est dans les numéros de concerto de Mozart, qu'en a écrit 27, c'est le numéro 7. Il porte le Kechel 242. Ça veut donc dire que c'est la 242e œuvre que Mozart compose, alors qu'il n'a que 20 ans quand il écrit ce concerto, puisqu'il est composé en février 1776. Je rappelle que Mozart est né au mois de janvier 1756 à Salzbourg. Et c'est une commande qu'il va honorer avec grand plaisir, parce que c'est une comtesse, la comtesse Laudron, qui a deux filles, qui s'appellent Aylosia et Josepha, et comme leur maman, elle joue très bien du piano. Alors cette comtesse va aller voir Mozart et va lui demander d'écrire un concerto, donc une forme où on discute, hein, avec trois pianos et orchestres. C'est vraiment très très rare dans l'histoire de la musique. C'est un concerto qui dure environ 20 minutes, mais vous allez voir à quel point eh bien Mozart fait chanter les trois pianos. Et croyez-moi, c'est compliqué d'entendre à la fois le jeu des trois pianos différemment et de les avoir ensemble, qui dialoguent avec l'orchestre. Mais quand on a le génie de Mozart, évidemment, pour lui c'est facile. Alors ce concerto, il espérait obtenir un peu les bonnes grâces de son employeur, puisque la comtesse Antonia Laudron n'est autre que la sœur du prince archevêque de Salzbourg, le fameux Colloredo, que Mozart déteste. Il avait changé de prince électeur à Salzbourg et on va dire que les rapports vont s'envenimer au point que quelques 3-4 ans plus tard, Mozart sera viré avec un coup de pied au cul, mais il l'aura en quelque sorte cherché parce qu'il ne supportait plus de travailler pour cet homme en rouge. Je suis très poli quand je dis ça parce qu'il l'appelait le grand connard en rouge et donc les choses vont aller très mal, mais Mozart va trouver sa liberté. Alors que là, nous sommes en février 1776, je vous dis, Mozart a juste 20 ans, et il veut faire plaisir à cette comtesse en écrivant ce très joli concerto pour trois pianos, pour Madame la comtesse Laudron, et donc ses deux filles. On va écouter ce concerto que Mozart aimait bien jouer avec des amis. Il l'avait joué à Salzbourg, il l'avait rejoué dans d'autres villes, parce que ça lui permettait comme ça de jouer avec deux autres amis pianistes, et il aimait beaucoup ça. Donc je vous propose d'écouter dans l'intégralité, on va entendre les trois mouvements, c'est classique, un mouvement rapide, un allegro, puis un mouvement lent, un peu plus lent, une sorte d'adagio, et on terminera évidemment par un mouvement, là encore, plus rapide, qui est un rondo, une sorte de tempo diminuetto qui va aller assez vite. Donc tout de suite, je vous propose d'entendre les trois mouvements du concerto numéro 7 pour trois pianos et orchestre de Wolfgang Amadeus Mozart.

Après ce magnifique concerto pour trois pianos et orchestre dit Laudron, interprété ici par Malcolm Bilson, par Robert Levin et Melvin Tan sur des fortes pianos, avec l'ensemble baroque soliste sous la direction de John Elliott Gardiner, je vous propose d'entendre maintenant la symphonie concertante pour violon, alto et orchestre, Kechel 364. Donc si vous avez écouté depuis le début, eh bien vous savez qu'il y a 120 œuvres qui se sont accumulées depuis la création de ce concerto pour trois pianos et orchestre. C'est donc dire que l'œuvre que Mozart compose date en gros des années 1779-1780, soit on va dire en gros 3-4 ans plus tard que le concerto que nous venons d'entendre. Symphonie concertante, ben ça montre bien l'hésitation de Mozart. Ça n'est pas un concerto, comme on vient de l'entendre. Ça n'est pas non plus une symphonie, mais c'est une symphonie où il y a deux instruments qui vont dialoguer avec l'orchestre. C'est donc pour cela qu'on parle d'une symphonie concertante. Mozart en a écrit quelques-unes et c'était un genre qui s'est un peu développé au début du 19e siècle. Ça permet, si vous voulez, d'avoir un orchestre peut-être un peu plus autonome, un peu plus important, et d'avoir quand même deux, trois, voire quatre solistes qui peuvent briller et avoir, je dirais, des très belles mélodies. C'est le cas justement de cette symphonie concertante, écrite donc pour un violon et un alto. Or, l'alto, c'est presque l'instrument de prédilection de Mozart. On sait qu'il adore la clarinette, mais Mozart, lorsqu'il faisait des quatuors à cordes, c'est-à-dire lorsqu'il y a deux violons, un alto et un violoncelle, Mozart prenait toujours la partie de l'alto. Et on pense que ce concerto, il l'a écrit sans doute pour un de ses amis musiciens qui s'appelait Ignaz Frenzel. Donc pour lui, la partie de violon et Mozart se réservant bien sûr la partie d'alto. Alors c'est très intéressant parce que vous allez entendre justement le timbre des deux instruments. Et on va se rendre compte que l'alto est évidemment beaucoup plus grave que le violon, mais chez Mozart, il chante aussi bien que le violon. Je serais tenté de dire que la sonorité est presque un peu plus profonde, un peu plus belle. Et encore une fois, c'est grâce à ces œuvres comme ça que l'alto va prendre ses lettres de noblesse. Parce que pendant très longtemps, on a considéré que l'alto, c'était un violon qu'on savait pas très bien utiliser. Alors que quand on s'appelle Mozart, eh bien, on le fait chanter dans cette très belle tonalité, qui est une tonalité plutôt en mi. Alors, on va entendre tout de suite le premier mouvement. Et là, vous allez justement, votre oreille va s'habituer à cette double sonorité, à ces deux instruments qui chantent, qui se répondent et qui sont absolument merveilleux. Donc tout de suite, je vous propose d'écouter le premier mouvement de la symphonie concertante Kechel 364 de Mozart, avec encore une fois un très bel orchestre dirigé par Claudio Abbado.

Nous venons d'entendre le premier mouvement de la symphonie concertante pour violon, alto et orchestre avec Giuliano Carmigliola au violon et de Danusha Vaskievich à l'alto. Et vous avez pu vous rendre compte donc comment ces deux instruments savent se répondre. Et nous allons avoir le deuxième mouvement après cet allegro spirituoso qui était plutôt dans une tonalité de mi bémol, et bien majeur. Nous allons entendre maintenant le deuxième mouvement très beau. Un très bel andantino, donc on va pas trop vite, qui est en ut mineur et qui va vous montrer le côté un peu sombre de Mozart. Parce que on a souvent, dans ces années où il n'a que 20 ans, 24 ans, on se dit « Oh oui, c'est encore de la musique galante, il sait faire ça ». Non, c'est déjà un musicien extrêmement profond et il suffit d'entendre ce très bel deuxième mouvement, cet andantino, qui là encore montre que Mozart n'est pas qu'un musicien galant, mais un génie totalement éclairé.

Le deuxième mouvement de la symphonie concertante pour violon, alto et orchestre de Mozart, dans une très belle version avec un orchestre Mozart placé sous la direction de Claudio Abbado. Nous allons retrouver les solistes Giuliano Carmignona au violon et Danusha Vaskevitz à l'alto pour ce troisième mouvement qui est encore une fois rapide, un peu comme le mouvement qu'on a entendu tout à l'heure avec les trois pianos. Ben là, on va être sur un tempo diminuetto, on va aller assez vite. Et c'est encore une fois une très belle œuvre que je vous propose, cette symphonie concertante composée aux alentours de 1779-1780. Mozart n'a que 24 ans, mais c'est déjà le grand musicien que l'on connaît et qui s'apprête à quitter définitivement le service du prince-archevêque Colloredo qu'il ne supporte plus pour devenir le grand musicien indépendant. On n'en est pas encore là et on retrouve Mozart au service du prince-archevêque pour ce dernier mouvement de cette symphonie concertante.

0: Pour terminer cette émission sur Radio Fidélité en compagnie de Mathieu Ordonneau, j'étais heureux de vous faire entendre deux chefs-d'œuvre concertants de Mozart, le concerto pour trois pianos et cette symphonie concertante pour violon, alto et orchestre de Mozart avec Giuliano Carmignola au violon, Danushka Vaskevitch à l'alto. L'orchestre Mozart était placé sous la direction de Claudio Abbado et j'espère que comme nous, Mathieu et moi, vous avez passé une très bonne heure en compagnie de Mozart.
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2: Bonjour à tous, à la une de l'actualité, nous sommes le 14 juillet, c'est la fête nationale. Emmanuel Macron promet un défilé militaire historique pour son double quinquennat. L'Élysée parle de 6800 militaires, 500 soldats étrangers dont des Ukrainiens, 30% de véhicules et d'aéronefs supplémentaires. Un défilé placé sous le signe du réarmement et de la coopération européenne et sans présence de nombreux chefs d'État et de gouvernement. Emmanuel Macron qui sera ensuite ce soir à Nice pour commémorer les 10 ans de l'attentat du 14 juillet 2016. Ça s'est passé sur la promenade des Anglais, un camion avait foncé dans la foule. Bilan, 86 morts et des centaines de blessés. Une cérémonie est annoncée dès 18h. Le traditionnel feu d'artifice sera remplacé comme tous les ans par 86 faisceaux lumineux tournés vers la mer et vers le ciel. Allez, au moins 1900 hectares parcourus par les flammes, des centaines de pompiers toujours mobilisés, appuyés de 4 canadaires, de 2 Dash et de 3 hélicoptères bombardiers d'eau. L'incendie de la forêt de Fontainebleau progresse toujours. 2 personnes ont été interpellées, soupçonnées d'être à l'origine de cet incendie. Incendie qui n'est toujours pas fixé ce matin. Les autorités l'annoncent, hein, son extinction complète pourrait prendre plusieurs jours, voire plusieurs semaines. Et puis du côté des interpellations, le ministre de l'Intérieur annonce 59 personnes arrêtées liées au feu de forêt depuis le début de l'été sur tout le territoire. Au total, 32 000 hectares ont brûlé en France depuis le début de l'année, soit davantage que sur toute la saison dernière. Dans le reste de l'actualité, attention aux bouchons sur les routes aujourd'hui dans le sens des retours. Bison fut annonce du orange, principalement dans un large quart nord-ouest. Avant de partir, essayez de checker la voiture histoire d'éviter les pépins sur la route. Écoutez les conseils de ce garagiste.
3: Pression des pneus, les niveaux, qu'il y ait bien la clim qui marche parce que s'il y a des enfants ou des animaux, c'est important. On va essayer de prendre à l'avance deux fois. Et les balais d'essuie-glace, s'ils traversent une région où il pleut, l'état des pneus, c'est super important selon où ils vont. Il faut qu'ils fassent confiance à un professionnel et pas à ChatGPT. On est vraiment là pour ça et pour leur rendre service. Et surtout, de pas prendre rendez-vous au dernier moment.
2: Voilà des propos recueillis par Mylène Desbacs. Soyez prudents au volant. Météo France annonce 26 départements en vigilance rouge à la canicule aujourd'hui. Quasiment tout le reste du territoire est en orange. Hydratez-vous. Le mercure pourrait grimper autour des 40 degrés. Allez, en football, la France joue contre l'Espagne. Première demi-finale du monde. Un match ce soir dès 21h à Dallas, les champions d'Europe face aux vice-champions du monde. À la clé en cas de victoire, c'est une place en finale. C'est un match à voir sur M6 ce soir. L'autre demi opposera demain l'Argentine à l'Angleterre. Voilà, fin de ce flash. Très bonne journée à tous.
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1: Bonjour à tous, chers auditeurs et auditrices de Radio Grand Ciel. Nous nous retrouvons ce mardi pour méditer le psaume de la messe du jour, le psaume 48 ou 47. Nous en lisons les 8 premiers versets sur un total de 15. Il est grand le Seigneur, hautement loué dans la ville de notre Dieu, sa sainte montagne, altière et belle, joie de toute la terre. La montagne de Sion, c'est le pôle du monde, la cité du grand roi. Dieu se révèle en ses palais, vraie citadelle. Voici que des rois s'étaient ligués, ils avançaient tous ensemble. Ils ont vu, et soudain stupéfaits, pris de panique, ils ont fui. Et voilà qu'un tremblement les saisit, douleur de femme qui accouche. Un vent qui souffle du désert a brisé les vaisseaux de Tarsis. Ce psaume nous transporte à Jérusalem, une Jérusalem transfigurée par la foi, vue non pas avec les yeux du géographe ou du touriste, mais avec les yeux du croyant. C'est un psaume de Sion, comme on les appelle techniquement. Ces chants qui célèbrent la ville sainte comme lieu de présence divine, comme centre du monde et point de ralliement des nations. Il appartient à la grande collection des psaumes des fils de Corée. Ces lévites chantres du temple, dont la vocation était précisément de mettre en musique la rencontre entre Dieu et son peuple. Comme Asaph, rencontré hier, les fils de Corée seraient auteurs d'une collection de 12 psaumes, dont le nôtre. Le premier livre des chroniques nous dit qu'ils servaient le temple à l'époque, mais on peut dater aussi ce psaume du 8e ou 7e siècle avant Jésus-Christ, peut-être en lien avec ces moments où Jérusalem, menacée par les grandes puissances assyriennes ou babyloniennes, fut mystérieusement préservée. Beaucoup de commentateurs y voient l'écho de l'épisode raconté au deuxième livre des Rois, chapitre 19, la nuit où l'armée de Sennachérib, qui assiégeait Jérusalem, fut frappée et se retira sans combattre. Pour Israël, ce n'était pas une histoire de chance, mais la main de Dieu. Regardons chaque verset de plus près. Le psaume s'ouvre sur une proclamation chorale, presque liturgique dans son rythme. Il est grand le Seigneur hautement loué dans la ville de notre Dieu, sa sainte montagne, altière et belle, joie de toute la terre. Et cette grandeur se dit dans la ville, c'est-à-dire dans un lieu précis, concret, historique. La foi biblique n'est pas une religion de l'abstrait. Elle se love dans la géographie, dans le temps, dans la chair des événements humains. Dieu choisit une montagne, une ville, un peuple, pour manifester sa présence universelle. C'est déjà une annonce de l'incarnation. Le Dieu infini se révèle dans le particulier, un particulier qui devient universel, puisque le verset se termine par l'évocation de la joie de toute la terre. La Jérusalem terrestre est ici débordée par sa propre signification. Elle n'est pas la propriété d'Israël, mais le lieu de toute l'humanité. La montagne de Sion, c'est le pôle du monde, la cité du grand roi, nous dit ensuite le psaume. Dieu se révèle en ses palais, vraie citadelle. L'expression « pôle du monde » est une expression curieuse qui traduit l'hébreu « yarkete tsafon », littéralement « les hauteurs du nord », mais elle renvoie à la croyance très répandue dans de nombreuses religions antiques que le monde a un centre, un axe, où se rencontreraient le ciel et la terre. Par exemple, le mont Ararat ou la tour de Babel ou encore l'échelle de Jacob, pour ne parler que du judaïsme, ont été vus comme des pôles ou axes du monde. Cette expression désigne aussi chez les païens la montagne mythique où siègent les dieux, comme l'Olympe dans la mythologie grecque, l'Axis Mundi, le centre autour duquel tout s'organise. Le psalmiste fait ici un geste audacieux. Il prend ce concept universel, très répandu à l'époque, de la montagne divine, axe du monde, et dit « ce lieu, c'est Sion ». C'est donc un lieu connu de tous et non un lieu mythique ou disparu, Jérusalem. Dieu se révèle en ses palais, vraie citadelle. Le temple n'est pas seulement un lieu de culte, il est la demeure, la présence habitante. Et cette présence divine est elle-même défense de la ville. Non pas des murailles, non pas des armées, Dieu lui-même. Pour la foi d'Israël, c'est une conviction fondamentale. La sécurité réelle ne vient pas de sa puissance militaire, mais de la fidélité à l'Alliance. En effet, le verset suivant, « Voici que des rois s'étaient ligués, ils avançaient tous ensemble, ils ont vu, et soudain stupéfaits, pris de panique, ils ont fui. Ce verset amène un changement de ton soudain. De la contemplation, nous basculons dans le récit, presque dans le film de bataille, avec des rois coalisés, une menace de combat intense, une armée qui s'avance. On s'attend à un récit avec des combats homériques, mais rien. Pas de combat, pas d'exploits militaires, pas de héros guerriers. Ils ont vu, et soudain stupéfaits, ils ont fui. Qu'ont-ils vu ces rois coalisés ? Le psaume ne précise pas, et c'est voulu. Ce qui les a mis en déroute n'est pas une force humaine, c'est une présence. Le verbe hébreu utilisé pour stupéfait évoque la sidération, l'ébranlement intérieur. Ces rois tout-puissants, devant quelque chose qui les dépasse, se découvrent soudain fragiles, désarmés. C'est un texte qui parle à tout homme ou toute femme qui, dans la prière, a fait l'expérience d'une puissance qui n'est pas la sienne. Les grandes résistances de l'histoire, spirituelle, morale, humaine, ne s'expliquent pas toujours par la logique des rapports de force. Ce n'est ni par la puissance, ni par la force, mais par mon esprit, nous dit le prophète Zacharie. Et voilà qu'un tremblement les saisit, douleur de femme qui accouche, un vent qui souffle du désert a brisé les vaisseaux de Tarsis. Ces deux images finales sont parmi les plus poétiques et les plus chargées de tout le psaume. D'abord, l'image saisissante des douleurs de femme qui accouche pour décrire la panique des rois vaincus. Dans la Bible, on le sait, l'accouchement est souvent la métaphore de la crise ultime, du moment où toute maîtrise s'effondre, du moment où le corps est traversé par une force qui le dépasse. Ces rois invincibles tremblent comme une femme au moment d'accoucher, c'est-à-dire qu'ils touchent leurs propres limites, leur propre vulnérabilité. Ensuite, l'évocation des vaisseaux de Tarsis, ville probablement identifiée à Tartessos en Espagne antique. C'est à l'époque le bout du monde connu, la destination des plus grands navires marchands de l'Antiquité avant les colonnes d'Hercule. Ces bateaux étaient le symbole de la puissance économique et militaire des nations, et un vent du désert suffit à les briser. Un vent, c'est suffisant quand c'est Dieu qui souffle. On ne peut s'empêcher ici de penser à l'Évangile et à la tempête apaisée. Qui est donc cet homme pour que même le vent et la mer lui obéissent ? Le Dieu du psaume est ce même Seigneur de la création qui, en Jésus, tient la tempête dans sa main. Ce psaume est donc un chant de confiance, une confiance qui n'est pas naïve parce qu'elle a traversé l'épreuve. Elle connaît les rois coalisés, les armées qui avancent, les menaces réelles. Et elle dit, au-dessus de tout cela, il y a une présence qui tient. Pour nous aujourd'hui, la Jérusalem terrestre a trouvé son accomplissement dans ce que les pères de l'Église appellent la Jérusalem céleste, la communauté des croyants, l'Église, le corps du Christ où Dieu habite. Nous sommes cette ville, nous sommes ces palais dont parle le psaume. Et la promesse du refrain vaut pour chacun d'entre nous. Dieu l'affermira pour toujours. Quand nos propres rois coalisés avancent vers nous, l'inquiétude, le découragement, les épreuves, le manque de confiance. Ce psaume nous invite à tenir les yeux ouverts sur cette présence qui ne cède pas, non pas dans la naïveté, mais dans la foi, en disant « Il est grand, le Seigneur ».

Que Dieu nous prenne en grâce et nous bénisse. Que son visage s'illumine pour nous. Et ton chemin sera connu sur la terre, ton salut parmi toutes les nations. Que les peuples, Dieu, te rendent grâce, qu'ils te rendent grâce tous ensemble. Que les nations chantent leur joie, car tu gouvernes le monde avec justice. Tu gouvernes les peuples avec droiture, sur la terre tu conduis les nations. Que les peuples, Dieu, te rendent grâce, qu'ils te rendent grâce tous ensemble. La terre a donné son fruit, Dieu, notre Dieu, nous bénit. Que Dieu nous bénisse et que la terre tout entière l'adore. Gloire au Père, au Fils et au Saint-Esprit, pour les siècles des siècles. Amen.

De la première lettre de Saint Jean. Nous qui avons vu, nous attestons que le Père a envoyé son Fils comme Sauveur du monde. Celui qui proclame que Jésus est le Fils de Dieu, Dieu demeure en lui et lui en Dieu.

0: Notre Père qui es aux cieux, que ton nom soit sanctifié, que ton règne vienne, que ta volonté soit faite sur la terre comme au ciel. Donne-nous aujourd'hui notre pain de ce jour. Pardonne-nous nos offenses, comme nous pardonnons aussi à ceux qui nous ont offensés. Et ne nous laisse pas entrer en tentation, mais délivre-nous du mal. Amen.
1: Dieu qui ne cesse de créer l'univers, tu as voulu associer l'homme à ton ouvrage. Regarde le travail que nous avons à faire. Qu'il nous permette de gagner notre vie, qu'il soit utile à ceux dont nous avons la charge et serve à l'avènement de ton royaume. Nous te le demandons par Jésus le Christ, notre Seigneur. Amen.

0: Bonjour chers auditeurs, Claire Tiercelin pour l'émission Loin des yeux, près du cœur, où je reçois des hommes et des femmes de chez nous qui œuvrent dans des associations caritatives ou humanitaires dans des pays lointains. Aujourd'hui, je reçois Monique Gallois et Françoise Michaud, médecins à la retraite, qui sont partis à Madagascar avec deux petites filles de Françoise pour s'intéresser à différentes associations humanitaires qui œuvrent dans ce pays. Bonjour Monique.
1: Bonjour Claire.
0: Bonjour Françoise.
2: Bonjour Claire.
0: Alors en mai dernier, vous êtes partie pendant 2 semaines pour une véritable aventure dans un pays que vous ne connaissiez ni l'une ni l'autre. Dans quelles circonstances, Françoise ?
1: Alors, c'était de longue date. J'avais l'aspiration de me rendre en Afrique avec mon mari. Comme médecin, je savais qu'il y avait des proches confrères de Chartres qui le faisaient. Les années ont passé et c'est qu'à la retraite, devenue veuve, que j'ai cherché à réaliser ce projet. Et c'est là que j'ai appris l'existence de Soli Travel, une agence de voyage éco-solidaire qu'avait créé un couple de jeunes médecins auréliens que je ne connaissais. Le but est d'aider au financement d'un dispensaire sur l'océan Indien, où eux vont exercer des missions. Donc, je n'y allais plus en tant que médecin. Dispensaire qui avait été construit par de précédents médecins auréliens. Donc, j'étais seule. Et comment décider 3 autres personnes? Le but était de remplir un 4x4. Donc, j'ai eu l'idée de le proposer à 2 petites filles, Pascaline, étudiante en sciences économiques, et puis Odile, toute jeune infirmière. Et autour de moi, j'ai pu décider mon amie Monique Gallois, jeune retraitée qui était partie plusieurs fois en Afrique continentale et puis qui s'est laissée tenter par ce beau projet. Si bien que sur place, on a été 4 femmes et notre chauffeur local, plus qu'un chauffeur, qui travaillait pour l'agence de voyage.
0: Et vous, Monique ?
3: Alors moi, au départ, je n'étais pas très partante. Et puis j'ai participé à un dîner avec le couple de jeunes médecins organisateurs. Et c'est leur témoignage, toutes les réponses à leurs questions qui m'a décidé à participer à ce voyage, malgré les a priori que j'avais sur ce pays comme la violence et la misère.
0: Alors, qu'est-ce qui vous a attiré à entreprendre ce voyage ?
1: Que ce soit un voyage écologique et solidaire, à la rencontre de personnes dans un pays qualifié de très faible indice de développement humain. Et puis j'avais à cœur de le faire découvrir à 2 de mes petites filles.
0: Et Monique ?
3: Alors moi, c'était pour

0: complètement différents, donc une école, domaine de la santé, de l'environnement, des petits entrepreneurs, du maraîchage, une distribution de bouillie infantile. Et à chaque fois, dans ces structures différentes, on voyait des personnes mises en responsabilité et debout. Donc le but des associations que nous avons rencontrées, c'est d'aider, d'accompagner des personnes locales à mener à bien leur projet et sans s'imposer, comme certaines l'ont reconnu.
1: Alors, Monique, qu'est-ce qui vous a plu dans ce voyage?
2: Alors, comme François, c'était la différence des contacts, des associations et des ONG rencontrées, les lieux de vie, les situations, tout était vraiment très différent. À chaque visite, c'était la découverte d'acteurs, de bénéficiaires très différents, dans des conditions de vie très particulières. Mais alors, à chaque fois, on a rencontré des personnes vraiment très accueillantes et qui avaient le désir de partager leur quotidien, leurs problèmes et leurs joies. Et ça, c'était quelque chose de merveilleux.
1: Alors, dans ce beau périple, Françoise, qu'est-ce qui vous a le plus frappé?
0: Je dirais la dignité des personnes que nous avons rencontrées, malgré leurs conditions de grande pauvreté. Pour donner un exemple, une mère de famille qu'on avait vue bien habillée, ce qui est assez exceptionnel là-bas, et qui nous a reçus dans une bâtisse d'une pièce où vivaient 8 personnes. Donc on a vu peu de mendicité malgré leur grande pauvreté. Ce qui nous a frappé, c'est l'absence de coutumes vestimentaires. En fait, ils sont le plus souvent habillés, on va dire, de loques, qui reçoivent de l'étranger avec le dimanche, très endimanché pour la messe, ça oui, mais encore endimanché de sous-culture occidentale. On ne sent pas de passé vestimentaire comme j'ai pu l'expérimenter dans d'autres pays. Et est-ce qu'on, je dis, enfin je le pense, est-ce que ce n'est pas le reflet de leur caractère qui est plein de réserve, qui n'ose pas s'exprimer? Donc ils se montrent comme ça.
1: C'est pas une question financière.
0: Ben, sans doute financière.
1: Oui.
0: Enfin, finance, alors ils ont des chapeaux, mais ils n'ont pas de chaussures
1: Oui.
0: en hiver. Bon. Bon, quand même, ce qui m'a frappé, c'est pour nous, par rapport à d'autres témoignages qu'on a vus avant, c'est qu'on n'a pas eu de sentiment d'insécurité. Est-ce que c'était vraiment notre guide qui était, enfin notre chauffeur qui était super, mais une fois, il nous a dit de pas sortir après 19 h, mais nous, on ne s'est pas du tout senti en insécurité. La place des étrangers. Alors, les Français, on est plutôt bien vécu. Il y a beaucoup de gens qui parlent français. Ce qui est mal vécu aujourd'hui, ce sont les Indiens surtout, ils ont peur d'être envahis, exploités. Et également, un peu moins, à moindre mesure, les Chinois. Voilà.
1: Vous avez remarqué la présence de Chinois déjà?
0: Ah oui, il y avait des Chinois qui travaillaient le dimanche. Il n'y a pas de dimanche pour eux. Et on sent ils mettent une pression pour les faire travailler. Mais les Indiens, encore plus, et ils se sentent exploités par les Indiens. Voilà. Et puis, on en reparlera peut-être une autre fois, l'action du Père Pedro à Tana, qui accueille des personnes à partir de la décharge. De décharge et qu'il a pu créer, regrouper plein de personnes dans un village et créer une maternité, un hôpital, des écoles, un collège, lycée, faculté. Donc tout ça pour mettre des gens debout et à plusieurs générations leur donner un avenir.
1: Et Monique, qu'est-ce qui vous a le plus frappé dans ce voyage?
2: Alors moi, c'était de découvrir la condition de vie des Malgaches que je pensais déjà très précaire, mais je dirais que là, j'ai découvert une situation plutôt de survie. Et j'ai encore plus apprécié la chance d'habiter en France quand je suis revenue. Alors, par exemple, on a rendu une visite à des familles d'élèves, hein, dans une école à Taffeta. On voyait 6 à 8 personnes dans une maison de 2 pièces avec simplement des murs en torchis à toit de chaume. Et à l'intérieur, une grande table et une cuisine dehors et quid des toilettes. Alors, on a fait aussi la visite des bidonvilles de Tananarive, comme disait Françoise, avec une distribution de bouillie. Et là, on s'imagine peu cette extrême pauvreté au sein de la capitale. Il faut vraiment le voir pour le croire. Puis alors, j'étais frappée par l'organisation des ONG visitées, qui, malgré leurs moyens matériels et financiers compliqués, viennent en aide vraiment d'une façon très importante à ces populations défavorisées. J'ai beaucoup admiré leur faire avec et non leur faire pour. En fait, j'étais aussi frappée par le travail des jeunes enfants. Quand on est passé sur des champs, sur des marchés, on voyait des petits, hein, de 4-5 ans déjà en activité.
1: Donc ces enfants-là ne vont pas à l'école.
2: Ils ne vont pas à l'école, on les voit travailler avec leurs parents dans les
1: Même si
2: champs.
1: l'école, je suppose, est obligatoire.
2: Non, je ne
1: Non.
2: pense pas. L'école n'est
1: Non.
2: pas spécialement obligatoire, mais enfin, dans l'ensemble, disons, mais il y a quand même des structures, des endroits où les enfants ne vont pas à l'école. Alors en fait, j'ai aussi admiré la créativité, la diversité de l'artisanat local. Et rien n'est fait made in China.

0: que vous trouvez dans ces villages, c'est vraiment fait localement.
1: Et donc, si vous achetez des petits cadeaux, des petites choses, c'est fait sur place.
0: C'est fait sur place. Et justement, on a d'autant plus le désir de les acheter que c'est fait par les locaux. Voilà. Et puis, un peu sur un autre plan, l'état catastrophique du réseau routier, aggravé par le trafic des camions, des conteneurs. Il est vrai qu'on a fait des circuits un peu périlleux grâce à notre chauffeur qui se sont très bien déroulés, mais c'était un peu dangereux.
1: Alors, j'espère que vous avez eu seulement des frayeurs, mais pas d'accident ?
0: Non, pas d'incident. Heureusement, on avait un excellent chauffeur qui connaissait par cœur route et entrave.
1: Alors, vous voilà de retour, toutes les deux, toutes les quatre, vous êtes parties à quatre. Pensez-vous pouvoir poursuivre des actions chez nous maintenant ? Monique, qu'est-ce que vous en pensez ?
0: Alors oui, on a bien sûr l'intention de prolonger tous les contacts qu'on a pris sur place, en nous tenant au courant de l'évolution des projets qui sont en cours, pour les soutenir matériellement et financièrement. Puis aussi, essayer d'organiser à notre niveau des manifestations pour justement faire connaître toutes ces difficultés rencontrées par la population sur place et de répondre à leurs besoins, c'est-à-dire les questionner, voir ce dont ils ont besoin et en collaboration avec des associations qui œuvrent ici en Eure-et-Loire, répondre à ce dont ils ont besoin.
1: Vous avez déjà contact avec les associations d'Eure-et-Loire ?
0: Oui, quelques-unes, en particulier celle de Tafita pour l'école.
1: Oui, donc c'est une association qui s'occupe spécialement
0: d'une école primaire.
1: Oui. Voilà. Et vous, Françoise, qu'est-ce que vous pensez de la poursuite d'action chez nous maintenant ?
2: Alors, disons, faire connaître d'une part Tafita, puisqu'il y a la présidente de l'association qui est à Chartres, mais aussi faire connaître Soli Travel, cette agence, cette mini-agence de voyage éco-solidaire, et ces voyages qu'on a pu faire immersifs, qui contribuent à aider financièrement certaines structures. Je suis ravie de pouvoir le faire connaître. J'ai envie aussi de pouvoir témoigner de ce que la solidarité internationale, ça peut mettre des personnes debout. Pour certains, on pourrait dire les aider à rester chez eux, dans tout le problème du rejet des migrants. Se dire qu'il y a des choses à faire sur place et que chacun peut apporter sa pierre. Et c'est donc de témoigner, de pouvoir... d'organiser des soirées, votre émission de radio. Merci de nous avoir invités pour le faire.
1: Est-ce qu'il y a beaucoup de Malgaches qui essayent de partir à l'étranger ? Est-ce que vous avez l'impression que, comme dans certains pays, ils cherchent à partir, mais là-bas, vous dites, il faut qu'on essaye d'implanter sur place des activités pour pas qu'ils partent, mais...
2: Alors, c'est pas que pour...
1: Oui, mais pas qu'ils partent.
2: C'est l'idée, quand on entend ce qu'ils reprochent aux Indiens, d'être là et puis de les exploiter. Là, ce qui me plaît beaucoup, c'est la notion de toutes ces structures avec des portes d'entrée complètement différentes. C'est pour mettre des gens, les rejoindre dans leur projet. D'accord. Et on a entendu des personnes en responsabilité là-bas, des Malgaches, qui nous ont dit, on reçoit quelquefois de l'aide internationale qui plombante, qui arrive de choses dont on n'a pas besoin. Par exemple, quelqu'un qui avait signalé, on a reçu plein de moustiquaires. Nous, on n'a pas de moustiques dans notre région. Alors, on s'en est servi pour faire des filets de pêche, je crois. Je trouve que toute cette notion qu'on a vue dans toutes les structures, c'est chaque fois des personnes qui essayent de comme a dit Monique, de faire avec, de se renseigner. Après, on n'est pas. Alors, 15 jours, c'est très court. On peut pas dire si les gens ont vraiment envie de partir.
1: Pas spécialement.
2: Je ne vais pas répondre.
0: Mais je pense aussi qu'il faut vraiment encourager tous les jeunes qui peuvent, et justement, au lycée Rotrou, à nos gens, ils ont fait des stages, des jeunes de terminale vont là-bas et font des stages pour des centres aérés ou pour venir pour aider les enseignants. Et je trouve que ça, la jeunesse sur place qui se rende compte vraiment des conditions et qui essaie justement de les améliorer, c'est très important.
2: Et mes deux petites filles...
1: Oui, alors pareil, justement, Françoise, votre petite fille, qu'est-ce qu'elles ont pensé de cette expérience justement.
2: Voilà, donc Odile, c'est intéressant, elle avait travaillé même 15 jours, elle a fait une mission, elle a travaillé comme infirmière là-bas. Elle est d'un milieu, je dirais, assez aisé, aristocrate, etc. Et elle disait, la pauvreté, on sait que ça existe, mais de l'avoir côtoyée de si près, ça l'a changée. Oui. Il se trouve qu'on a eu une réunion familiale d'un mariage et j'ai rencontré plein de gens à qui j'ai eu des retours, pas pas directement par elle, mais par les gens à qui elle en a parlé. Et j'ai bien vu qu'elle avait parlé beaucoup de ce qu'elle avait vécu et que ça la transforme. Et je pense que quand ça nous transforme, dans ces rencontres qu'on a la chance de faire, ça nous transforme dans les relations qu'on a en France. Donc j'aime beaucoup le titre de votre émission, parce qu'effectivement, on est peut-être, enfin, je ne sais plus comment ça s'appelle, mais au niveau du cœur, ça touche les personnes.
1: On est loin des yeux, mais on est près du cœur.
2: Voilà. Et donc Odile, elle en a beaucoup témoigné, je sens, autour d'elle.
1: Merci Monique et Françoise pour ce témoignage sur la situation délicate du peuple malgache. Vous avez vécu une belle expérience et je crois qu'il ne sera pas inutile de revenir le mois prochain pour détailler l'action des associations rencontrées. Si vous en êtes d'accord toutes les deux,
2: on
1: se revoit le mois prochain.
2: Bien volontiers.
1: Au revoir chers auditeurs, je reviendrai le mois prochain.

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2: Dans notre précédent rendez-vous, nous avons vu qu'il peut arriver que dans notre existence, nous connaissions une succession d'événements difficiles, parfois même très difficiles, et que cette succession nous accable. Qu'à un moment donné, il nous semble que nous ne pouvons plus supporter, que la limite de ce qui est supportable est dépassée. Et que trop, c'est trop. Quand nous sommes croyants, alors nous avons sans doute tendance à nous retourner vers Dieu. Pourquoi ? Parce que nous estimons que rien de ce qui nous arrive ne lui est étranger. Nous estimons qu'il veille sur chacun de nous et qu'il nous connaît mieux que nous-mêmes. Donc, il nous connaît aussi avec nos limites, qui, reconnaissons-le, ne sont pas les mêmes pour tout le monde. Certains supportent davantage que d'autres. Alors, nous nous sommes posé la question. Si Dieu qui nous connaît peut ainsi permettre qu'il nous arrive une succession d'événements qui nous submergent, veut-il, d'une certaine manière, repousser cette limite ? Veut-il nous faire comprendre que cette limite, elle est dans notre esprit, dans notre imagination, que nous l'avons fixée nous-mêmes, que ce n'est pas un critère objectif et universel. Mais allez-vous me dire qu'est-ce que cela change à notre souffrance ? Eh bien, ça peut changer parce que nous pouvons appréhender la souffrance ou cette succession d'événements pénibles d'une manière un peu différente. Le premier point qui me semble important, c'est surtout lorsqu'il nous arrive peut-être de verser ainsi dans la révolte contre Dieu. Le premier point est de ne pas nous culpabiliser. Nos révoltes sont souvent légitimes. Et je pense qu'elles n'offensent pas Dieu. Parce que justement, s'il nous connaît, s'il nous comprend, il est tout à fait à même de saisir le pourquoi de nos révoltes. Ces révoltes, ces récriminations, sont encore une façon de lui dire que d'abord nous croyons en lui, que nous attendons quelque chose de lui. Ce n'est pas comme si nous le rejetions. Crier vers Dieu, c'est encore s'adresser à lui. Donc, c'est encore se placer dans cette relation avec lui. La Bible est remplie d'exemples d'hommes et de femmes qui, accablés par les épreuves de l'existence, ont crié vers Dieu, se sont révoltés d'une certaine manière, lui ont posé des questions de fond. Je pense à deux cas particulièrement. Le premier cas, c'est celui, bien sûr, de Job. Tout le livre de Job est consacré à cela. Job n'hésite pas à poser des questions à Dieu quand une cascade de malheurs s'abat sur lui. Je ne vous raconte pas l'histoire de Job, vous la connaissez. Job est un personnage très riche, très puissant et très heureux. Il a de nombreux enfants qui vivent autour de lui. Il a des maisons, il a des troupeaux, il a des serviteurs. Tout semble lui sourire. Autrement dit, aux yeux des autres, il apparaît comme quelqu'un qui est béni de Dieu. Et puis voilà que peu à peu, tout va lui échapper. Les troupeaux qui meurent ou qui sont volés, les maisons qui brûlent ou qui sont pillées, les enfants qui meurent et lui-même qui est atteint d'une maladie terrible qui le cloue sur sa paillasse. Voilà ce que Job dit. J'ai pris deux extraits. Ici, le chapitre 7, verset 20. « Si j'ai péché, que t'ai-je fait à toi, observateur attentif de l'homme ? Pourquoi m'as-tu pris pour cible ? Pourquoi te suis-je à charge ?» Ici, nous avons bien l'expression d'une révolte profonde. « Tu me connais, observateur attentif de l'homme. Tu sais que je n'ai pas péché contre toi, que je ne suis pas sorti des chemins de justice que tu m'avais tracés. Mais alors, pourquoi tu me fais vivre tout cela ?» Oui, c'est bien la prière d'un croyant. Job ne met pas la succession des événements qui lui tombent dessus comme le fruit du hasard, comme la faute à pas de chance. Non. Si cela m'arrive, c'est que Dieu, au moins, le permet. Et je prendrai ce second passage au chapitre 30, versets 20 à 21. « Je crie vers toi, et tu ne réponds pas. Je me présente sans que tu me remarques. Tu es devenu cruel à mon égard, et ta main vigoureuse s'acharne sur moi. » On ne peut pas dire que Job ne fasse pas de reproches à Dieu. Il attend de Dieu autre chose. Il attend de Dieu une attention paternelle. Il attend de lui un accueil, une tendresse. Et c'est tout l'inverse qui lui arrive. En tout cas, c'est la façon dont lui le ressent. Oui, il y a bien une révolte chez Job, mais une révolte, nous le verrons, sage et pleine d'amour.

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1: Remarquons que cette révolte de Job n'est absolument pas un cas isolé. Nous pourrions citer quantité de passages des psaumes qui traduisent la même réaction de l'homme vis-à-vis de Dieu. Pensons aussi, par exemple, aux récriminations du peuple dans le désert. Pourquoi nous as-tu fait monter d'Égypte, si ce n'est pour nous faire mourir de faim et de soif dans ce désert? Seigneur, que veux-tu finalement? Est-ce notre mort que tu veux? Ainsi le psaume 74, verset 1. Pourquoi, Seigneur, nous rejeter sans fin? Pourquoi cette colère sur les brebis de ton troupeau? Et le psaume 77, vous allez voir, fait une remarque très très pertinente. Le Seigneur ne fera-t-il que rejeter? Ne sera-t-il jamais plus favorable? Dieu oublierait-il d'avoir pitié? Dans sa colère, a-t-il fermé ses entrailles? J'ai dit, une chose me fait mal, la droite du Très-Haut a changé. Et c'est ici ce que j'appelais la remarque très pertinente. La droite du Très-Haut a changé. Autrement dit, ici le psalmiste dit, mais Dieu n'était pas comme ça avant. Il s'est passé quelque chose. Dieu n'est plus le même. Il nous a aimés, il nous a favorisés, il a pris pitié de nous, il est venu à notre aide, et puis maintenant il nous a abandonnés. La droite du Très-Haut a changé. Et on peut sentir à la fois une certaine révolte peut-être, mais surtout une angoisse. Dieu a changé, ou alors est-ce que je me suis trompé sur son cas? Je ne l'ai pas pris pour ce qu'il était. Il est peut-être finalement coléreux, vengeur, en un mot, méchant. Et ici, c'est toute une foi, toute une confiance en Dieu qui est ébranlé. Nous verrons dans notre prochain rendez-vous comment Job va finir par saisir le sens de ses épreuves et comment il va, j'allais dire, d'un mal en tirer un bien.
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2: Chers amis auditeurs, nous vous invitons à écouter Marie-Christine Monnoyer, économiste et enseignante à l'Institut catholique de Toulouse. Dans le cadre de l'Université chrétienne d'été de Castanet-Tolosan, qui avait pour thème cette année « La vérité vous rendra libre », elle abordait cette question « Comment s'informer et débattre en démocratie ?»
3: Comment on va pouvoir débattre en fonction de la façon dont on est informé ? C'est pour ça que j'ai appelé cette petite causerie « S'informer et débattre en démocratie ». Bien entendu, nous sommes le 1er juillet 2025 et donc j'ai en tête, et vous aussi, la façon dont on s'informe et dont on peut débattre aujourd'hui. Et donc on ne va pas remonter au calendrier grec, même si à certains moments on remontera au calendrier grec. Alors, il est certainement une évidence pour chacun d'entre nous que dans un pays démocratique, s'informer, ça fait partie des activités du citoyen. Si vous voulez participer à la vie de la cité, il faut être informé. Mais qu'est-ce que ça veut dire que s'informer ? Dès que je pose cette question, ça veut immédiatement, on se dit, à quelle source vais-je aller m'informer ? Comment je vais construire une confiance par rapport aux sources qui s'offrent à moi ? Et j'ai besoin de cette confiance parce que si je n'ai pas confiance dans l'information que je reçois, comment puis-je la proposer dans un débat ? C'est pas possible. Donc il faut que j'ai confiance. Et si on arrive à construire une confiance avec certaines sources d'information, est-ce que cela va développer mon esprit critique ? Est-ce que je vais ainsi participer à la construction de la démocratie ? Est-ce que je peux aider les plus jeunes qui n'ont pas connu les modes d'information précédents à maîtriser la pratique du débat ? Mais c'est de cela que je voudrais vous parler et je vais le construire. Vous savez, moi je suis un prof de base, donc je fais des plans avec... Je suis professeur en sciences de gestion, alors j'ai l'habitude de faire des plans en trois parties. Ma tête est programmée pour faire des plans en trois parties. Je ne sais pas pourquoi, mais c'est comme ça. Quand j'en fais que deux, j'ai toujours l'impression qu'il en manque un bout. Alors je vais vous proposer trois plans, trois idées. On va d'abord réfléchir à ce qu'est le besoin informationnel et pourquoi, aujourd'hui, on ressent, mais au sens physique, un besoin informationnel. Dans un deuxième temps, je voudrais vous expliquer, parce que ça s'explique, la différence entre l'information et la connaissance, parce que ce n'est pas la même chose. Et donc, une fois qu'on a compris comment se noue ce lien entre l'information et la connaissance, à ce moment-là, la confiance peut naître pour débattre. Et je me suis permis d'appeler ma troisième partie « Réveiller le citoyen ». Donc, si vous voulez bien, on va travailler ainsi. Et alors, il faut passer à la deuxième diapo. Alors, je vais vous faire un aveu informationnel. Les dessins qui sont sur mes slides, je les ai faits avec une intelligence artificielle. Le texte, les idées, c'est moi. Mais comme je ne sais pas dessiner, je m'appuie sur une intelligence artificielle pour faire des petits dessins, comme celui-là. Et je les trouve intéressants. Parce que vous voyez, dans ce petit dessin, il représente ce que je voulais dire. J'ai dit à l'intelligence artificielle, nos vies se sont ouvertes sur le monde. Aujourd'hui, en 2025, on ne vit pas du tout de la même façon qu'on vivait quand je suis née, au milieu du XXe siècle, et les liens qui existaient entre, au sein des villes, au sein des villages, au sein des pays, étaient liés à des traditions qu'ici, on va marquer ancestrales, parce qu'on bougeait beaucoup moins, il y a 100 ans, qu'on ne bouge aujourd'hui. Et puis, le développement de la technologie a fait que nous avons un accès beaucoup plus large, aussi bien au monde, aux personnes, parce que les transports se sont élargis d'une façon extraordinaire, et qu'avec le numérique, nous avons accès à des idées, à des informations, à des images, à des musiques qui sont très différentes de ce qu'il est, de ce à quoi on avait accès il y a même 50 ans. Dans ces conditions, tout ceci a permis d'augmenter les échanges. Et avec cette augmentation des échanges, eh bien, on a aussi augmenté des conflits potentiels. On a augmenté des conflits potentiels parce que la rencontre avec des idées différentes, des traditions différentes, des religions différentes, peut conduire à des antagonismes parfois violents. Donc au fond, nos vies se sont ouvertes sur le monde et nous changeons de diapositive, nous changeons de façon de vivre parce que le monde s'est ouvert. Alors, vous voyez que mon image, là encore, qui vient de l'intelligence artificielle, ce que je voulais lui faire dire, c'est que quand on est en contact avec d'autres civilisations, on devient curieux. On regarde et ça aiguise considérablement notre curiosité. Et donc, on va chercher de l'information. Parce qu'on veut savoir, on veut comprendre, on veut savoir qui est, quelle religion c'était, pourquoi est-ce qu'on ne mange pas de la même façon, pourquoi est-ce qu'on ne se marie pas de la même façon, etc. Cette curiosité, elle est naturelle pour la plupart des gens. Mais elle a un inconvénient. C'est qu'en allant chercher de l'information un peu partout, on appelle, et vous avez certainement déjà entendu ce mot, on est confronté à de la surinformation. On en a beaucoup. Et alors, selon les personnes, on va avoir un peu peur. Et au fond, celui qui ne nous ressemble pas, a priori, il nous inquiète. Et cette multiplicité d'informations auxquelles nous pouvons avoir accès, elle entraîne une crise de confiance. Et vous avez certainement vu, parce qu'on a vécu tous la Covid, parce qu'on a vécu l'élection de Monsieur Trump, on vit la guerre en Ukraine, etc. Et donc, on se dit, mais qu'est-ce qu'il nous raconte? Est-ce que ce qu'il nous raconte, c'est ce qui se passe? Qu'est-ce qui est vrai? Et donc, vous voyez que, parce que le monde s'est ouvert, parce que l'on a accès à une multiplicité d'informations, on n'est pas forcément plus tranquille pour cela. Et cette inquiétude-là, eh bien, il va falloir la vivre. Alors, nouvelle diapositive, on va chercher des réponses aux questions que nous nous posons. Seulement, des questions, on s'en pose 50 000. La première que je vous propose, étant donné la situation météorologique, celle-là, elle n'est pas très compliquée. Elle n'est pas très compliquée parce qu'on va sur Météo France et on sait que demain il fera aussi chaud qu'aujourd'hui ou pratiquement. Par contre, puisqu'on est en période d'examen, si vous voulez avoir les résultats du baccalauréat au niveau, par exemple, de la Haute-Garonne ou de l'Occitanie, vous allez trouver de l'info dans la presse locale sur le site du rectorat. Et on va vous dire qu'il y a 90% des jeunes qui auront été reçus au baccalauréat. Ce chiffre va peut-être vous un peu étonner parce que quand vous, pour ceux qui sont les plus âgés, vous avez passé votre baccalauréat, c'était pas 90%. Hein. Sinon, vous auriez eu un peu moins peur des résultats de votre propre baccalauréat. Et ça, vous n'allez pas le trouver sur le site du rectorat. Non. Il va falloir chercher ailleurs, chercher plus profondément. Donc ça veut dire, on voit déjà qu'il y a des situations dans lesquelles il est facile de s'informer, parce que ce sont ce que j'appelle des besoins factuels, et que dans d'autres cas, c'est beaucoup plus compliqué. Si vous voulez voter aux prochaines élections municipales ou aux prochaines élections nationales, vous n'allez pas trouver toute l'info sur le site de Météo France. Il va falloir sans doute que vous alliez accepter d'aller dans telle ou telle manifestation d'information de la part des candidats qui se présenteront aussi bien à la mairie qu'au niveau national. Donc vous voyez qu'il y a des grandes différences entre des besoins factuels qui sont faciles à satisfaire et puis des besoins contextuels qui, eux, sont beaucoup plus compliqués. Alors, ça veut dire que nous sommes entrés dans la société de l'information. J'ai mis ce mot entre guillemets parce que la société de l'information, c'est un mot qui date des années 60. Il est né sous la plume de deux professeurs, le professeur Maclup, le professeur Porra, qui ont parlé de société de l'information. Et vous voyez sur le nouveau graphique que je vous présente que cette société de l'information, elle s'appuie sur des médias, sur la presse, sur nos téléphones, sur les réseaux sociaux, sur Internet, et bien entendu aussi sur l'éducation que nous avons reçue. C'est-à-dire que nous nous informons via tous ces éléments-là, les médias, la presse, le téléphone, les réseaux sociaux, etc. Et c'est parfaitement exact, puisque 95% des Français sont reliés à Internet. 90% des Français s'informent une fois par jour. 73% des jeunes entre 16 et 25 ans utilisent Instagram, vous connaissez tous Instagram, pour s'informer et se divertir. Et les jeunes passent entre 3 et 5 heures par jour, pour les 16-25 ans, à scroller sur Internet ou sur les réseaux sociaux. 3 à 5 heures. C'est beaucoup. Donc nous sommes entrés dans une société dans laquelle l'information est dans notre quotidien. J'ai bien dit, l'information est dans notre quotidien. Alors qu'est-ce qu'on va faire de toute cette information? Je voudrais vous montrer un petit graphique qui est sorti il y a le 17 juin, donc ma source n'est pas très âgée. Sur ce graphique, vous voyez apparaître l'importance prise par les différentes sources de news, puisque c'est un document en anglais, mais ce sont les chiffres pour la France que je vous présente, dans les 12 dernières années. La première chose que vous pouvez remarquer, c'est la différence entre le poids de la télévision, le poids des réseaux sociaux, et le poids de la presse. Vous voyez que un grand nombre de ces médias ont diminué alors que celui des réseaux sociaux a largement augmenté. Donc ça veut dire que nous avons changé nos façons de nous informer. Nous avons utilisé cette société de l'information et la multiplicité des sources que je vous présentais il y a quelques minutes, pour changer nos façons de nous informer, mais cela se traduit par des problèmes vis-à-vis de la confiance. Vous voyez que l'enquête que j'utilise met en évidence la faiblesse de la confiance accordée par les gens qui ont répondu à cette enquête. Ils étaient 2000 pour la France, donc c'est une statistique tout à fait solide. 29% des répondants affirment faire confiance à l'information donnée. 29%, mais c'est pas beaucoup. Ça veut dire qu'il y a une défiance dans un grand nombre vis-à-vis d'un grand nombre de sources d'information. Alors pas toutes. Vous voyez que c'est la radio qui bénéficie du taux maximum de confiance. Et à contrario, eh bien, certains réseaux sociaux n'obtiennent que très très peu de confiance. Et puis, il y a des sources qui disparaissent. Et si j'ai choisi de citer le fameux mensuel Le Débat, c'est parce que c'était une grande source d'information. Et en août 2020, son directeur, dont on a parlé très récemment, Pierre Nora, parce qu'il est mort, Pierre Nora a décidé de fermer le journal. Pourquoi ? Eh bien, entre autres, parce que l'équipe qui animait ce journal s'est dit, on n'arrive plus à débattre. On n'arrive plus à avoir suffisamment confiance les uns par rapport aux autres dans nos sources d'information pour que l'on continue. Et puis des fois, ce sont des journaux qui s'auto-censurent et qui disent « je ne vais plus le faire » parce que le débat n'est pas possible. Lorsque le New York Times, c'était en 2019, mais vous comprenez très vite pourquoi, supprime les caricatures de son édition internationale, c'est parce que de temps en temps, les caricatures conduisent à des attentats. Et donc, plutôt que de prendre ce risque, on l'enlève. Or, la caricature a toujours été un moyen d'échange démocratique. Souvenez-vous, vous l'avez même vu dans vos livres d'histoire pendant la Révolution française. Même vis-à-vis du roi, même vis-à-vis de Robespierre ou de Marat. Eh bien, en 2019, on dit « les caricatures, j'arrête ». Il me semble que c'est un signe de la difficulté que nous avons à débattre. La difficulté que nous avons à accepter le regard d'un autre, l'information qui vient d'un autre. Je vous ai dit que l'ouverture avait accentué le besoin d'information et j'ai insisté il y a quelques minutes dans le fait que nous avions désormais une information qui était de plus en plus numérisée. Ça a beaucoup d'avantages. Mais il faut comprendre les conséquences de la numérisation sur la qualité des sources d'information. Alors je vais vous l'expliquer, c'est un peu compliqué. Du moins, c'est pas évident, c'est pas compliqué, mais c'est pas évident. Vous avez tous l'habitude de lire de la presse. Et donc, page après page, vous avancez dans la lecture d'un journal, que vous alliez dans ce sens du premier au dernier. Moi, je commence toujours par la dernière page dans le journal que je lis tous les jours. Donc, mais de toute façon, vous savez où vous allez trouver certains types d'informations. Si vous voulez savoir ce qui va se présenter sur Antenne 2 ou TF1 ce soir, vous n'allez pas aller sur la première page. Vous allez aller sur la page X de votre journal. En revanche, si vous ne voulez que les gros titres, vous commencez par la première page. C'est ce que l'on appelle la verticalisation de la presse écrite. Et jamais vous n'aurez en première page le programme télé. Jamais. La presse est construite comme ça. Dans les sites internet sur lesquels nous allons nous renseigner, on parle d'horizontalisation. C'est-à-dire que vous allez chercher une info sur un site, et puis on va vous proposer la suite, et puis la suite, et puis la suite, et puis la suite de ce que vous avez recherché. Vous n'allez pas tomber, vous pouvez toujours tomber par hasard, mais en fait, on vous prend par la main et on vous emmène là où vous avez commencé à aller. Mais vous n'irez peut-être jamais voir les nouvelles internationales, ou vous n'irez peut-être jamais voir des éléments qui sont différents de ce que vous avez souhaité. Alors, c'est compliqué parce que, étant donné que le nombre de personnes qui lisent la presse a diminué, eh bien, la façon de s'informer passe par cette horizontalisation des sites qui, vous le voyez, est moins ouvrante que ne l'était la presse. C'est pour ça que je vous dis que c'est un petit peu touchy, ce truc-là. Parce qu'en fait, on s'en rend pas compte. On s'en rend pas compte, surtout si on est désormais tout le temps sur la presse numérique ou des documents numérisés. Et quand on me dit « mais pourquoi tu aimes tant la presse papier ?» ben je dis « parce que je veux choisir ou au fil de l'eau, dans le journal, ce que j'ai envie de lire et je me laisse interpeller par ce qui est dans le, au fil des pages dans le journal. » Et je me laisse interpeller. Vous vous doutez bien que je suis pas forcément passionnée par la musique totalement actuelle qu'écoutent mes petits-enfants. Et pourtant, je vais quand même regarder parce que je veux savoir ce qu'écoutent mes petits-enfants. Et donc, je vais le faire page après page. Mais je vais pas aller sur un site web pour savoir... Non. Je préfère le lire. Mais ça, c'est parce que j'ai été un peu formatée sur cette façon-là de s'informer. Or, pour la jeune génération, c'est tout à fait logique. Et je suis ravie d'aller m'informer sur Internet. Mais pas que. Et donc, ce qui est compliqué avec l'horizontalisation des sites, c'est qu'au fond, il n'y a plus cette hiérarchie que nous proposait l'information écrite. Et cette hiérarchie, cette absence de hiérarchie, si le développement des sites internet présente un gros avantage parce que ça va développer la culture participative, parce qu'on va pouvoir échanger facilement, etc. Et donc c'est un avantage considérable. Il n'empêche que parce que c'est verticalisé, c'est horizontalisé, excusez-moi, parce que vous allez vous apercevoir, et vous vous en êtes tous aperçus, que si vous posez une question sur Google ou etc., le lendemain, on va vous faire une proposition sur ce que vous aviez demandé la veille, parce que la mémoire de l'ordinateur aura enregistré ce que vous aviez posé comme question. Et ça va revenir en permanence. Et vous allez aller regarder. Et donc, en fait, vous allez être amené à toujours vous intéresser au même sujet. Et si vous n'en êtes pas conscient, ce qui est assez logique pour un tout jeune homme ou une toute jeune fille, eh bien, vous allez croire que vous êtes informé. En fait, vous êtes informé sur certains sujets. Et pas du tout sur tous. Alors, les conséquences peuvent être extrêmement lourdes sur le plan sociopolitique. Les conséquences sont extrêmement lourdes parce que on s'aperçoit, et je suis sûre que vous vous en êtes déjà aperçu, que chez les plus jeunes, dans notre, au niveau français, mais c'est aussi vrai au niveau européen et c'est aussi vrai au niveau nord-américain, il y a une crispation sur le concept d'identité. Cette crispation, elle se traduit par une augmentation de la place donnée au sujet identitaire sur les réseaux sociaux et sur certains sites internet. Ce point-là est extrêmement lourd parce que cela ne favorise pas les échanges entre. On a une tendance toute naturelle à se rapprocher de ceux qui vous ressemblent. Parce que c'est plus facile de discuter avec ceux qui vous ressemblent ou d'échanger avec ceux qui vous ressemblent. Or, si on ne contacte que des sites ou des réseaux qui parlent de ce que vous êtes, un blanc un peu macho, une fille un petit peu orientée vers uniquement sur certains sujets, quelqu'un de très viriliste, etc., etc. Quelqu'un qui se veut profondément ancré dans sa vie religieuse et qui a une petite tendance à considérer que les autres religions n'ont aucun intérêt, voire devraient disparaître, eh bien, vous avez cette crispation qui s'instaure. Ce qui va assez loin, c'est que parce que la génération plus âgée a vécu des moments difficiles sur le plan identitaire. Elle en est parfois revenue. Cela se traduit aussi par des fractures intergénérationnelles. Et quand on dit les vieux votent comme ci, les jeunes votent comme ça, qu'est-ce que c'est si ce n'est de la fracture intergénérationnelle ? Ce qui est gênant, c'est que ça ne facilite pas le débat démocratique et l'échange d'idées. Ça ne le facilite pas, d'autant plus que vous avez tous vu, et comme il n'y a pas de très jeunes dans cette salle, vous avez sans doute été agacés par le fait de voir des jeunes qui sont, mais il y a aussi des adultes qui font ça, hein, qui sont constamment sur leur téléphone. Et comme me le disait un de mes petits-fils il y a quelques jours, « Mais mamie, j'ai une information qui m'arrive sur mon téléphone. Ben, » J'ai dit ben, « Elle t'arrive, ben, c'est pas grave, tu la liras après. » Mais non, il faut que je la lise. Il faut que tu la lises. Pourquoi ? Fear of missing out. Ce que dans le langage d'aujourd'hui, on appelle le FOMO. Est-ce que si je ne l'ai pas été regardé, je suis hors jeu, je suis has-been, je suis out. Vous allez chercher ce que vous voulez. Et cette crainte-là, dès que votre téléphone dit « Vous avez sur Instagram, j'ai un compte Instagram », le nombre de petits messages Instagram qui m'arrivent sur mon téléphone n'a rien à voir avec celui de mon petit-fils. Mais il est déjà extrêmement important. Mais tu n'as pas vu ? Je verrai. La peur de manquer quelque chose. Donc vous voyez, ce qui est très impressionnant, c'est que cette numérisation de l'information qui nous apporte et nous facilite considérablement l'accès à l'information, la recherche d'information, la possibilité de répondre à notre curiosité. Tout ça, c'est grâce à la numérisation. Mais à contrario, la numérisation, elle a des conséquences dont peu de personnes sont conscientes. Et ce qui est problématique, c'est que cette absence de prise de conscience ne va pas du tout favoriser les échanges d'idées, alors qu'on aurait pu penser qu'avec de multiples sources d'informations, une information s'en coûte. Moi, ça me coûte d'acheter mon journal. Alors que si je vais chercher sur les réseaux sociaux, etc., ça ne me coûte rien. Donc cette information gracieuse, riche, variée, etc., en fait, elle ne favorise pas l'échange d'idées. Alors, comment est-ce que nous allons pouvoir comprendre comment dépasser ces problèmes-là ? Nous entrons dans le deuxième point de ce que je vais vous raconter. Et j'ai appelé ça de l'information à la connaissance. Alors, regardez mon petit dessin qui vient d'une image d'intelligence artificielle. Vous voyez, il y a un cercle. Il y a un cercle, et vous pouvez le prendre par le bout que vous voulez, mais le plus important, c'est de commencer par le début. L'accès à l'information. Ok, on a vu tout à l'heure que l'accès à l'information était extrêmement facile. Donc, un accès à l'information. À partir de cet accès à l'information, je vais pouvoir, et donc, acquérir un certain nombre de connaissances. Si je vais sur certains sites web, prenons des choses qui ne sont pas difficiles à analyser, je suis passionnée par les animaux, et donc je vais aller sur des sites qui me parlent d'animaux. Et grâce à ce site, je vais augmenter mes connaissances sur les animaux. À partir de cet accès à la connaissance, je vais pouvoir être capable d'analyser de nouvelles informations. C'est-à-dire que la prochaine fois que j'irai sur un site, je m'intéresse aux chats, eh bien, j'aurai des connaissances sur les chats qui me permettront de dire si sur ce site, ce qui est dit sur les chats, c'est pareil ou c'est pas pareil, c'est d'accord ou c'est pas d'accord. Qu'est-ce que ça veut dire? Pourquoi il y a une différence? Cette différence, eh bien, je vais l'analyser, je vais la compléter en allant de plus en plus chercher de l'information. Et vous voyez que ce cycle qui passe de l'information à la connaissance, à l'analyse des informations, va construire ma connaissance. Et à partir de cette construction de ma connaissance, je peux débattre. Parce que je ne suis plus en fragilité. Est-ce que je fais confiance ou est-ce que je ne fais pas confiance? Je ne suis plus limité. J'ai entendu, j'ai lu que. Ben, tu lis et tu relis. Tu entends et tu réécoutes. Et c'est ainsi que se construit la connaissance. Alors, cette analyse, elle est le fruit du travail des chercheurs qui ont essayé de comprendre comment on passait de l'un à l'autre. Alors, pour le prof de base que je suis, ceci est extrêmement important et parlant. Parce que, vous vous souvenez, on vous l'a dit, pour savoir quelque chose, il faut l'avoir appris 7 fois et oublié 6 fois. On disait ça quand j'étais gamine. C'est-à-dire que la connaissance suppose qu'on ait trituré l'information, qu'on ait trituré les données. Si je vous dis qu'il fait 37 degrés aujourd'hui, bon, il fait 37. What else, comme on dit dans certaines pubs? Qu'est-ce que ça veut dire? Ben, ça dépend. Si vous avez toujours vécu dans un pays où il fait 37 degrés, ben c'est normal. Si vous vivez d'habitude dans un pays où il fait 23, c'est pas normal. Et puis, si vous avez beaucoup voyagé, ça vous rappelle des choses. Donc en fait, 37 degrés, c'est une data, comme on dit aujourd'hui. Mais c'est une info, mais ça n'est pas une connaissance. Et donc il faut la mélanger, la transformer. Vous voyez que cette idée-là, eh bien, elle est fondamentale parce que nous avons la chance de vivre dans un monde dans lequel nous avons la possibilité, tout au long de notre vie, d'élargir nos connaissances. Je dis que nous avons la chance de, parce que le nombre de ceux qui pouvaient consacrer une partie de leur temps, tout au long de leur vie, à enrichir leurs connaissances était en pourcentage faible. Quand vous aviez travaillé toute la journée dans les champs, prendre un bouquin pour savoir, etc., c'était difficile. Aujourd'hui, il y a encore beaucoup de gens qui travaillent sous la chaleur, il y a encore beaucoup de gens qui travaillent et que c'est difficile, mais il n'empêche que nous ne travaillons plus que 35 heures par semaine, que nous avons 5 semaines de congés payés, etc., etc. Et que donc, nous avons la possibilité d'avoir du temps pour enrichir nos connaissances. Et nous avons la possibilité, grâce à l'Internet, grâce à l'informatique, d'avoir accès à l'information et à la connaissance. Et donc, aujourd'hui, nous avons la possibilité, tout au long de notre vie, de bénéficier de cela. Faut-il encore vouloir le faire? Faut-il en vie de bénéficier de cela? Faut-il encore vouloir le faire? Faut-il encore vouloir le faire?

information, il y en a toujours eu, mais si nous multiplions les sources d'information, nous allons pouvoir faire le tri entre les fake news et les vraies news. Même si celles-ci se propagent plus vite dans un monde qui est dans un monde numérique. Et donc ça veut dire que si nous le voulons, nous pouvons réviser nos connaissances, accentuer nos connaissances, enrichir nos connaissances, c'est possible. C'est possible et c'est accessible. Alors, vous voyez que, au fond, c'est assez logique qu'il soit difficile de débattre. Parce que nous croulons sous l'information. Nous sommes sous l'angoisse de la qualité de l'information que nous avons reçue, ou nous acceptons parce que voilà. Mais cela demande un effort important de notre part. Et donc il n'est pas extraordinaire qu'il y ait des difficultés dans la pérennisation du débat et de l'échange d'idées. Alors, je vais sauter une diapositive parce que je la trouve un peu compliquée. On y reviendra tout à l'heure. Parce que je voudrais prendre un exemple, l'exemple de la Convention citoyenne sur le climat. Je veux prendre cet exemple parce que je le trouve intéressant et je vais afficher ma conviction. Je trouve qu'il a été caricaturé. C'était la première convention citoyenne en France. Le concept n'existait pas vraiment. Et l'idée qui a germé, c'était, vous vous souvenez, c'est avec les gilets jaunes, etc. C'était un moment où on se disait, il faut faire quelque chose contre le réchauffement climatique. Mais nous n'avons pas tous la même position par rapport à cette question du climat, parce que les agriculteurs ont une position, parce que les transporteurs ont une position, parce que les architectes en ont une autre, etc., etc. Et donc, on sentait bien que pour prendre des décisions en matière de lutte contre le réchauffement climatique, il allait falloir trouver un gentleman agreement entre des gens très différents et que ce serait difficile. Donc on a réuni 150 personnes tirées au sort, des jeunes, des vieux, des sachants, des pas sachants, des agriculteurs, des intellos, etc., etc. Des femmes, des hommes, bien évidemment, même des très jeunes et même des très vieux. 150 personnes qui se sont réunies pendant 9 sessions entre octobre 2019 et juin 2020. Alors le président de la République avait une idée un peu dangereuse qui était de dire « on acceptera tout sans filtre ». Il ne faut jamais dire ça parce que c'est trop compliqué. Mais ce qui est intéressant, ce qui est très intéressant, c'est qu'avec des personnes aussi différentes, des sachants et des pas sachants, des gens qui avaient réfléchi sur le climat et des gens qui ne s'étaient jamais posé la question, ils sont arrivés à définir 149 propositions. Un par tête de pipe. Ces 140 propositions avaient pour objectif de réduire les émissions de gaz à effet de serre d'au moins 40% d'ici 2030. Exercice démocratique inédit. L'année d'après, on a beaucoup, beaucoup parlé en disant « ça a servi à rien ». La démocratie, ça n'existe plus. Les 150 personnes qui se sont creusées la tête pour trouver des idées, on ne les a pas suivies. Eh bien, cette semaine, celle qui s'appelle Laurence Tubiana, qui était une des principales organisatrices de la fameuse COP de Paris, disait et écrivait « 70% des 149 propositions ont été transformés en texte de loi. Et un rapport européen publié en avril 2025, c'est-à-dire avant-hier, a exploité tout ce travail-là. Et quand on regarde au niveau international les effets des 149 propositions

0: on voit qu'elles ont irrigué un très grand nombre de pays et un très grand nombre de décisions. Alors, je prends cet exemple parce que je le trouve très intéressant. Ça veut dire que 150 personnes très différentes auxquelles on propose des informations, qui les travaillent, qui les analysent, réussissent à proposer des idées qui sont, pour 70% d'entre elles, appliquées 5 années plus tard dans les textes législatifs français. Ça veut dire que le débat, c'est possible. Bien sûr, on les a un peu cocoonnés, les 150 personnes. Ils ont eu droit à des tas d'explications, des gens très calés, des gens très différents, etc., qui leur ont beaucoup expliqué des tas de choses, et ils ont beaucoup travaillé ensemble. Donc ça ne se fait pas tout seul, mais ça se fait. Ça se fait parce qu'aujourd'hui, l'information est possible, et parce que le passage de l'information à la connaissance est effectivement possible et peut donner lieu à des propositions de la part de Monsieur Tout-le-Monde. Vous comprenez pourquoi cet exemple-là, et comme en plus ce texte de Madame Tubiana date de la semaine dernière, je me suis dit que ça valait la peine de vous le rappeler et de le présenter. Alors, puisque c'est possible, est-ce que on peut aller plus loin et faciliter, via la formation, puisqu'on en a parlé avant, eh bien, améliorer la formation des jeunes pour que le débat puisse exister. Alors, vous allez dire que je suis une fan d'Edgar Morin, mais il y a beaucoup de fans d'Edgar Morin. Il a mis au point ce qu'il appelle le concept de connaissance pertinente. Tous ceux qui ont un peu lu Edgar Morin connaissent ça, c'est classique. Ce que je trouve de très intéressant dans ce concept, ce sont les 4 idées que vous avez ici. Quand on cherche une information, il faut toujours la placer dans son contexte. Le contexte, le contexte, le contexte. Les 37 degrés, je vous y disais tout à l'heure. Ça dépend dans quel pays vous êtes, à quel moment vous êtes, etc. Il y a un contexte. Deuxième point fondamental, le global. On ne peut jamais sortir une info, un fait, une connaissance d'un ensemble, tout simplement parce qu'il y a de multiples dimensions, le multidimensionnel. Il y a tellement de variables qui expliquent une situation que si vous ne prenez qu'un angle de vue, vous n'allez pas aller loin. Tout simplement parce que tout est toujours extrêmement compliqué. Ne nions pas que les choses sont compliquées. Ne nions pas qu'il y a plusieurs variables possibles. Et il est nécessaire de travailler tout ça. Alors, cette idée de la connaissance pertinente, eh bien, en fait, certains l'ont toujours appliquée. Je vais commencer par l'image d'après, et puis je reviendrai après, juste avant l'arrière. J'aime bien ces 2 images. Celle de gauche, celle qui est à Fanjeaux, c'est moi qui l'ai prise. Quand vous êtes dans le village de Fanjeaux, dans l'Aude, il y a cette sculpture. Et vous voyez, cette sculpture, elle représente une joute oratoire entre les cathares et les catholiques. Dans la région, tout le monde sait ce que sont les cathares, et entre les cathares et les catholiques, le débat n'était pas tout à fait évident. Ça finissait un peu en fumée. Sauf que, il y a des moments où les gens débattent. Et regardez cette image, même s'il y a un peu trop d'ombre et je ne suis pas une très bonne photographe. Eh bien, vous voyez que les gens sont assis, ils sont dans une position de discussion. Quand vous regardez l'image d'à côté, ça je l'ai pris dans un journal, le mouvement Nuit Debout, je n'ai rien contre le mouvement Nuit Debout, mais regardez comment ça se passe. On n'est pas du tout dans la même position. Il y a des gens assis et un qui est l'orateur. C'est pas un débat. C'est une harangue. C'est pas du tout la même chose. Alors revenons à la diapo précédente. Cette question de l'échange d'idées, elle a toujours été dans nos têtes. Socrate, vous avez tous entendu parler du débat socratique, hein, de cette question qui est dans le débat socratique. Socrate pose des questions. Il n'affirme pas des choses, il laisse les gens répondre. C'est la fameuse formation par réfléchissez, discutez, analysez, et vous allez trouver la solution. Et tout au long du monde, je vais un peu vite parce que je vois que le temps court, cette façon d'échanger, au temps de médiévaux, on parle de disputatio. D'ailleurs, quand on parle des katas, on parle de la disputatio. Et maintenant, on réinvente ce terme, on reprend ce terme de disputatio contemporaine parce que on cherche le compromis. Je crois qu'en ce moment, tout le monde cherche le compromis. Et le compromis, il naît de la disputatio. Il naît des informations transformées en connaissances qui peuvent conduire au débat. Et donc, ce besoin de disputatio, il est fondamental, il est nécessaire. Et donc, il faut absolument développer ce concept de connaissance pertinente de notre cher Edgar Morin pour aller vers la possibilité du débat. C'est loin d'être facile. C'est loin d'être facile parce que, et les plus jeunes qui sont dans cette salle, mais aussi ceux qui ont enseigné, savent que dans les 25 dernières années, on a poussé à la spécialisation. Parce que les choses sont compliquées, on s'est de plus en plus spécialisé. Et moi qui suis prof dans une fac, on a créé des masters et des masters et des masters de plus en plus ciblés sur des questions compliquées, dans lesquelles les étudiants étaient hyper costauds, mais ne savaient plus discuter avec leurs voisins. Parce qu'ils étaient si costauds sur leur spécialisation que la possibilité de l'échange avait diminué. Et on est en train de s'en rendre compte, en particulier à cause du réchauffement climatique. Pourquoi ? Eh bien parce que pour qu'un philosophe puisse parler avec un spécialiste du climat, il faut vraiment qu'il soit très fort en philosophie. Parce qu'en fait, ils n'ont pas de pont entre leurs deux disciplines. Et l'absence de pont entre les disciplines est liée à cette hyper spécialisation. Et elle est compliquée parce que si on a spécialisé les étudiants, on a spécialisé les profs, forcément. Et donc, pour que les profs puissent enseigner autre chose que leur spécialité, c'est compliqué. Et on parle d'enseignement en silo. Et les étudiants sont forts dans une discipline et nuls dans l'autre. Quand je dis nul, c'est pas méchant, mais c'est vrai. Et donc, cette question du débat, elle est aussi liée au fait que de l'information à la connaissance, nos connaissances, si elles sont trop spécialisées, elles nous empêchent de discuter avec d'autres. Et est-ce qu'il est possible de transversaliser ? Est-ce qu'il est possible de transdisciplinariser ? C'est peut-être ça qu'il faut envisager. Est-ce que c'est transdisciplinarité qui se traduirait par une moindre spécialisation ou une entrée dans chacune des universités, dans chacune des facultés, dans chacune des écoles, par des mélanges, par des ponts qui permettraient d'éviter cette spécialisation. Certaines entreprises s'en sont rendues compte. Dans certaines grandes entreprises, et même dans certaines petites, il était d'usage de recruter toujours les mêmes profils. On prenait des ingénieurs dans telle école. On prenait des spécialistes des ressources humaines dans telle faculté. Et on ne mélangeait pas. parce qu'on avait confiance dans telle école ou dans telle faculté. En fait, il faut varier les écoles. On s'est aperçu, excusez-moi de le dire, que quand on recrutait des femmes, c'était pas tout à fait pareil que quand on recrutait des hommes. Parce qu'on n'est pas tout à fait fait de la même façon et que notre sensibilité par rapport à certains problèmes n'est pas la même. Et on a découvert que même chez Airbus, c'était bien d'avoir des ingénieurs femmes. Ça n'a pas été évident au début. Hein. Et maintenant, on en a. Eh bien, petit à petit, on le découvre. Mais on le découvre par la force. Parce qu'en fait, un jour, on a des soucis. Ou tout simplement parce qu'un jour, on ne retrouve pas les hommes qu'on voulait recruter, comme d'habitude. Cet apport de la transdisciplinarité, elle est, à mon avis, la voie vers le développement du débat. Mais chacun d'entre nous peut le faire. Parce qu'on a toute la vie. Parce que si on se met, quand on est littéraire, à lire quelques revues scientifiques, on ne regarde plus les problèmes du changement du climat de la même façon. Et quand on est spécialiste de sciences dures, comme on dit, et qu'on se met à lire de la psychologie, on ne réagit pas de la même façon. C'est ça, la transdisciplinarité. Alors, on peut commencer à l'école. Et tout à l'heure, en discutant, on évoquait le fait qu'on pouvait faire de la philo à la maternelle. Et oui. Eh bien, on peut en faire tout au long de sa vie et ainsi découvrir la merveille du débat. Merci.
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Le 22 mars 2004, déjà la première moitié de la décennie était passée, l'un des journalistes spécialistes de la musique et du jazz, Jean-Luc Watchhausen, signait dans le Figaro un article intitulé « Harry Connick, crooner de la pop » que je vous livre ici. Le succès de la pianiste et chanteuse Diana Krall, sans oublier dans un autre style le triomphe planétaire de Norah Jones, 17 millions d'exemplaires vendus de son premier CD, semble donner raison à Harry Connick Jr., qui est le premier à renouer avec un jazz policé, populaire, accessible et dansant. Ce que fait d'ailleurs un autre artiste prometteur, le jeune pianiste et chanteur Peter Cincotti, 20 ans, qui lui ressemble comme un frère.

Il y a près de 15 ans, le passage d'Harry Connick Jr. sur une scène de Broadway avait enflammé le public et la critique. L'Amérique avait enfin trouvé son nouveau Sinatra. Rien que ça. Une succession un peu lourde pour les épaules fragiles du jeune pianiste et chanteur, 23 ans à l'époque. « C'est plutôt flatteur d'être comparé à lui », répondit-il un peu gêné. « Même si c'est difficile à assumer, ma voix n'est rien comparée à la sienne. » Ah, quand même. Je me considère d'abord comme un pianiste de jazz nourri d'Ellington et de Monk. Il est temps, évidemment, de vous présenter les musiciens de l'impressionnant Big Band qui accompagne le crooner aux yeux bleus et son piano. Arthur Latin aux drums, Charnette Moffett à la basse, Mike Smith, alto saxophone, John Gordon, alto saxophone, Jerry Weldon, ténor saxophone, Charles Gould, ténor également, Dave Schumacher, baryton, Roger Ingram, trompette, Dan Miller, Leroy Jones, Jeremy Davenport, trompette également, Mark Mullins, trombone, comme Craig Klein, Lucien Barbarin, également au trombone, comme José Baratti, mais lui, c'est une basse trombone.

Né à la Nouvelle-Orléans, le berceau du jazz, Harry Connick donnait une image rajeunie, tonique, très swingante, d'un style qui avait évolué avec son siècle et survécu à Presley, aux Beatles et à Led Zepp. Le succès est rapide, trop peut-être. Le jeune Harry collectionne les disques de platine, fait de la télévision dans les sitcoms, signe la bande originale du très célèbre film « Quand Harry rencontre Sally » et s'essaie au cinéma. Il affiche son physique de beau gosse dans le film de Jodie Foster, Le Petit Homme, ou bien en donnant la réplique à Will Smith dans le péplum catastrophe de Roland Emmerich, Independence Day. Aujourd'hui, à 37 ans, marié, père de 3 petites filles, Harry Connick Jr. a pris de l'assurance et signe un nouvel album de reprise des années 50 et 60. My Prayer, ou bien I Only Have Eyes For You, qui est la suite logique d'un autre album, Songs I Heard, dans lequel il puisait dans le très vaste répertoire des chansons d'enfance. Une fois encore, se souvient-il, je me suis tournée vers des titres que j'écoutais, enfant, à la radio. Cela m'amusait de les faire découvrir à un nouveau public qui ne sait pas forcément que My Prayer, avant d'être un succès des Platters, le fut avec les Ink Spots dans les années 30. Mon idée était de reprendre ces chansons à ma façon, avec un big band et une section à cordes. Tous les arrangements ont été conçus pour mettre en valeur les couleurs, les nuances, les tonalités de chaque thème. Ce qu'il fait avec beaucoup d'élégance, voix douce et phrasé moelleux face à son piano. Voici d'Irving Berlin, Change Partners.

0: ce répertoire m'a permis de poser ma voix, de mieux respirer. La voix est un muscle qu'il faut entretenir quotidiennement. Et je suis étonnée de constater que la mienne évolue au fil des ans, précise-t-il. C'est aussi un prétexte pour m'amuser avec ce genre de chansons romantiques qui ne sont pas toujours faciles à interpréter. Pas de doute, poursuit Jean-Luc Watchhausen, Harry Connick a du talent. Mais il se cherche encore, hésitant entre le risque de composer un album plus personnel et la sécurité avec des standards qui ont déjà fait leurs preuves. Pris d'un violent coup de blues, il y a quelques années, il avait disjoncté carrément et cassé son image fabriquée de crooner chéri de l'Amérique, en tombant dans une sorte de funk basique débité au kilomètre dans les clubs de Bourbon Street. Au grand dam de ces millions de fans qui ne reconnaissaient plus leur idole dans ce virage à 180 degrés. Aujourd'hui, Harry Connick Jr., qui évolue aussi bien dans les chansons populaires que dans le jazz swing, est convaincu d'une chose, la scène est sa meilleure carte à jouer.
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0: Bonjour à tous, chères auditrices et chers auditeurs. Je suis aujourd'hui au studio de Dreux avec Pierre aux manettes, comme d'habitude. Et j'ai le plaisir d'accueillir aujourd'hui Isabelle Fèvre, artiste, comment dirais-je, un peu originale, un peu décalée, ce qui nous a beaucoup plu quand on t'a rencontré, Isabelle, enfin, quand on a vu ton travail au salon, au dernier salon de Maintenon Pierre, et on est tombé assez, pas amoureuse, mais on a eu un gros coup de cœur pour tes photos, tes montages photos qui mettent en scène la poupée Barbie. Ça, j'avoue que ça nous a vraiment bluffé. Alors, Isabelle, donc tu habites à Maintenon. Ton travail tourne essentiellement, hein, je dis bien, tu fais d'autres choses, on va en parler, autour de la poupée Barbie. Alors, pourquoi Barbie ?
1: Alors, Barbie, c'était mon univers quand j'étais petite fille. Je jouais à la Barbie. Ma mère m'offrait des vêtements dès que j'avais une bonne note. Donc j'ai gardé toute ma valise avec ses fringues de l'époque des années 60, parce que Barbie est née en 59, moi en 56. Donc j'ai commencé à jouer en 63, 64. Donc j'ai toutes mes Barbies de cette époque-là. Donc,
0: tu les as toutes ?
1: Oui, je les ai gardées avec les vêtements. Et donc c'est des vêtements merveilleux avec des beaux tissus. Et voilà. Et à travers elles, je me suis dit... j'ai pas gardé tout ça pour rien, j'avais envie de raconter des histoires autour d'elle.
0: Et tu as vu l'évolution, par exemple, justement, au niveau des costumes, tu as vu l'évolution oui. se faire sur Barbie. Qu'est-ce que tu peux, entre les années 60 et plus tard, elle est devenue quoi, Barbie plus moderne, bien sûr plus moderne, mais plus cool, plus sportif, plus...
1: Disons que en grandissant avec les années, elle a interprété tout un tas de rôles, de nouveaux métiers. Elle s'est devenue une femme active en fait. Alors qu'au début, peut-être dans les années 60-70, c'était un peu la femme à la maison, toujours un peu apprêtée, stylée. Et puis en grandissant, elle a pris sa place en tant que femme. Enfin, je considère que en étant dans plein de métiers différents, les enfants pouvaient s'identifier dans la projection d'un avenir autre que femme.
0: Et quand tu dis les enfants, c'est essentiellement les filles.
1: Oui, effectivement.
0: Parce qu'il y avait Ken, Barbie avait un fiancé.
1: Oui, elle avait un fiancé.
0: Ken.
1: Effectivement, moi je ne l'ai pas beaucoup utilisé dans mes photos, Ken. Mais voilà, oui, effectivement, c'est
0: Mais
1: très...
0: tu as Ken aussi, tu
1: oui, l'as j'en, oui, j'en ai quelques-uns, oui.
0: Et des Barbie, tu en as combien ?
1: Bien, au départ, les miennes, j'en avais 6 ou 7, hein, puisque j'avais les sœurs de Barbie, les petites filles, comment elles s'appellent, Mitch, puis enfin, différents modèles de cette époque. Et puis, au fur et à mesure, dans les brocantes, dans les ressourceries, à chaque fois que je voyais une nouvelle Barbie, des fringues, etc., du coup, maintenant, j'arrive à peu près une centaine.
0: Ah ouais, quand même, une centaine.
1: Et avec plein de vêtements pour pouvoir jouer après dans les mises en scène, les couleurs et tout. Donc, j'ai pas mal de matériel, de matos.
0: Ah, mais c'est génial, je trouve. Et alors, donc, t'es venue l'idée de mettre Barbie.
1: Et j'ai pas mal de matériel, de matos.
0: Ah, mais c'est génial, je trouve. Et alors, donc, t'es venue l'idée de mettre Barbie en scène.
1: Voilà.
0: Au travers

0: D'accord. Et donc tout ça, là, tes mises en scène, parce que en fait, je crois que t'as un titre genre Barbie, c'est moi. C'est ça, ça m'a
1: Bah,
0: fait
1: pour ces
0: beaucoup
1: premières,
0: rire.
1: oui, c'est ça.
0: Barbie, c'est moi, c'est bon, bah oui, pourquoi pas? Alors vas-y, explique-nous pourquoi Barbie, c'est toi.
1: Non, mais c'était parce que je racontais mon histoire à travers Barbie,
0: Ouais,
1: en fait. Donc
0: d'accord.
1: c'était
0: Ok.
1: Barbie m'amuse, donc du coup c'était m'amuse dans tous les sens du terme, en fait.
0: Ah oui, Barbie, t'amuses,
1: Et m'amuse.
0: d'accord.
1: Mais
0: MUS,
1: voilà.
0: plus loin, muse, quoi, d'accord. Et donc, en fait, t'es aussi photographe.
1: Oui, voilà. Donc du coup, j'ai utilisé effectivement à partir de, en commençant ces mises en scène, j'ai collectionné des séries différentes, des séries sur Barbie aux assises,
0: Ah
1: puisque du
0: ouais.
1: coup, je l'ai installée sur des fauteuils un peu design, donc j'ai appelé ça Barbie aux assises.
0: Ah oui, ça c'est un jeu de mots.
1: C'est un jeu de mots, voilà.
0: D'accord.
1: Donc, j'ai commencé à faire des séries sur des thèmes bien précis, où Barbie, comment dire, au château, où elle se promenait dans le château, essentiellement aussi sur Maintenon. J'en ai
0: Oui,
1: fait pas mal
0: on a
1: aussi,
0: vu au
1: voilà.
0: château de Maintenon, ça c'est elle est extra quoi.
1: Ben oui, parce qu'elle se promène dans mon.
0: En
1: En
0: princesse.
1: princesse, voilà. Barbie voyage. Enfin, du coup, j'ai différents thèmes sur elle, en fait.
0: Et à
1: Et
0: chaque fois, tu les
1: je les
0: habilles,
1: habille,
0: tu les
1: voilà.
0: coiffes. En fait,
1: Et
0: tu retrouves ton âme de petite fille ou en fait, non. C'est
1: bah, c'est un
0: vraiment.
1: mélange de différentes choses parce que plus tardivement, j'ai fait une formation d'archi intérieur. Et du coup, je trouve qu'avec les Barbies, je retrouve toutes mes sensations de créatrice. Moi, je dis.
0: Créatrice, ouais, créateuse, allez,
1: Parce que du coup,
0: allons-y.
1: l'archi intérieur me permet de créer le décor, de faire des planches d'échantillons, de trouver de l'harmonie des couleurs, des matériaux, etc. Et de l'habiller en fonction de l'univers que je crée derrière. Parce que parfois, je peux créer une pièce totalement sur Photoshop, en fait. Mais sinon, j'utilise aussi mes propres photos dans lesquelles j'intègre Barbie que je prends par ailleurs. Enfin, voilà, c'est un mixte
0: En
1: de
0: fait, c'est un
1: différentes
0: mix
1: choses. Voilà.
0: de différents métiers.
1: Oui.
0: Là,
1: Oui.
0: photographe, styliste,
1: Oui.
0: coloriste,
1: Oui.
0: réalisatrice, metteuse en
1: C'est
0: scène.
1: ça. Voilà.
0: C'est dense quand même.
1: Oui. Et puis qu'à la sortie, en fait, ça, c'est une espèce d'harmonie générale
0: Ouais.
1: et qui laisse passer quand même un message à travers
0: Et alors,
1: ces
0: le
1: différents.
0: message, c'est quoi? Parce que tu es assez sensible à la condition de la femme.
1: Oui.
0: Donc tes messages au travers de tes mises en scène de Barbie, c'est justement c'est quoi? Je veux dire, tu es sortie du monde de l'enfance
1: Oui.
0: et tu te sers de Barbie pour faire passer des messages. Et donc ces messages, c'est lesquels? C'est quoi?
1: Bah, disons que à travers la position, bah, du coup, en ayant acquis des Barbies plus récentes, donc je pouvais articuler plus facilement
0: Ouais.
1: son corps parce que les premières étaient quand même assez figées. Donc, en jouant sur les articulations, je pouvais lui donner une position, un regard, une attitude, parfois un peu soumise, un peu parfois victorieuse ou parfois triste. Et je trouve que la position qu'elle a que je lui donne interprète aussi la place de la femme dans différentes situations. Voilà, donc la femme peut revêtir effectivement plusieurs facettes, triste, gay, enfin, il y a plein d'options possibles.
0: Alors,
1: Et
0: nous, quand on avait vu ton travail au Salon des Arts de Maintenon Pierre, on avait trouvé ça, bon, déjà, d'un point de vue réalisation hyper original, et surtout quand même très, très gay. Il y a quelque chose de. Je veux dire, t'es loin de ton monde de l'enfance où Barbie, enfin à l'époque, hein, c'était une énorme projection que les petites filles faisaient sur Barbie. Mais oui, effectivement, on voit que, enfin, que t'es sortie de ce monde et que tu nous dis quelque chose, quoi. Barbie, elle nous dit quelque chose. Ça, c'est vrai qu'on l'a bien vu dans tes œuvres. Et par rapport justement à la condition de la femme, je crois que tu vas exposer au CICAT. Le CICAT, c'est à Chartres, et tu
1: oui,
0: vas faire une
1: ça y est,
0: exposition.
1: je l'ai faite.
0: Ça y est, tu l'as
1: Oui.
0: fait.

0: fait.
1: Oui.
0: Et donc, c'était quoi le thème? Donc, parce que le CICAT, c'est effectivement une organisation qui s'occupe de la femme.
1: Enfin, des problèmes que peuvent rencontrer les personnes qui sont en addiction. Donc,
0: D'accord.
1: ça peut être la femme, mais aussi toutes sortes d'addictions,
0: Ah
1: en
0: oui, la
1: fait.
0: drogue,
1: Voilà, c'est
0: enfin,
1: ça.
0: etc.,
1: Oui.
0: etc.
1: Et des
0: Oui.
1: violences qui peuvent être faites aux femmes aussi, du fait de l'addiction de certains.
0: OK.
1: Enfin, et donc, la CICAT a voulu regrouper tous ces différents services éparpillés un peu autour de Chartres. Et donc, au moment de l'inauguration de la CICAT à l'UC, eh bien, du coup, ils ont trouvé que parce que j'ai fait un livre donc sur Barbie et je parle des chroniques du sexisme ordinaire. Donc, à chaque photo, j'ai associé une phrase assassine que je considère comme assassine et qui permet de, enfin, du coup, ça part de ma mère des années 60 à aujourd'hui, en fait. Donc, je resitue la femme des années 60, avec les phrases dont on a entendu, nous, petites, et puis nos parents aussi.
0: Alors, en phrase assassine, par exemple, donne-nous un exemple de phrase assassine. Ça va nous mettre dans le contexte, ça va intéresser nos auditrices, surtout, mais peut-être aussi quand même nos auditeurs.
1: Alors, dans les phrases assassines, je dirais, tu es plutôt intelligente pour une femme, tu as eu ton permis dans cette pochette surprise, si tu travailles, qui va repasser mes chemises, tu es bonne en soubrette, tu seras soumise à ton mari, tu n'es jamais contente, tu es trop hypersensible,
0: Ah oui.
1: après tout ce que j'ai fait pour toi,
0: D'accord.
1: Tu n'es pas une lumière. Donc à chacune de ces phrases, j'ai associé une photo. Donc du coup, c'est pas du tout, comment dire, c'est pas violent. En fait, les photos sont contraires, permettent de montrer
0: Oui.
1: en fait.
0: Oui, les photos sont. On a ton livre sous les yeux, là au studio, toutes les deux. Les photos sont plutôt, comme je disais tout à l'heure, elles sont légères, elles
1: Oui,
0: sont
1: oui.
0: hyper colorées. Elles sont gaies. Et alors, dans tout ça, donc, il y a toujours pas Ken.
1: Non, Ken,
0: Parce que
1: il
0: c'est
1: est.
0: Ken qui dit tout ça.
1: Oui, c'est
0: Ou
1: Ken.
0: les
1: Et
0: parents,
1: les parents, oui,
0: ou
1: voilà.
0: les
1: Donc,
0: frères, mais.
1: j'ai voulu, en fait, à travers le tu, qui est là, qu'on retrouve pratiquement dans toutes les phrases, parce que le tu qui tue, en fait.
0: Ouais.
1: Et bon, c'est des petites phrases complètement anodines, mais qui, malgré tout, enfin, moi, j'étais moi-même concernée, enfin, toutes les femmes de nos générations, et encore maintenant, enfin, je veux dire, ça existe toujours.
0: Toujours.
1: On est confronté tout le temps à cette espèce de sexisme ordinaire et en fait on réagit pas et ces derniers temps je trouve que enfin moi j'ai besoin de réagir en fait par rapport à ça.
0: Et moi, je trouve ça formidable d'avoir pris cet objet emblématique,
1: Voilà.
0: hyper féminin, qui a quand même été hyper sexué, et que tu en aies fait un vecteur de. Voilà, on va pas dire de révolte, mais enfin de dire stop, quoi. On n'est pas que des Barbies.
1: C'est ça.
0: Même si on est des Barbies et on a le droit d'être une Barbie,
1: Oui.
0: on a le droit d'être coquette, on
1: Voilà.
0: a le droit de.
1: On a le droit de s'habiller comme on veut.
0: Voilà, on a le droit.
1: On
0: Et
1: a.
0: pour autant, on n'est pas des P, point de
1: C'est
0: suspension,
1: ça.
0: on n'est pas des.
1: Ouais.
0: Et ça, moi, je trouve ça formidable d'avoir intégré l'art et le message dont on a énormément besoin maintenant.
1: Bah, c'est-à-dire que moi, pour moi, la violence qui est faite ensuite aux femmes vraiment, enfin, quand on rentre dans la violence, ça part par des phrases anodines en fait,
0: Anodine, ouais.
1: et puis ça progresse doucement. Mais je
0: Ouais.
1: pense que
0: Ouais.
1: c'est le début des différents, enfin
0: Ouais.
1: des,
0: Oui,
1: comment on dit?
0: de choses violentes qui peuvent
1: Voilà,
0: arriver,
1: voilà.
0: bien sûr. Donc, tu as fait Barbie le cœur de ton œuvre,
1: Oui, voilà,
0: mais quand
1: oui.
0: même. Donc là, tu vas exposer chez Bazart,
1: Voilà,
0: chez nous,
1: oui.
0: hein. Donc du
1: Avec grand plaisir,
0: 21.
1: merci de m'accueillir.
0: Ouais, on en est ravis. Ce sera une exposition collective. Donc du 21 novembre au 14 décembre. Donc tu as exposé au Salon artistique de Maintenon. Tu as exposé au CICAT. Est-ce que tu as d'autres projets à venir? Tu dois être peut-être assez sollicité, non, avec ces œuvres extrêmement original. Ah, mais tu as exposé aussi au carré dans
1: le
0: Marais.
1: Oui, à la Halle des Blancs-Manteaux.
0: À la Halle des Blancs-Manteaux,
1: oui. Oui, dans le Marais, à Boulogne-Billancourt, au Salon des Arts Décoratifs. Différents salons de photographes aussi. À Arles, il y a quelques années
0: aussi. Ah oui, à Arles, qui est quand même le grand...
1: Par l'intermédiaire de la... De la Fédération photographique de France. Enfin, ouais. Donc j'ai pu avoir aussi dans leur magazine une série sur la femme aussi, et qui a été bien mise en avant. Donc voilà, différentes expos depuis.
0: Oui. On va préciser pour nos auditeurs que Arles, c'est quand même la Mecque de la photo. Ça a été que tu aies pu intégrer ce haut lieu de la photo. Bravo, quoi. Et toujours avec tes Barbies ou avec d'autres.
1: Là, c'était juste une seule, mais bon, j'étais contente de faire partie de ce lieu.
0: Et quand tu exposes tes Barbies, tu as des femmes qui viennent te voir ou qui te contactent, qui te disent... Bravo pour le message, bravo pour Barbie, parce que Barbie fait partie de notre enfance, quoi.
1: Je pense que c'est vrai que les contacts sont assez agréables, parce qu'en fait, ça touche pas mal de générations, parce que ça soit les enfants ou les plus grands, l'âge de nos enfants, puisque moi, je vais avoir 70, donc... Les enfants, les petits-enfants et nous-mêmes, quoi, en fait, parce que tout le monde connaît Barbie, et donc ça interpelle un peu tout le monde à tous les niveaux de souvenirs, et il y a des collectionneurs acharnés. J'étais dans le Marais, j'ai rencontré un garçon qui est passé et qui était enchanté parce que lui il créait lui-même ses propres costumes sur Barbie, donc il postait sans arrêt sur Instagram des photos qu'il faisait avec les vêtements qu'il créait, et donc du coup c'est amusant de voir tout l'attrait que ça
0: Il y avait des petites filles qui
1: sont venues. Oui, des petites filles, parce que moi, sur le stand, il y avait des cartes postales, et donc ils ont pris des petites cartes postales. Donc, c'était trop mignon d'avoir tous les âges, en fait.
0: C'est dingue,
1: tout générationnel.
0: C'est vraiment transgénérationnel.
1: Complètement.
0: Quoi,
1: hein. Oui.
0: Tu disais tout à l'heure qu'elle avait été créée en quelle année? En
1: 59.
0: Et par qui? Ça a été créé par qui, cette poupée Barbie? On ne sait plus, ça se perd.
1: Si, elle est connue, cette femme. D'ailleurs, dans le film qui est sorti il y a 2-3 ans, elle est dedans, je ne me rappelle plus. En fait, elle a récupéré les droits, si je me trompe, d'un fabricant en Allemagne. Et en fait, elle a rebasculé tout dans le monde de Mattel avec ses... je ne sais plus comment elle s'appelle.
0: Alors, toi qui es un peu spécialisée dans Barbie, ce film, ça t'a... Plus ça t'a dérangé. Moi, je l'ai pas vu personnellement.
1: Moi, il fallait que j'aille le voir.
0: De toute façon,
1: j'ai prétexté d'y aller avec mes petites filles, comme ça. Mais j'ai trouvé que c'était assez bien vu, un peu long, mais plein de messages quand même très très forts, un peu sur abandonner les baigneurs pour les enfants des années 50,
0: bien sûr.
1: Où on préparait les plus futures femmes
0: à pouponner,
1: etc. Donc Barbie a révolutionné quand même pas mal de choses. Je trouvais que tout le début, après je trouve que c'est un peu long. Il y a beaucoup de choses qui se mélangent un peu, mais le début, la création, j'ai trouvé ça assez magique.
0: Ça rejoignait ton univers toi. Et tes petites filles, elles jouent aussi au Barbie. Quand elles viennent chez toi, elles doivent être complètement, elles te mettent pas le bazar dans tes Barbies.
1: Je leur laisse la main libre, en fait, parce que j'ai un petit studio photo, et puis du coup, je leur laisse faire leur propre composition. Elles savent trouver les différents objets qui pourraient aller avec. Elles font leur composition dans cette cette cabine de photos.
0: Ah,
1: et,
0: ouais.
1: Et puis après, elles prennent la photo ou je les prends, je leur apprends en fait à s'amuser
0: super.
1: Avec. Et elles sont, maintenant, elles ont, enfin, les aînées ont 14 et 11, mais quand je leur ai montré mes deux livres, elles étaient fascinées.
0: Tu m'étonnes.
1: C'était hein. vrai, comment on appelle ça hein. Elles me soutiennent, elles sont trop mignonnes. Même celles de 14 ans, elles trouvaient ça trop mignon de.
0: Mais c'est tellement mignon.
1: Je me sentais concernée par ça aussi. Donc c'était,
0: C'est. Enfin, moi, je trouve que c'est un monde. Je ne suis pas très Barbie, je n'ai jamais été très Barbie. Je vais faire un petit aparté. Moi, la seule Barbie que j'ai eue, j'étais assez petite. Et je lui ai coupé les cheveux.
1: Ah oui?
0: Parce qu'il y avait un bouton derrière où on pouvait tirer
1: les
0: cheveux.
1: Oui, oui.
0: Tu l'as connu,
1: oui,
0: celle-ci.
1: Oui.
0: Et ben moi, ça m'agaçait. Je lui ai coupé les cheveux. Et je me suis, je me suis jamais trop intéressée à Barbie.
1: Ouais.
0: Mais par contre, ton travail artistique avec Barbie, je le trouve extrêmement frais. En fait, c'est très frais. Tu vois, ça nous sort un peu, là, surtout en ce moment, de toutes ces infos. Quand même extrêmement
1: plombante.
0: Je trouve même pas le terme quoi. Enfin, je pense que tout le monde pense la même chose, ce à quoi je pense. Mais Barbie garde une fraîcheur et qui est, je pense, j'espère, inatteignable par des esprits tordus.
1: Je pense aussi.
0: Toi aussi, hein, je pense. Tu fais aussi de la photo.
1: Oui.
0: Et c'est venu comme ça, ou t'as une formation de photographe, tu...
1: Non, j'ai pas de formation. J'ai beaucoup de choses que j'ai appris comme ça sur le, sur le terrain. J'ai fait quelques stages photos. Je suis inscrite à des associations photos. Donc, j'apprenais à chaque fois les techniques et je m'améliorais comme ça.
0: Et tu fais des photos à l'argentique ou tu
1: non.
0: te sers de...
1: Enfin, au début, évidemment, j'ai commencé avec l'argentique et puis j'ai surtout progressé avec le numérique parce que ça me permettait d'aller dans l'erreur et de corriger et d'essayer des trucs et voilà. Et je trouvais le numérique. En plus, moi, je suis très fan d'ordi, de Photoshop, de retravailler les photos. Donc, c'est peut-être pas très photographique pour les puristes, mais moi, j'adore parce que du coup, je peux recréer aussi, même avec des photos sans Barbie. Hein, j'aime bien
0: faire
1: un univers autre aussi.
0: Chez toi, j'ai vu une très belle photo de la forêt de Rambouillet en noir et blanc. Très, très belle. Et ça, tu l'as aussi retravaillé.
1: Oui. J'aime bien
0: elle est vraiment très, très belle.
1: Un aspect, parfois un peu, c'est pas de la peinture, parce que j'ai pas la prétention de faire de la peinture, mais j'aime bien donner une autre interprétation qu'une photo pure et dure.
0: Mais sinon, t'as une formation d'architecte d'intérieur. Donc ça, t'es allée au bout de ta formation.
1: Oui, bah c'est un choix que j'ai fait, tardivement, vers 27-28 ans, puisque avant j'étais dans l'univers comptable, avec un travail dans les cabinets d'expertise comptable, etc. Et puis vers 27 ans, j'ai dit. J'avais une amie qui était à Penningen et je me suis dit, il faut que j'essaye.
0: Tu t'es lancée.
1: Et je me suis lancée, donc j'ai fait une prépa à Penningen et après j'ai fait 3 ans à l'Académie Charpentier. Et donc, et pendant ce temps-là, j'ai fait mes deux filles aussi, comme
0: ouais,
1: ça.
0: Voilà.
1: Et puis voilà, après j'ai travaillé dans les agences de design et d'archi intérieur et puis... pendant une dizaine d'années et puis après c'était plus compliqué de retrouver dans des agences donc j'ai commencé à créer une entreprise de création d'objets.
0: D'accord.
1: Que j'ai fait aussi pendant une dizaine d'années. J'avais mon atelier, je fabriquais des objets.
0: En quoi
1: en bois, enfin j'ai fait des miroirs, des pendules, des tables, plein de choses. J'avais un atelier, je vendais ça dans les boutiques à l'époque sur Paris puisque j'habitais là-bas à l'époque. Une boutique qui s'appelait Graines d'intérieur.
0: Ah oui, ça me dit quelque chose.
1: Et j'en ai vendu du cadre sous toutes ses formes. C'était assez... C'était une chouette période aussi. Et puis après, j'ai continué à faire des objets, mais plus en pièces uniques. Et puis, parallèlement, comme je devais me faire ma doc, ma pub, je me suis lancée dans le graphisme, mise en page et tout ça.
0: T'es une créatrice.
1: Oui, j'ai essayé de diversifier.
0: Une créatrice,
1: oui.
0: très très
1: très large.
0: Oui, quoi. Voilà. C'est super.
1: Oui, oui.
0: Avec quand même Barbie toujours dans
1: en ligne de mire. Bah, c'est venu. Oui, c'est vrai. L'univers Barbie est venu. Je pense que c'est venu vraiment quand j'ai perdu mes parents, enfin ma mère en 2017. Du coup, j'ai récupéré plein d'objets qui m'ont appartenu et j'ai fait un espèce de mix en me disant bon bah maintenant c'est à moi de raconter mon histoire et donc c'est parti aussi.
0: Ah ouais.
1: Oui, voilà. Mais et avant, j'ai toujours dès que je continue toujours à faire des photos tout le temps. Enfin, c'est mon univers. Vous voyez, photos de voyage. J'ai fait la traversée de l'Atlantique en conteneur, cargo.
0: Ah oui, t'es montée sur les gros cargos.
1: Les gros cargo conteneurs. Et du coup, là, j'ai fait plein de photos dans la salle des machines. Voilà, pendant 3 semaines. Donc oui, l'univers de la photo, parfois. Je vois tout en photo, en fait.
0: Ouais.
1: N'importe quoi, je peux être n'importe où. Pas besoin d'aller à l'autre bout de la terre.
0: Non, dans ton jardin.
1: Ouais.
0: Ou...
1: ouais. Un zoom sur, je ne sais pas, une perle de pluie, n'importe
0: ouais,
1: quoi.
0: Ou c'est
1: un bout de matière, n'importe quoi, ça me plaît.
0: L'art est partout,
1: oui.
0: Si on sait bien regarder.
1: C'est ça.
0: Franchement,
1: ouais.
0: C'est vrai.
1: Et on peut l'avoir tout à côté de toi.
0: On peut l'avoir tout à côté. Toi, tu as traversé l'Atlantique, mais en même temps... Tu photographies les perles de pluie dans ton jardin. C'est super.
1: C'est ça.
0: Eh bien, Isabelle, un grand merci.
1: Ben, merci,
0: pour ce
1: Pascal.
0: Voyage, pour ce voyage sur un conteneur, pour avoir voyagé un temps avec Barbie. Je pense que nos auditrices vont se reconnaître. Et encore un grand merci à toi. Et donc, on t'accueille chez Bazar du 21-11 au 14-12. Merci à tous.
1: Merci.
0: À très bientôt.
1: Merci Pascal.

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0: Troisième jour de frappe américaine sur l'Iran et de riposte iranienne dans le golfe Persique. La reprise de la guerre vient d'un désaccord sur l'article 5 du protocole d'accord signé à la mi-juin. Il concerne le contrôle du détroit d'Ormuz. L'Iran proteste contre l'intention britannique de qualifier les gardiens de la révolution d'organisation menaçant sa sécurité. Nous verrons pourquoi Londres songe maintenant à cette requalification. En France, l'Ukraine et ses alliés européens invités au défilé du 14 juillet. 6700 soldats paradent sous un grand soleil. Pas de quoi aider les 800 pompiers engagés dans la forêt de Fontainebleau. Les incendies, un drame répété. En Espagne, 13 personnes ont perdu la vie en Andalousie. Vous entendrez l'évêque d'Almeria. Et puis enfin en Hongrie, le Premier ministre Peter Magyar a poussé le président vers la sortie, infidèle de son prédécesseur.
1: Radio Vatican, le journal, Marie Duhamel.
0: Bonjour à tous. Il y a moins d'une heure maintenant, 5 explosions ont été entendues près du détroit d'Ormuz au sud de l'Iran. Les États-Unis ont mené de nouvelles frappes massives déjà la nuit dernière, une pression maximale avant la promesse de rétablir ce soir à partir de 20h le blocus des ports iraniens dans le détroit d'Ormuz. C'est d'ailleurs la question du contrôle de ce passage maritime qui est au cœur de la reprise de la guerre. Elle faisait l'objet d'un article du protocole d'accord signé par les parties en conflit, un article manifestement trop peu précis, c'est ce que nous explique Thierry Coville, chercheur à l'IRIS, spécialiste de l'Iran.
2: Le problème principal, c'est qu'il y a une interprétation différente d'un des articles du protocole d'accord qui a été signé concernant l'ouverture du détroit d'Ormuz. Du côté iranien, ils considèrent qu'ils sont d'accord pour qu'il y ait la circulation maritime reprendre dans ce détroit, mais d'un autre côté, ils veulent garder le contrôle de l'administration de ce détroit. Du côté américain, ils voudraient que la situation revienne à la situation d'avant la guerre. Et pour l'Iran, manifestement, c'est un point clé parce qu'ils considèrent que c'est ce point qui leur permet de garder un instrument de pression contre Donald Trump, donc ils n'ont absolument aucune confiance. Et comme du côté américain, Donald Trump veut toujours avoir l'air de maîtriser la situation et d'être un gagnant, il a répondu par ses attaques massives contre l'Iran. C'est vraiment une interprétation différente concernant la réouverture du détroit d'Ormuz qui a conduit à ces affrontements. On voit très bien que les deux parties, plutôt que de négocier sur ces points-là, préfère choisir la manière forte pour arriver à un accord. Bon, effectivement, ce qui est quand même assez dangereux.
0: Des propos recueillis par Augustine Asta. Et puis en Iran, le Parlement, qui avait suspendu ses activités au début de la guerre, a rouvert hier et repris ses travaux ce matin pour discuter justement du détroit d'Ormuz. Les élus souhaitent y instaurer un péage. L'Iran riposte aussi au niveau militaire avec des frappes au Bahreïn notamment. Et puis à noter sa colère dirigée vers les Britanniques. À Londres, le gouvernement propose de faire figurer les gardiens de la Révolution parmi les organisations représentant une menace à la sécurité nationale, notamment après des actes antisémites. On y revient avec la correspondance à Londres de Jean Jaffré.
3: La ministre de l'Intérieur, Shabana Mahmoud, a annoncé aux parlementaires que dorénavant, les gardes de la Révolution islamique, constitués après la chute du Shah en 1979, seront dorénavant considérés comme une menace à la sécurité nationale. Toute opinion positive, aide ou soutien seront passibles d'une peine allant jusqu'à 14 ans d'emprisonnement. Les personnes reconnues coupables d'espionnage, de sabotage, d'attentats antisémites ou anti-israéliens risqueront la prison à vie. Récemment, deux journalistes travaillant pour une télévision internationale iranienne ont été victimes de tentatives d'assassinat. Le 23 mars dernier, des incendies d'origine criminelle ont visé 4 ambulances d'une association juive dans le quartier londonien de Golders Green. Par ailleurs, des cyberattaques sur des infrastructures ont été observées au Royaume-Uni, en Australie et au Canada. Conséquence de ces nouvelles mesures pour lutter contre le terrorisme et l'espionnage, les procureurs n'auront plus besoin d'établir un lien avec une puissance étrangère, ce qui facilitera la préparation des dossiers d'accusation. Cette nouvelle loi devra être votée en fin de semaine avant que le Premier ministre Keir Starmer démissionne et qu'Andy Burnham lui succède au 10 Downing Street. Londres, Jean Jaffré, Radio Vatican.
0: Et on reste au Royaume-Uni où l'ancien maire du Grand Manchester, le député Andy Burnham, est assuré désormais de succéder au Premier ministre démissionnaire Keir Starmer. Il vient en effet d'obtenir le parrainage de 349 députés sur les 403 que compte le Parti travailliste. Aucun autre candidat ne peut donc désormais atteindre le seuil des 80 soutiens requis. Le dialogue est l'unique voie pour obtenir la paix. Le pape le répétait encore dimanche dernier après l'Angélus. Ce mardi, le cardinal Matteo Zuppi, l'émissaire de paix du Saint-Siège du temps de François, serait arrivé en Ukraine. Le président de la conférence épiscopale italienne devrait visiter des camps de prisonniers de guerre russes. C'est ce qu'affirme en tout cas le Corriere della Sera. Sous les yeux de leur chef d'État ou de gouvernement, de l'Ukrainien Volodymyr Zelensky, de l'Allemand Friedrich Vladimir Schmerz ou encore du Polonais Donald Tusk, près de 7000 soldats, des militaires ukrainiens et des contingents de 35 pays de la coalition des volontaires ont ouvert tout à l'heure le défilé traditionnel du 14 juillet à Paris. Le président français Emmanuel Macron a voulu que son dernier défilé à la tête du pays soit massif, qu'il signe donc le réveil stratégique de l'Europe. Alors que Moscou menace la sécurité du continent, que les États-Unis de Donald Trump sont perçus comme imprévisibles. 50 000 personnes assistent à la parade malgré la chaleur. En France, les températures commencent, cela dit, tout juste leur décrue, mais les conditions restent difficiles pour éteindre l'incendie qui fait rage dans la forêt de Fontainebleau, près de Paris. 1900 hectares sont partis en fumée. Les quelques 850 pompiers engagés espèrent fixer le feu dans la journée. En Espagne aussi, dans le sud du pays, on parle là de 7000 hectares ravagés par les flammes, de pertes de vie humaine également. Monseigneur Antonio Gomez Cantero revient sur la tragédie après les feux qui se sont déclarés la semaine dernière à Bédar et Los Gallardos, dans son diocèse d'Almeria, en Andalousie.
4: Eh bien, tout d'abord, il faut être responsable lorsque nous utilisons la création. On ne peut pas jeter un mégot sur la route, on ne peut pas allumer un feu pour faire griller de la viande je ne sais où. Nous devons tous faire davantage preuve de responsabilité. Et ensuite, il faut prendre soin de la nature. Il y a tellement d'incendies en Espagne. Certains disent qu'autrefois, les forêts ne brûlaient pas autant, sauf en cas de foudre. Mais comme il n'y a plus d'animaux qui paissent, plus de chèvres, plus de moutons, de vaches, au final, toute la broussaille pousse. Il fut un temps où l'on coupait la broussaille et où l'on en faisait quelque chose. Le pellet, des petits granulés fabriqués à partir de broussailles, servait à allumer un feu chez soi ou ailleurs. Et tout cela est négligé. Il n'y a pas d'argent pour ça, mais les gouvernements doivent prendre soin de la nature. Si nous prenons soin de la nature prend soin de nous. Mais nous l'envahissons de manière démesurée, souvent le tourisme lui-même, mais aussi les habitants de chaque région empiètent sur la nature. Parfois on se plaint que les loups descendent dans le village, mais c'est parce que le village s'est tellement étendu qu'il a pris la place des loups, n'est-ce pas ? Les gens protestent, mais il faut prendre soin de la nature, apprendre à bien vivre avec elle. Mais aujourd'hui, nous devons être main dans la main, s'aider les uns les autres, prier et célébrer ensemble, célébrer l'Eucharistie ensemble, cela nous aide.
0: Une des propos recueillis par Sébastien Sanson de la rédaction hispanophone de Radio Vatican. Le président de la République de Hongrie poussé vers la sortie par le Parlement. Les députés ont adopté hier un amendement constitutionnel pour destituer le président, Tamás Szulyok, qui a maintenant 5 jours pour réagir ou signer l'amendement. Un vote fortement souhaité par le nouveau Premier ministre pour Thibaut Guiblin, professeur invité au Matthias Corvinus Collegium de Budapest, Peter Magyar, 3 mois après son élection, met un point d'honneur à prendre ses distances de son allié politique, ex-allié politique Viktor Orban. Il s'attache d'ailleurs à démanteler brique par brique le système mis en place par son prédécesseur.
5: C'est pour le Premier ministre Peter Magyar que ce chamboulement a toute son importance. Le Premier ministre en exercice vient du Fidesz. Il y a occupé des positions non pas politiques, d'élus, mais il a été dans le système Orban pendant de longues années. Il s'agit pour lui de s'en distancer. Et puis, il y a aussi l'aspect qu'il a fait campagne sur une opposition très théâtrale, que Viktor Orban a joué aussi à plein, hein, en mettant un antagonisme très fort entre deux partis qui, en fait, au fond, quand même se ressemblent. Donc, l'important pour Peter Magyar, c'est de montrer qu'il remplit sa promesse de campagne de changer complètement le système, de remettre les choses à plat et le président en exercice, Tamás Szulyok, a été en effet élu, enfin nommé par le Parlement hongrois en 2024. Et donc, c'est un homme qui est au-dessus des partis, mais qui a été choisi du temps de la majorité Fidesz.
0: Des propos recueillis par Jean-Charles Puzelu. L'Union européenne juge inacceptable les menaces contre la Cour pénale internationale. La Commission européenne réagit ce matin à la tribune du chef de la diplomatie américaine dans le Wall Street Journal. Marco Rubio y annonce une offensive diplomatique majeure contre la CPI accusée de menacer les Américains. Et puis enfin, en RDC, des médecins et des soignants en première ligne dans la lutte contre l'épidémie de Ebola affirment ne pas avoir été payés par l'État depuis le début de la crise. Ils menaceraient maintenant de faire grève, affirme l'AFP. Voilà, c'est la fin de ce journal. Merci de l'avoir suivi. L'actualité du monde, de l'Église, dans le monde et du pape. Léon XIV revient demain matin à 8h30. Une excellente journée à vous tous.
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Bonjour à tous, Liliane sur Radio Grand Ciel pour l'émission Figure de l'Histoire. Nous avons laissé Darnley, le mari de la reine Marie Stuart, la planter là et se sauver à Glasgow. Il a participé, pas tout seul, avec d'autres conjurés, à l'assassinat de Riccio, le secrétaire de Marie. Eh bien, cette dernière lui a pardonné parce qu'elle l'aime toujours malgré ses incartades. Seulement, elle ne peut pas compter sur lui. Elle compte sur son frère, Moray, qui en fait veut prendre sa place, et Bothwell, son grand amiral. Ce qu'elle ne sait pas, la pauvre Marie, c'est que son frère Moray a un projet. Un projet: éliminer Darnley, éliminer Bothwell, et tant qu'à faire, éliminer sa sœur, de façon à ce qu'il reste le seul maître. Alors, il pense pousser Bothwell à éliminer Darnley, et puis on ferait croire que Marie serait sa complice. Alors, elle passerait en justice, et comme ça, elle serait éliminée. Voilà comment il voit les choses. Alors, il est aidé dans son complot, bien sûr, par son ami Maitland. Il se réconcilie, tout au moins il fait semblant de se réconcilier avec Bothwell, et ils sont d'accord pour se débarrasser du roi, parce que c'est un véritable fléau public, disent-ils. La reine alors serait libérée, et elle choisirait parmi les lords un nouvel époux. C'est ce que suggère Moray, et Bothwell tombe dans le panneau parce qu'il se verrait bien, lui, comme un nouvel époux. Alors en attendant, il part rejoindre ses troupes afin de réprimer des brigandages qui sont vraiment redoutables. Il y a des chefs de bande absolument affreux. Et donc Bothwell réussit à vaincre les brigands. Les assises de justice doivent se tenir à Jedburgh pour juger ce genre de situation. Alors Marie s'y rend avec son frère et les lords, mais son mari ne veut pas y aller. Quand Bothwell a vaincu les bandits, il a été grièvement blessé. Alors la reine et la cour lui rendent visite. Et le lendemain, la reine tombe malade tellement qu'elle réunit les lords et elle leur dit « Il faut absolument que vous restiez unis pour l'amour de votre pays. » Et elle leur remet son fils, elle appelle l'ambassadeur de France et lui dit « Vous direz que je meurs dans la foi catholique. Vous recommanderez mon fils au roi et à la reine-mère, c'est-à-dire à Charles IX et à Catherine de Médicis. Vous leur demanderez pardon de ma part si je les ai offensés. » Et le soir, elle est au plus mal. Alors son frère s'empare des bijoux, carrément, et Bothwell, couvert de pansements, vient la voir. Alors, on ne sait pas si c'est un véritable miracle, parce qu'elle guérit d'un seul coup, alors on ne sait pas s'il faut attribuer ça à la présence de Bothwell ou à l'art des médecins. Bon, alors elle se rend au château de Craigmillar, où elle reçoit la visite de son mari. Un autre est là aussi, et le mari, égal à lui-même, vient réclamer encore d'être couronné et de participer au gouvernement. Les disputes alors entre les deux époux sont vraiment homériques, et tout le monde en a par-dessus la tête. Toute la féodalité veut la mort du roi, pas seulement, et l'éviction de la reine pour que l'Écosse soit définitivement dans le camp de la réforme. Les Écossais sont protestants. Un soir de décembre, surgissent Moray, Bothwell, Maitland, Huntley et D'Argyll. Moray ne dit rien, comme d'habitude. Maitland dit à Marie que l'heure est venue d'effacer les traces du passé et de sauvegarder l'avenir. Il faut qu'elle pardonne au meurtrier de Riccio au nom de l'unité du pays. Et en échange, la noblesse fera prononcer son divorce, car le roi vous trouble, vous et tout le monde. Alors la reine répond qu'il lui est difficile de se résoudre à un divorce dont son fils pourrait souffrir. Et les lords, eux, rappellent à Marie le souhait du roi de quitter l'Écosse. Pourquoi ne pas obliger à ce moment-là Darnley à partir? Elle a une autre idée. Elle propose de partir elle-même en France. Alors Maitland proteste et lui dit
de ne pas s'inquiéter que les principaux de la noblesse et du conseil trouveront bien un moyen de se débarrasser de lui. Alors à quoi la reine répond « Je ne veux pas que vous fassiez rien qui puisse blesser mon honneur et ma conscience. Je vous prie de laisser les choses comme elles sont en attendant que Dieu y porte remède. » Puis, alors que la reine ne donne pas son consentement, eh bien les conjurés pensent qu'ils vont s'en emparer et prévenir la reine d'Angleterre, Élisabeth. Le 20 décembre 1566 doit avoir lieu le baptême du petit garçon Jacques. Les festivités sont prévues. La reine d'Angleterre, qui est marraine de l'enfant, est représentée par la comtesse d'Argyle et Charles IX, qui est le parrain, est représenté par le comte de Brienne. Pour ne pas déplaire aux protestants, il n'y a pas d'envoyé du pape. L'archevêque de Saint-Andrew baptise le prince. Les lords protestants, eux, restent en dehors de l'Église. Et le complot contre Darnley? Eh bien, le complot contre Darnley, il va son train. Les Espagnols et les Anglais ont un service de renseignement absolument excellent et ils connaissent le complot. Que font-ils? Ils envoient une lettre à Marie pour le lui expliquer et curieusement, la lettre arrive trop tard. Et Darnley tombe malade. Alors Marie va le voir, et comme il est à Glasgow sur les terres de son père, la reine le fait transporter au château de Kirkcaldfield. Pas au château même, mais au logis de Lord Barful, à cause de la contagion. Alors les conjurés ont miné la maison en se disant comme ça, il va sauter et mourir. Marie, elle loge au château d'Édimbourg, donc les conjurés se disent, elle ne va pas sauter avec son mari, mais attention, elle vient le voir par deux fois, et Dieu merci, elle ne reste pas. Les conjurés, finalement, se sont divisés en deux groupes. Le premier groupe, qui est dirigé par Bothwell, doit provoquer l'explosion, et le second doit surveiller les alentours. Alors ils ont dû faire du bruit, parce que Darnley se réveille. Il comprend qu'il se passe quelque chose, alors il fonce dans le jardin. Et vers 2 heures du matin, la maison saute. Darnley et son serviteur Taylor sont tapis au fond du verger. Mais, le groupe qui est chargé de surveiller les a aperçus. Glouglas à leur tête se rue à leur poursuite. Darnley se débat furieusement. Les assassins réussissent à renverser le roi et Douglas et l'étouffent en lui enfonçant un tissu dans la bouche.

Nous sommes sur Radio Grand Ciel, je vous raconte la vie de Marie Stuart et un complot vient de réussir en assassinant le mari de Marie Stuart, Darnley. Ils l'ont fait dans le jardin de la maison de Darnley, la maison qui a sauté, mais il a eu le temps de s'enfuir et ils l'ont étouffé en lui enfonçant un tissu dans la bouche. Ensuite, il y a quand même le serviteur. Eh bien, le serviteur, on l'étrangle. Bothwell, lui, il a eu le temps de se déshabiller et de se coucher. C'est ce qui fait qu'il pourra dire plus tard qu'il n'a pas participé. Quand un officier vient lui annoncer la nouvelle, il s'écrie « Trahison !» et il se précipite à Kirkhofield. Et devant les deux cadavres, il est surpris, car il pensait les voir recouverts de poussière, poussière évidemment de la bombe et de la maison. Alors il se hâte de les faire transporter de façon à ce qu'il n'y ait pas trop de curieux. Marie est prévenue et elle croit à un accident. Elle demande à Bothwell, en tant que haut shérif d'Édimbourg, de mener l'enquête. Vous pensez bien qu'il va la mener, l'enquête. Le 11 février, nous sommes en 1567, elle réunit son conseil privé et lui demande la même chose. Elle prend le deuil comme en France, c'est-à-dire tout en blanc. Cette journée voit aussi arriver la lettre qui parle du complot et qui arrive trop tard, bien sûr. Alors, elle pense qu'elle aussi était visée puisqu'elle rendait visite à son mari et que parfois, elle couchait sur place. Alors, elle promet une récompense de 2000 livres au dénonciateur des meurtriers. Elle peut toujours attendre, la pauvre. Pendant ce temps-là, Moray met en route une campagne de dénigrement contre sa sœur. Alors, par écrit, on voit sur les murs, par exemple, « Paix au doux Henri, vengeance sur la Guisarde ». C'est son surnom parce que c'est une sa famille est la famille de Guise. Sa maman est une Guise. Le 15 février, Darnley est enterré. Ce même jour, Marie confie à Bothwell la charge de gouvernement du port d'Édimbourg, qui à l'époque était une charge considérable. Et elle part se reposer à Seton. À ce moment-là, Élisabeth, la reine d'Angleterre, intervient. Brusquement, elle vole au secours de sa chère cousine, dit-elle. Alors est-ce qu'elle est sincère? On le suppose parce que c'était quand même une personne extrêmement dissimulée et qui était vraiment lunatique. Elle lui demande de châtier le coupable et elle mentionne comme coupable Bothwell, car Moray fait courir le bruit qu'il était l'amant de la reine et qu'ainsi il s'est débarrassé du mari. Alors, il n'y a pas que lui qui invente des mensonges. John Knox, je vous en ai parlé dans mon émission précédente, s'y met aussi. Il est à la tête, c'est un illuminé à la tête des protestants. Il organise, il dit que la reine organise des orgies, qu'elle se promène amoureusement avec Bothwell. Alors, je vous rappelle quand même que Bothwell est marié et qu'il aime sa femme. Alors, il va jusqu'à dire que Lady Bothwell vient de mourir empoisonnée. Alors, ce qui est complètement faux, parce que la femme de Bothwell va mourir à l'âge de 84 ans. Alors, l'enquête, vous avez bien deviné que l'enquête n'aboutit pas, bien sûr. Lennox, qui est le père de Darnley, Moray, Morton, sous prétexte de venger le roi, se liguent. Moray, il a l'intention de détruire Bothwell. Et après, il lui sera facile de se débarrasser de la reine et il deviendra le gouverneur de l'Écosse. Alors, pas le roi, parce qu'il y a quand même un roi. C'est le fils de Marie. Il faut pas oublier l'enfant, le petit Jacques. Et ajoutons quand même que Moray est soutenu par Élisabeth. On peut dire que la pauvre Marie, elle est abandonnée de tous. Elle ne peut s'appuyer que sur une seule personne, Bothwell. Lennox, lui, dénonce les assassins de son fils. En particulier, il dit que Bothwell faisait partie des conjurés. Si bien que Bothwell, il s'en émeut pas du tout. Il exige d'être jugé. La reine y consent. Ce sera le 12 avril. Et voici Bothwell devant ses juges. Seulement, faut penser à une chose. C'est presque tous les juges qui sont là. Ils ont participé au complot. Vous pensez bien qu'ils vont pas
accuser Bothwell. Il y en a un qui n'est jamais là, c'est Moray, même s'il tire les ficelles. Alors, comme d'habitude, il a quitté l'Écosse. Eh bien, Bothwell est acquitté, bien sûr. Alors, Marie accepte le jugement. Elle n'a rien vu de ce qui se passe réellement. Et elle se retire à Seton. Bothwell, alors, réunit une trentaine de lords dans une taverne. On boit. On boit beaucoup. Et il déclare qu'il a l'intention d'épouser la reine. Il est quand même marié, hein? Alors, quelle est la réaction des lords? Ben, Lord Eglinton, qui n'a pas participé à la conjuration, quitte la taverne et trouve que c'en est trop. Et tous les autres sont d'accord. Et Bothwell ajoute que le veuvage de la reine fait tort au royaume. Et il va combattre tous ceux qui s'opposent au mariage. Alors, est-ce qu'il oublie qu'il est marié? Ben non, il n'oublie pas. Simplement, il va divorcer. Le lendemain, il se rend à Seton où se trouve Marie. Alors, nous ne savons pas ce qu'ils se sont dit. Les lettres fournies lors du procès de la reine sont des faux. Marie part rendre visite à ce moment-là à son fils et Bothwell avec ses soldats la suit en lui disant qu'il la protège des dangers. Alors, quel danger? Mais il ne précise pas. Il n'y en a pas, bien sûr. Il tient à la bride de son cheval et lui dit de le suivre au château de Dunbar, ce qu'elle fait. Alors, pourquoi est-ce qu'elle le suit, Bothwell? Eh bien, Bothwell, il n'est peut-être pas très beau, mais il dégage beaucoup de charme. Et figurez-vous que Marie y succombe. La femme de Bothwell éprouve des sentiments très modérés pour son mari, si bien que son frère la convainc d'accepter le divorce. Elle dit oui, le divorce est rapide et elle n'oublie pas de toucher une énorme somme d'argent. Le 6 mai, la reine rentre à Édimbourg. Bothwell tient la bride de son cheval. Mais tout le monde n'est pas d'accord concernant ce mariage. Quelques personnes honnêtes, il y en a quand même encore quelques-unes, sont saisies d'horreur. L'ambassadeur de France, Duricot, il chapitre la reine. Certains lords demandent à l'Angleterre d'agir. Pour eux, Bothwell, c'est un aventurier. Le ministre Craig dénonce le scandale, refuse de publier les bans. Bothwell est protestant. Alors comment se fait-il que Marie accepte ce mariage? Elle se rend bien compte que Bothwell pense seulement à partager son trône. Mais ça fait rien. Le 14 mai, le contrat est signé. Nous sommes en 1567. Et Marie affirme qu'elle épouse Bothwell à la demande des lords. Dès le lendemain du mariage, l'ambassadeur de France entend les échos d'une violente scène de ménage et pendant les 3 semaines suivantes, c'est un véritable calvaire. Parce qu'en public, son mari lui montre beaucoup de déférence et en privé, il la rudoie et l'humilie. La réprobation monte, la cour de France, elle, eh ben, elle se voile la face. Il organise, lui, Bothwell, des fêtes nautiques, des tournois. Il va jusqu'à vendre les joyaux de Marie pour recruter des mercenaires. Eh bien, il n'est pas le seul à recruter, parce que les lords en font autant. Marie et Bothwell ne se sentent pas en sûreté, si bien qu'ils se réfugient chez un ami au château de Bothwick, une véritable forteresse.

Nous sommes toujours sur Radio Grand Ciel, je vous raconte la vie de Mary Stuart, qui, veuve, vient d'épouser Boswell, ce qui ne plaît pas à tout le monde, et en particulier aux lords, qui ont constitué une armée. Et cette armée, dirigée par les lords Burton et Hume, se rend à Bothwick, là où se trouve Mary avec Boswell, et ils ont l'intention, disent-ils, de libérer la souveraine de Boswell. Autrement dit, ils ont l'intention d'assassiner Boswell. Quand ce dernier voit l'armée approcher, vous savez pas ce qu'il fait, il n'affronte pas l'armée, il se sauve par une brèche. Les lords, à ce moment-là, ils arrêtent bien sûr leur marche, puisque Boswell n'est plus là. Mary se déguise alors en page et se sauve aussi. Elle rejoint Boswell et tous les deux se réfugient à Dunbar. Les insurgés occupent alors Édimbourg et déclarent que Mary est incapable de gouverner, donc ce sont eux, les lords, qui gouverneront à sa place. Et figurez-vous que la population ne bouge pas. La reine réussit à rassembler une armée, tout de même, et le 15 juin, à Carberry Hill, la sienne et celle des lords s'affrontent. La reine est à cheval, elle brandit sa bannière, et à ce moment-là, l'ambassadeur de France, toujours le même, Ducrot, il surgit pour jouer le rôle de médiateur. Il fait la navette entre les deux camps. On pense que l'ambassadeur a obéi à un ordre de Catherine de Médicis. Alors les lords exigent que Boswell se batte en duel avec chacun d'eux. Il est d'accord, mais la reine, elle refuse. Alors finalement, Lord Morton écrit une lettre à Mary qu'il fait porter par Lord Kirk Colsey. Et que dit cette lettre ? Qu'on ne veut aucun mal à Mary, qu'elle rentre à Édimbourg et surtout que Boswell quitte le royaume. Alors, Mary, eh bien, elle accepte. Et Boswell, il se sauve à toute bride. La reine rentre à Édimbourg sous les insultes du peuple qui dit « Brûlez le meurtrier de votre mari !» Et Moray a fait courir le bruit que sa sœur était d'accord avec les conjurés. « Brûlez le meurtrier de votre mari !» Et Moray a fait courir le bruit que sa sœur était d'accord avec les conjurés. Ce qui est faux, bien sûr.

Très épouvantable, une forteresse lacustre située au milieu d'un îlot, elle appartient à William Douglas, qui est le demi-frère de Moray. Et pendant que Mary est au loin, son château d'Holyrood est complètement pillé. Les lords saccagent les appartements, se saisissent des objets personnels de Mary, de toute sa correspondance publique et privée. Les scrupules n'étouffent pas les lords, qui vont forger des documents contre la reine. Parce qu'elle est quand même toujours reine. Juridiquement, on ne peut la déposer, puisque la couronne vient de Dieu. Alors, que faire ? Moray, qui n'est jamais là au moment important, et qui tire les ficelles, il regarde les documents et il se dit « je vais m'en servir et les falsifier ». La noblesse, elle, est bien embarrassée et elle cherche à qui demander un avis. Alors, elle cherche pas longtemps. N'oublions pas que celle qui donne de l'argent, qui donne des fonds à ses lords, c'est Élisabeth Ier. Donc, on va lui demander son avis. Alors, première réaction. Elle est enchantée de ce qui arrive à Mary. Puis, finalement, elle est effrayée et indignée quand je vous ai dit qu'elle était lunatique. Que deviendrait le monde si les sujets se mettent à détrôner le roi ? Elle pense à elle, hein. Du coup, elle se sent pas en sûreté. Et s'il lui arrivait la même chose ? Alors, que fait-elle, Élisabeth ? Elle écrit à Mary et elle l'adjure de répudier Bothwell. Elle lui rappelle qu'il a participé au complot visant à tuer son mari. Elle espère qu'elle n'est pas complice. Et elle ajoute qu'elle fera tout ce qui est en son pouvoir pour protéger son honneur et sa vie. Eh bien, Mary refuse de divorcer parce qu'elle est enceinte et elle ne veut pas donner le jour à un bâtard. Élisabeth alors lui envoie son meilleur ambassadeur, Throckmorton. Les lords empêchent l'ambassadeur de voir la reine. Si bien que Throckmorton s'inquiète beaucoup de la campagne furieuse qui est menée par John Knox. Et l'ambassadeur, à ce moment-là, il écrit à Élisabeth. D'après ce que je vois, ces hommes braveront tout. Ils sont allés trop loin pour reculer. Je crains qu'après avoir privé Mary Stuart et son royaume, il ne la prive de sa vie. Le 25 juillet, Lord Melville et Lord Lindsay se rendent au chevet de Mary, porteurs de 3 actes d'abdication. Throckmorton, prévenu, dit à Mary de faire semblant d'accepter. Seulement voilà, ce n'est pas du tout le style de la reine qui s'exclame, plutôt la mort que la déchéance. Il faut donc recourir à la force et même à la menace. Alors Mary tient tête au début, puis ses nerfs lâchent, elle éclate en sanglots et elle signe les actes sans même les lire. Puis elle se reprend et dit que son abdication est nulle puisqu'elle a été extorquée par la force. Son conseil privé à Mary. Eh bien, son conseil est d'accord avec les lords. Throckmorton alors prévient Élisabeth et cette dernière y va de sa plume pour écrire à Throckmorton. Et elle pense que Throckmorton donc va transmettre la lettre au lord. Alors, où se trouve dans les Saintes Écritures, dit-elle, qu'il faut, où est-ce qu'il y a un passage dans les Saintes Écritures qui autorise les peuples à destituer leurs princes? Et elle dit, dites nettement au lord que s'ils en viennent à priver leur souveraine légitime de sa dignité royale, nous prendrons parti contre eux, nous vengerons leur reine de manière à les faire servir d'exemple à la postérité, puisque selon la volonté de Dieu, ils sont les sujets et qu'elle est la souveraine. Ils ne pouvaient pas la contraindre à se justifier. Ça n'est pas conforme aux lois de la nature que la tête soit soumise aux pieds. Alors les lords prennent connaissance de la lettre. Ça les trouble quand même. Et à ce moment-là, Morton, Douglas et Maitland vont inventer une correspondance tirée d'une soi-disant cassette dont ils n'ont pas parlé jusqu'à maintenant, même après avoir pillé le château, et il dit qu'il a découvert le contenu que maintenant. Au mois d'août, Moray revient. Il affirme à l'ambassadeur espagnol à Londres qu'un homme qui a lu une lettre de
trois doubles feuilles écrites à

Bothwell que c'est une lettre écrite par la reine et que dans cette lettre, il est question de l'assassinat de son mari. Alors depuis, les historiens ont étudié les documents qui étaient destinés à perdre Marie, bien sûr, eh bien ce sont des faux. On a truqué des fragments de la correspondance de Marie. Marie, elle, elle écrit en français parce que Moret communique à Elisabeth un texte qui, de façon surprenante, est écrit en écossais. Et Marie n'écrivait jamais en écossais. Moret promet à Catherine de Médicis et à Elisabeth de délivrer sa sœur. Véritable menteur, hein. Il rentre à Édimbourg, les lords le prennent à ce moment-là d'accepter, le presse, pardon, à ce moment-là d'accepter la régence. Alors, il fait semblant d'hésiter. Il dit qu'il faut le consentement de la reine. Alors, il se rend chez la prisonnière. Il l'acclame de reproches. Il lui fait des sermons. Il lui reproche son mariage avec Bothwell. Et il lui parle de la régence. Elle le dissuade de s'en emparer en lui disant « Les grandes charges sont aisées à prendre, mais malaisées à s'en bien acquitter devant Dieu. » Moret est furieux, dit qu'il avait déjà accepté la charge et qu'il n'était plus temps de s'en dédire. Alors c'est un choc quand même pour Marie. Elle avait toujours eu confiance en son frère. Elle l'avait même comblé. Et elle ne soupçonnait pas sa rancune, son ambition, et sa perfidie. Elle découvre alors le vrai visage de Moret et elle pense qu'elle est perdue. Alors cependant, elle maintient qu'il ne doit pas prendre la régence. Moret, évidemment, n'en a cure. Il prête serment devant le Parlement et il dit qu'il jure de maintenir la vraie religion de Jésus, c'est-à-dire la religion protestante. Moret donne l'ordre alors d'appareiller 4 vaisseaux avec ordre de capturer Bothwell. Alors, qu'est-ce qu'il a fait, Bothwell? Il a commencé par piller les côtes d'Écosse. Il a emporté aussi toute l'argenterie de Marie, toutes ses bijoux. Une partie de ses bijoux et ceux de la couronne. Et il réussit à se diriger vers la Norvège. Il arrive à ce moment-là à Bergen. Mais alors, manque de chance, parce que le gouverneur, c'est le cousin d'une dame que le grand amiral avait naguère séduite, qui l'avait dépouillée et abandonnée. Et le cousin est au courant. Et de plus, elle avait porté plainte contre lui, si bien que le gouverneur l'expédie à Copenhague. Et là, il arrive à plaider sa cause auprès du roi du Danemark, Frédéric II, qui refuse de l'extrader. C'est une bonne chose. Ah oui, mais il l'emprisonne dans des prisons de plus en plus rigoureuses où il devient à moitié fou. Et pendant ce temps-là, Moret fournit au conseil privé et au Parlement les faux documents, les lettres de Marie qui prouvent qu'elle a participé à la mort de Darnay. Les ministres et les parlementaires écoutent les lettres, mais ils ne verront jamais l'écriture de Marie et la signature de Marie. On les leur montre de loin. Et Marie, elle n'est même pas entendue. Elle est toujours prisonnière à Lord Leven. Alors un mystère plane sur son accouchement. On ne verra pas d'enfant, on ne sait pas ce qui en est advenu, l'a-t-elle eu, l'a-t-elle pas eu, on ne sait pas. Et Marie, subitement, est aidée par la famille Hamilton, qui lui demande si elle le délivrait, est-ce qu'elle accepterait d'épouser l'un d'eux? Alors, qu'est-ce qu'elle voit, Marie? Elle voit que ce serait la liberté, alors elle dit oui. Et elle se déguise en mettant les vêtements d'une lavandière. Et on prend le bateau puisqu'elle est sur une île, seulement elle est reconnue par le batelier qui donne l'alarme. Alors Marie est reconduite au château et la garde, bien sûr, est renforcée. Et voilà que George Douglas, celui à qui appartient le château, tombe amoureux de Marie et décide de l'aider. Il réussit à la faire sortir de Lord Leven dans une barque dont il saisit les rames. Et sur l'autre rive, il a réussi à faire venir 3 lords et 50 cavaliers. Marie alors saute à cheval et galope jusqu'au château des Hamilton. Et elle, évidemment, annule son abdication et la régence de son frère. Sitôt la nouvelle connue, la majeure partie de la noblesse se rallie et une armée de 6 000 hommes se rassemble. Élisabeth félicite Marie,
Cette dernière aurait accepté que son frère gouverne à la condition qu'elle soit rétablie dans sa dignité royale.

Nous sommes sur Radio Grand Ciel, je vous raconte la vie de Marie Stuart. Son frère a réussi à gouverner, Marie l'a accepté, à condition de rester la reine. Elle est emprisonnée et celui à qui appartient le château, elle est emprisonnée, tombe amoureux d'elle et réussit à la faire évader. Elle a même réuni 6000 hommes dont elle prend la tête. Et elle dit, bien sûr, qu'elle annule son abdication. Élisabeth aurait été d'accord si elle n'avait pas eu un ministre qui s'appelle William Cecil. Et ce ministre, il a toujours réussi à imposer ses vues. Il prend contact avec Moray. Ce dernier alors réunit ses troupes. Un espion lui révèle la décision de la reine. Elle veut gagner la forteresse de Dumbarton, où elle va attendre les soldats qui doivent venir du nord. Alors Moray, qui est mis au courant, intercepte les soldats qui partaient voir la reine Marie et il bat ces soldats-là. Alors elle décide de fuir vers le sud, tout près de la frontière avec l'Angleterre. Et elle ne peut pas compter sur l'aide, elle aurait pu compter sur l'aide de Philippe II, roi d'Espagne, extrêmement catholique. Pas plus d'ailleurs que sur l'aide de Catherine de Médicis, que Marie, il faut le dire, a bien moqué quand elle était reine de France. Alors elle commet une grosse erreur en demandant asile à Élisabeth. Au début, cette dernière est toute prête à recevoir Marie selon son rang. Mais le ministre Cécile, là, il lui montre le danger qu'elle court si elle laisse la petite fille d'Henri VII paraître à Londres et se retrouver le point de ralliement des catholiques et des mécontents. Moray et Cécile décident alors de perdre Marie en produisant des soi-disant lettres trouvées dans une cassette. Tout est faux, mais il faut salir Marie de façon à ce qu'elle soit captive, jugée et bien sûr, au désir de Moray, condamnée. Et Marie aurait dû faire profil bas. Mais, elle a recréé une cour avec beaucoup d'admirateurs. Alors bien sûr, Élisabeth en est jalouse. Si bien que son ministre prévoit un plan. Lord Scroope et Sir Francis Knollys vont voir Marie avec de beaux vêtements et de belles paroles. Ils lui disent qu'Élisabeth ne saurait accueillir une femme soupçonnée d'avoir tué son mari. Ce serait bien qu'elle se justifie. Eh bien Marie est d'accord puisqu'elle n'a pas participé au complot. Élisabeth lui envoie alors une lettre parfaitement hypocrite. Marie répond qu'il n'y a qu'une solution pour que Élisabeth lui prête secours, eh bien qu'elle la laisse partir. Et elle envoie aussi à Catherine de Médicis et à Philippe II un mémoire où elle raconte les complots dont elle fait l'objet de la part de Moray. Alors Élisabeth s'inquiète, car le roi Philippe II est tout prêt à aider Marie et à la recevoir. Le 4 octobre, c'est le procès de Marie. Alors ça, c'est un drôle de procès parce que l'inculpée n'a pas le droit de paraître, ni même de se faire entendre. Elle doit se reposer sur des commissaires. L'accusation est portée par Moray, accompagnée des principaux lords. Et les commissaires de Marie déclarent la fausseté des documents fournis. Élisabeth trouve plus commode de faire transporter le procès alors à Westminster. Et la malheureuse Marie, elle y voit un signe favorable, elle, au point qu'elle refuse une possibilité d'évasion. Or, Élisabeth veut absolument que les lettres de la cassette soient publiées. C'est alors qu'entre dans le jeu un homme des plus funestes pour Marie, le ministre anglais Francis Walsingham, chef de la police. C'est un protestant farouche. Pour lui, Marie est l'envoyée du diable, capable de ramener l'Angleterre dans le giron de Rome. Il dit à Moray de prendre le parti d'Élisabeth et le menace s'il ne le fait pas. Il affirme que l'on trouvera sans peine des témoins qui confirmeront les lettres. Le procès alors continue, on monte les lettres sans permettre aux juges de les lire eux-mêmes. 6 des juges disent qu'il faut écouter l'accusé. Du coup, Marie passe à l'offensive, elle demande à ses commissaires de mettre en accusation Moray et tous ceux qui ont trempé dans l'assassinat de Darnley. Or, à ce moment-là, la tension s'aggrave entre l'Angleterre et l'Espagne.
si bien qu'Élisabeth prend peur et elle tente de neutraliser Marie en lui faisant accepter un traité de paix. À quelles conditions? Alors Marie recouvre la liberté et une grosse pension, mais elle abdicte. Alors elle aurait pu sauver sa vie et gagner un pays catholique. Mais Marie crédule, elle manque de discernement, et c'est une guise, et elle est extrêmement fière. Elle pense aussi à son fils, qui alors ne serait pas roi d'Écosse. Eh bien, plutôt mourir que de renoncer à être reine. Finalement, le tribunal déclare que les preuves produites ne sont pas formelles, donc que Marie n'est pas coupable. Alors, il y en a une qui est furieuse, bien sûr, c'est Élisabeth, qui exige de Marie qu'elle habite un château sinistre qui s'appelle Turbary. La reine va faire transférer Marie de château en château, surveillée par des gardiens, mais elle est quand même traitée avec le cérémonial dû à son rang. Élisabeth veut aussi qu'elle reste en bonne santé. Elle lui envoie donc ses médecins, parce que si elle mourait, c'est son fils qui serait à ce moment-là l'héritier du trône d'Angleterre. Et voilà qu'un lord anglais important, qui s'appelle Norfolk, propose à Marie de l'épouser. Alors à celle-ci, elle dit oui, mais Élisabeth est mise au courant. Elle est furieuse que du fond d'un château perdu, sa prisonnière est complotée. Et le pauvre Norfolk se retrouve enfermé à la tour de Londres. Marie alors trouve des soutiens à Lord Northumberland et Lord Westmoreland. Ils tentent d'enlever Marie. C'est raté, parce que cette dernière, elle a changé de château, elle vient d'être envoyée à Coventry. Leurs troupes finalement ne sont pas fiables et Moray cherche à tirer parti de la situation. Il offre à Élisabeth de lui livrer Northumberland en échange de Marie. Il a l'intention de lui faire un procès et de la conduire carrément à l'échafaud. Eh bien, Élisabeth accepte. Mais le destin s'en mêle. Le 23 janvier 1570, Moray est abattu par un de ses ennemis. Eh bien, Marie ne le pleure pas parce qu'elle a deviné ce qu'il était. Non seulement elle a deviné, mais elle a vu. Les partisans reprennent les armes en Écope. Le pape, alors, excommunie Élisabeth et la proclame déchue. Élisabeth, alors, eh bien, elle se rebiffe. Les partisans de Marie sont battus. L'armée anglaise envahit l'Écosse. Lennox est proclamé régent et veille à l'éducation du petit Jacques VI. Il a 4 ans à ce moment-là. Et qu'est-ce qu'il demande au précepteur du petit? Eh bien, c'est de lui inspirer le dégoût de sa mère. Marie, elle, continue à correspondre avec Norfolk. Et ce Norfolk, emprisonné à la tour de Londres, est condamné à mort par Élisabeth. Le 2 juin 1572, il monte à l'échafaud. Marie le pleure parce qu'avec lui meurt la dernière chance d'avoir une vie normale. Après de nombreux changements, Élisabeth donne à Marie comme gardien le comte de Shrewsbury. C'est un grand seigneur. Le rôle, c'est pas facile parce qu'il s'agit d'être un hôte plein d'attention et en même temps de surveiller étroitement la reine d'Écosse. À partir de 1572, le sort de Marie s'améliore. Elle reçoit des visites, elle a plusieurs dizaines de serviteurs parmi lesquels de nombreux Français. Elle a recréé une petite cour. Cependant, elle souffre d'être confinée dans les courants d'air et l'humidité. Sa santé s'en ressent. Aux yeux du monde catholique, elle fait toujours figure d'une sainte persécutée. Elle a réussi à organiser une filière pour pouvoir envoyer des messages. Et elle en reçoit aussi. Les nouvelles d'Écosse sont désastreuses, les troupes d'anglaises l'occupent toujours. Et voilà qu'arrive une lueur pour Marie. Don Juan d'Autriche. Alors qui c'est? C'est le frère naturel de Philippe II. Il est nommé gouverneur des Pays-Bas. Et il rencontre à Paris le duc de Guise, le cousin germain de Marie. Il fait connaître à Don Juan le sort de Marie. Si bien que Don Juan s'enflamme, il délivrera Marie, il l'épousera, et il régnera avec elle sur la Grande-Bretagne. Alors Marie, bien sûr, se sent revivre. Seulement, hélas, Philippe II n'accepte pas les idées de son frère. Il lui coupe même les vivres et le prive de soldats. Le 1er octobre 1578, Don Juan meurt sans doute empoisonné. La même année, Bothwell, lui aussi, meurt à moitié fou. Alors revenons à Philippe II. Philippe II, c'est le champion du catholicisme. Il voit la révolution protestante gagner même aux Pays-Bas. Pour l'instant, il ne songe pas à une croisade. Charles Paget,
un agent de la reine d'Écosse rencontre Francis Throckmorton, le fils de l'ancien ambassadeur de France. On décide ni plus ni moins d'assassiner Élisabeth. Seulement, cette dernière, elle a un excellent service de police. Le complot est découvert. Élisabeth comprend alors que Marie Stuart serait moins redoutée en Écosse. Elle se rapproche donc de Jacques VI. Hélas, ce dernier, qui a 18 ans maintenant, il n'a pas du tout envie de voir sa mère au gouvernement avec lui. Et il ne veut pas non plus devenir un satellite de Philippe II. Il est protestant et le roi d'Espagne veut le convertir. Alors Élisabeth change d'idée. Elle répand des calomnies sur Marie dans toutes les cours d'Europe. Marie lui écrit une lettre au vitriol, seulement elle ne l'envoie pas, et elle fait une grosse faute, elle la conserve. Philippe II alors songe à assassiner, plutôt à faire assassiner, les princes protestants. D'abord, Guillaume d'Orange, qui tient les Pays-Bas protestants. Il pense aussi à faire assassiner le roi de Navarre, le futur Henri IV, et carrément la reine d'Angleterre. Alors Guillaume d'Orange, oui, il réussit à le faire assassiner. Les Espagnols reconquièrent à ce moment-là les Pays-Bas. Une coalition se forme contre Élisabeth, mais l'un de ses sbires arrive à en faire partie. Alors Élisabeth, bien évidemment, connaît la machination, et Marie aussi, et elle écrit « Il faudra dire aux six nobles de se mettre en besogne et qu'on vienne me tirer » d'ici, dès que l'affaire sera terminée. Autrement dit, elle est d'accord pour l'assassinat d'Élisabeth. Alors, finalement, celui qui devait poignarder Élisabeth se sauve, le peuple apprend la conspiration, apprend qu'elle est ratée, et le 16 août, Marie part joyeusement à la chasse. Ah oui, mais elle est moins joyeuse après, parce qu'elle est arrêtée par une troupe envoyée par Élisabeth. Elle est prisonnière, et on perquisitionne chez elle. Et l'on découvre la lettre outrageante qu'elle avait écrite et qu'elle n'avait pas envoyée. La reine, alors, pense à tuer Marie, puis elle se ravise. Une victoire morale lui suffirait. Marie dit « Comme je suis reine souveraine, je ne reconnais point d'offense, ni faite pour en rendre compte à personne ici-bas, ne reconnaissant que Dieu et son Église. » Marie est donc jugée. Elle n'a pas droit à des avocats, pas de témoins, pas de documents favorables à l'accusé. Elle est condamnée à mort. Et Élisabeth approuve. Les semaines passent et Élisabeth signe le document pour l'exécution. Puis elle joue la comédie en disant qu'elle ne s'est pas rendue compte de ce qu'elle signait, que c'était épouvantable. Mais quand même, ce qui est bien dommage, c'est que le document est enregistré alors qu'elle ne peut plus rien faire. Quand on vient annoncer à Marie qu'elle va être exécutée, elle répond d'une voix ferme « Loué soit Dieu, vous me faites un grand bien de me retirer de ce monde. Je ne saurais recevoir de meilleures nouvelles parce qu'elle m'annonce la grâce que Dieu m'accorde de mourir pour la gloire de son nom et de son Église. » Elle est décapitée le 8 février 1587. Au revoir à tous.

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En 2007, le magazine Point de vue Image du Monde ouvrait ses pages au jardinier de la Reine, Alain Baraton. Son ambition, rendre à Trianon et au hameau de Marie-Antoinette l'aspect qu'ils avaient à la fin de l'Ancien Régime. Un domaine hors du temps, où viennent parfois d'ailleurs rêver les grands de ce monde. C'est lui le seigneur de Trianon. Depuis 20 ans, Alain Baraton règne sur le domaine de Marie-Antoinette. Aujourd'hui, il s'efforce de rendre à Trianon son âme de la fin du XVIIIe siècle. Vaste programme. En particulier dans le pavillon français qui doit être restauré grâce au mécénat de l'horloger suisse, Breguet.

Jardinier en chef du domaine national de Trianon et du Grand Parc de Versailles, Alain Baraton est arrivé à Versailles à la fin des années 70 comme simple billettiste. Depuis 20 ans, il orchestre les partitions d'un parc de 850 hectares, veille sur les 350 000 arbres et fait travailler une cinquantaine de personnes sur l'un des sites touristiques les plus visités du monde. Et il vit à quelques bosquets du Grand Trianon, le chanceux, dans une maison qui servit jadis de logis à Molière. À 50 ans, Alain Baraton affiche la carrure des hommes libres et des bons vivants. Il critique volontiers son illustre prédécesseur André Le Nôtre, avec amitié j'imagine, le jardinier de Louis XIV. Un homme d'architecture, un urbaniste, pas un jardinier au sens où cela m'intéresse. Et il s'extasie en revanche sur l'œuvre de Richard Mick, celui de Marie-Antoinette, qui sauva Versailles sous la Révolution en transformant simplement les jardins en potagers et en vergers. Ravagé lors de la tempête de 1999, Trianon a retrouvé aujourd'hui toute sa grâce. Au XIXe siècle, explique Alain Baraton, on a inventé un parc qui n'était pas celui des origines. Ainsi, j'ai fait enlever les arbres qui se trouvaient entre le petit Trianon et le hameau. En réalité, il y avait un champ de blé qui permettait à Marie-Antoinette d'apercevoir sa ferme. Mais sa plus grande fierté est d'avoir remis en culture les vergers, le potager et les vignes du hameau de la Reine. J'aime me rappeler qu'un jardin n'est pas seulement un beau tableau, mais aussi un lieu de vie. Ces serres produisent chaque année 144 000 fleurs, 100 000 fruits et légumes. En 2005, Alain Baraton a créé la rose Petit Trianon, réplique ivoire et nacrée. Sans doute cette couleur cuisse de nymphe émue, de celle que tient Marie-Antoinette dans son portrait réalisé par Madame Élisabeth Vigée-Lebrun en 1783. Dans son domaine, Alain Baraton a croisé de très nombreux chefs d'État et de stars. Ses hôtes de passage, comme il aime à les nommer, jusqu'au plus improbable, tel Michael Jackson qui se croyait à Disneyland. Et d'une voix frémissante, il ajoute « Vous savez, je suis tombé amoureux de ce parc comme on peut l'être d'une femme. Et cela fait 30 ans que ce sentiment perdure. »

C'est Nathalie Sis qui avait écrit ce très bel article. Et c'est Marianne Niermans qui nous conte ici les vendanges à Versailles, une véritable cuvée royale. Des vignes dans le hameau de la Reigne. Plantée en 2003, cette fantaisie viticole vient parfaire le paysage champêtre agricole de la ferme de Trianon et offrir un nectar rosé, digne de Marie-Antoinette. Une dizaine de petites chaumières avec leur jardin attenant, une laiterie, un moulin, une rivière où somnolent des carpes, des enclos avec des poules, des vaches, des moutons, des chevaux et un gentil bouc blanc. Le hameau de la Reine est un théâtre où se joue la comédie de l'insouciance. Seul manquent au décor quelques rangs de vignes. Marie-Antoinette avait-elle confié à son jardinier Antoine Richard le soin d'en planter une, ce qu'il n'aurait pas eu le temps de faire? S'interroge Alain Marathon, le jardinier de Versailles, initiateur de cette récréation dans l'esprit des lieux. Sous son impulsion, une vigne dédiée à Marie-Antoinette a pris racine en 2003, non loin de la ferme, à l'emplacement d'un ancien champ de céréales. 1852 pieds de cabernet franc et de merlot répartis en deux parcelles se disputent aujourd'hui le soleil sur 2000 mètres carrés. Le tout mené à l'ancienne. Taille et palissage sur échalas de bois, récolte en cagette, élevage en barrique de chêne de la forêt de Troncée, dans le Bourbonnais. Décoré au chiffre de la Reine, s'il vous plaît. Traitement bio, les techniques de culture sont issues des traités d'horticulture du XVIIIe siècle. On retrouve tout simplement les gestes d'avant, souligne Jean-Louis Croquet, vigneron du château de Versailles. Quel titre! Vendanges tardives, raisins séchés sur paille, égrappage à la main, vinification au château Thuérie dans le Var, chez Jean-Louis Croquet, la première cuvée Marie-Antoinette, parrainée par Francis Ford Coppola, cinéaste et viticulteur, a vu le jour en 2006. À la clé, un vin liquoreux, semblable à ceux que l'on buvait autrefois, additionné d'eau toutefois. Élégant, raffiné, féminin à l'image de la reine, ce nectar de rosé qui se déguste avec un petit glaçon est un véritable bijou, tant par l'ivresse que par le flacon. Confidentielle, la production compte une centaine de bouteilles de 50 centilitres, numérotées et ornées de céramique signée Alain Vague. Des collectors destinés aux mécènes du château de Versailles. Royal, là.

Marianne Niermans continue sa promenade vers l'Orangerie. L'Orangerie, le théâtre du pouvoir. Elle n'a pas son égal dans le monde par sa grandeur, la majesté de ses voûtes et la diversité de ses collections botaniques. Un monde préservé qui témoigne de l'immense curiosité d'un roi qui se voyait soleil. C'est la vie rêvée des plantes. Semi-enterrée et orientée plein sud, la longue galerie bénéficie d'une inertie thermique qui lui permet de garder au chaud 1200 arbres l'hiver. Régnant en maître sur l'Orangerie, la statue de Louis XIV par Desjardins, ça ne s'invente pas, témoigne de la passion du monarque pour le monde végétal. C'est une fabuleuse collection en fait. De décembre à avril, la longue galerie est le théâtre de rempotages successifs spectaculaires. Puis au printemps commence un extraordinaire ballet ininterrompu depuis 3 siècles. Orangers, bigaradiers, palmiers quittent l'orangerie pour rejoindre leur quartier d'été et se poser à leur place définie autour des parterres de broderies.

156 mètres de long, plus de 12 mètres de large, 13 de haut, l'orangerie de Versailles est un sanctuaire à la gloire de la botanique, de l'exotisme et du pouvoir absolu. Le dedans n'est orné d'aucune sculpture, ainsi que ce genre de bâtiment le demande. L'artifice des voûtes en fait la plus grande beauté. La splendeur du roi est grande d'avoir fait un si superbe bâtiment pour servir de maison à des orangers, s'exclame émerveillé l'ambassadeur du Siam en visite à Versailles en 1686. La nouvelle orangerie, s'ouvrant sur la pièce d'eau des Suisses, est à peine terminée, totalement épurée, sans décor ni moulure. En contrebas du château, Jules Lardoy-Mansart vient de signer l'une de ses plus belles œuvres, dont la construction, sur l'emplacement de la première orangerie de Levaux, a nécessité des prouesses. Enfouie sous la terre et orientée plein sud, elle s'appuie sur des vestiges de l'ancien bâtiment, tandis que deux escaliers, les fameuses « sans marche », abritent de leurs ailes un parterre de broderies où l'été les orangers s'épanouissent au soleil. Depuis que la cour s'y est établie en 1682, Versailles vit un immense et perpétuel chantier digne de la magnificence des Romains. La terrasse du Midi est doublée, un gigantesque circuit d'eau enterré. Dans le parc, des arbres se dressent par milliers grâce à des machines à transplanter, adaptées aux très grands sujets provenant de forêts parfois lointaines. 1400 jets d'eau s'élancent au gré de la machine de Marly. Versailles, ce vaste poème en l'honneur d'Apollon, est à la démesure d'un roi qui se voit soleil, maître de l'univers, monarque du temps, des saisons, de la nature assujettie et toujours, toujours verte. On taille, on forme, on transforme, on expérimente des plantes à feuillage persistant, des résineux, des ifs, des buis. Le mythe de l'éternel été s'inscrit dans les jardins, mais plus encore dans l'orangerie, où sont entreposées des espèces fragiles qui fleurissent tout l'hiver.

La Méditerranée ou l'exotisme à portée de main. Les orangers, les citronniers et les pommes d'or du jardin des Hespérides. Toutes les variétés de bigaradiers, de clémentiniers et de mandariniers que l'on achemine par bateau entier témoignent de l'intérêt de Louis XIV pour la botanique. L'époque est au savoir encyclopédique, au cabinet de curiosités. Le roi collectionne les arbres comme les bulbes, les camées, les médailles. Sa collection de 2000 caisses qu'entretiennent avec un soin infini les jardiniers de la Quintigny, le maître d'œuvre du potager du roi, n'a pas sa pareille en Europe. Elle a été constituée avec notamment quelques emprunts. Dans celle de ses sujets, plus précisément chez Nicolas Fouquet, lors du pillage du château de Vaux-le-Vicomte, après la fameuse fête du 7 août 1661 qui signa la fin du surintendant et de son beau rêve de grandeur. Le doyen de ces orangers, un citrus orantium ou oranger amer, porte le nom du grand connétable, du nom de son propriétaire, le connétable de Bourbon. Selon la légende, il provient d'un semis de Catherine de Navarre à Pamplune en 1421, placé au château de Chantelle en Bourdonnais, puis transféré à Fontainebleau lors de la confiscation des biens de son maître par François Ier. Il est rapporté par Louis XIV à Versailles, où il résidera, tenez-vous bien, jusqu'à sa mort en 1895, à l'âge vénérable de 474 ans.

Aujourd'hui, l'orangerie abrite quelques 1200 sujets, dont les plus âgés des grenadiers, affichent plus de 200 ans. La particularité de cette collection tient au fait que la chaîne n'a jamais été interrompue. À la Révolution, les agrumes sont sauvés grâce à Richard, peut-être un ancêtre de mon technicien Roland Richard, le jardinier de Trianon. Viennent ensuite les colonies, la conquête de l'Algérie. L'exotisme se déplace, devient plus lointain, de nouvelles variétés apparaissent, la soif d'acclimatation atteint des sommets, des palmiers, des nériums, c'est-à-dire des lauriers roses, des figuiers, des oliviers, des eugénias. Tiens, des arrosias viennent se joindre aux sujets royaux, plus récemment en 1999, grâce au soutien de Kubota Europe, le fabricant de matériel agricole japonais. Versailles a pu enrichir ce patrimoine botanique d'une collection de 50 agrumes provenant du domaine du comte Lennart Bernadotte sur l'île de Menao, en Allemagne. Autant de pensionnaires qui viennent réveiller chaque année au printemps les quatre jardiniers de l'orangerie. Juste avant leur sortie, les doubles fenêtres sont ouvertes pour endurcir les plantes et éviter une chute de feuilles trop importante. Commence alors un immense balai. Les caisses viennent rejoindre leur place tracée à la craie sur le grand parterre de broderie, tandis que, désertes, les imposantes galeries de Jules Hardouin-Mansart se réchauffent lentement au soleil, emmagasinant la chaleur de l'été pour la restituer doucement tout au long de l'hiver.

Marie-France Guimard-Roche est heureuse de vous avoir entraînée dans cette promenade et reviendra au château avec vous, si vous le souhaitez, dans une autre émission de Bienvenue chez le Roi, enregistrée par Roland Richard dans les studios du Rocast de Radio Grand Ciel.

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1: Bonjour, je suis heureux de vous retrouver, Didier Pilon, en compagnie de Mathieu Ordonneau. Nous sommes, je vous le rappelle, dans les studios de Radio Fidélité pour passer ensemble une heure autour de chefs-d'œuvre de la musique classique. Et j'ai choisi pour cette émission de vous parler d'un compositeur allemand qui, bien que son prénom ne le précise pas, eh bien, s'appelait Louis Spohr. En fait, on devrait dire Ludwig. Seulement au début du 19e siècle, on aimait bien franciser les prénoms, contrairement d'ailleurs à ce qui s'est passé pour Beethoven, parce que nous, on le connaît sous le nom de Ludwig van Beethoven, mais il s'appelait aussi Louis, quelque part, ce Beethoven. Et là, notre Louis Spohr, il est né en 1784 à Brunswick, c'est-à-dire qu'il est né, Mozart était encore bien vivant, et il est mort le 22 octobre 1859, il avait 75 ans, toujours en Allemagne, à Kassel, c'est-à-dire qu'il est mort alors que le romantisme avait déjà vécu depuis bien longtemps. Et Spohr, c'est un peu comme Stamitz, c'est un peu comme Hummel, c'est cette génération que j'appelle toujours des compositeurs sacrifiés, parce que justement, ils sont nés entre des grands géants, entre Mozart, Beethoven d'un côté et puis Chopin, Schumann, Liszt de l'autre côté, ben on a du mal à exister. Parce que je vous rappelle qu'au moment où notre Ludwig Spohr écrivait beaucoup, la génération qu'on appelait la génération de 1810, c'est-à-dire les romantiques, y commençait à apparaître. De sorte qu'on a un peu oublié la musique de Louis Spohr, alors qu'elle est encore une fois extrêmement belle et extrêmement variée, et que ce Spohr était, vous allez l'entendre, à mon avis, extrêmement doué. Son papa était un médecin, mais il était flûtiste, et sa maman était pianiste, si bien que le petit Spohr à Brunswick, dans les années 1790, il est dans une très belle ambiance et il grandit dans la musique. Et on trouve qu'il a des dons tout à fait intéressants. Donc très vite, à 6 ans, on va lui faire étudier le violon. Et je serais tenté de dire que la plupart des œuvres célèbres de Louis Spohr sont plutôt pour le violon. Il a écrit énormément pour cet instrument, mais il s'est intéressé à d'autres instruments, comme par exemple la clarinette. Je suis un peu comme Mozart, j'aime beaucoup, beaucoup la clarinette. Je trouve que c'est un instrument qui a une richesse de sonorité, une palette absolument étonnante, qui va dans le grave, qui va dans l'aigu, qui est très chaleureuse par moments. Et c'est pour ça que j'ai choisi de vous faire entendre deux concertos pour clarinette de Louis Spohr. Il en a écrit, je crois, 6 ou 7. On va écouter successivement le numéro 2 et le numéro 4 et vous allez voir que c'est quelque chose de tout à fait intéressant. Alors, je vous reparlerai tout à l'heure davantage de ce concerto pour clarinette numéro 2, mais sachez en tout cas que Spohr a été très vite reconnu comme musicien. Je vous dis, il commence le violon à 6 ans. À 13-14 ans, il va travailler avec un violoniste qui s'appelle Maucourt et puis il va partir à 15 ans et à 15 ans, il va rentrer au service du duc Carl Wilhelm Ferdinand de Brunswick, là où il était né, et il va déjà avoir en quelque sorte, eh bien, j'allais dire, un poste tout à fait officiel. Et il va continuer évidemment l'étude de son instrument et il va partir dans une grande tournée en Europe dès 1802. Et c'est là où Spohr va rencontrer un certain nombre de musiciens et notamment des clarinettistes et il aura envie d'écrire des concertos pour cet instrument. Alors, le concerto que nous allons entendre, ce concerto numéro 2 qui porte l'opus 57, eh bien, est tout à fait traditionnel dans sa forme, hein. 3 mouvements, toujours un mouvement rapide qui est le plus long. On commence par quelque chose d'allegro, puis ensuite un mouvement lent. Là, c'est un adagio, histoire encore une fois de montrer la couleur tout à fait belle et romantique de la clarinette. Et puis là, on terminera sur un mouvement plus rapide qui est à la polonaise. On aimait beaucoup ça. Chopin n'était pas encore à la mode, mais on aimait bien tout ce qui était polonais. Donc tout de suite, je vous propose d'écouter le premier mouvement, l'allegro, de ce concerto pour clarinette et orchestre numéro 2 de Louis Spohr.

Nous sommes en compagnie de ce compositeur allemand, hein, bien que le prénom ne le précise pas, puisque je vous rappelle que son vrai prénom c'est Louis Spohr. Eh bien, nous venons d'entendre le premier mouvement, très beau premier mouvement, très brillant, de ce concerto pour clarinette et orchestre numéro 2, avec Ernst Ottensamer à la clarinette, tandis que l'orchestre de la radio Télévision slovaque de Bratislava est placée sous la direction de Johannes Wilder. Et c'est une œuvre tout à fait intéressante qui a été enregistrée d'ailleurs à Bratislava. Je ne sais pas si vous connaissez cette ville. Elle est vraiment très belle. On n'est qu'à une heure en bateau de Vienne. Il y a des hydroglisseurs qui vont très vite sur le Danube et ça nous permet comme ça, quand on est à Vienne, eh bien d'aller passer pourquoi pas une belle demi-journée à Bratislava, qui est une très belle ville baroque, où Mozart d'ailleurs est venu jouer aussi régulièrement. Autrefois, ça s'appelait Pressburg, quand c'était dans l'Empire austro-hongrois. Mais maintenant, Bratislava, qui est la capitale hein, de la Slovaquie, est tout à fait une ville charmante. Alors, je vous propose de retourner dans le hall, dans le concert, dans la maison de concert, qui est très belle. Moi, je la connais de Bratislava, pour entendre maintenant le deuxième mouvement de ce concerto pour clarinette et orchestre de Louis Spohr, où là, vous allez voir encore la très belle sonorité de la clarinette.

C'est toujours Ernst Ottensheimer à la clarinette, c'est toujours évidemment l'orchestre de la radio-télévision slovaque de Bratislava qui est placé sous la direction de Johannes Wilder, et nous allons donc entendre la conclusion de ce deuxième concerto qui a été composé, je dirais, dans les années 1810-1815. C'est véritablement là une œuvre, on va dire, déjà de la maturité de ce compositeur qui était devenu très célèbre, puisqu'on va lui proposer, je l'évoquerai tout à l'heure, un poste de concertmeister dans la très belle ville de Gotha. Donc tout de suite, je vous propose de terminer l'audition de ce concerto numéro 2 pour clarinette et orchestre opus 57 de Louis Spohr dans ce très joli rondo à la Polacca.

Nous venons d'entendre le dernier mouvement, le rondo final du concerto pour clarinette numéro 2 de Spohr, toujours avec Ernst Ottensheimer à la clarinette et Johannes Wilder à la tête de l'orchestre de la radio-télévision slovaque de Bratislava. Et c'est ces mêmes musiciens que nous allons retrouver maintenant dans ce deuxième concerto qui a été composé, je dirais, après que Spohr ait eu le poste de maître de concert à Gotha. La cour de Gotha, hein, Saxe-Gotha, ça vous dit peut-être quelque chose, était très importante et il a beaucoup travaillé pour différents instruments et c'est pendant son séjour eh bien, qu'il a composé ce concerto pour clarinette que nous venons d'entendre et puis également un autre concerto, le numéro 4 que nous allons découvrir et qui a été encore une fois extrêmement belle. Il a, au passage, rappelons quand même que Louis Spohr a été un très très grand virtuose qui a voyagé dans toute l'Europe parce qu'il faisait véritablement apparition soit avec son orchestre, soit avec son épouse qui était une harpiste, elle s'appelait Dorette Scheidler, et ce violoniste et compositeur a eu énormément de responsabilités dans beaucoup d'institutions musicales, le théâtre An der Wieden qui est à Vienne de 1813 à 1815, à l'opéra de Francfort de 1817 à 1819, et grâce à son ami Karl Maria von Weber, eh bien en 1822, il va devenir directeur de l'opéra de Kassel, où il va rester jusqu'à sa disparition pendant plus de 30 ans, c'est-à-dire en 1849. On peut dire que ce compositeur est tout à fait intéressant. Je vous l'ai dit, il est sacrifié puisqu'il est dans une période où on est encore avec Beethoven et Mozart. Et puis, on va très vite arriver avec les romantiques. Et si sur le moment Louis Spohr a une certaine notoriété, il a sombré très vite dans l'oubli à cause justement de cet engouement qu'on avait pour tous ces jeunes musiciens romantiques, je dirais Chopin, Schumann, Mendelssohn, puis Brahms, etc. Et on a redécouvert simplement, je dirais après la Deuxième Guerre mondiale, tout ce répertoire qui est tout à fait intéressant et qui nous permet justement de montrer la variété de tous ces compositeurs. Alors de ce fameux Louis Spohr, nous allons maintenant entendre le concerto numéro 4, qui est là encore dans la même découpe, si je puis dire, que le premier concerto. Un allegro, un mouvement lent larghetto, et cette fois-ci, après avoir été avec l'Espagne, avec la Pologne, nous serons avec l'Espagne. Donc tout de suite, le premier mouvement, un allegro vivace très brillant, qui met encore en valeur les sonorités de la clarinette pour ce premier mouvement de ce concerto pour clarinette numéro 4 de Louis Spohr.

Allegro vivace, extrêmement brillant de ce concerto pour clarinette numéro 4. Je rappelle que si vous prenez cette émission en cours, nous sommes avec Mathieu Ordonneau pour vous présenter deux concertos, je devrais dire concerti, je vais me faire rouspéter par Mathieu, deux concerti pour clarinette et orchestre. Et là, après avoir entendu tout à l'heure le numéro 2, nous découvrons le numéro 4 qui est, je crois, de la même verve à la fois brillante. On aime bien presque des vocalises, hein, c'est assez virtuose. Mais on va voir que dans le Larghetto, là encore, on sent toute la profondeur, toute la richesse harmonique de la clarinette, qui est encore une fois, je le rappelle, un instrument extrêmement, pour moi, chaleureux, avec des tonalités graves qui sont superbes. Donc tout de suite, le Larghetto, le mouvement lent de ce concerto pour clarinette et orchestre numéro 4 de Louis Spohr.

Nous venons d'entendre le deuxième mouvement de ce concerto avec toujours le clarinettiste Ernst Ottensheimer. Je rappelle que l'orchestre de la radio-télévision slovaque qui est situé à Bratislava est sous la direction de Johannes Wilner. Et nous allons terminer avec ce très joli rondo à l'espagnol. Il faut dire que dans les années 1820, on aime bien un petit peu tout ce qui est exotique et l'Espagne apparaît comme un pays exotique. Il n'est pas très ouvert sur le reste de l'Europe et on a essayé de créer une ambiance un peu espagnole, faut un peu la chercher, mais bon, en tout cas, ça change de l'autre finale du concerto numéro 2, ce rondo à l'espagnol, tout à fait intéressant, qui nous montre là encore une fois les possibilités extrêmement variées de la clarinette. Donc pour terminer cette émission, nous découvrons le dernier mouvement du concerto pour clarinette et orchestre numéro 4 de Louis Spohr.

0: Notre émission en compagnie de Mathieu Ordonneau arrive à sa fin. Nous venons d'entendre donc, pour terminer, ce rondo à l'espagnol de ce concerto pour clarinette et orchestre numéro 4. Je ne pense pas qu'il ait jamais été édité du vivant du compositeur parce qu'il n'a pas de numéro d'opus, mais en tout cas, c'est une très belle œuvre. Je rappelle les interprètes, c'est l'orchestre de la radio-télévision slovaque de Bratislava sous la direction de Johannes Wilner avec le grand clarinettiste Ernst Ottensheimer pour ces deux œuvres de Spohr que j'espère vous avez appréciées en écoutant notre émission sur Radio Fidélité. Je vous dis à très bientôt en compagnie de Mathieu Ordonneau.
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1: Je demande l'intention de ma sœur qu'elle puisse accoucher, que Dieu puisse déclencher son accouchement et que Dieu puisse bénir son bébé elle-même et que cette semaine-là qu'elle puisse mettre au monde. Amen.
2: Je dépose une intention de prière pour mon frère Bertin qui est malade, qui a vraiment besoin de la prière. Je veux que la Vierge Marie intercède pour mon frère. Amen.
3: Notre-Dame de Lourdes, Sainte Bernadette, ayez pitié. Je vous demande une petite grâce pour mes yeux, de voir un peu plus clair. Je prie le chapelet tous les jours avec les pèlerins. Je vous remercie, les pèlerins, de prier pour moi, et moi je prierai pour vous. Merci.
4: Au nom du Père, et du Fils, et du Saint-Esprit. Chers frères et sœurs, soyez les bienvenus ici même à la grotte de Massabielle à Lourdes, cette grotte où la Vierge Marie, l'Immaculée Conception, est apparue à Bernadette. Avec elle, nous méditerons aujourd'hui les mystères douloureux du rosaire. Nous prions en ce 14 juillet pour notre pays, la France. Nous prions pour tous ces responsables politiques, économiques, sociaux. Et nous prions pour et avec tous les pèlerins présents à Lourdes et particulièrement ceux du diocèse de Nîmes, sans oublier tous ceux, bien sûr, qui sont en connexion avec nous à travers la radio, la télévision, KTO, le site Internet. Je crois en Dieu, le Père Tout-Puissant, Créateur du ciel et de la terre, et en Jésus-Christ, son Fils unique, notre Seigneur, qui a été conçu du Saint-Esprit, est né de la Vierge Marie, a souffert sous Ponce Pilate, a été crucifié, est mort et a été enseveli, est descendu aux enfers. Le troisième jour est ressuscité des morts, est monté aux cieux, est assis à la droite de Dieu le Père Tout-Puissant, d'où il viendra juger les vivants et les morts. Je crois en l'Esprit Saint, à la Sainte Église catholique, à la communion des saints, à la rémission des péchés, à la résurrection de la chair, à la vie éternelle. Amen. Prions, frères et sœurs, pour notre pape Léon XIV, pour ses intentions, pour son prochain voyage apostolique en France et notamment à Lourdes. Prions pour les intentions de toute l'Église. Notre Père qui es aux cieux, que ton nom soit sanctifié, que ton règne vienne, que ta volonté soit faite sur la terre comme au ciel. Je vous salue, Marie, pleine de grâce. Le Seigneur est avec vous. Vous êtes bénie entre toutes les femmes. Et Jésus, le fruit de vos entrailles, est béni.
5: Sainte Marie, Mère de Dieu, priez pour nous pauvres pécheurs, maintenant et à l'heure de notre mort. Amen.
4: Je vous salue, Marie, pleine de grâce. Le Seigneur est avec vous. Vous êtes bénie entre toutes les femmes. Et Jésus, le fruit de vos entrailles, est béni. Je vous salue, Marie, pleine de grâce, le Seigneur est avec vous. Vous êtes bénie entre toutes les femmes, et Jésus, le fruit de vos entrailles, est béni.
5: Sainte

0: Ô Marie conçue sans péché,
1: priez pour nous qui avons recours à
0: vous. Premier mystère douloureux, l'agonie de Jésus. Dans l'Évangile, selon saint Luc, en proie à la détresse, Jésus priait de façon plus ardente. Prions, chers pèlerins, pour les agonisants, pour toutes les personnes en fin de vie, afin qu'elles trouvent force et courage dans la foi, afin qu'elles soient accompagnées jusqu'au terme de leur vie. Notre Père, qui es aux cieux, que ton nom soit sanctifié, que ton règne vienne, que ta volonté soit faite sur la terre comme au ciel.
2: À ceux qui nous ont offensés, et ne nous laisse pas entrer en tentation, mais délivre-nous du mal. Amen.
3: Je vous salue, Marie, pleine de grâce. Le Seigneur est avec vous. Vous êtes bénie entre toutes les femmes, et Jésus, le fruit de vos entrailles, est béni. Je vous salue, Marie, pleine de grâce. Le Seigneur est avec vous. Vous êtes bénie entre toutes les femmes, et Jésus, le fruit de vos entrailles, est béni. Vous êtes bénie entre toutes les femmes, et Jésus, le fruit de vos entrailles, est béni.
4: Sainte

0: femme, et Jésus, le fruit de vos entrailles, est béni. Je vous salue, Marie, pleine de grâce. Le Seigneur est avec vous. Vous êtes bénie entre toutes les femmes, et Jésus, le fruit de vos entrailles, est béni.
1: Sainte Marie, Mère de Dieu, priez pour nous pauvres pécheurs, maintenant et à l'heure de notre mort. Amen.
0: Je vous salue, Marie, pleine de grâce. Le Seigneur est avec vous. Vous êtes bénie entre toutes les femmes, et Jésus, le fruit de vos entrailles, est béni. Je vous salue, Marie, pleine de grâce. Le Seigneur est avec vous. Vous êtes bénie entre toutes les femmes, et Jésus, le fruit de vos entrailles, est béni.
1: Sainte Marie, Mère de Dieu, priez pour nous pauvres pécheurs, maintenant et à l'heure de notre mort. Amen.
0: Je vous salue, Marie, pleine de grâce. Le Seigneur est avec vous. Vous êtes bénie entre toutes les femmes, et Jésus, le fruit de vos entrailles, est béni. Je vous salue, Marie, pleine de grâce. Le Seigneur est avec vous. Vous êtes bénie entre toutes les femmes, et Jésus, le fruit de vos entrailles, est béni.
1: Sainte Marie, Mère de Dieu, priez pour nous pauvres pécheurs, maintenant et à l'heure de notre mort. Amen.
0: Je vous salue, Marie, pleine de grâce. Le Seigneur est avec vous. Vous êtes bénie entre toutes les femmes, et Jésus, le fruit de vos entrailles, est béni.
1: Sainte

0: Ô Marie conçue sans péché. Deuxième mystère douloureux, la flagellation. Dans l'Évangile, selon saint Matthieu, après avoir fait flageller Jésus, Pilate le livra pour être crucifié. Prions, frères et sœurs, pour toutes les victimes et pour leurs bourreaux. Prions particulièrement pour toutes les victimes de la violence et des guerres. Notre Père qui es aux cieux, que ton nom soit sanctifié, que ton règne vienne, que ta volonté soit faite sur la terre comme au ciel.
1: Donne-nous aujourd'hui notre pain de ce jour. Pardonne-nous nos offenses, comme nous pardonnons aussi à ceux qui nous ont offensés. Et ne nous laisse pas entrer en tentation, mais délivre-nous du mal.
2: Je vous salue Marie, pleine de grâce, le Seigneur est avec vous. Vous êtes bénie entre toutes les femmes, et Jésus, le fruit de vos entrailles, est béni.
3: Sainte Marie, Mère de Dieu, priez pour nous pauvres pécheurs, maintenant et à l'heure de notre mort. Amen.
2: Je vous salue Marie, pleine de grâce, le Seigneur est avec vous. Vous êtes bénie entre toutes les femmes, et Jésus, le fruit de vos entrailles, est béni.
3: Sainte Marie, Mère de Dieu,
2: je vous salue, Marie, pleine de grâce. Le Seigneur est avec vous. Vous êtes bénie entre toutes les femmes, et Jésus, le fruit de vos entrailles, est béni.
3: Sainte Marie, Mère de Dieu, priez pour nous pauvres pécheurs, maintenant et à l'heure de notre mort. Amen.
2: Je vous salue, Marie, pleine de grâce. Le Seigneur est avec vous. Vous êtes bénie entre toutes les femmes, et Jésus, le fruit de vos entrailles, est béni.
3: Sainte Marie, Mère de Dieu,
2: je vous salue, Marie, pleine de grâce. Le Seigneur est avec vous. Vous êtes bénie entre toutes les femmes, et Jésus, le fruit de vos entrailles, est béni.
3: Sainte Marie, Mère de Dieu, priez pour nous pauvres pécheurs, maintenant et à l'heure de notre mort. Amen.
2: Je vous salue, Marie, pleine de grâce. Le Seigneur est avec vous. Vous êtes bénie entre toutes les femmes, et Jésus, le fruit de vos entrailles, est béni.
3: Sainte

0: Je vous salue, Marie, pleine de grâce. Le Seigneur est avec vous. Vous êtes bénie entre toutes les femmes, et Jésus, le fruit de vos entrailles, est béni.
1: Sainte Marie, Mère de Dieu, priez pour nous pauvres pécheurs, maintenant et à l'heure de notre mort. Amen.
0: Je vous salue, Marie, pleine de grâce. Le Seigneur est avec vous. Vous êtes bénie entre toutes les femmes, et Jésus, le fruit de vos entrailles, est béni.
1: Sainte Marie, Mère de Dieu, priez pour nous pauvres pécheurs, maintenant et à l'heure de notre mort. Amen.
0: Je vous salue, Marie, pleine de grâce. Le Seigneur est avec vous. Vous êtes bénie entre toutes les femmes, et Jésus, le fruit de vos entrailles, est béni.
1: Sainte Marie, Mère de Dieu, priez pour nous pauvres pécheurs, maintenant et à l'heure de notre mort. Amen.
0: Je vous salue, Marie, pleine de grâce. Le Seigneur est avec vous. Vous êtes bénie entre toutes les femmes, et Jésus, le fruit de vos entrailles, est béni.
1: Sainte Marie, Mère de Dieu, priez pour nous pauvres pécheurs, maintenant et à l'heure de notre mort. Amen.

0: Ô Marie conçue sans péché.
1: Priez pour nous.
0: Troisième mystère douloureux, le couronnement d'épines. Dans l'évangile selon saint Jean, Jésus savait qu'ils étaient sur le point de le prendre de force et de faire de lui leur roi. Alors il se retira tout seul dans la montagne. Prions, frères et sœurs, en demandant au Seigneur la force de lui rester uni dans les épreuves. Notre Père qui es aux cieux, que ton nom soit sanctifié, que ton règne vienne, que ta volonté soit faite sur la terre comme au ciel.
2: À ceux qui nous ont offensés, et ne nous laisse pas entrer en tentation, mais délivre-nous du mal.
3: Je vous salue, Marie, pleine de grâce. Le Seigneur est avec vous. Vous êtes bénie entre toutes les femmes, et Jésus, le fruit de vos entrailles, est béni.
4: Sainte Marie, Mère de Dieu, priez pour nous pauvres pécheurs, maintenant et à l'heure de notre mort. Amen.
3: Je vous salue, Marie, pleine de grâce. Le Seigneur est avec vous. Vous êtes bénie entre toutes les femmes, et Jésus, le fruit de vos entrailles, est béni.
4: Sainte Marie, Mère de Dieu, priez pour nous pauvres pécheurs, maintenant et à l'heure de notre mort. Amen.
3: Je vous salue, Marie, pleine de grâce. Le Seigneur est avec vous. Vous êtes bénie entre toutes les femmes, et Jésus, le fruit de vos entrailles, est béni. Je vous salue, Marie, pleine de grâce. Le Seigneur est avec vous. Vous êtes bénie entre toutes les femmes, et Jésus, le fruit de vos entrailles, est béni.
4: Sainte Marie, Mère de Dieu, priez pour nous pauvres pécheurs, maintenant et à l'heure de notre mort. Amen.
3: Je vous salue, Marie, pleine de grâce. Le Seigneur est avec vous. Vous êtes bénie entre toutes les femmes, et Jésus, le fruit de vos entrailles, est béni. Je vous salue, Marie, pleine de grâce. Le Seigneur est avec vous. Vous êtes bénie entre toutes les femmes, et Jésus, le fruit de vos entrailles, est béni.
4: Sainte Marie, Mère de Dieu, priez pour nous pauvres pécheurs, maintenant et à l'heure de notre mort. Amen.
3: Je vous salue, Marie, pleine de grâce. Le Seigneur est avec vous. Vous êtes bénie entre toutes les femmes, et Jésus, le fruit de vos entrailles, est béni. Je vous salue, Marie, pleine de grâce. Le Seigneur est avec vous. Vous êtes bénie entre toutes les femmes, et Jésus, le fruit de vos entrailles, est béni.
4: Sainte Marie, Mère de Dieu, priez pour nous pauvres pécheurs, maintenant et à l'heure de notre mort. Amen.
3: Je vous salue, Marie, pleine de grâce. Le Seigneur est avec vous. Vous êtes bénie entre toutes les femmes, et Jésus, le fruit de vos entrailles, est béni. Je vous salue, Marie, pleine de grâce. Le Seigneur est avec vous. Vous êtes bénie entre toutes les femmes. Et Jésus, le fruit de vos entrailles, est béni.
4: Sainte Marie, Mère de Dieu, priez pour nous pauvres pécheurs, maintenant et à l'heure de notre mort. Amen.

0: Ô Marie conçue sans péché. Quatrième mystère douloureux, le portement de la croix. Dans l'Évangile, selon saint Luc, ils requirent un homme de Cyrène nommé Siméon et le chargèrent de porter la croix derrière Jésus. Prions, chers pèlerins, pour toutes celles et ceux qui aident les autres à porter leur croix, toutes celles et ceux qui soutiennent les malades, pour les hospitaliers, pour le personnel soignant, les médecins, les infirmiers, les ambulanciers. Prions également en ces jours pour les pompiers, le personnel de secours. Notre Père qui es aux cieux, que ton nom soit sanctifié, que ton règne vienne, que ta volonté soit faite sur la terre comme au ciel.
1: Je vous salue Marie, pleine de grâce. Le Seigneur est avec vous. Vous êtes bénie entre toutes les femmes et Jésus, le fruit de vos entrailles, est béni.
2: Sainte Marie, Mère de Dieu, priez pour nous pauvres pécheurs, maintenant et à l'heure de notre mort. Amen.
1: Je vous salue Marie, pleine de grâce. Le Seigneur est avec vous. Vous êtes bénie entre toutes les femmes et Jésus, le fruit de vos entrailles, est béni. Je vous salue Marie, pleine de grâce, le Seigneur est avec vous. Vous êtes bénie entre toutes les femmes, et Jésus, le fruit de vos entrailles, est béni.
2: Sainte Marie, Mère de Dieu, priez pour nous pécheurs, maintenant et à l'heure de notre mort. Amen.
1: Je vous salue Marie, pleine de grâce, le Seigneur est avec vous. Vous êtes bénie entre toutes les femmes, et Jésus, le fruit de vos entrailles, est béni. Je vous salue Marie, pleine de grâce. Le Seigneur est avec vous. Vous êtes bénie entre toutes les femmes et Jésus, le fruit de vos entrailles, est béni.
2: Sainte Marie, Mère de Dieu, priez pour nous pauvres pécheurs, maintenant et à l'heure de notre mort. Amen.
1: Je vous salue Marie, pleine de grâce. Le Seigneur est avec vous. Vous êtes bénie entre toutes les femmes et Jésus, le fruit de vos entrailles, est béni. Je vous salue Marie, pleine de grâce. Le Seigneur est avec vous. Vous êtes bénie entre toutes les femmes et Jésus, le fruit de vos entrailles, est béni.
2: Sainte Marie, Mère de Dieu, priez pour nous pauvres pécheurs, maintenant et à l'heure de notre mort.
1: Je vous salue Marie, pleine de grâce. Le Seigneur est avec vous. Vous êtes bénie entre toutes les femmes et Jésus, le fruit de vos entrailles, est béni. Je vous salue Marie, pleine de grâce. Le Seigneur est avec vous. Vous êtes bénie entre toutes les femmes et Jésus, le fruit de vos entrailles, est béni.
2: Sainte Marie, Mère de Dieu, priez pour nous pauvres pécheurs, maintenant et à l'heure de notre mort. Amen.
1: Je vous salue Marie, pleine de grâce. Le Seigneur est avec vous. Vous êtes bénie entre toutes les femmes et Jésus, le fruit de vos entrailles, est béni.
0: Maintenant et à l'heure de notre mort. Amen.

0: ô Marie conçue sans péché.
1: Priez pour nous.
0: Cinquième mystère douloureux, le crucifixion et la mort de Jésus. Dans l'Évangile selon saint Luc, Père, en tes mains, je remets mon esprit. Prions, frères et sœurs, pour les personnes qui meurent en ce jour. Notre Père qui es aux cieux, que ton nom soit sanctifié, que ton règne vienne, que ta volonté soit faite sur la terre comme au ciel.
2: Je vous salue Marie, pleine de grâce, le Seigneur est avec vous. Vous êtes bénie entre toutes les femmes, et Jésus, le fruit de vos entrailles, est béni.
1: Sainte Marie, Mère de Dieu, priez pour nous pauvres pécheurs, maintenant et à l'heure de notre mort. Amen.
2: Je vous salue Marie, pleine de grâce, le Seigneur est avec vous. Vous êtes bénie entre toutes les femmes, et Jésus, le fruit de vos entrailles, est béni. Je vous salue Marie, pleine de grâce, le Seigneur est avec vous. Vous êtes bénie entre toutes les femmes, et Jésus, le fruit de vos entrailles, est béni.
1: Sainte Marie, Mère de Dieu, priez pour nous pauvres pécheurs, maintenant et à l'heure de notre mort. Amen.
2: Je vous salue Marie, pleine de grâce, le Seigneur est avec vous. Vous êtes bénie entre toutes les femmes, et Jésus, le fruit de vos entrailles, est béni. Je vous salue Marie, pleine de grâce, le Seigneur est avec vous. Vous êtes bénie entre toutes les femmes, et Jésus, le fruit de vos entrailles, est béni.
1: Sainte Marie, Mère de Dieu, priez pour nous pauvres pécheurs, maintenant et à l'heure de notre mort. Amen.
2: Je vous salue Marie, pleine de grâce, le Seigneur est avec vous. Vous êtes bénie entre toutes les femmes, et Jésus, le fruit de vos entrailles, est béni. Je vous salue Marie, pleine de grâce, le Seigneur est avec vous. Vous êtes bénie entre toutes les femmes, et Jésus, le fruit de vos entrailles, est béni.
1: Sainte Marie, Mère de Dieu, priez pour nous pauvres pécheurs, maintenant et à l'heure de notre mort. Amen.
2: Je vous salue Marie, pleine de grâce, le Seigneur est avec vous. Vous êtes bénie entre toutes les femmes, et Jésus, le fruit de vos entrailles, est béni. Je vous salue Marie, pleine de grâce, le Seigneur est avec vous. Vous êtes bénie entre toutes les femmes, et Jésus, le fruit de vos entrailles, est béni.
1: Sainte Marie, Mère de Dieu, priez pour nous pauvres pécheurs, maintenant et à l'heure de notre mort.
2: Je vous salue Marie, pleine de grâce, le Seigneur est avec vous. Vous êtes bénie entre toutes les femmes, et Jésus, le fruit de vos entrailles, est béni.
1: Amen.

Ô Marie conçue sans péché, prions le Seigneur. Dieu qui nous

0: Notre-Dame de Lourdes,
1: priez pour nous.
0: Notre-Dame de Lourdes,
1: priez pour nous.
0: Notre-Dame de Lourdes,
1: priez pour nous.
0: Sainte Bernadette,
1: priez pour nous.

0: Au terme de cette prière du chapelet, j'informe tous ceux qui le veulent qu'il y a une catéchèse sur le message de Lourdes à présent à 16h15. Ceux que ça intéresse peuvent se rendre au centre information. La salle de réunion leur sera indiquée. Bon pèlerinage à toutes et tous. Et je vais bénir au terme de ce chapelet les objets de dévotion que vous portez sur vous-même, qu'ils soient pour vous ou bien également pour offrir. Le Seigneur soit avec vous. Dieu dont la parole sanctifie toutes choses, répand ta bénédiction sur ces objets et fais que quiconque s'en servira selon ta volonté avec action de grâce reçoive de toi par l'invocation de ton nom très saint et l'intercession de Notre-Dame de Lourdes la santé du corps et la protection de l'âme par Jésus le Christ notre Seigneur.
1: Amen.
0: Bon pèlerinage.

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1: Bonjour à tous, chers auditeurs et auditrices de Radio Grand Ciel. Nous nous retrouvons ce mardi pour méditer le psaume de la messe du jour, le psaume 48 ou 47. Nous en lisons les 8 premiers versets sur un total de 15. Il est grand le Seigneur, hautement loué dans la ville de notre Dieu, sa sainte montagne, altière et belle, joie de toute la terre. La montagne de Sion, c'est le pôle du monde, la cité du grand roi. Dieu se révèle en ses palais, vraie citadelle. Voici que des rois s'étaient ligués, ils avançaient tous ensemble. Ils ont vu, et soudain stupéfaits, pris de panique, ils ont fui. Et voilà qu'un tremblement les saisit, douleur de femme qui accouche. Un vent qui souffle du désert a brisé les vaisseaux de Tarsis. Ce psaume nous transporte à Jérusalem, une Jérusalem transfigurée par la foi, vue non pas avec les yeux du géographe ou du touriste, mais avec les yeux du croyant. C'est un psaume de Sion, comme on les appelle techniquement. Ces chants qui célèbrent la ville sainte comme lieu de présence divine, comme centre du monde et point de ralliement des nations. Il appartient à la grande collection des psaumes des fils de Corée. Ces lévites chantres du temple, dont la vocation était précisément de mettre en musique la rencontre entre Dieu et son peuple. Comme Asaph, rencontré hier, les fils de Corée seraient auteurs d'une collection de 12 psaumes, dont le nôtre. Le premier livre des chroniques nous dit qu'ils servaient le temple à l'époque, mais on peut dater aussi ce psaume du 8e ou 7e siècle avant Jésus-Christ, peut-être en lien avec ces moments où Jérusalem, menacée par les grandes puissances assyriennes ou babyloniennes, fut mystérieusement préservée. Beaucoup de commentateurs y voient l'écho de l'épisode raconté au deuxième livre des Rois, chapitre 19, la nuit où l'armée de Sennachérib, qui assiégeait Jérusalem, fut frappée et se retira sans combattre. Pour Israël, ce n'était pas une histoire de chance, mais la main de Dieu. Regardons chaque verset de plus près. Le psaume s'ouvre sur une proclamation chorale, presque liturgique dans son rythme. Il est grand le Seigneur hautement loué dans la ville de notre Dieu, sa sainte montagne, altière et belle, joie de toute la terre. Et cette grandeur se dit dans la ville, c'est-à-dire dans un lieu précis, concret, historique. La foi biblique n'est pas une religion de l'abstrait. Elle se love dans la géographie, dans le temps, dans la chair des événements humains. Dieu choisit une montagne, une ville, un peuple, pour manifester sa présence universelle. C'est déjà une annonce de l'incarnation. Le Dieu infini se révèle dans le particulier, un particulier qui devient universel, puisque le verset se termine par l'évocation de la joie de toute la terre. La Jérusalem terrestre est ici débordée par sa propre signification. Elle n'est pas la propriété d'Israël, mais le lieu de toute l'humanité. La montagne de Sion, c'est le pôle du monde, la cité du grand roi, nous dit ensuite le psaume. Dieu se révèle en ses palais, vraie citadelle. L'expression « pôle du monde » est une expression curieuse qui traduit l'hébreu « yarkete tsafon », littéralement « les hauteurs du nord », mais elle renvoie à la croyance très répandue dans de nombreuses religions antiques que le monde a un centre, un axe, où se rencontreraient le ciel et la terre. Par exemple, le mont Ararat ou la tour de Babel ou encore l'échelle de Jacob, pour ne parler que du judaïsme, ont été vus comme des pôles ou axes du monde. Cette expression désigne aussi chez les païens la montagne mythique où siègent les dieux, comme l'Olympe dans la mythologie grecque, l'Axis Mundi, le centre autour duquel tout s'organise. Le psalmiste fait ici un geste audacieux. Il prend ce concept universel, très répandu à l'époque, de la montagne divine, axe du monde, et dit « ce lieu, c'est Sion ». C'est donc un lieu connu de tous et non un lieu mythique ou disparu, Jérusalem. Dieu se révèle en ses palais, vraie citadelle. Le temple n'est pas seulement un lieu de culte, il est la demeure, la présence habitante. Et cette présence divine est elle-même défense de la ville. Non pas des murailles, non pas des armées, Dieu lui-même. Pour la foi d'Israël, c'est une conviction fondamentale. La sécurité réelle ne vient pas de sa puissance militaire, mais de la fidélité à l'Alliance. En effet, le verset suivant, « Voici que des rois s'étaient ligués, ils avançaient tous ensemble, ils ont vu, et soudain stupéfaits, pris de panique, ils ont fui. Ce verset amène un changement de ton soudain. De la contemplation, nous basculons dans le récit, presque dans le film de bataille, avec des rois coalisés, une menace de combat intense, une armée qui s'avance. On s'attend à un récit avec des combats homériques, mais rien. Pas de combat, pas d'exploits militaires, pas de héros guerriers. Ils ont vu, et soudain stupéfaits, ils ont fui. Qu'ont-ils vu ces rois coalisés ? Le psaume ne précise pas, et c'est voulu. Ce qui les a mis en déroute n'est pas une force humaine, c'est une présence. Le verbe hébreu utilisé pour stupéfait évoque la sidération, l'ébranlement intérieur. Ces rois tout-puissants, devant quelque chose qui les dépasse, se découvrent soudain fragiles, désarmés. C'est un texte qui parle à tout homme ou toute femme qui, dans la prière, a fait l'expérience d'une puissance qui n'est pas la sienne. Les grandes résistances de l'histoire, spirituelle, morale, humaine, ne s'expliquent pas toujours par la logique des rapports de force. Ce n'est ni par la puissance, ni par la force, mais par mon esprit, nous dit le prophète Zacharie. Et voilà qu'un tremblement les saisit. Douleur de femme qui accouche. Un vent qui souffle du désert a brisé les vaisseaux de Tarsis. Ces deux images finales sont parmi les plus poétiques et les plus chargées de tout le psaume. D'abord, l'image saisissante des douleurs de femme qui accouche pour décrire la panique des rois vaincus. Dans la Bible, on le sait, l'accouchement est souvent la métaphore de la crise ultime, du moment où toute maîtrise s'effondre, du moment où le corps est traversé par une force qui le dépasse. Ces rois invincibles tremblent comme une femme au moment d'accoucher, c'est-à-dire qu'ils touchent leurs propres limites, leur propre vulnérabilité. Ensuite, l'évocation des vaisseaux de Tarsis, ville probablement identifiée à Tartessos en Espagne antique. C'est à l'époque le bout du monde connu, la destination des plus grands navires marchands de l'Antiquité avant les colonnes d'Hercule. Ces bateaux étaient le symbole de la puissance économique et militaire des nations, et un vent du désert suffit à les briser. Un vent, c'est suffisant quand c'est Dieu qui souffle. On ne peut s'empêcher ici de penser à l'évangile et à la tempête apaisée. Qui est donc cet homme pour que même le vent et la mer lui obéissent ? Le Dieu du psaume est ce même Seigneur de la création qui, en Jésus, tient la tempête dans sa main. Ce psaume est donc un chant de confiance, une confiance qui n'est pas naïve parce qu'elle a traversé l'épreuve. Elle connaît les rois coalisés, les armées qui avancent, les menaces réelles. Et elle dit, au-dessus de tout cela, il y a une présence qui tient. Pour nous aujourd'hui, la Jérusalem terrestre a trouvé son accomplissement dans ce que les pères de l'Église appellent la Jérusalem céleste, la communauté des croyants, l'Église, le corps de Christ, où Dieu habite. Nous sommes cette ville, nous sommes ces palais dont parle le psaume. Et la promesse du refrain vaut pour chacun d'entre nous. Dieu l'affermira pour toujours. Quand nos propres rois coalisés avancent vers nous, l'inquiétude, le découragement, les épreuves, le manque de confiance. Ce psaume nous invite à tenir les yeux ouverts sur cette présence qui ne cède pas, non pas dans la naïveté, mais dans la foi, en disant « Il est grand, le Seigneur ».

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2: Dans notre précédent rendez-vous, nous avons vu qu'il peut arriver que dans notre existence, nous connaissions une succession d'événements difficiles, parfois même très difficiles, et que cette succession nous accable. Qu'à un moment donné, il nous semble que nous ne pouvons plus supporter, que la limite de ce qui est supportable est dépassée. Et que trop, c'est trop. Quand nous sommes croyants, alors nous avons sans doute tendance à nous retourner vers Dieu. Pourquoi ? Parce que nous estimons que rien de ce qui nous arrive ne lui est étranger. Nous estimons qu'il veille sur chacun de nous et qu'il nous connaît mieux que nous-mêmes, donc il nous connaît aussi avec nos limites. Qui, reconnaissons-le, ne sont pas les mêmes pour tout le monde. Certains supportent davantage que d'autres. Alors, nous nous sommes posé la question. Si Dieu qui nous connaît peut ainsi permettre qu'il nous arrive une succession d'événements qui nous submergent, veut-il, d'une certaine manière, repousser cette limite ? Veut-il nous faire comprendre que cette limite, elle est dans notre esprit, dans notre imagination, que nous l'avons fixée nous-mêmes, que ce n'est pas un critère objectif et universel. Mais allez-vous me dire qu'est-ce que cela change à notre souffrance ? Eh bien, ça peut changer parce que nous pouvons appréhender la souffrance ou cette succession d'événements pénibles d'une manière un peu différente. Le premier point qui me semble important, c'est surtout lorsqu'il nous arrive peut-être de verser ainsi dans la révolte contre Dieu. Le premier point est de ne pas nous culpabiliser. Nos révoltes sont souvent légitimes. Et je pense qu'elles n'offensent pas Dieu. Parce que justement, s'il nous connaît, s'il nous comprend, il est tout à fait à même de saisir le pourquoi de nos révoltes. Ces révoltes, ces récriminations, sont encore une façon de lui dire que d'abord nous croyons en lui, que nous attendons quelque chose de lui. Ce n'est pas comme si nous le rejetions. Crier vers Dieu, c'est encore s'adresser à lui. Donc, c'est encore se placer dans cette relation avec lui. La Bible est remplie d'exemples d'hommes et de femmes qui, accablés par les épreuves de l'existence, ont crié vers Dieu, se sont révoltés d'une certaine manière, lui ont posé des questions de fond. Je pense à deux cas particulièrement. Le premier cas, c'est celui, bien sûr, de Job. Tout le livre de Job est consacré à cela. Job n'hésite pas à poser des questions à Dieu quand une cascade de malheurs s'abat sur lui. Je ne vous raconte pas l'histoire de Job, vous la connaissez. Job est un personnage très riche, très puissant et très heureux. Il a de nombreux enfants qui vivent autour de lui. Il a des maisons, il a des troupeaux, il a des serviteurs. Tout semble lui sourire. Autrement dit, aux yeux des autres, il apparaît comme quelqu'un qui est béni de Dieu. Et puis voilà que peu à peu, tout va lui échapper. Les troupeaux qui meurent ou qui sont volés, les maisons qui brûlent ou qui sont pillées, les enfants qui meurt et lui-même qui est atteint d'une maladie terrible qui le cloue sur sa paillasse. Voilà ce que Job dit. J'ai pris deux extraits. Ici, le chapitre 7, verset 20. « Si j'ai péché, que t'ai-je fait à toi, observateur attentif de l'homme ? Pourquoi m'as-tu pris pour cible ? Pourquoi te suis-je à charge ?» Ici, nous avons bien l'expression d'une révolte profonde. « Tu me connais, observateur attentif de l'homme. Tu sais que je n'ai pas péché contre toi, que je ne suis pas sorti des chemins de justice que tu m'avais tracés. Mais alors, pourquoi tu me fais vivre tout cela ?» Oui, c'est bien la prière d'un croyant. Job ne met pas la succession des événements qui lui tombent dessus comme le fruit du hasard, comme la faute à pas de chance. Non. Si cela m'arrive, c'est que Dieu, au moins, le permet. Et je prendrai ce second passage au chapitre 30, versets 20 à 21. « Je crie vers toi, et tu ne réponds pas. Je me présente sans que tu me remarques. Tu es devenu cruel à mon égard, et ta main vigoureuse s'acharne sur moi. » On ne peut pas dire que Job ne fasse pas de reproches à Dieu. Il attend de Dieu autre chose. Il attend de Dieu une attention paternelle. Il attend de lui un accueil, une tendresse. Et c'est tout l'inverse qui lui arrive. En tout cas, c'est la façon dont lui le ressent. Oui, il y a bien une révolte chez Job, mais une révolte, nous le verrons, sage et pleine d'amour.

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1: Remarquons que cette révolte de Job n'est absolument pas un cas isolé. Nous pourrions citer quantité de passages des psaumes qui traduisent la même réaction de l'homme vis-à-vis de Dieu. Pensons aussi, par exemple, aux récriminations du peuple dans le désert. Pourquoi nous as-tu fait monter d'Égypte, si ce n'est pour nous faire mourir de faim et de soif dans ce désert? Seigneur, que veux-tu finalement? Est-ce notre mort que tu veux? Ainsi le psaume 74, verset 1. Pourquoi, Seigneur, nous rejeter sans fin? Pourquoi cette colère sur les brebis de ton troupeau? Et le psaume 77, vous allez voir, fait une remarque très très pertinente. Le Seigneur ne fera-t-il que rejeter? Ne sera-t-il jamais plus favorable? Dieu oublierait-il d'avoir pitié? Dans sa colère, a-t-il fermé ses entrailles? J'ai dit, une chose me fait mal, la droite du Très-Haut a changé. Et c'est ici ce que j'appelais la remarque très pertinente. La droite du Très-Haut a changé. Autrement dit, ici le psalmiste dit, mais Dieu n'était pas comme ça avant. Il s'est passé quelque chose. Dieu n'est plus le même. Il nous a aimés, il nous a favorisés, il a pris pitié de nous, il est venu à notre aide, et puis maintenant il nous a abandonnés. La droite du Très-Haut a changé. Et on peut sentir à la fois une certaine révolte peut-être, mais surtout une angoisse. Dieu a changé, ou alors est-ce que je me suis trompé sur son cas? Je ne l'ai pas pris pour ce qu'il était. Il est peut-être finalement coléreux, vengeur, en un mot méchant. Et ici, c'est toute une foi, toute une confiance en Dieu qui est ébranlé. Nous verrons dans notre prochain rendez-vous comment Job va finir par saisir le sens de ses épreuves et comment il va, j'allais dire, d'un mal en tirer un bien.
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0: Bonjour chers auditeurs, Claire Tiercelin pour l'émission Au cœur de la vie des paroisses. Nous découvrons chaque mois les spécificités des différentes paroisses du diocèse avec ceux qui en sont les acteurs. Après la paroisse Bienheureuse Marie Pouspin, c'est-à-dire le secteur paroissial d'Auneau, nous allons nous intéresser à la paroisse Notre-Dame à Chartres. Chartres, ce n'est pas que la cathédrale, avec ses pèlerins et ses visiteurs, c'est aussi une paroisse. Je reçois l'abbé Emmanuel Blondeau, recteur et curé de cette grande paroisse urbaine. Bonjour monsieur l'abbé.
1: Bonjour Claire.
0: Alors monsieur l'abbé, la paroisse Notre-Dame, combien d'âmes, combien de clochers?
1: Alors c'est une ville, puisque la paroisse correspond à la ville de Chartres. Chartres fait un peu moins de 40 000 habitants, et ce sont 8 clochers, si je peux m'exprimer ainsi, puisque à l'église de la Madeleine, il n'y a pas de clocher, il n'y a qu'une croix, et qu'à la cathédrale, il y a au moins 2 clochers.
0: Ah d'accord, il faut calculer sans comme ça. D'accord.
1: Sans compter les cloches que je suis. Voilà.
0: Alors, qu'est-ce qui fait la particularité de la paroisse Notre-Dame?
1: Voilà, c'est que chaque vie de clocher se développe avec une certaine autonomie. Donc, non seulement en termes de célébration liturgique, mais en termes de telle ou telle initiative missionnaire, de prière, de fraternité. Et puis, la deuxième dimension, c'est qu'il y a un certain nombre de réalités pastorales qui sont faites pour l'ensemble de la paroisse, la catéchèse, les jeunes. Voilà, puis un certain nombre de choses qui tournent aussi autour de la cathédrale, ce qui fait que je vais pas reparler de la cathédrale, vous m'entendez souvent parler de la cathédrale, mais voilà, que la cathédrale fait à la fois l'unité, regroupe les paroissiens qui aiment s'y retrouver aussi pour la prière, et l'originalité, c'est que l'initiative paroissiale, c'est aussi l'animation de la cathédrale pour accueillir les pèlerins et les visiteurs.
0: Alors, pour faire face à la multiplicité des messes à célébrer chaque jour et les week-ends, combien de prêtres êtes-vous à Chartres, à la paroisse Notre-Dame?
1: Alors, c'est une question toujours compliquée pour moi, parce que chaque prêtre a des statuts différents.
0: Oui.
1: Je crois que je vais être le seul prêtre de la paroisse qui est entièrement
0: à plein temps.
1: La paroisse et la cathédrale.
0: Voilà.
1: Voilà. Après, j'ai le père Jean-Eudes Coulon. Mmh. Qui est chargé du suivi de la communauté Saint-Pierre, qui est bien investi avec moi à la cathédrale, mais qui passe au moins une journée par semaine à Paris pour des questions d'officialité, de droit canon. J'ai le père Clément, qui est aumônier des collèges et des lycées donc de Sainte-Marie et de l'IND, qui lui prend quand même un certain nombre de temps, qui s'est engagé aussi dans la rédaction d'une thèse en littérature, et qui donne le restant de son temps pour l'aumônerie des lycées, la communauté de Rochève, la communauté de la Brèche, 2-3, et puis la préparation baptême. Je continue, j'ai le père Jean-François qui vient d'arriver du Gabon. Aujourd'hui, il prend ses marques, il découvre chacun des clochers, il commence des obsèques, enfin, l'idée, c'est que pendant ce premier temps-là, il découvre la paroisse, il découvre la diversité pour qu'on puisse petit à petit lui donner telle ou telle responsabilité plus précise. Après, j'ai 2 autres prêtres étudiants qui sont le père Dominique et le père Isaïe, donc qui sont là uniquement les week-ends. Donc le père Dominique les vendredis, samedi, dimanche et le père Isaïe samedi, dimanche. Père Dominique, il suit la communauté de la Madeleine. Père Isaïe suit la communauté de Jeanne d'Arc. Le père Dominique suit les jeunes pros, et le père Isaïe suit les collégiens, l'aumônerie des collégiens.
0: Et maintenant les chapelains?
1: J'ai encore le père Quégelin. Voilà. Et puis les chapelains de la cathédrale pour assurer toutes les confessions. Donc je ne sais jamais combien compter.
0: Il y a un certain nombre de prêtres, mais il faut bien tout ça pour assurer toutes les messes, et notamment les week-ends.
1: Voilà.
0: Mais pour faire tourner une paroisse, il nous faut aussi des laïcs bénévoles qui, au quotidien, assurent différents services. Alors, j'ai invité Alain Lemery, en charge avec d'autres laïcs de l'église de la Madeleine. Bonjour Alain.
2: Bonjour Claire.
0: Alors, pour ceux qui n'habitent pas Chartres, je précise que cette église est située dans la zone du centre commercial de Carrefour. Elle a été construite il y a juste 50 ans et vous venez de fêter cet anniversaire présidé par Monseigneur Christori. Alors, qu'est-ce qui s'est passé il y a 50 ans, en quelques mots?
2: Il y avait des besoins au niveau d'une communauté qui était assez réduite à l'époque, et du fait que le quartier était en plein essor, Donc, ça a justifié la construction d'une église.
0: De cette église, voilà. En plein dans les immeubles.
2: Bien enclavée dans les immeubles et bien insérée dans le quartier. Si nous étions à la campagne, je dirais que c'est une église de village.
0: Tout à fait. Tout voilà. à fait une église de village au tout milieu des immeubles.
2: Voilà.
0: Alors, revenons à votre église aujourd'hui. Alors, Alain, quel est votre rôle dans l'église de la Madeleine?
2: Eh bien, je participe entre autres à l'équipe de proximité qui a pour mission de veiller au bon fonctionnement général de l'église. Et en particulier, je suis président d'obsèques depuis une bonne vingtaine d'années.
0: Alors, président d'obsèques, c'est-à-dire que quand le service du rectorat de la cathédrale vous prévient qu'un enterrement est souhaité dans l'église de la Madeleine, qu'est-ce qui se passe?
2: Eh bien, nous voyons rapidement avec le rectorat si la date convient, à savoir, est-ce que nous pouvons assurer la cérémonie avec l'équipe. Si l'équipe est disponible, donc nous donnons le feu vert et c'est nous qui contactons les familles pour mettre en place la cérémonie. Donc, à la fois, échange et réception des familles et, dans un deuxième temps, donc préparation de la cérémonie. Et bien sûr, derrière, nous assurons la cérémonie.
0: D'accord. Préparation et cérémonie.
2: Et cérémonie, oui.
0: Alors, en gros, vous faites combien d'inhumations par an?
2: Environ une cinquantaine d'inhumations par an, donc grosso modo une par semaine.
0: Une par semaine? Oui, c'est quand même pas mal.
2: Oui.
0: Mais juste pour un clocher?
2: Oui.
0: Donc, c'est quand même beaucoup. Enfin, c'est ça, il me semble. Alors, paroisse rurale, paroisse urbaine, on voit que la place des laïcs, la place de tout baptisé est primordiale pour faire avancer le royaume de Dieu. Alors, monsieur l'abbé, la paroisse Notre-Dame est primordiale pour faire avancer le royaume de Dieu. Alors, monsieur l'abbé, la paroisse Notre-Dame accueille de nombreux couples qui

0: Il y a une équipe de préparation au mariage qui assure des soirées et deux dimanches. Donc le couple responsable de cette équipe, c'est Florence et Eric Gernet. Gernet, Eric est diacre. Florence, sa femme, elle est celle qui accueille. Ça correspond à peu près 35 mariages sur la fiche chaque année. Donc le couple est accueilli, il est proposé de rencontrer le prêtre qui va accompagner le travail de personnel, enfin à trois, puisque le prêtre est le couple, et puis qui vont être invités à suivre cette formation entre janvier et mars. Et puis après, le couple sera invité à retrouver le prêtre ou le diacre qui va présider son mariage.
1: Alors, il y a une question qui se pose parfois. Est-ce que les églises de Chartres, et plus précisément la cathédrale, sont réservées aux Chartrains, ou est-ce que vous acceptez des hors-communes qui souhaitent se marier à la cathédrale?
0: Alors, c'est un discernement cas par cas.
1: Cas par cas. Bon,
0: d'abord,
1: oui.
0: Nous acceptons les Chartrains.
1: Oui.
0: Après, s'il y a des motifs de se marier à Chartres, on peut dire oui, à condition qu'ils viennent avec leur prêtre, puisqu'on va pas pouvoir assurer le nombre de mariages s'ils viennent pas avec leur prêtre.
1: Oui.
0: Donc, une personne qui a un motif et qu'il a un prêtre dans la famille qui vient pour célébrer, là, nous acceptons. Après, c'est plus compliqué.
1: Oui, parce qu'au printemps ou à l'automne, quand tout le monde veut se marier, souvent, on voit à la cathédrale, il y a un mariage à 2 heures et un mariage à 4 heures déjà. Hein.
0: Oui, c'est ça. Et puis, parfois, c'est aussi en même temps à Saint-Pierre.
1: Et à Saint-Pierre.
0: Voilà, ou Saint-Aignan. Oui. Donc, ce qui fait quand même beaucoup de célébrations regroupées dans une petite période.
1: Est-ce qu'il y a beaucoup de gens qui souhaitent justement la cathédrale, pour les gens qui ne sont pas de Chartres, quoi. Est-ce que c'est très demandé, la cathédrale, ou pas?
0: Alors, les Chartrains, si je puis m'exprimer ainsi, eux, ils souhaitent soit Saint-Pierre, soit Saint-Aignan.
1: D'accord.
0: Voilà. Après, ils ont bien conscience que se marier dans la cathédrale, on risque d'être noyé dans un immense vaisseau pour une petite assemblée. Bien qu'on puisse célébrer les mariages dans le cœur de la cathédrale.
1: Mmh.
0: Voilà, ça c'est clair. Après, pour moi, l'accent, c'est la préparation. C'est comment on permet à des couples de découvrir que la célébration du mariage, c'est comme un tremplin, c'est comme une porte d'entrée dans une réalité nouvelle qui est vivre la relation homme-femme-couple dans l'alliance selon l'évangile. Et pour moi, l'enjeu, il est là. Un enjeu qui permette à chaque couple de progresser dans une conscience plus vive de l'enjeu du mariage et d'un mariage chrétien où ils sont signes de l'amour de Dieu pour l'Église et pour le monde.
1: Alors là, nous venons parler du mariage, donc du sacrement de mariage. Eh bien, parlons maintenant des baptêmes. Comment ça se passe, les baptêmes à la paroisse Notre-Dame? Parce que j'imagine aussi, c'est la même chose, il y a plusieurs clochers.
0: Voilà,
1: comment ça se passe pour les baptêmes?
0: C'est la même chose que pour les mariages, donc c'est pas la même personne qui accueille. Là, c'est Aline qui fait l'accueil pour les baptêmes. Les baptêmes, c'est 120-130 baptêmes par an. Ce que je vois, c'est que ceux qui n'ont pas trop le lien avec l'Église, ils demandent toujours la cathédrale. Ceux qui ont plutôt un lien, ils vont demander la Madeleine parce qu'ils sont attachés à la Madeleine, Jeanne d'Arc parce qu'ils sont attachés à Jeanne d'Arc, ou Saint-Pierre parce qu'ils sont attachés à Saint-Pierre. Voilà. Mais le gros, c'est quand même à la cathédrale. Donc, même process, ils sont accueillis, ils sont accompagnés, ils participent aux réunions de préparation. Après, le prêtre ou un laïc les accompagne dans la rédaction, dans la préparation fine de leur livret et de la célébration. Et puis, nous célébrons des baptêmes. À la cathédrale, j'imagine qu'il y a durant la saison, c'est-à-dire entre avril et le 1er novembre, doit bien y avoir des baptêmes.
1: Tous les dimanches, pratiquement.
0: Pratiquement tous les dimanches.
1: Pratiquement, après la messe.
0: Après la messe, pratiquement tous les dimanches.
1: Oui. Et les gens apprécient d'être dans la crypte ou ils préfèrent être dans la cathédrale? Est-ce que là, on ne demande pas le choix, il n'y a pas le choix, mais.
0: Le problème de la crypte, c'est que il n'y a pas d'ascenseur pour y descendre.
1: Ah oui.
0: Et donc, dès qu'il y a de la famille ou qu'il y a quelques difficultés pour se déplacer, on célèbre dans le cœur de la cathédrale.
1: Dans le cœur.
0: Voilà. Et le cœur permet quand même une certaine, parce qu'on entend le brouhaha de tous les visiteurs, de ceux qui marchent à côté, mais on n'entend pas le bruit distinct des voix.
1: D'accord.
0: Donc on peut y célébrer. Et puis comme c'est le dimanche, entre midi et demi, 1h30, la cathédrale est un peu plus calme.
1: Elle est un petit peu plus calme. Alors justement, Alain, qui est donc à la paroisse de la Madeleine, puisqu'on parle des baptêmes, vous en avez beaucoup à la Madeleine?
2: Les baptêmes, c'est extrêmement rare. Cette année, c'est une année exceptionnelle, en ce sens que nous avons eu 4 baptêmes.

0: Ah, c'est rare. Alors qu'on pourrait penser que vous êtes dans un quartier jeune.
1: Mais oui, mais
0: qui fréquente pas.
1: Le quartier a vieilli et la communauté chrétienne est quand même assez limitée. Et c'est dans cette communauté chrétienne que les baptêmes se font généralement.
0: Donc votre communauté paroissiale de la Madeleine est plutôt une clientèle, si on peut dire, âgée, plus âgée.
1: Tout à fait. Oui, âgée. Oui, mais fidèle.
0: Donc vous avez plus d'enterrements que de baptêmes.
1: Ah oui, hélas.
0: D'accord, très peu de baptêmes. Oui, c'est assez surprenant parce qu'on pourrait penser que vous êtes dans un quartier, mais vous n'en avez pas. D'accord.
1: Très peu.
0: Quand il y en a, ils ont lieu le dimanche après la messe ou pendant la messe?
1: Les deux.
0: D'accord.
1: Ceux que nous avons eu cette année, il y en a eu deux pendant la messe et puis deux après
0: d'accord.
1: la messe. Oui.
0: C'est comme ça. Bon, notre émission tous à sa fin. Nous n'avons pas épuisé tout le sujet. Donc, monsieur l'abbé, je vous propose de revenir le mois prochain et nous verrons d'autres facettes de la vie paroissiale de la paroisse Notre-Dame à Chartres. Au revoir, monsieur l'abbé.
2: Au revoir, Claire.
0: Au revoir, Alain.
1: Au revoir, Claire.
0: Et, chers auditeurs, je vous dis à bientôt.

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Pour ce troisième volet, et après la remarque d'auditeur ne voulant pas qu'on laisse de côté une nouvelle fois les femmes de l'histoire, nous allons suivre une femme exceptionnelle, Hildegard von Bingen, qui vivait au XIIe siècle. D'abord, plantons le décor, l'environnement de sa vie, dans ce que nous appelons maintenant l'Allemagne, mais qui, dans les années 1100, n'avait pas l'unité territoriale de 2025. Pour faire simple, nous sommes dans ces années, après l'an 1000, dans le Saint-Empire romain germanique, alors que l'Empire de Charlemagne a disparu. Le Saint-Empire, c'est près de 5 millions d'habitants qui vivent entre la mer du Nord et l'Italie actuelle, sous le pouvoir de nombreux princes sur des territoires plus ou moins grands. Tout ce petit monde-là cohabite, et l'empereur est élu capitale Aix-la-Chapelle. Comment vivent les habitants de cet empire central en Europe ? Eh bien, les mots de féodalité, de vassaux, guerriers, nous connaissons. Et ils caractérisent bien cette époque avec un rôle accru de l'Église, dont les évêques jouent un rôle essentiel dans l'administration impériale. Le temporel et le spirituel se trouvent ainsi mêlés et les échanges commerciaux entre les différentes parties de l'empire sont intenses et la liaison Europe du Nord-Méditerranée est actée. C'est dans ce contexte impérial et féodal que naît notre Hildegard von Bingen en 1098, dans une famille noble de 9 enfants, 10 enfants donc avec Hildegard dans cette famille, et la petite dernière sera confiée vers l'âge de 8 ans à un monastère où des religieuses vont faire son éducation. À 15 ans, elle prendra le voile. Ces religieuses cultivent la terre, gèrent un hospice qui recueille des malades de tous âges. Hildegard, dès son plus jeune âge, avait été élevée à la campagne au contact de la nature au quotidien et la culture des plantes, elle connaît. Et tout naturellement, vu son goût évident, elle va être associée aux travaux agricoles des religieuses. Les religieuses savent utiliser les plantes, que l'on pourrait appeler médicinales, qui leur permettent de soulager les douleurs, les misères d'une vie loin d'être facile. Très jeune, Hildegard, les voyant apaisés jeunes et moins jeunes, face aux aléas des maux de ventre, des migraines, des engelures, des blessures cutanées, des brûlures, se prend d'amour pour les cultures des plantes bienfaisantes. Elle veut guérir les gens grâce à ces plantes. Elle écrira plus tard un livre exhaustif, le livre des subtilités des créatures divines, un vrai livre de naturopathie. Alors qu'elle devient moniale bénédictine, elle part à la recherche de plantes adéquates pour soulager, pour guérir si possible, mais aussi pour prévenir les maladies de son époque. Les céréales, la prêle, le cassis, l'ortie, l'hysope, l'artémisia, le millepertuis, l'ail, la bourrache, le sureau, la sauge, on en passe et des meilleurs, elle décrira pas moins de 300 plantes. Son quotidien, travail des champs et des jardins, prières, le programme des journées au monastère, fidèle en cela à la règle bénédictine liant prière, travail manuel et intellectuel, contre l'oisiveté et l'ascétisme solitaire. Dans le livre Scivias, où elle présente ses visions, qu'elle aurait eues dès son plus jeune âge, la santé physique et morale, spirituelle, tient une place essentielle. C'est ce même Scivias et ses visions mystiques qu'elle mettra plus tard en musique. Très rapidement, son enseignement lui amène de nombreuses visites, de gens simples, qui souhaitent rencontrer la femme qui soigne, qui guérit, mais aussi le lieu où elle vit. Des malades, des mourants lui sont présentés, à tel point que le monastère de Saint-Dizibode, qu'elle finit par diriger en tant qu'abbesse, ne peut accueillir ses nombreux visiteurs. Une nouvelle abbaye est construite, dans les années 1150, les religieuses mettant la main à la pâte, se transformant en maçons, peintres, charpentiers, forgerons, menuisiers. Pour faire passer les douleurs, les fatigues d'une longue journée de labeur, les religieuses n'hésitent pas à chanter haut et fort. La musique, c'est bien connu, éloigne le mal.
L'abbaye terminée va très vite attirer de nouveaux pèlerins. Déjà âgé, Hildegarde va parcourir l'Allemagne pour faire connaître l'abbaye et son œuvre au service de tous. Elle voyage sur le Main, en Lorraine, en Rhénanie, en Souabe, à Cologne, Trèves, Mayence, Würzburg, Bamberg. Elle rencontre même à sa demande l'empereur du Saint-Empire, Frédéric Barberousse, et lui fait part de son opposition au mauvais traitement envers le peuple, sommé d'obéir pour éviter les représailles. Elle rencontre, conseille et critique même des évêques, le pape. Elle a son entrée dans de nombreuses cours princières, elle correspond régulièrement avec le roi Henri II d'Angleterre, sa femme Aliénor d'Aquitaine et bien d'autres. 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Hildegarde, très âgée pour l'époque, mourra à plus de 80 ans, le 17 septembre 1179. En laissant derrière elle un nombre incalculable de conseils répertoriés dans ses livres concernant l'utilisation des plantes, au service de la bonne santé de chacun, en des temps difficiles. Elle s'inspire des médecins avec des éléments savants, y compris de la médecine arabe, et aussi de la médecine populaire. Son respect de la nature fait écho jusqu'à nos jours. Même si elle fut oubliée jusqu'à la fin du XXe siècle, on la retrouve grâce à ses écrits nombreux et en communion avec notre temps actuel, où les propositions en matière d'écologie prennent de l'ampleur. Les recettes de cuisine ont aussi du bon pour le corps et l'esprit. C'est elle qui, il y a 8 siècles, a insisté sur une alimentation équilibrée pour assurer une santé non détériorée. Épeautres, fruits, pommes, châtaignes, fenouilles, produits laitiers, herbes aromatiques, poissons, cela nous dit quelque chose, de même qu'un goût modéré pour la viande. Le jeûne que pratiquent aujourd'hui certains, l'hygiène de vie, l'équilibre pour un bon sommeil et par un bon sommeil, c'est très actuel. Et on retrouve donc l'inspiration de ses livres et ses conseils, ses recettes alimentaires avec bonheur et sagacité. Le pape Benoît XVI, allemand lui aussi, l'a même proclamé en octobre 2012 docteur de l'Église. « Cette grande femme, dira-t-il, prophétesse, nous parle avec une grande actualité à travers sa capacité courageuse à discerner les signes des temps, son amour pour la création, sa médecine, sa poésie, sa musique qui est aujourd'hui reconstruite, son amour pour le Christ et pour son Église, qui souffrait aussi en ce temps-là, blessée également à cette époque par les péchés des prêtres et des laïcs. » Pas mal donc pour une femme qui vivait dans un monde d'hommes, où politique et religieux se conjuguaient au masculin. Elle a dirigé, innové, entrepris, agi toute sa vie. On parle d'elle comme d'un trésor de sagesse, de connaissance et de modernité. Des naturopathes reconnus confesse actuellement avoir lu ses descriptions et véritables ordonnances, et il la classe comme la première naturaliste d'Allemagne. Écoutons-la. L'oignon n'a pas une chaleur, mais une humidité pénétrante. Il pousse grâce à la rosée qui apparaît au point du jour, c'est-à-dire quand les forces de la rosée sont déjà dissipées. Si on le mange cru, il est dangereux et vénéneux, tout comme le suc des plantes nuisibles. Cuit, il est bon à manger, car le feu détruit tout ce qu'il contient de nocif, et il est bon, cuit, pour ceux qui ont des maladies des yeux, ou de la fièvre, ou sont atteints de gouttes. Pour ceux qui ont l'estomac malade, il cause des douleurs aussi bien cuit que cru, car il est rempli d'humidité. Autre conseil encore plus basique, avec l'eau salvatrice, celui qui veut avoir des dents fermes et saines, doit, le matin, lorsqu'il se lève, mettre de l'eau pure et froide dans sa bouche et la garder un petit moment dans sa bouche pour ramollir la malignité qui se trouve entre ses dents. Les recettes d'Hildegarde sont actuellement à disposition, traduites en plusieurs langues, et on trouve des instituts hildegardiens qui proposent des stages, des formations, des séjours pour mettre en pratique son alimentation et pour prendre soin de soi. Ces instituts hildegardiens ne peuvent oublier qu'Hildegarde s'est intéressée à toutes les dimensions de l'humain. Elle a réfléchi au corps humain, masculin et féminin, à la psychologie, à la sexualité.
Elle s'est intéressée à la mélancolie qui peut toucher tout un chacun. À une époque, le XIIe siècle, où l'on cherche encore qui des organes de l'homme ou de la femme participe à la conception d'un enfant, elle n'hésite pas à nommer la semence masculine l'écume féminine. Et l'on peut s'étonner encore d'un de ses poèmes très directs qu'elle consacre à la Vierge. Et oui, elle est aussi en effet poétesse. « Ô toi, la plus belle et la plus suave, combien Dieu s'est plu avec toi lorsqu'il a placé en toi l'étreinte de sa chaleur. Et quand ainsi tu as nourri son fils, ton ventre s'est réjoui. Quand tu as fait retentir toute la sympathie des cieux, car, ô Vierge, tu as porté le Fils de Dieu et ta pureté a resplendi en Dieu. » Très sérieusement, elle expose avec clarté les souffrances de la femme au moment de l'accouchement, dans les cycles menstruels, pendant la période des règles. Elle a d'ailleurs trouvé des recettes apaisantes, largement utilisées par ses proches et ses prosélytes. « Pendant le cycle menstruel, dit-elle, les femmes perdent beaucoup de sang et sont infertiles, car elles ont un ventre faible et fragile. Elles ne peuvent donc ni recevoir, retenir, ni garder au chaud la semence de l'homme. Mais elles sont en meilleure santé, plus puissantes et plus heureuses, sans compagnon, car avec, elles tombent plus facilement malades après avoir eu une relation avec leur mari. Les hommes les évitent car elles ne leur parlent pas gentiment et les hommes les aiment un peu moins. Ces préoccupations à une époque où la femme en tant que personne n'est pas le sujet premier de la société montrent ce qu'on pourrait appeler un féminisme d'avant l'heure. Et le féminisme d'Hildegarde, sans tomber dans l'anachronisme, s'exprime aussi dans la musique. Dans son abbaye, Hildegarde impose les chants, les jours de fête. Une observatrice de l'époque s'étonne. Les nonnes chantent des psaumes debout dans le chœur, les cheveux déliés, parés de voiles de soie éclatants dont le bord touche le sol. Elles ont sur la tête une couronne dorée où sont harmonieusement incrustées des croix, sur les côtés et sur la nuque, et une image de l'agneau divin sur le front. On dit aussi que les sœurs ont à leurs doigts des anneaux d'or. Tout ceci vaudra à Hildegarde des inimitiés dont elle n'aura cure, inimitiés hostilité d'autant plus forte que, ne l'oublions pas, les femmes ne sont pas autorisées à chanter dans les églises à son époque. Les instruments de musique ne sont pas non plus tolérés dans les offices. Ce qui n'empêche pas Hildegarde de créer plus de 70 œuvres sacrées. Hildegarde a appris très jeune la musique et très jeune, elle chante lors des offices de journée. Elle dit entendre une symphonie céleste, chaque son étant issu de la création divine. Cela impressionne ses compagnes. Elle dit elle-même « Le corps est un vêtement de l'âme et la voix de l'âme est vie ». On a retrouvé tardivement des manuscrits sur ses compositions musicales. C'est une vraie mélodiste. Elle écrit en langue inconnue, inventée par elle, une langue artificielle, construite, écrite et parlée par elle seule. Elle réunit ses cantiques dans une compilation, la Symphonie de l'harmonie des révélations célestes. Elle est l'autrice du plus ancien drame musical qui soit parvenu jusqu'à nos jours, un oratorio, le jeu des vertus. Au XIIe siècle, la liturgie est musicale, la spiritualité s'exprime grâce aux chants hauts et forts. Et avec Hildegarde von Bingen, ce sont des femmes qui assurent la transmission de cette musique, composée, mémorisée, avant d'être chantée. Avant de nous quitter, de quitter Hildegarde von Bingen, écoutons la chanteuse Camille, inspirée par Hildegarde, qu'elle considère comme son âme sœur, un morceau intitulé « Tout dit ». Vous pourrez par ailleurs voir en streaming, pour ceux qui le souhaitent, le film de 2009 « Vision », par la réalisatrice Margaret von Trotta, avec Barbara Sukowa, belle évocation de la vie d'Hildegarde qui insiste sur sa vie de femme.

La bibliothèque d'Orphée. Simon Martin sur Radio Grand Ciel.

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1: Il avait renoncé à toutes les choses qu'il aimait sur cette terre. En se réveillant, il se souvint du tombeau des regrets qu'il avait composé quand son épouse l'avait quitté, une nuit, pour rejoindre la mort. Il eut très soif aussi. Alors il joua le tombeau des regrets. Il n'eut pas besoin de se reporter à son livre. Ses doigts se placèrent d'eux-mêmes sur la touche de son instrument.

Le fait est connu. Si Pascal Quignard n'était pas devenu écrivain, sans doute serait-il devenu musicien. Un musicien sérieux, comme l'est son œuvre qui comporte romans, essais et la longue suite inclassable des Ombres errantes. Ce sérieux dont je parle n'est en rien synonyme d'ennuyeux, de triste, de sévère ou encore de doctoral, même si parfois ce danger le guette. Il s'agirait plutôt de gravité dans les deux sens du mot. Au sens physique, une pesanteur qui donnerait aux choses un poids, une densité, et au sens moral, une perspective qui apporterait une importance et une profondeur aux idées. Ce sérieux pourrait également être une attitude plus éthique. Pascal Quignard prend la vie au sérieux. Sa voix, son chant, se déploie avec lenteur. Il ne s'attarde pas à la surface des choses, jamais bavard, son terrain d'exploration est l'intériorité et parfois même la transcendance. Cette gravité est aussi la marque de la musique baroque, une musique qui dépasse les catégories tristes ou joyeux. Quand elle est enlevée, sémillante, cette musique du XVIIe siècle conserve sa pesanteur. Quand elle devient lente et plus sourde, c'est moins vers l'émotion qu'elle se déploie que vers la méditation. Pascal Quignard est l'auteur du bref roman « Tous les matins du monde » paru en 1991, qui s'inspire de la vie de Monsieur de Sainte-Colombe et de Marin Marais, deux grands musiciens et joueurs de viol. La même année, ne me demandez pas comment cela est possible, sort le film du même nom réalisé par Alain Corneau, qui reçoit le César du meilleur film et du meilleur acteur. Le casting est de la même qualité que la bande originale signée Jordi Savall. Le grand public découvre alors la musique de Sainte-Colombe, de Marin Marais, de Couperin, de Lully.

Il est temps d'écouter un premier extrait du roman de Pascal Quignard, « Tous les matins du monde ». Nous sommes au premier chapitre et faisons connaissance avec Monsieur de Sainte-Colombe qui semble être né pour être grave et triste. Deux années après la mort de Madame de Sainte-Colombe, il vendit son cheval. Il ne pouvait contenir le regret de ne pas avoir été présent quand sa femme avait rendu l'âme. Il était alors au chevet d'un ami de feu, M. Vauquelin, qui avait souhaité mourir avec un peu de vin de puisée et de musique. Cet ami s'était éteint après le déjeuner. M. de Sainte-Colombe, dans le carrosse de M. de Savreux, s'était retrouvé chez lui passé minuit. Sa femme était déjà revêtue et entourée des cierges et des larmes. Il n'ouvrit pas la bouche, mais ne vit plus personne. Le chemin qui menait à Paris n'étant pas empierré, il fallait deux bonnes heures à pied pour joindre la cité. Sainte-Colombe s'enferma chez lui et se consacra à la musique. Il travailla des années durant la viole et devint un maître connu. Les deux saisons qui suivirent la disparition de son épouse, il s'exerça jusqu'à 15 heures par jour. Il avait fait bâtir une cabane dans le jardin, dans les branches d'un grand mûrier qui datait de Monsieur de Sully. 4 marches suffisaient à y grimper. Il pouvait travailler ainsi sans gêner les petits.

qui étaient à leur leçon ou à leur jeu, ou encore après que Guignotte, la cuisinière, les avait couchés. Il estimait que la musique aurait mis de l'encombrement à la conversation des deux petites filles qui papotaient dans le noir avant de s'endormir. Il trouva une façon différente de tenir la viole entre les genoux et sans la faire reposer sur le mollet. Il ajouta une corde basse à l'instrument pour le doter d'une possibilité plus grave et afin de lui procurer un tour plus mélancolique. Il perfectionna la technique de l'archer en allégeant le poids de la main et en ne faisant porter la pression que sur les crins à l'aide de l'index et du médius, ce qu'il faisait avec une virtuosité étonnante. Un de ses élèves, Côme Leblanc le père, disait qu'il arrivait à imiter toutes les inflexions de la voix humaine, du soupir d'une jeune femme au sanglot d'un homme qui est âgé, du cri de guerre de Henri de Navarre à la douceur d'un souffle d'enfant qui s'applique et dessine, du râle désordonné, auquel incite quelquefois le plaisir, à la gravité presque muette, avec très peu d'accords et peu fournis, d'un homme qui est concentré dans sa prière.

À toute chose, il existe son contrepoison. Port-Royal fut ainsi l'exact opposé des fastes de Louis XIV, La Rochefoucauld le miroir amer des basses flatteries courtisanes. Dans le roman de Pascal Quignard, Monsieur de Sainte-Colombe représente lui aussi l'autre versant de la musique, sa face nord, en opposition à sa face sud, la musique de cour éclairée par le roi soleil. Extrait. À force qu'on lui en eût rebattu les oreilles, le roi voulut entendre ce musicien et ses filles. Il dépêcha Monsieur Quénier, qui était le joueur de viol attitré de Louis XIV et qui appartenait à sa chambre. Ce fut Toinette qui se précipita pour ouvrir la porte cochère de la cour et qui mena Monsieur Quénier au jardin. Monsieur de Sainte-Colombe, blême et furieux qu'on l'eût dérangé dans sa retraite, descendit les quatre marches de sa cabane et salua. Monsieur Quénier remit son chapeau et déclara « Monsieur, vous vivez dans la ruine et le silence. On vous envie cette sauvagerie. On vous envie ces forêts vertes qui vous surplombent. » Monsieur de Sainte-Colombe ne desserra pas les lèvres. Il le regardait fixement. « Monsieur, reprit Monsieur Quénier, parce que vous êtes un maître dans l'art de la viole, j'ai reçu l'ordre de vous inviter à vous produire à la cour. » Sa Majesté a marqué le désir de vous entendre et dans le cas où elle serait satisfaite, elle vous accueillerait parmi les musiciens de la chambre. Dans cette circonstance, j'aurai l'honneur de me trouver à vos côtés. » Monsieur de Sainte-Colombe répondit qu'il était un homme âgé et veuf, qu'il avait la charge de deux filles, ce qui l'obligeait à demeurer dans une façon de vivre plus privée qu'un autre homme, qu'il ressentait du dégoût pour le monde. « Monsieur, dit-il, j'ai confié ma vie à des planches de bois grises qui sont dans un mûrier, au son des sept cordes d'une viole à mes deux filles. Mes amis sont les souvenirs. Ma cour, ce sont les saules qui sont là, l'eau qui court, les chevaines, les goujons et les fleurs du sureau. Vous direz à Sa Majesté que son palais n'a rien à faire d'un sauvage qui fut présenté au feu roi son père il y a 35 ans de cela. Monsieur, répondit Monsieur Quénier, vous n'entendez pas ma requête. J'appartiens à la chambre du roi. Le souhait que marque Sa Majesté est un ordre. » Le visage de Monsieur de Sainte-Colombe s'empourpra. Ses yeux luisirent de colère. Il s'avança à le toucher. « Je suis si sauvage, monsieur, que je pense que je n'appartiens qu'à moi-même. Vous direz à Sa Majesté qu'elle s'est montrée trop généreuse quand elle a posé son regard sur moi. » Monsieur de Sainte-Colombe poussait Monsieur Quénier vers la maison tout en parlant. Ils se saluèrent. Monsieur de Sainte-Colombe regagna la Vorde, tandis que Toinette allait au poulailler qui se trouvait à l'angle du mur clos et de la Bièvre. Pendant ce temps-là, Monsieur Quénier revint avec son chapeau et son épée, s'approcha de la cabane, écarta avec sa botte un dindon et des petits poussins jaunes qui picoraient, se glissa sous le plancher de la cabane, s'assit dans l'herbe, dans l'ombre et les racines, et écouta. Puis, il repartit sans qu'on le vît, et regagna le Louvre. Il parla au roi, rapporta les raisons que le musicien avait avancées, et lui fit part de l'impression merveilleuse et difficile qu'il avait entendue à la dérobée.

0: L'opposition entre Marin Marais, dont on vient d'entendre la rêveuse, musicien de cour, et Monsieur de Sainte-Colombe est plus subtile. La musique telle qu'elle est pratiquée par Sainte-Colombe est force agissante. Dans le dernier chapitre du roman, ces deux pôles se rejoignent et jouent enfin ensemble à viol escale sur les ruines de leurs existences. Et c'est bien volontiers que je cède momentanément ma place de lecteur pour le bonheur d'entendre le texte de Pascal Quignard, dit par Jean-Pierre Mariel, dans le rôle de Monsieur de Sainte-Colombe, et Gérard Depardieu, dans celui de Marin Marais.
1: Asseyez-vous.
2: Monsieur, puis-je vous demander une dernière leçon ?
1: Monsieur, puis-je tenter une première leçon ? Je veux parler. La musique est simplement là pour parler de ce dont la parole ne peut parler. En ce sens, elle n'est pas tout à fait humaine. Alors, vous avez découvert qu'elle n'est pas pour le roi.
2: J'ai découvert qu'elle était pour Dieu.
1: Vous vous êtes trompé, car Dieu parle.
2: Pour l'oreille ?
1: Ce dont je ne peux parler n'est pas pour l'oreille, monsieur.
2: Pour l'or ? La gloire ? Le silence ?
1: Le silence n'est que le contraire du langage.
2: Les musiciens rivaux ?
1: Non.
2: L'amour ?
1: Non.
2: Le regret de l'amour ?
1: Non.
2: L'abandon ?
1: Non et non.
2: Pour une gaufrette donnée à l'invisible ?
1: Non plus. Mais qu'est-ce qu'une gaufrette ? Ça se voit, ça a du goût, ça se mange. Ce n'est rien.
2: Je ne sais plus, monsieur. Je ne sais plus. Je crois qu'il faut laisser un verre aux morts.
1: Aussi, brûlez-vous.
2: Un petit abreuvoir pour ce que le langage a déserté, pour l'ombre des enfants, pour adoucir les coups de marteau des cordonniers. Oh, mon Dieu. Pour les états qui précèdent l'enfance, quand on était sans souffle, mais sans lumière.
1: Monsieur, tout à l'heure, vous avez entendu que je soupirais. Je vais mourir sous peu, et mon art avec moi, seuls mes poules et mes oies me regretteront. Je vais vous confier un ou deux arias capables de réveiller les morts.

Refermons ce roman « Tous les matins du monde » et tournons-nous vers un autre livre de Pascal Quignard, « Georges de la Tour ». Le peintre Georges de la Tour représente toute cette gravité baroque dans une époque déchirée par les guerres de religion et la guerre de 30 ans. Extrait.

Il y eut deux grandes chandelles dans notre histoire, et elles ont coïncidé dans le temps. Les leçons de ténèbres de la musique baroque, les chandelles des toiles de Delatour. Les offices des ténèbres, lors de la Semaine Sainte, constituaient un rite, au cours duquel on éteignait une à une, dans le chant, les lettres hébraïques qui forment le nom de Dieu, et une à une, grâce au souffle d'un enfant en robe rouge et en surplis, les bougies qui les représentaient dans l'obscurité de l'agonie. On chantait les lamentations de Jérémie et les soupirs de Madeleine. Les versets des lamentations étaient entrecoupés de vocalises sur les lettres hébraïques placées en acrostiche. Aleph, moi il m'a conduit dans la ténèbre, sans chandelle il m'a fait marcher. Beth, il a consommé ma chair et ma peau, il a cerné ma tête de fatigue, il m'a fait habiter les ténèbres avec les morts de jadis. Thomas de Victoria, Thomas Tallis, Charpentier, Lambert, Delalande, Couperin, Jean-Gilles ont composé les plus belles leçons de ténèbres. La première moitié du XVIIe siècle fut à la fois une renaissance poursuivie et une immense vague religieuse qui s'élève et s'accroît de la fin des guerres de religion jusqu'à la mort de Louis XIII, c'est-à-dire de 1594 à 1643 ou encore jusqu'à la mort de Mazarin en 1661. Les images de Georges de la Tour ne peuvent se comprendre sans Bérulle, sans Saint-Cyrien, sans Esprit. Il croyait à l'idée d'une reviviscence de la vraie piété initiale, sévère, antique, pure, majestueuse. Pour la contre-réforme, à l'idée de restauration du christianisme des premiers siècles, s'est toujours mêlée une rêverie sur la Rome primitive. Il fit de la nuit son royaume. C'est une nuit intérieure, un logis humble et clos, où il y a un corps humain qu'une petite source de lumière éclaire en partie. Telle est l'unité de l'épiphanie. 1. La nuit. 2. La lueur. 3. Le silence. 4. Le logis clos. 5. Le corps humain. Quelques grandes couleurs vigoureuses, auprès desquelles le nain paraît froid, triste, vert, grisé. Les oranges et les rouges de la tour brûlent par-delà le temps comme des braises. Ce qui n'est qu'un reportage sur une toile des Le Nain devient une scène éternelle. Une masse brune, une flamme citron, un rouge franc, un vermillon plus sourd, une grandeur triste. Je songe à la préface de Racine en tête de Bérénice, qui date de 1670, et qui dit que tout doit se ressentir de cette tristesse majestueuse qui fait le plaisir de la tragédie. Louis Racine rapporte que son père, un jour où il avait mené la fontaine à l'office des ténèbres, le vit qui s'ennuyait des chants dans l'ombre et lui tendit une petite Bible ouverte à la page de la prière des Juifs de Baruch. Les jours suivants, arrêtant les gens dans la rue, Jean de La Fontaine demandait « Avez-vous lu Baruch ? C'était un beau génie. » Ils étaient comme les Grecs du 5e siècle, et ils le savaient.

Notre émission consacrée aujourd'hui à Pascal Quignard et au baroque touche à sa fin. Vous avez pu entendre des extraits du roman Tous les matins du monde, paru aux éditions Gallimard, et de l'essai sur Georges de la Tour aux éditions Galilée. Notre émission commençait par un extrait du film Tous les matins du monde. Un second extrait vous était proposé au cours de notre émission. Côté musique, il y avait bien sûr des extraits de la bande originale, signée Jordi Savall, avec des pièces de Monsieur de Sainte-Colombe, prélude pour Monsieur Vaclin, Les Pleurs, la célèbre pièce de Marin Marais, La Rêveuse, mais aussi interprétée par Paolo Pandolfo, le prélude de la suite en ré mineur de Monsieur de Sainte-Colombe. Et enfin, on se quitte avec une pavane, l'entretien des dieux, interprété par Philippe Pierlot, Lucie Boulanger et Myriam Rignol. À très bientôt sur Radio Grand Ciel.

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0: Chères auditrices et chers auditeurs, bonjour. 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Prêt à déployer vos ailes ?

Tombé du ciel, c'est le cas de l'ange Damiel au début des Ailes du désir, chef-d'œuvre réalisé par Wim Wenders en 1987. Dans un magnifique noir et blanc d'Henri Alcan, perché sur un bâtiment qui surplombe Berlin, ce personnage, au visage plein d'humanité de Bruno Ganz, entreprend de rejoindre le plancher terrestre. Écoutez voir. Le titre du film, Der Himmel über Berlin, littéralement le ciel au-dessus de Berlin, apparaît grossièrement gravé à la plume sur de la pellicule noire. Fondu enchaîné sur un lent travelling vers la droite, accompagnant des nuages avec une trouée de lumière. Très gros plan sur une paupière qui s'ouvre sur un œil. Fondu enchaîné. Mouvement circulaire sur des habitations et des rues de Berlin, vues d'en haut. Tandis qu'on entend un son de guitare, apparaît en surimpression la silhouette ailée de Damiel, ange en par-dessus, filmé de profil droit, en haut d'un bâtiment, observant le monde d'en bas. Ses ailes s'estompent, vues en plongée sur une foule de piétons qui traversent une rue. Au milieu d'eux, une fillette s'arrête et regarde en l'air. Plan du clocher au toit en partie détruit, sur lequel est perché Damiel, vu d'en bas. Retour au plan sur les piétons avec la fillette qui observe en l'air. Plan sur l'extérieur d'un bus, par les vitres duquel nous voyons deux enfants, également le nez en l'air, tandis que nous entendons leur voix s'étonner de ce qu'ils voient. Le bus démarre. Contre-champ sur le clocher, en haut duquel se trouve la silhouette de l'ange, que nous contournons et dont nous éloignons dans un bruit de murmure humain. Très gros plan sur une aile étincelante battant vers le bas. Fondu enchaîné sur un homme marchant avec un bébé dans le dos, vu de haut, tandis que nous entendons une voix masculine parler de la joie de voir la lumière. Nous nous rapprochons de l'homme et le bébé se met à regarder en l'air. Plan sur un oiseau qui vole dans le ciel, devant deux traînées blanches laissées par des avions. Plan rapproché d'une femme en vélo se déplaçant vers la droite. Elle transporte un enfant derrière elle qui regarde en l'air, tandis que nous entendons une voix féminine psalmodier des phrases commençant par « enfin folle ». Plan sur un avion dans le ciel se déplaçant vers la droite. Plan sur l'intérieur de l'avion. Dans le couloir, nous nous déplaçons lentement vers la droite en découvrant de profil les différents passagers assis, tout en entendant leurs pensées. Nous arrivons à une petite fille qui dessine et qui se redresse en nous regardant, tandis que nous entendons « Tu veux que je te dessine une charrette avec du foin ?» Contre-champ sur Damiel, dans l'allée, qui se retourne vers la fillette et lui adresse un beau sourire. Échange de regards complices entre la petite fille et lui, tandis que nous entendons la voix enfantine décrire son dessin. Gros plan sur le visage intéressé de Damiel, tandis qu'on entend soudain une voix d'homme s'interroger sur un personnage. Le visage de Damiel se tourne vers la gauche, d'où provient la voix. Nous découvrons alors, assis derrière l'enfant, Peter Falk, en train de lire un scénario en mangeant des cacahuètes. Contre-champ sur Damiel, devant lequel passe l'hôtesse de l'air, sans le voir. Elle complimente l'enfant pour son dessin. Plan sur Peter Falk, à côté du hublot, continuant à s'interroger en évoquant différentes villes, dont la dernière est Berlin. Plan sur Berlin, vu du hublot, à travers les nuages, tandis qu'une musique commence. Lent mouvement vers le haut sur le ciel et les nuages, vers la droite. Raccord dans le mouvement sur le haut d'une tour de contrôle, surplombant la ville, tandis que nous entendons « On arrive à Berlin ». Lent mouvement en avant sur les façades des immeubles couvertes de peintures publicitaires. Écoutez voir.

0: ici au grand air. La joie de voir dans les yeux des hommes les couleurs illuminées par le soleil.
1: Enfin folle, enfin consciente, enfin folle, enfin plus seule, enfin folle, enfin sauvée. Enfin folle, enfin tranquille, enfin folle, enfin une lumière intérieure.
2: Meine Damen und Herren, das Rauchverbotszeichen ist nun für unseren Anflug auf Berlin-Tegel eingeschaltet worden. Bitte stellen Sie das Rauchen ein und rauchen Sie nicht mehr, bis Sie sich am Flughafengebäude befinden.
0: J'ai entendu, on était tourné sur ta gueule. Ça me rappelle un très bon souvenir. J'adore quand on est en avion et qu'on est détourné.
3: Tu veux que je te dessine une charrette avec du foin? J'ai imaginé un village où il y a une petite maison et il y a aussi deux étages et une petite terrasse. C'est là que tous les jours nous allons nous baigner. Et l'homme qui habite là s'appelle...
4: Je ne comprends pas ce personnage. C'est incroyable le peu de choses que je sais sur ce rôle. Ben, j'espère que ça s'éclaircira pendant le tournage. Il suffira d'un bon costume et la bataille sera à moitié gagnée. Berlin. Emil Jennings. Kennedy. Von Stauffenberg.
5: Éteignez votre cigarette.
4: Quel mec.
5: C'est un beau dessin, il plaît beaucoup.
4: C'était pas à Berlin? Qu'est-ce que ça change? C'est arrivé. Si grand-mère était ici, elle dirait Spatier. Va te promener. Tokyo, Kyoto, Paris, Londres, Trieste, Berlin.

0: Ainsi, d'emblée, Wim Wenders nous fait adopter le point de vue d'un ange, ce qui nous permet de comprendre bien des choses. Les anges entendent toutes les pensées des humains, ils cachent leurs ailes quand ils descendent sur terre même s'ils ne sont vus que par les enfants, ils ne perçoivent pas les couleurs et ils prennent parfois l'avion pour atterrir à Berlin par exemple. Mais que font-ils sur terre? Ils nous accompagnent et nous soutiennent. N'avez-vous jamais senti leur doux frôlement contre votre épaule dans l'univers feutré d'une bibliothèque, par exemple? Écoutez voir. Dans deux longs travelling du plafond vers le sol, puis en arrière, nous sommes à la place de Damiel et son acolyte, l'ange Cassiel, déambulant dans les travées d'une grande bibliothèque de Berlin. Nous entendons toutes les pensées des lecteurs et croisons, à plusieurs reprises, d'autres anges, accompagnateurs, la main sur le dos d'un lecteur ou le visage penché sur le travail d'écriture d'une lectrice. Tous et toutes, car les anges peuvent aussi être féminins, reconnaissables à leur pardessus sombre et à leurs cheveux attachés dans une queue de cheval, à leur doux sourire complice à notre rencontre et à leur attitude bienveillante aussi. Damiel finit par s'asseoir près d'un enfant écrivant des équations et il ferme les yeux, comme pour mieux entendre ses pensées. Écoutez voir cette douce symphonie des pensées humaines.
1: La forêt tropicale se développe à 5000. La force matrice de la croissance, c'est l'absence de lumière. Aussi le sol de la forêt.
2: Le Benjamin a acheté en 1921 une aquarelle de Paul Klee, Angelus Nobis, jusqu'à sa fuite de Paris en 1921.
3: Dériot, la tête ferme sur le cou, fixe son regard sous les doigts de ses mécanismes.
2: Les conditions d'implantation et de la nutrition ne permettent pas une évolution continue. L'ovule ne fait pas seulement son plan, il faut savoir qu'il y a.

0: Ce film de nous déplacer sans être vus, de manière surnaturelle, comme si nous glissions dans cet espace d'intense activité cérébrale. Mais Damiel et Cassiel souffrent de la gravité et du silence qui leur sont imposés. Damiel surtout voudra se conquérir une histoire lui-même. En tombant amoureux d'une trapéziste, il choisira de devenir un mortel. Le film basculera alors définitivement vers la couleur. Si les anges sont contraints à une certaine passivité dans les ailes du désir, ne pouvant que poser leur tête contre l'homme dépressif qui veut se jeter dans le vide et hurler non sans que personne les entende lorsque celui-ci passe à l'action, l'Américain Frank Capra leur accorde davantage de pouvoir et de malice dans son cultissime film « It's a Wonderful Life », traduit en français par « La vie est belle », sorti en 1947. Le soir de Noël, Georges Bellet, père de famille et altruiste directeur d'une société immobilière, se retrouve ruiné. Le film s'ouvre sur des plans en plongée sur différentes habitations de la ville où vit Georges Bellet, tandis que l'on entend les vœux de son entourage qui demande à Dieu de le protéger. Puis survient un dialogue dans le ciel entre une comète et une nébuleuse qui répond au nom de Joseph. Elles finissent par appeler à la rescousse une étoile filante, ange de seconde classe, nommée Clarence. Tout ceci est filmé dans un simple plan fixe, sur un ciel nocturne étoilé, la nébuleuse et la comète, puis l'étoile filante, se mettant simplement à clignoter lorsqu'elles prennent la parole. Écoutez voir ce dialogue céleste.
1: Alors, Joseph, des ennuis ?
2: Il va falloir faire descendre quelqu'un sur la Terre. De nombreux fidèles demandent qu'on aide un nommé Georges Bellet.
1: Georges Bellet ? Ah oui, cette nuit est cruciale pour lui. Nous allons envoyer quelqu'un immédiatement. De qui est-ce le tour ?
2: Je suis venu vous voir justement à ce sujet. C'est encore le tour de cet horloger.
1: Oh, Clarence, il n'a pas encore ses ailes, n'est-ce pas ?
2: Nous avons déjà reculé son tour. Vous en connaissez la raison ? Il n'a pas plus de cervelle qu'un oiseau.
1: Oui. Mais il a la foi d'un enfant. C'est un cœur pur. Joseph, faites venir Clarence.
3: Vous m'avez fait demander ?
1: Oui, Clarence. Un homme sur la Terre a besoin de notre aide.
3: Quelle chance ! Il est malade ?
1: Non, c'est pire. Il n'a plus de courage. À 22h45, exactement heure de la Terre, il songera sérieusement à se défaire du don le plus précieux de Dieu.
3: Oh, doux Jésus, sa vie. Alors je n'ai qu'une heure pour m'habiller. Que porte-t-on à l'heure actuelle ?
1: Vous passerez cette heure à faire la connaissance de Georges Bellet.
3: Et si je réussis dans cette mission ? Peut-être gagnerai-je mes ailes. Voilà plus de 200 ans que je les attends. Et ici, on commence à jaser.
1: Quel livre avez-vous là ?
3: Oh, les aventures de Tom Sawyer.
1: Clarence, si vous réussissez auprès de Georges Bellet, vous aurez vos ailes.
3: Oh, merci, merci, merci !
0: Et Clarence les gagnera superbement, ses ailes. Lorsque Bellet s'apprêtera à se jeter à l'eau, c'est lui, Clarence, qui le fera, certain que Bellet aura le réflexe de le sauver. Il aura ensuite la géniale idée de le projeter dans un monde où il n'aurait pas existé et qui se révèle bien moins beau. L'ange gardien que nous montre Fritz Lang dans Lilium, mais le drame français de 1934, est moins chanceux. Mauvais garçon séducteur, porté sur la boisson et la bagarre, battant sa femme qu'il aime pourtant sans être capable de la faire vivre décemment, le bonimenteur Lilium, interprété par le charismatique Charles Boyer, ne reconnaît pas son ange gardien dans le rémouleur et n'envisage pas d'autres possibilités pour gagner de l'argent que de participer à un cambriolage. Poursuivi par les policiers, il préfère se tuer d'un coup de couteau plutôt que d'être arrêté. Sa femme en pleurs vient de quitter sa dépouille, installée devant sa misérable cabane, quand deux émissaires du ciel, chapeautés et à la mine patibulaire, viennent le chercher et lui annoncent qu'il devra rendre des comptes à Dieu. Écoutez voir l'incroyable montée au ciel de l'hélium. Les deux hommes prennent l'hélium, hébétés, chacun par un bras, et nous les voyons sortir du cadre par le haut. Puis, nous voyons trois paires de pieds en haut du cadre et, vue d'en haut, la dépouille de l'hélium restée à terre, dont nous nous éloignons progressivement jusqu'à ce que la dépouille disparaisse complètement. Long travelling vers le haut pour finir par découvrir les lumières de la ville, puis un ciel nocturne, en passant devant une pleine lune, en partie cachée par un nuage, puis un ciel très sombre où brillent quelques astres, faiblement d'abord, puis plus lumineux. Plantaille sur les trois personnages en pleine ascension, regardant en l'air. Contre-champ sur un ciel de carton-pâte, parsemé de séraphins ailés, tandis que le travelling se poursuit vers le haut, vers des étoiles de plus en plus lumineuses. Nouveau plantaille sur les trois personnages continuant à s'élever. L'hélium a un sourire d'enfant émerveillé en regardant autour de lui. Alternance de plans sur le ciel empli d'anges et d'étoiles et sur l'hélium subjugué. Travelling avance sur une étoile à travers laquelle nous entrevoyons un décor intérieur fait de colonnes et de marches blanches.

Ainsi, cette fois, c'est une montée au ciel qu'il nous est donné de vivre. Ce qui est délicieux dans celle-ci, c'est qu'elle est montrée avec le regard d'enfant de l'Ilium, dans une imagerie naïve à la Jean Eiffel qui contraste avec l'aspect inquiétant des deux émissaires. Pourtant, arrivé à destination, l'Ilium sera confronté au même représentant de l'administration qu'il avait côtoyé lors de ses multiples arrestations, tout aussi borné malgré leurs petites ailes. Et l'Ilium, incorrigible, ne saura pas tirer de leçons en revoyant le film de sa vie, ni saisir la chance de se racheter en retournant sur Terre 16 ans plus tard.

Dans Peau d'âne, réalisé par Jacques Demy en 1970, c'est une fée à la sensualité de Delphine Seyrig qui vient du ciel à plusieurs reprises pour prêter assistance à sa filleule, une princesse, interprétée par Catherine Deneuve, que son père veut épouser. Elle transperce ainsi avec élégance un plafond fleuri qu'elle refranchira avec la même élégance en sens inverse pour repartir. Magie de la marche arrière au cinéma. Au passage, elle déplore que cette traversée abîme sa jolie robe faite de voilage parme. Lorsqu'elle aura tout arrangé, c'est en hélicoptère qu'elle choisira d'atterrir pour rejoindre le mariage de sa filleule avec un prince. Écoutez voir sa spectaculaire arrivée. Gros plan sur le visage souriant de Peau d'âne, puis sur celui du prince tourné vers elle. On entend un bruit d'hélices et le prince se tourne vers le ciel. On voit alors un hélicoptère rutilant, portant des armoiries avec un joli chat blanc, tournoyer au-dessus des tourelles du château de Chambord, puis se poser devant celui-ci. Le pilote, vêtu d'une combinaison immaculée, en sort et ouvre la porte à la fée, après qu'un serviteur à la cape rouge s'est empressé de placer un marchepied sous celle-ci. Avec infiniment de grâce, toute vêtue de blanc, la fée en descend, pour laisser place derrière ses voiles ondulant au vent des hélices, au roi, interprété par Jean Marais, également tout vêtu de blanc. Ils se dirigent tous deux vers l'estrade où se trouvent les jeunes mariés et les parents du prince. La fée embrasse le prince qui a l'air ravi, puis sa filleule, à l'oreille de laquelle elle glisse quelques mots. 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

Merveilleux anachronisme, avec en prime les voix iconiques de Delphine Seyrig et Jean Marais, véritables dieux du cinéma. Chers auditeurs et auditrices, pour terminer en beauté cette émission, je vous propose rien moins que de vous envoyer au 7e ciel, grâce à l'admirable scène finale de La Belle et la Bête, chef-d'œuvre de Jean Cocteau, daté de 1946, et auquel j'ai déjà consacré une émission. La Belle ayant exprimé son affection à la bête mourante, celle-ci s'est transformée en prince, auquel Jean Marais, quelques années avant le tournage de Peau d'âne, prête sa belle apparence. Le prince vient d'annoncer à Belle qu'ils vont faire un long voyage dans les airs pour rejoindre son royaume et lui demande si elle n'aura pas peur. Belle répond qu'elle aime avoir peur avec lui. Le prince baise la main de la Belle et dit « Je vous emporte en route ». Écoutez voir cette délicieuse ascension du couple d'amoureux. Ils s'élèvent et disparaissent par le haut du cadre. Plan épaule des deux amoureux sur un fond de ciel, puis plus large sur le couple vu d'en bas, semblant s'éloigner et s'enfoncer de plus en plus dans des volutes de nuages, jusqu'à disparaître totalement derrière celle-ci.

Chers auditeurs, il me reste à prendre congé de vous, sur la pointe des pieds, en remerciant le cinéma de nous permettre de nous relier parfois avec l'au-delà, au grand Jacques Higelin d'avoir si bien traduit ses mouvements de l'âme entre ciel et terre en chansons, et à Simon Martin pour l'enregistrement et le montage de tous ces voyages. Portez-vous bien et au mois prochain, si vous le voulez bien.

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0: Bonjour à vous toutes et tous et bienvenue pour les Carnets de la Fouine, une émission de Michel et Robert Giroux. Alors nous recevons maintenant pour 4 émissions Monsieur Pascal Femenia, qui est un éminent cactéophile. Et avec lui, c'est tout l'univers des cactées et succulentes qui s'offre à nous. Il nous entraîne dans son jardin et dans ses serres. Comme vous l'entendrez, il a parfois tendance à filer tout seul dans son coin et à oublier qu'il doit parler dans le micro. Mais il est passionnant et délicieux à écouter, alors nous l'avons laissé aller et faire à sa guise. Les cactéophiles sont des gens avant tout passionné par le vivant, par sa propagation et sa préservation aussi. Ça n'a donc rien d'une marotte. Nous sommes avec eux et elles au cœur du monde vivant. Alors au cours de ces 4 émissions, nous écouterons toujours un peu de musique, musique américaine surtout, histoire de rappeler au cactus lui-même d'où il vient, soit Amérique Sud et Nord. Mais Monsieur Pascal Femenia nous attend sur sa terrasse, prêt à nous faire visiter ses plantations. Ne le faisons pas attendre.
1: Monsieur Femenia, d'où vous est venue cette passion pour les cactus? Bref, comment êtes-vous devenu cactophile?
2: Eh bien, il y a très longtemps, j'étais un petit garçon de 8 ou 9 ans, et une de mes grand-mères m'a offert 2 ou 3 plantes qu'elle cultivait à l'extérieur sur son jardin. Et à partir de là, j'ai commencé de fil à aiguille à en cultiver d'autres, mais ce n'est qu'arrivé à l'âge de à peu près 20-25 ans que j'ai commencé à m'intéresser à la nomenclature botanique, c'est-à-dire à les nommer avec un nom de genre, un nom d'espèce. Et puis après, il y a eu beaucoup de contacts avec d'autres personnes, d'autres collectionneurs ou d'autres amateurs qui m'ont beaucoup appris.
1: Et quelles qualités avez-vous développées en devenant cactophile?
2: Alors, je pense que ce qu'on développe en tout premier, c'est les langues étrangères. Alors, quand on s'intéresse à ce type de plantes, il faut absolument, c'est quasiment une obligation, être anglophone, maîtriser assez bien la langue anglaise, surtout à l'écrit et à la lecture, parce que beaucoup de livres qui se publient ne se publient qu'en anglais, exclusivement, et puis beaucoup de correspondants étrangers. Par exemple, j'avais des correspondants italiens, suédois, slovaque. Je ne parle ni l'italien, ni le suédois, ni le slovaque, mais tout le monde parlait anglais. Mmh. Alors après, il y a une certaine convivialité dans le milieu cactéophile. Je vous citerai le proverbe de jardinier. Si tu veux conserver une plante, diffuse-la autour de toi. Toi, tu la perds et un des copains à qui tu l'as passé te la repassera.
1: Alors, vous avez employé le terme cactéophile. Tout à l'heure, j'ai dit cactophile, c'était faux.
2: Si vous voulez, moi, je préférerais dire amateur. Voilà. Amateur, celui qui aime. Très important.
0: Et c'est une plante américaine, le cactus, au départ?
2: Oui. À 99,99%, le cactus proprement dit vient du continent américain. Après, il y a d'autres familles de plantes, comme la famille des liliacées, qui sont purement africaines. Les euphorbiacées sont surtout africaines, et nous en avons en Eure-et-Loire. Il y en a par là. Il existe des succulentes en Eure-et-Loire. Beaucoup de gens ne le savent pas.
1: Et les succulentes sont quand même des cactées?
2: Non. Alors, les cactées sont des succulentes, oui, mais toutes les succulentes ne sont pas des cactées. Elles appartiennent à des familles diverses. Là, j'en ai devant moi, liliacées, euphorbiacées, mésembryanthémacées, crassulacées. Très, très, très important, la famille des crassulacées.
0: L'aloe vera en fait partie parce
2: L'aloe vera est une plante aloée. Alors, donc, nous utilisons la nomenclature binominiale de Carl von Linné, botaniste suédois du XVIIIe siècle, qui a nommé les espèces en leur attribuant un nom d'espèce, un nom de genre, un nom d'espèce, et au-dessus, un nom de famille. Et donc, aloe, genre aloe, en français aloès, petite différence, en français on met un S, et en latin on n'en met pas, petite différence lorsque l'on écrit, c'est une convention d'écrire en italique le nom des plantes. Alors, si vous voulez, si nous écrivons, par exemple, un aloès, nom comme en français, c'est pas en italique, il n'y a pas de majuscule. Et si nous écrivons en latin, mais dans une phrase en français, un aloe vera, aloe prend un A majuscule, et à la fois aloe et vera sont écrits en italique, alors que le reste du texte n'est pas en italique.
0: D'accord.
2: C'est une convention.
1: D'accord. Je suis intrigué par cette espèce de grosse racine.
2: On va voir. Alors, La succulence, le phénomène de la succulence, c'est-à-dire que les plantes vivent dans des milieux où occasionnellement, parfois pendant de très longs mois, il y a une grande sécheresse et ces plantes-là mourraient de soif si elles n'avaient pas des réserves d'eau. Alors, réserve d'eau, trois points. Premièrement, comme on voit celui-ci, qui est, alors, c'est un codex à la taille d'un ballon de football et la forme d'un ballon de football et ça emmagasine l'eau. Cette plante, c'est un cousin des agaves.
1: C'est une gourde.
2: Non, parce que c'est extrêmement solide, ça ressemble plutôt à du bois. Si on perçait dedans, il y aurait très très très peu de jus. Ça, c'est ce que nous appelons la racine. Le deuxième élément dans lequel une plante succulente peut emmagasiner des réserves d'eau, ce sont ses feuilles. Par exemple, l'aloe, vous avez cité l'aloe vera, une plante de la famille des crassulacées, des feuilles très charnues qui sont des réserves d'eau. Enfin, la troisième partie, c'est la tige proprement dite. Alors là, on est dans la famille des cactus, en voici un. Ça ressemble à un cierge. Celui-là fait 2 cm de diamètre, il est très épineux et il peut atteindre et dépasser 1 mètre de haut. Et donc, c'est la tige qui effectue à la fois sur son épiderme la photosynthèse et qui fait fonction de réserve d'eau.
1: D'accord.
2: Oui, tige, feuille.
1: C'est un château d'eau.
2: C'est ça. Ces plantes-là vivent toutes dans des milieux affectés par la sécheresse.
1: Il y a trois formes. Rond,
2: trois formes, oui.
1: Cierge, et ce qu'on appelle la raquette.
2: Et puis, forme, feuille. Mmh. Voilà, forme, feuille, oui, ici, là. Regardez celui-ci. On l'appelle tête de méduse. Celui-là, c'est une tête de méduse, ça. Ce sont plusieurs tiges qui partent d'une tige centrale.
1: Ah, là, c'est très beau parce que la méduse, c'est laid en principe. Oui. Alors là, je la trouve splendide, celle-là.
2: Alors, sauf qu'il est extrêmement toxique. Ah. C'est une plante des euphorbiacées. Et je sais que dans certaines tribus africaines, ils utilisaient leurs pointes de flèche, ils leur mettaient du sucre de forbe, d'une plante que nous verrons dans la serre, pour empoisonner les flèches, pour que le gibier atteint par la flèche meure plus tôt.
1: D'accord.
2: Et alors, je tenais à en parler de l'inconvénient principal pour cultiver des plantes succulentes. Eh bien, il y en a un inconvénient, et il est malheureusement énorme. Ce ne sont pas des plantes d'intérieur. Ah. Mais alors, pas du tout. Ce sont des enfants du soleil, et un maximum de lumière leur convient. Si on les cultive à l'intérieur, ils meurent. Ce ne sont pas des plantes d'intérieur.
1: Vous faites des choses pour les entretenir ou elles s'entretiennent toutes seules?
2: Ah non, elles ne s'entretiennent pas toutes seules, non. Oui, bien sûr. Alors, la première chose à faire, c'est de leur changer le compost régulièrement. D'accord. Au bout de 3 ou 4 ans, la terre du pot est épuisée. Alors, on sort la plante, on nettoie les racines et on met un compost nouveau. Voilà.
1: Et comment on dépote une plante qui a plein d'épines?
2: Je ne vais pas jusqu'au bout, mais on prend un journal en 4 ou 5 épaisseurs, ou un truc comme ça épais. On serre ici, c'est un opuncia en raquette que je tiens dans ma main, et on tire vers le haut, et puis on appuie vers le bas pour que ça sorte.
1: D'accord.
2: Et on ne touche jamais la plante avec les épines, sinon on s'en mettrait plein les doigts.
1: Ouais.
2: Voilà. Alors il y a une chose dont je voulais parler également. Justement, je l'ai derrière moi. Ben voilà. Là où nous sommes, nous avons de la terre de jardin. Cette terre du jardin, elle présente la particularité d'être excellente et de très bonne qualité. Jamais je n'en voudrais pour mettre dans mes plantes. Pourquoi ? Mais c'est très simple. Lorsque vous prenez cette terre, vous voyez toute cette herbe, toutes ces herbes sauvages, c'est plein, plein, plein, plein de graines. Si vous utilisez cette terre, vous aurez un semi-naturel de ceci.
1: D'accord.
2: C'est-à-dire des herbes sauvages. Je n'en veux à aucun prix. C'est pour cela que j'achète du terreau du commerce, qui est très lourd à porter, qui est relativement cher, mais je ne veux surtout pas utiliser l'excellente terre de mon jardin.
1: D'accord.
2: C'est un piège, voilà.
1: D'accord.
2: Dans une collection de plantes, dans un ensemble de plantes qui sont cultivées en pot, toute plante doit comporter obligatoirement son étiquette, qui comporte le nom de genre, le nom d'espèce. Là, nous avons un Adromyscus alesovianus, ou à l'Oiseau 26. Et là, derrière, ben tiens, c'est le marchand qui a vendu la plante, un très bon producteur dans les Landes, chez nous, dans la Gironde. Voilà. Donc, l'étiquetage des plantes est très important. Il y a un anglais célèbre qui disait « Cherish your labels », ça veut dire « chérissez vos étiquettes ». Et il est évident que lorsque l'on fait une multiplication de boutures ou de semis, nous reprenons une étiquette. Là, ça a le volume d'une petite tasse à thé, et c'est plein de plusieurs dizaines d'étiquettes qui portent des noms. Ça pourrait ressembler à un cimetière. Ben oui. Ils sont tombés au champ d'honneur, et je récupère les étiquettes qui sont écrites au crayon à papier, avec une gomme j'efface, et je les réutilise. Mais c'est normal, la moindre bouture que je fais, le moindre semis, je mets une étiquette. Alors qu'on s'est loupé ou qu'on s'en meurt, je récupère l'étiquette.
0: Voilà. C'est votre petit mausolée.
2: Il n'y a pas de regret à avoir. Hein. Comment on dit chez nous, celui qui ne se trompe jamais, il y a deux catégories de gens qui ne se trompent jamais. Les menteurs et ceux qui ne font rien. Les autres, on va y aller.
1: Reprenez.
2: Alors ici, sur ma terrasse, nous avons en pot environ 200 ou 300 plantes. Alors les pots sont assez petits, certains comme des pots à yaourt, et d'autres font 40-50 cm, c'est-à-dire que de diamètre, il faut 3 personnes pour soulever ça, mais ces plantes-là vont passer l'hiver soit dans la salle à manger, soit au grenier hors gel. Ce sont des plantes gélives, de type tropical, non rustique. Il y a très peu de plantes comestibles, mais il y en a. Alors comme c'est chez moi et que je ne traite pas, cette plante, on peut la mettre dans une salade de tomates. Et elle a le goût de la nervure centrale de la laitue. Voyez-vous ? Un peu le goût d'épinard, mais plus proche, pas la partie extérieure de la feuille de laitue, la nervure centrale.
0: Elle est plus tendre que la
2: laitue. Elle est très tendre. Alors elle pousse, on va faire un jeu de mots, elle pousse en France, d'outre-mer, Guadeloupe et Martinique. En plus, elle a un nom français, dédié à un botaniste français, Peyresque. Cette plante s'appelle Peyresquia culeata. Et c'est une des rares plantes à avoir un nom commun français. Le nom commun français étant groseillier de la Barbade. Parce que cette plante fait également des groseilles. Cette année, elle n'a pas fleuri. Mais ses feuilles sont parfaitement

0: À côté, nous avons une autre plante qui s'appelle Sacha Rosa. Alors, ça veut dire en espagnol rose sauvage. Mais alors lui, il n'est pas très bon. C'est un autre péresque. Il est très épineux. Et nous pouvons observer que son tronc se lignifie. C'est-à-dire il devient comme un arbre, si vous voulez. Et à la partie supérieure, la plante fait encore la photosynthèse. Alors elle fait une double photosynthèse sur la tige, mais surtout sur les feuilles. Il faut savoir que les cactus, eux, en général, n'ont presque pas de feuilles. Je vous en ferai voir avec des feuilles absolument minuscules, et qu'ils effectuent la photosynthèse surtout sur la tige. La photosynthèse, pour une plante, c'est la vie. Posez votre question, je vous répondrai après.
1: En eau, le cactus s'assume lui-même ou vous assistez quand même ?
0: Non. Chez nous, moi je dis en France du Nord-Ouest, en Europe du Nord-Ouest, parce que la plupart de mes collègues sont français, belges, anglais, et non pas de l'Europe du Sud. Donc ces plantes-là sont très dépendantes des conditions que nous leur offrons. Alors, les conditions que nous leur offrons, elles ne peuvent pas s'adapter au climat. C'est-à-dire que elles ont un type de fonctionnement. Lorsqu'il pleut dans leur pays, les racines absorbent toute l'eau qui est disponible. Mmh. Si elles sont en période de végétation, elles vivent. Mais s'il pleut, quand elles sont en période de repos, l'eau monte, elle pourrisse et elle meurt.
1: D'accord.
0: Ici, nous avons un opuntia, c'est-à-dire une plante, un cactus qui a des raquettes, on dit cladode, en forme de langue de vache. Et il a été appelé par les botanistes Opuntia linguiformis, en forme de langue. Il pousse au Texas et ça tient ça à moins 12, moins 15 sous zéro, à la condition de le mettre l'hiver dans un endroit où il ne reçoive aucune humidité, parce que comme je dis pour les cactus rustiques, arrosage en novembre, mort en décembre. Mais si à partir du mois d'octobre on cesse les arrosages et on ne les reprend qu'au mois de mars, où on sert mi-février s'il fait suffisamment beau, à ce moment-là, il résiste au froid. Donc, vous voyez, c'est vraiment l'humidité qui les tue, plus encore que le gel. Plus exactement, la simultanéité du gel et de l'humidité.
1: Donc, contrairement à ce qu'on pense, le cactus n'est pas un dur à cuire. Il faut quand
0: Le cactus est un dur à cuire, parce que souvent, là où ils vivent, très peu de plantes arrivent à survivre. Et en général, les plantes qui arrivent à survivre, ce sont des plantes herbacées qui ont une végétation de quelques semaines après la pluie et dès que elles ont épuisé leur réserve d'eau, elles meurent. Alors que le cactus qui est au milieu d'elles continue à vivre. Le cactus est une plante pérenne. Ça n'est pas une annuelle, ça n'est pas une vivace. C'est comme un arbre. Il reste des années et des années et des années. La plupart des cactus ont des vies longues, plus longues que la vie de l'être humain.
1: D'ailleurs, ça peut durer combien de temps ?
0: On peut évaluer, certains sujets ont à coup sûr plus de 150 ou 200 ans, peut-être même 3 siècles. Nous avons été avec Marie-Isabelle en Bolivie, dans les hautes Andes, à 3600 mètres d'altitude, et à un endroit où il y a des cactus cierges, ce qui ressemble à des orques gigantesques, qui peuvent dépasser 10 mètres de haut, et en diamètre, épine comprise, 30 à 40 cm, et ils sont réputés croître de 3 cm par an. On peut évaluer facilement à 2 siècles. Plus, on ne sait pas, parce que contrairement aux arbres qui ont des cernes annuelles, les cactus ne produisent pas cela. Il est difficile d'estimer leur âge.
1: D'accord.
2: Là, voici donc sur votre lieu de travail.
0: Oui, c'est une table de transplantation. C'est-à-dire que sur cette table-là, nous avons les accessoires nécessaires à la transplantation de plantes en pot. Des pots de tailles diverses. Alors, moi et mes collègues, nous préférons tous des pots en plastique par rapport aux pots en terre. Parce que les pots en terre, l'eau s'infiltre en hiver et les fait éclater, alors que le pot en plastique résiste. Après, nous avons une réserve d'étiquettes pour écrire le nom des plantes et leur origine. Et après, nous avons tous une réserve de terre qui est très simple en réalité. C'est du terreau du commerce à 50% avec du sable de maçonnerie grossier. Le pH, pouvoir hydrogène du sol, doit être situé entre 6 et 7. Mais c'est normal, ils sont tous à ce pH-là. Il ne faut pas de terre de bruyère, ça ne leur convient pas. Voilà. Et donc c'est très facile à faire, on mélange, et ensuite on met dans un pot. Les pots doivent avoir en dessous absolument un trou de drainage, parce que sinon l'eau s'accumule et les ferait pourrir, surtout les cactus.
1: Voilà. Et voilà, donc, je vois un cactus qui n'a pas d'épines, qui a plutôt une chevelure, là, qui est à votre droite.
0: Oui,
1: oui.
0: Ah, Très intéressant. Alors, cette plante s'appelle Cleistocactus straussi. Strauss est dédié à un botaniste allemand. Et cette plante-là, c'est un faux ami parce que, en réalité, il a des cheveux blonds qui mesurent 3-4 cm, qui couvrent entièrement tout le corps, mais il y a aussi des épines. C'est une plante qui pousse dans les hautes Andes de Bolivie, qui peut atteindre 3000, 3500, 4000 mètres, et qui résiste à des froids de l'ordre de moins 8, moins 10, voire... Il fait des fleurs tubulaires qui sont pollinisées par les colibris. Parce qu'une fleur tubulaire, ça veut dire une fleur très fine, mettons de 2 mm de diamètre seulement, mais de 3 ou 4 cm de long. Et donc, il faut un insecte spécial ou un colibri pour polliniser ces plantes-là. Il y a une catégorie de plantes qui restent l'hiver dehors, sous la pluie, sous la neige. Évidemment, il faut les sélectionner de manière précise et très sévère. Et il faut faire une étude climatique de leur région d'origine. Ainsi, moi j'en ai par exemple qui viennent de Finlande du Nord, Laponie. Ah, alors, c'est lui là. Nous là, nous présentons un sedum album, en français orpin blanc. Alors, il pousse au ras du sol, les feuilles sont minuscules, elles font 1 mm de diamètre sur 3 à 4 mm de long, et elles sont rondes. Et évidemment, alors lui, il passe dans son pays, il est sous un mètre de neige pendant 6 mois. Alors ici, il trouve que c'est le Grand Sud. Et il pousse merveilleusement bien. Là, c'est un intrus, ça c'est un sedum reflexum, qui vient d'un pot à côté, vous voyez, c'est pas le même. Voilà. Alors ces plantes-là, souvent on les désigne comme plantes de rocaille. Mais une rocaille, si vous avez une rocaille chez vous, ça veut dire un tas de cailloux avec un peu de terre. Aïe, aïe, aïe, aïe, il y a un gros problème. C'est l'invasion par l'herbe. Vous allez être envahi par les herbes et vous allez passer votre temps à désherber. C'est pour ça que chez moi, la rocaille, elle est sur table. Là, nous avons des tables qui sont d'anciennes tables de jardin, reconverties, et qui sont couvertes de pots, de petits pots, souvent inférieurs à 1 litre. Et ces plantes-là, par contre, elles passent l'hiver dehors. Pas lui, lui, il va entrer. Là, c'est une de mes plantes favorites, ça ne se voit pas. Alors, c'est un rhodiola trolli. Il pousse au pied de l'Himalaya et il fait des petites fleurs blanches. Et ses tiges, elles font du bois, même si ce bois ne fait que 1 mm de diamètre. Et au bout, nous avons une rosette de feuilles. Quand on dit rosette, c'est que ça ressemble à une rose, mais en réalité, ce ne sont pas des pétales, ce sont bien évidemment des feuilles qui font la photosynthèse. On voit d'ailleurs que la plante cesse de faire la photosynthèse sur la tige et qu'elle se réserve à faire la photosynthèse uniquement sur la partie rosette et feuilles. Et elle vit, celle-ci aussi, plusieurs mois sous la neige.
1: Elles fleurissent, toutes ces plantes ?
0: Oui, toute plante fleurit. Sauf qu'il faut être patient et attendre. Là, dans ma main, j'ai une plante qui a la taille d'un très gros pamplemousse et qui a été très malade, c'est-à-dire qu'elle a pourri par le cœur. Mais je lui ai enlevé, j'ai fait une opération chirurgicale avec un couteau. Alors les plantes ne souffrent pas, n'ont pas de système nerveux central, il ne faut pas non plus leur parler parce qu'elles n'ont pas d'oreilles. Mais par contre, elles sont sensibles aux bonnes conditions. Une fois qu'on leur enlève la partie pourrie, eh bien, je vois avec plaisir, je constate avec vous aujourd'hui, suivez bien mon doigt ici, c'est une racine nouvelle qui se forme. La vie revient, elle a cicatrisé, et malgré cette horrible blessure en son cœur, elle va apprendre. Et alors, on peut prendre un cactus épineux, à condition de le connaître. Hein. Voilà.
2: Oh.
0: Non.
2: Vous êtes fakir.
0: Non. Alors, lorsque vous prenez un couteau par la lame, elle ne coupe pas. Par la pointe, vous serrez doucement. Ce qui ferait serait douloureux, c'est de donner un coup ou d'appuyer. Mmh, mmh. Si on n'appuie pas, vraiment, ça ne pique pas. C'est pas du tout douloureux.
1: Voilà. D'accord.
0: Ah, évidemment, la plante est assez légère. Ça en a fait 500 grammes. Avec une de plusieurs kilos, les épines vous rentreraient dedans et il ne faudrait pas le faire. Alors ici, un portulaca, fleur orange. Alors c'est un pourpier, mais alors c'est un pourpier floral. Attention, non comestible. C'est pas le portulaca oleracea que nous avions tout à l'heure. Voilà. Alors dans la famille des cactus, nous avons plusieurs formes. La forme la plus commune, on l'appelle le cactus en boule. C'est-à-dire, c'est une forme plus ou moins sphérique, bien sûr hérissée d'épines. La deuxième forme, c'est le cierge.
3: Le cierge, c'est une plante qui ressemble à un cierge. Certains peuvent faire plusieurs mètres d'eau. Enfin, la troisième forme, c'est la forme dite en raquette. C'est-à-dire que ça ressemble un peu à une raquette de tennis, verte évidemment, ça fait la photosynthèse, avec des épines. C'est les trois principaux... mais là, nous avons par exemple un intermédiaire, qui est une plante légèrement globuleuse en boule quand elle est jeune, et après c'est une multitude de têtes en forme de cierge qui font 2 cm de diamètre, mais qui peuvent atteindre 7-8 cm de haut, et hérissées d'épines disposées sur des côtes ou parfois des spirales. C'est la formation naturelle des cactus. Alors les épines servent dans leur milieu à se protéger contre des prédateurs éventuels, des chèvres, des animaux brouteurs qui les détruiraient. Et c'est un peu une sauvegarde en quelque sorte.
2: À nouveau Monsieur Femenia, amateur de cactus, cactéophile, mais seulement brièvement encore une fois. Nous le retrouverons bientôt pour un troisième épisode dans son jardin, au milieu de ses cactus. Merci à Simon, notre technicien, qui assure le montage. Nous terminons avec un morceau de musique de George Winston, Fragrant Fields.

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1: 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Bonjour et bienvenue dans Appel d'air. Je vous invite à jouer aujourd'hui, mais pas à n'importe quel jeu, attention, à celui surnommé parfois le roi des jeux, les échecs. Cette émission, vous le verrez, fera plutôt la part belle au 9e art, puisqu'il y aura 3 bandes dessinées au programme, mais aussi un roman. Les échecs, c'est un jeu vraiment difficile. Il y a trop de pièces et trop de cases où se déplacer. Ça n'est pas moi qui le dis, même si j'aurais pu, mais c'est Rivers Cuomo, le chanteur de Weezer, avec son titre Chess, sorti sur son premier disque solo en 2007. On l'écoute tout de suite.

La joueuse d'échecs, c'est un roman de Bertina Hendricks. Les échecs, c'est ce jeu affreusement compliqué devant lequel les gens restent assis pendant des heures, la tête dans les mains, hésitant sur le prochain coup à jouer. C'est la question à laquelle doit répondre Eleni lorsqu'elle avoue à sa meilleure amie apprendre à jouer aux échecs toute seule. Rien ne l'a destinée à cela. Eleni est une femme mariée avec deux enfants d'une quarantaine d'années qui réside sur une petite île grecque où elle a toujours vécu. Elle aime son emploi de femme de ménage dans un petit hôtel, elle peut y voir les touristes défiler. Un jour, dans la chambre d'un couple de Français, elle tombe sur un jeu d'échecs avec une partie en cours. Cela éveille sa curiosité et lui donne une idée, offrir un échiquier à son mari pour son anniversaire. Ils pourront ainsi apprendre à jouer ensemble. Sur cette île où tout le monde se connaît, où tout le monde s'épie même, il est difficile de faire un tel achat en passant inaperçu. Eleni fait donc appel à son ancien instituteur, le professeur Kouros, un homme de 80 ans qui vit seul dans sa maison. La solitude, il aime ça et ne s'ennuie jamais entouré de tous ses livres. Eleni sera un peu déçue cependant par le choix du professeur. Plutôt qu'un bel échiquier en bois, il a choisi un jeu électronique auquel on peut jouer seul et qu'il pensait approprié pour des débutants. Ce cadeau ne va pas emballer le mari de notre héroïne, il n'essaye même pas de jouer une partie. Eleni ne baisse pas les bras, puisque cet échiquier est électronique et qu'elle a en plus un manuel, elle décide d'apprendre à jouer aux échecs toute seule. Cet apprentissage, elle le garde férocement secret, au point de cacher le jeu dans le congélateur, là où personne d'autre de la famille n'ira mettre le nez. C'est pour elle le début d'une véritable passion, on pourrait même dire une addiction. Elle adore avoir la sensation de plonger dans un autre monde lorsqu'elle joue. La frustration sera vite au rendez-vous pourtant, elle ne progresse pas autant qu'elle le voudrait. Le professeur Kouros lui propose alors de devenir son partenaire de jeu. Ils se donneront ainsi rendez-vous une fois par semaine. Cela restera là encore un secret. Si le mari d'Eleni savait ce qu'elle faisait de son temps libre, sa réaction pourrait être pire que si il apprenait qu'elle avait un amant. La joueuse d'échecs, c'est un court roman de 150 pages qui dresse le portrait d'une femme qui apprend peu à peu à prendre de l'assurance. Elle peut être soudainement audacieuse dans ses coups lorsqu'elle joue. Cette héroïne va remettre en perspective son quotidien. Le jeu d'échecs aura un impact inattendu sur sa vie. L'autrice Bertina Hendricks vit en France depuis de nombreuses années. Ce roman, publié en 2005 aux éditions Liana Levy, est le premier roman qu'elle a écrit, directement en français d'ailleurs. Et ce roman a aussi été adapté au cinéma en 2009. Il s'agit du film Joueuse avec Sandrine Bonner dans le rôle principal.

Nous venons d'écouter Deep Blue, un titre des Canadiens de Arcade Fire. Une chanson qui n'est pas vraiment consacrée aux échecs, mais le champion Kasparov et sa partie contre l'ordinateur Deep Blue en 1986 y sont évoqués. D'où le titre d'ailleurs. Après une joueuse d'échecs, place maintenant à un joueur avec la bande dessinée de David Sala, le joueur d'échecs. C'est en fait une adaptation de la nouvelle de Stefan Zweig. Son dernier écrit en 1942, avant sa mort. Cette œuvre avait profondément marqué David Sala quand il avait une vingtaine d'années, et c'est donc 20 ans plus tard qu'il s'est lancé dans ce travail d'adaptation. L'histoire se passe en 1941 sur un paquebot en direction de l'Argentine. Quelques passagers, dont le narrateur de cette nouvelle, apprennent qu'un champion d'échecs, un certain Centović, d'origine serbe, est à bord. C'est un homme qui se fait discret et qui, en dehors de son don pour les échecs, a la réputation d'être plutôt inintéressant. Il finira par accepter de disputer une partie dans laquelle il affrontera plusieurs passagers en même temps. En plein jeu, un homme les interrompt soudainement et donne aux adversaires du champion des conseils précieux. Si précieux qu'ils leur permettront au final de mettre le champion pat. Lorsque Centović demande une revanche et que les autres passagers invitent leur mystérieux sauveur à affronter seul le champion, celui-ci déclare que c'est impossible, que cela fait 25 ans qu'il ne s'est pas assis devant un échiquier. Et il part sans plus d'explications. Ce mystérieux joueur finira par se confier au narrateur de cette histoire. Il révèle avoir appris seul à jouer aux échecs alors qu'il était enfermé, soumis à l'isolement dans une chambre, captif des nazis en Autriche. Sa seule échappée entre deux interrogatoires était un livre relatant les parties des grands maîtres des échecs. Lui qui n'avait jamais joué s'est plongé dans cet univers au risque d'y perdre sa santé mentale. En adaptant cette histoire, David Sala confie en interview avoir voulu retranscrire ses sensations de lecteur. Il voulait, je cite, « raconter par l'image sans recourir aux mots ». Le risque dans l'adaptation d'un roman en bande dessinée, c'est souvent de se retrouver avec trop de textes et au final d'avoir plutôt un texte illustré. Ce n'est pas le cas ici, cette BD est une totale réussite. Ses choix en termes de découpage et de dessin ont permis à l'auteur de rester fidèle à l'œuvre de Stefan Zweig, le tout en n'utilisant finalement qu'une petite proportion du texte original. Dans les scènes représentant les parties d'échecs entre deux joueurs, les jeux de regard, les cadrages choisis soulignent toute la tension qui se noue alors. David Sala a voulu créer une atmosphère sur ce paquebot qui soit synonyme de joie, de luxe, d'élégance, pour contraster avec les scènes d'enfermement qu'a vécu ce mystérieux personnage. L'auteur joue sur la variété des cadrages et les plans pour représenter comment son obsession pour ce jeu et son incarcération font peu à peu perdre pied au héros. David Sala a dessiné à l'aquarelle. Le travail sur les couleurs est somptueux, c'est la première chose qui saute aux yeux. Des couleurs douces qui reposent pour l'essentiel sur un dégradé de vert, de bleu, de rose et de violet. Il a également porté une attention soutenue aux motifs que l'on peut voir sur le papier peint, sur les tapis,

ou encore sur les vêtements des personnages. Le motif du damier, bien sûr, revient très souvent dans l'album. Le joueur d'échecs de David Sala, c'est un petit bijou de bande dessinée, une adaptation fidèle et somptueuse, publiée aux éditions Casterman.

C'était le groupe français Frustration avec le titre Pawns of the Game et cette idée que nous ne sommes bien souvent que les pions d'un jeu d'échecs en l'occurrence. Imaginez un monde sur un plateau d'échecs et les pièces du jeu en guise de personnages, c'est justement ce qu'ont fait les frères Ulysse et Gaspard Gris avec leur série BD Un monde en pièces. Sur le plateau de New Eben, les pions sont des simples citoyens avec peu d'espoir d'ascension sociale. Ils avancent une case à la fois. Les cavaliers, ce sont les forces de l'ordre, les policiers. Les hommes politiques, les ministres, eux, sont des tours. Les fous avancent en diagonale et appellent à la révolution. Ils contestent l'ordre établi et viennent de créer un mouvement qui s'appelle la tangente, destiné à mettre fin aux règles du jeu. À l'inverse, le mouvement de la ligne, lui, prône le retour aux règles du jeu originelles. C'est un mouvement conservateur qui a vite fait d'accuser les habitants des pays voisins de tous les maux de la société. Ces pays, ce sont les plateaux de Mahjong, les plateaux du jeu de Go ou encore le plateau du jeu de Dames. Celui-ci est en guerre d'ailleurs. Les réfugiés en provenance de ce plateau sont mal vus à New Eben. L'une d'entre elles, qui s'appelle Idis, va tenter de s'en sortir en devenant informatrice pour un policier, un cavalier donc, le lieutenant K1. K1 est impliqué dans les manœuvres politiques du ministre G7, une tour qui complote pour renverser le chancelier. Un complot sur lequel va enquêter la journaliste Akat, qui elle est un pion. Tous les éléments du film noir et du roman noir sont ici présents dans cette bande dessinée, avec cette histoire de corruption et de manipulation. L'intrigue est habilement menée, c'est un récit servi par un graphisme particulier, basé sur un contraste constant entre le noir et le blanc. Jeu d'échecs oblige, il n'y a pas de couleur ici. Ulysse et Gaspard Gris ont pris beaucoup de plaisir à imaginer comment pouvait fonctionner ce monde, à imaginer qui dirigeait, comment les pièces allaient évoluer, quel était leur caractère, leur relation entre elles. Pour eux, le jeu d'échecs constituait une allégorie parfaite de notre monde actuel. Les auteurs se sont aussi amusés à truffer leurs récits de jeux de mots, de clins d'œil à l'univers des jeux de plateau, que ce soit avec les noms des personnages déjà, qui renvoient à leur position sur l'échiquier, mais également avec les détails du décor, avec des affiches de publicité. On retrouve ainsi régulièrement la une d'un magazine qui s'appelle Le Pion, sous-titré « Chaque semaine, la vérité servie sur un plateau ». Le parti politique PPPPP, lui, signifie « Parti populaire et progressiste des pions et pionnes du plateau ». Un monde en pièces. C'est une série en 5 tomes, débutée en 2018. Le dernier tome est sorti fin 2024. Une série d'Ulysse et Gaspard Gris, publiée aux éditions Presque Lune. Avec Internet, on peut jouer aux échecs à distance avec d'autres partenaires grâce au Yahoo Chess, cette plateforme de jeux d'échecs en ligne créée à la fin des années 90. Mais parfois, il y a des mauvais perdants sur cette plateforme, comme le chantent les Anglais du groupe Half Man, Half Biscuit, avec leur titre Bad Losers on Yahoo Chess.

Échec, écrit au pluriel, est une bande dessinée de Victor Pinel, publiée aux éditions Bambou. Dans cette histoire, vous allez découvrir à peu près 10 personnages. Ce récit choral nous fait partager les tranches de vie de plusieurs hommes et femmes. Certains sont amis, en couple ou collègues. Tous les âges sont représentés, des lycéens aux personnes âgées en maison de retraite. Justement, Madame Dubois est une résidente d'une maison de retraite depuis peu. Elle n'a aucune envie de se mêler aux autres résidents et elle regrette surtout qu'on ne lui autorise pas de temps en temps une cigarette ou un petit cognac. Elle reçoit un jour un visiteur bénévole qui s'appelle Samir. Si les sarcasmes de Madame Dubois ne le font pas fuir, le jeune homme comprend qu'il sera difficile de créer un lien avec elle. Lorsqu'il voit qu'elle joue aux échecs toute seule, il lui demande de lui apprendre. Les explications qu'elle lui donnera en cours de partie à propos de chaque pièce feront écho tout au long de l'album au récit de la vie des autres personnages. Renaud, par exemple, le kiné de la maison de retraite, ressemble lui à la tour, cette pièce forte et directe mais qui ne trouve pas trop sa place en début de partie. Le cavalier est libre et insaisissable, il peut sauter par-dessus les autres, tout comme Lys, cette jeune femme qui papillonne d'un homme à l'autre. Vincent est un lycéen populaire à qui tout semble réussir, un peu comme la dame, cette pièce essentielle qui se déplace n'importe où et qui peut capturer n'importe quelle pièce. Les rois, eux, ont des mouvements limités. Tout le monde les convoite, à l'image de Mathieu, cet acteur à succès, qui regrette que personne ne l'apprécie vraiment pour sa personnalité. Mais les rois doivent aussi être protégés, comme Marion, la directrice de la maison de retraite, débordée par son travail et en pleine instance de divorce. Au fil de l'album, nous assistons aux chassés-croisés, souvent amoureux, entre ces personnages. Certains se rencontrent, d'autres se séparent ou ne font que se croiser. Mais en résumé, comme le dit Madame Dubois, la partie se déroule selon les décisions qu'on prend. Comme elle le dit également à la fin de l'album, dans le dernier chapitre, « Il faut parfois revoir la partie depuis le début pour comprendre l'importance de chaque mouvement. » Et c'est justement ce que ce dernier chapitre nous invite à faire. Il apporte un éclairage nouveau au récit que nous venons de lire et nous donne envie de retourner au début de l'histoire. Si l'auteur Victor Pinel aime les échecs sans être un expert, il explique en interview et met surtout la façon dont tout s'entrelace afin que chaque pièce trouve sa place et son moment dans la partie. Pour lui, même la pièce la plus insignifiante peut être décisive à un moment donné car elle fait partie d'un tout. D'une certaine façon, il trouve que tout cela ressemble beaucoup aux relations humaines qui peuvent être compliquées et délicates. Échec, c'est une bande dessinée avec un récit assez dynamique, un scénario bien équilibré. Les passages d'un personnage à l'autre se font avec fluidité. Les personnages, par ailleurs, sont dépeints avec finesse. La BD ne manque pas d'humour non plus. Le tout est porté par un dessin expressif et des couleurs douces. C'est une bande dessinée publiée aux éditions Bambou dans la collection Grand Angle. Nous allons, comme d'habitude, nous quitter en musique, cette fois avec un titre qui ne parle pas d'échec, puisqu'il n'y a pas de parole. Il s'agit du morceau du groupe de surf The Checkmates, les échecs et maths en français, avec leur titre Checkmate. Merci d'avoir écouté cette émission et à bientôt.

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2: Bonjour à toutes et à tous, à chacun, chacune. Bienvenue dans l'émission Les Témoins de l'Invisible. Je vous propose de rejoindre aujourd'hui Jacques Vallée. Jacques Vallée, spécialiste mondial de la problématique OVNI, est venu donc dans nos studios pour évoquer toute sa vie dédiée, entre autres choses, aux enquêtes concernant les ovnis, mais pas seulement, puisque Jacques Vallée est un très brillant scientifique connu dans le monde entier, notamment un docteur en informatique, docteur en astrophysique et docteur en intelligence artificielle, et j'en passe. C'est lui qui, sachez-le, a notamment écrit pour le compte de la NASA le programme de calcul destiné à établir la première carte informatisée de la planète Mars. C'était dans le cadre du programme Mariner, enfin il a fait bien d'autres choses, travaillant notamment pour le département de la défense américain, car Jacques Vallée vit depuis plus de 50 ans aux États-Unis. Je vous propose de continuer d'écouter l'entretien qu'il nous a accordé. À propos des rencontres rapprochées du troisième type, donc Aimé Michel évoque, il parlait d'un carnaval ou d'un festival d'absurdité. De fait, quand on se penche, par exemple, sur la vague de 1954 en France, on est saisi par l'aspect mais totalement fantaisiste des apparitions. Est-ce que ça veut dire que c'est vrai, c'est pas vrai? Dans quelle mesure c'est vrai? Et dans quelle mesure il y a de l'invention de la part du témoin?
3: Il y a certainement, j'ai à côté de moi une psychologue, donc il faut que je fasse attention aux termes que j'emploie, mais il y a certainement une mise en jeu de mécanismes. Quand on voit quelque chose comme ça, ou bien on l'oublie et on l'efface de sa mémoire, où on se dit bon, c'est pas très important, oui c'est vrai, et il y a des témoins comme ça qui je me souviens d'un témoin qui nous amusait beaucoup. On se racontait l'histoire avec Aimé Michel. Sa femme lui avait montré quelque chose dehors, ils sont sortis dehors, ils ont vu cet objet qui passait, et quand on lui a demandé qu'est-ce qui s'est passé après, il dit « je ne sais pas parce que c'était l'heure du thé, donc je suis rentré à la maison ». Bon, donc voilà des gens qui sont capables de complètement effacer le phénomène. Et oui, j'ai vu quelque chose d'inhabituel. Bon, ben voilà, j'ai vu quelque chose d'inhabituel. Et puis ils reprennent une vie normale. Bon, souvent, ça revient dans les rêves. Ça revient dans des conversations quand on se trouve avec quelqu'un qui a eu la même expérience, donc on a eu une expérience partagée avec quelqu'un. À ce moment-là, ça revient dans la conversation et il y a des détails qui reviennent à ce moment-là qu'on avait oublié, qu'on avait chassé. Non, ça c'est pas de la psychiatrie, c'est simplement le cerveau peut pas, le cerveau est pas fait pour traiter des phénomènes inhabituels. Ouais. Le cerveau est fait pour s'adapter à certaines circonstances qui se répètent dans la vie commune. Bon. Par contre, quand c'est une rencontre du troisième type, il y a une participation, même si on n'a pas été enlevé, mais le fait d'avoir été là, quoi que ce soit par l'effet des radiations ou par simplement l'observation elle-même, la vie est changée. La vie est changée, le système de croyance est changé. Alors une croyance, on peut la repousser, ou on peut l'épouser, on peut l'accepter dans sa vie. Je crois que c'est... C'est là qu'il faudrait pouvoir entraîner les enquêteurs pour faire attention à ce niveau-là. En général, les enquêteurs cherchent quelque chose de pratique, de physique, surtout en France. Enfin, ça change maintenant. Il y a beaucoup de sociologues qui s'y sont intéressés, qui ont développé des questionnaires qui sont meilleurs. Entre parenthèses, un ordinateur est beaucoup mieux pour recueillir ce genre de témoignages qu'un être humain, qu'un enquêteur humain. Parce que l'ordinateur va rien oublier. Et s'il y a un signal qui avait quelque chose d'autre, l'ordinateur va aller le chercher. Et ça, on le sait, et je le sais par ailleurs, parce que j'ai fait en informatique, le témoignage médical recueilli par ordinateur est très supérieur à un questionnaire médical administré par un médecin. Parce qu'il n'y a pas de réaction, les réactions de prestance, les réactions de honte à admettre quelque chose, etc. Devant un ordinateur, il n'y a pas de...
2: Alors, à ce moment-là de notre émission, les auditeurs peuvent se dire, bah oui, les petits bonhommes, bah c'est des extraterrestres. Vous dites, oh là là, c'est beaucoup plus compliqué que ça. Pourquoi est-ce que c'est plus compliqué que ça?
3: Je vous donne un exemple de trois observations sur lesquelles j'ai écrit un livre récemment. On va rééditer en français, qui s'appelle Trinité. Une observation qui s'est passée en 45 au Nouveau-Mexique, une observation bien connue à Valensol en France, et une autre observation au Nouveau-Mexique. À Socorro, dans lesquels il y avait, dans la première, il y avait trois petits êtres à l'intérieur de l'objet qui était ouvert, c'est un crash, mais l'objet n'a pas redécollé, mais l'objet était ouvert, il y avait un panneau qui s'était désintégré, et à l'intérieur, il y avait trois petits êtres. Il y avait deux êtres à Valensole, et il y avait deux êtres à Socorro. Dans les sept cas, c'était des petits hommes, petits êtres, d'à peu près la taille d'un enfant de 12-13 ans, un mètre vingt, qui respiraient l'air, qui avaient deux yeux, une bouche, et la tête était aussi grosse que les épaules. Donc ils avaient un aspect un petit peu comme un gros insecte, dans la mesure où ils avaient cette grosse tête par rapport au corps, mais on voyait leurs émotions sur leur visage. Les témoins, dans les trois cas, ont eu l'impression d'une communication psychique puissante, y compris le cas de Valensole. Que souvent ils gardent secrète. C'est pas quelque chose dont ils veulent parler. Parce qu'ils se disent, si je raconte ça, on va dire que je suis fou.
2: Oui.
3: Bon. Donc, alors il y a des investigateurs comme moi qui, heureusement, ils savent déjà que j'ai traité ce genre de cas, donc
2: ils peuvent se livrer. Ils
3: peuvent me dire ce qui s'est passé, quoi. Ils ont pas peur. Mais en général, si c'est quelqu'un qui arrive en uniforme, par exemple un gendarme, bon, il y a un certain nombre de choses qu'ils ne vont pas lui raconter. Même s'ils veulent témoigner pour la société, etc. C'est notamment le cas à Valensole. Valensole est passionnant de ce côté-là. Dans le cas de Socorro, quand le professeur Hynek est allé là-bas, Lonnie Zamora, qui est d'origine mexicaine, lui a dit qu'il ne voulait pas lui parler avant de voir un prêtre.
2: Ah oui, ça.
3: Et après, il a parlé avec l'astronome qui venait de la part de l'armée de l'air. Mais il voulait d'abord se confesser et parler avec un prêtre. Donc là, on a une... d'un autre côté, quel genre de martien viendrait ici respirer l'air de la Terre qui n'a rien à voir avec son atmosphère, on va avoir des tas de problèmes quand on va aller sur Mars. Hein, Il y a un petit peu d'oxygène, il y a un petit peu de ceci, un petit peu de cela, mais enfin, bon, on ne peut pas le respirer. Donc, on aura des scaphandres lourds. Alors, heureusement, la densité de Mars est la moitié de la densité de la Terre, ou quelque chose comme ça. Donc, ce ne sera pas aussi lourd que sur la Terre, mais il va falloir un équipement spécial. Bon. Donc, ces êtres-là n'ont pas d'équipement spécial. Ouais. Alors, d'où ils viennent ? Alors, on peut dire, bon, ils viennent d'une autre étoile quelque part, où ils ont fait de la biologie moléculaire pour créer des pseudo-humains qui peuvent fonctionner sur la Terre. C'est une espèce de robots biologiques qui sont adaptés à respirer l'air. D'accord, mais enfin, c'est déjà un petit peu compliqué. À côté de ça, on voit aussi des êtres qui ont effectivement un scaphandre. Notamment 54 en France. Bon. Les petits scaphandres de Carouble, dont on a beaucoup rigolé à l'époque, sauf que quand les équipes de l'État sont venues mesurer les traces sur les travées des rails, ils ont trouvé 40 tonnes. Oui. Donc il y avait bien quelque chose qui s'était posé, qui pesait lourd. Or, dans les trois cas que j'ai mentionnés, Trinité, Socorro et Valensol, deux de ces cas sont des cas qui n'ont pas été examinés par des amateurs, mais qui ont été examinés par les services de l'État. Alors, à Socorro, il y avait la police du coin, il y avait la police de l'État du Nouveau-Mexique, il y avait la police de la base atomique qui est à côté, et puis ensuite l'armée de l'air. L'armée de l'air qui a envoyé à Heineck son principal conseiller scientifique. Donc, la vie à tous les niveaux a été que c'était non identifié. Ouais. Qu'il n'y avait pas d'explication pour l'ensemble des témoignages. J'ai repris tout ça dans un de mes livres récents. Continue à se vendre aux États-Unis avec des lecteurs qui m'envoient eux-mêmes leurs propres observations depuis, etc. Alors, la même chose à Valensole. Valensole est un cas extraordinaire. Je suis très heureux qu'il y ait un très bon film sur la question. Le témoin... avait au point de vue sociologique, une position vis-à-vis des enquêteurs qui était tout à fait particulière, parce que c'est un héros de la résistance dans les Alpes, où il y a eu parmi les pires combats de la résistance, contre des divisions blindées allemandes dans les Alpes. Donc, il est considéré comme... avec énormément de respect sur le plan militaire. En plus, il est propriétaire d'un certain nombre de champs, de lavande en particulier, c'est pas n'importe quelle récolte. C'était pour ça qu'il était pas content, parce que ses lavandes étaient piétinées par cet hélicoptère, qui s'est avéré ne pas être un hélicoptère. L'hélicoptère en question, j'ai passé 3 jours avec lui. L'hélicoptère en question, quand il a décollé, il est parti très vite, il a disparu. Il a disparu, je veux dire, à quelle distance du sol ? 50 mètres. Où est-ce qu'il est allé ? Il n'est pas parti dans le ciel. Il est pas même s'il était parti dans le ciel à la vitesse d'un avion à réaction, on l'aurait vu partir. Il est parti sans bruit, et il est parti... il a disparu. C'est un aspect que les scientifiques actuels, notamment les scientifiques américains, ont beaucoup de mal à intégrer à leur recherche aujourd'hui. Et c'est un des obstacles à l'étude scientifique des cas, pour le CNES, par exemple, etc. Parce que, bon, on vit dans un univers à 3 dimensions, disons 4 avec le temps, sauf que le temps n'est pas une dimension tout à fait normale, puisqu'on ne peut pas aller en arrière. Mais bon, il faut pas trop pousser trop loin, quoi. Or, quand on est sérieux et qu'on écoute bien les témoins vous racontent des choses où l'objet a disparu sur place. Où l'objet est apparu sur place. Il n'y avait rien, puis tout d'un coup, il y a une lumière, on regarde dans le champ, et il y a un objet qui fait 40 mètres de diamètre, et qui laisse des traces. Alors, c'est pas des canulars, c'est pas... il est venu d'où, cet objet ? Pourquoi il n'a pas été détecté au radar ? Pourquoi il n'a pas été suivi par des avions de chasse ? Pourquoi l'homme... Comment il fait pour apparaître sur place ?
2: Alors, il vient d'où ? Comment il fait ?
3: Alors, en physique, la physique, d'un simple point de vue, la physique moderne est en avance sur les ufologues. Parce que la physique moderne parle d'univers en 11 dimensions, ou même d'univers avec une infinité de dimensions. Donc, sans aller jusque-là... il est très probable que la physique, dans 10 ans ou 20 ans, sera une physique multidimensionnelle. Et en fait, quand je parle... Alors bon, j'ai fait de l'astrophysique, comme vous le savez, je ne l'ai pas pratiqué depuis de longues années. Ma carrière était autre part. Par contre, j'ai gardé des amis scientifiques, je suis à Silicon Valley, où j'ai accès à tout cela. Les astronomes d'aujourd'hui me disent, il y a probablement d'autres dimensions. Et d'ailleurs, l'idée même de dimension est une idée dont il faut se débarrasser, parce que l'espace et le temps ne sont pas fondamentaux. L'espace et le temps, aujourd'hui, en physique moderne, physique vraiment moderne, enfin, physique du niveau du doctorat, c'est une physique quantique, du flou quantique, à travers lequel les phénomènes se manifestent pour nous sous l'apparence du temps et de l'espace. Donc ce qu'on mesure, c'est le temps et l'espace, parce qu'on a des pendules et on a des mètres pour mesurer. Mais donc ça marche très bien, mais c'est pas physiquement réel. Ce qui est physiquement fondamental, c'est cette espèce de brouillard quantique. Alors, qu'est-ce qu'il y a à l'intérieur du brouillard quantique et comment ça se réconcilie avec la relativité ? Ça, c'est le prix Nobel des années qui viennent. Bon, on le sait pas, mais en tout cas, c'est ce qu'on observe. Donc, beaucoup de nos appareils, comme les appareils qui sont sur cette table, etc., utilisent ce genre. Il y a des transistors, il y a des lampes, etc., des circuits qui utilisent, et des écrans qui utilisent ces phénomènes à la limite du quantique, etc. Donc il y a tout un chapitre nouveau de la physique qui va s'écrire, mais en attendant, il y a des témoins qui décrivent des choses. J'ai donné, dans les années 70, que j'ai publié plusieurs livres, J'allais souvent dans les collèges qui invitaient des gens à parler justement des limites de la science, etc., pour leurs étudiants, pour ouvrir l'horizon de leurs étudiants. Et ils adoraient parler d'OVNI, parce que c'était controversé, c'était intéressant, il y avait des tas de discussions. Et j'avais fait une conférence comme ça, en discutant de tout ça. Encore une fois, tout ça, ça remonte aux années 70. Hein, ouais. C'est pas de la science vraiment immédiate. Dans un collège qui à l'époque était un collège de jeunes femmes, invité par une des élèves qui dirigeait le bureau des lectures, des présentations, des conférences. Et bien entendu, je n'y suis jamais retourné. Elle me téléphone il y a à peu près 4 ans. Et elle me dit, vous vous souvenez de moi? Vous étiez venu à mon collège? Je dis oui, elle me souvient très bien de vous. Elle me dit, bah, écoutez, aujourd'hui, je suis présidente d'une société de commerce avec l'Extrême-Orient. J'ai jamais oublié votre conférence. Et est-ce que vous venez à Washington de temps en temps? Je lui ai dit oui, je venais à Washington peut-être deux fois par an. Elle dit, la prochaine fois, quand vous aurez fini votre travail, vous êtes prêt à reprendre l'avion, téléphonez-moi, on se retrouve quelque part et je vous conduis jusqu'à l'aéroport et je vous raconterai, sur le trajet, je vous raconterai ce qui m'est arrivé. Je l'appelle. Il y a un très beau boulevard qui va jusqu'à l'aéroport de Washington, l'aéroport de Dallas, avec des forêts des deux côtés, etc., qui cachent tous les bâtiments officiels. Mais c'est vraiment magnifique, magnifique. Je leur commande à l'automne, quand tous les arbres tournent de couleur, c'est génial. Donc, c'est le soir, donc on est plutôt dans l'ombre, mais le ciel est encore bleu. Et elle ralentit dans la file de droite. Elle me dit, vous voyez au-dessus de ces arbres-là, récemment, j'allais prendre l'avion, j'ai vu un ovni. C'était de la taille de deux avions de ligne, bout à bout, avec ce qu'on aurait pu prendre pour des hublots, qui étaient des sources de lumière distinctes le long de cette espèce de cigare. Et le cigare allait lentement, tranquillement, et il volait horizontalement. Et tout en volant horizontalement, il est devenu flou. Et puis, il est devenu flou au point où on voyait juste des points de lumière qui restaient, mais on ne voyait plus le fuselage, et puis après, on ne voyait plus rien. Mais il n'a pas accéléré. Il s'est fondu dans l'univers. Essentiellement, il s'est fondu dans une autre dimension.
2: Comme dans un rêve. Hein.
3: Il n'a pas décollé dans le ciel. Ouais. Et il est resté en vol horizontal, au-dessus de Washington, et puis en devenant flou. Et en quelques minutes, il avait disparu. Je lui ai dit, est-ce que je peux citer votre observation? Elle me dit non. Je suis présidente de cette société de commerce. J'ai des équipes dans plusieurs pays. Je peux pas raconter cette histoire. J'ai jamais révélé son nom. J'ai jamais révélé les circonstances exactes, etc. Mais j'ai eu plusieurs cas où des gens. Et c'est là que c'est le plus intéressant, parce que bon, j'habite à Silicon Valley, je travaille avec des gens qui dirigent des sociétés, scientifiques, des sociétés techniques, qui inventent des appareils nouveaux, etc., qui ont des ingénieurs dans leur staff, dans leurs équipes. Qui me racontent des histoires comme ça, et c'est la même chose. Ils veulent pas donner leur nom, ils veulent pas être à la télévision, ils veulent pas être dans des conférences, etc. Mais ils veulent qu'il y ait quelqu'un qui enregistre leur... Alors, ce genre de cas, il y a des gens en France qui ont eu ce genre d'expérience, mais ils vont pas au CNES. Parce qu'ils se disent au CNES, ils vont analyser ça avec leur truc, etc. Et ce sera une étude honnête, etc. Mais ils accepteront jamais que j'ai vu le truc se dissoudre dans l'air, se dissoudre dans l'espace. Or, à Valensole, c'est ce qui s'est passé.
2: C'est fini pour aujourd'hui. Vous retrouverez Jacques Vallée, promis, dans la prochaine édition des Témoins de l'Invisible. Ce sera la dernière partie de l'entretien qu'il nous a accordé et sans doute la plus passionnante. Je ne vous en dis pas plus. Je vous laisse découvrir cela le moment venu. D'ici là, bien passez une excellente fin de semaine à l'écoute des programmes de Radio Ranciel et portez-vous bien.

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Bienvenue aux auditeurs et auditrices. Nous reprenons aujourd'hui l'acte 2 de l'opérette Barbe Bleue de Jacques Offenbach. Houbobèche nous explique que le métier de courtisan, c'est un métier difficile.

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0: Bobèche, ayant retrouvé sa fille Hermia, veut la marier au prince Saphir, en qui elle reconnaît son soupirant quand elle était chez les bergers. Mais c'est mon berger.
1: C'est mon berger.
2: C'est son berger.
3: Pourquoi me faire enrage? C'est mon berger.
2: C'est son berger.
3: C'est bien lui, c'est mon berger. Il a changé de costume, mais son cœur n'a plus changé. Et sous cette tanque à plumes, je reconnais mon berger.
2: C'est son berger.

0: Cependant...
1: J'allais le dire.
2: Le sire de Barbe Bleue et son épouse.
3: Bobèche accorde une audience à Barbe Bleue. J'ai la semaine dernière

0: Eh bien, tu te trompais. Viens ici, Popolani. Je te laisse seul avec Boulotte. Dans 5 minutes, je viendrai voir les faits.
1: Oh, dis Popolani, tu me tueras pas, hein?
2: Madame.
1: Allez, m'appelle pas madame, appelle-moi Boulotte, ta petite Boulotte.
2: Ma petite Boulotte, oui. Si je ne vous tuais pas, oui, Barbe Bleue nous tuerait tous les deux. Vous n'y gagneriez rien, et moi j'y perdrais beaucoup.
1: Oh, mais c'est dans le démon.
2: Non, non, ce n'est pas une mauvaise nature, c'est un homme qui a une manie.
1: Manie?
2: Rien à faire avec ces gens-là.
1: Une manie? Quelle manie?
2: La manie de se remarier.

0: Allons, dépêchons-nous.
1: Oh non, non, non, non.
0: Voici un verre d'eau sucrée.
1: Oui, un verre d'eau sucrée.
0: Pas besoin de remuer, le sucre est fondu.
1: Mais tant mieux.
0: Et une fiole. Ou dans cette fiole, il y a du poison. Vous comprenez?
1: Oui, oui.
0: Du poison.
1: Oh, très bien, oui.
0: Vous prendrez cette fiole vous-même et vous verserez le contenu dans le verre.
1: Bon, bien, bon, bien.
0: Et puis, vous boirez.
1: Oui, oui, oui. Oui.
0: Moi, pendant ce temps, je tournerai le dos. Je ne veux pas me mêler de tout ça. Vous avez compris?
1: Ah oui, oui, j'ai compris, oui. Oh ben j'ai compris. Je jette ce qu'il y a dans la fiole et je bois le verre d'eau sucrée. C'est fait.
0: Vous avez bu?
1: J'ai bu, mais pas la fiole.
0: Elles y ont toutes été prises. Ah, bécasse.
1: Comment ça?
0: Vous n'avez pas deviné que c'était le verre d'eau qui était le poison? Et la fiole, rien du tout.
1: Oh mon Dieu. Alors, Popolani, ça y est?
0: Sans doute. Est-ce que vous ne sentez pas quelque chose?
1: Attendez voir. Oui, oui, j'y faisais. On dirait que ça commence.
2: Boulotte fait connaissance avec le breuvage des anti-épouses. Oh là, ça me prend là!

0: Ah, le voilà parti. Et pour tout de bon, cette fois-ci. Pauvre Boulotte. Avec elle, ça m'a fait plus d'effet qu'avec les autres, parce que je la connais. Maintenant, un peu de physique amusante. Appliquons-lui ce courant électrique qui va la réveiller. C'est en effet sûr. Là, ça va aller tout seul. Ah, elle commence à s'agiter.
1: Mais qu'est-ce que c'est que ça?
0: C'est la vie.
1: C'est la vie? Vous oui. avez dit?
0: J'ai dit, c'est la vie.
1: La vie?
0: Oui.
1: Je suis pas morte?
0: Non, vous n'êtes
1: oh,
0: pas morte.
1: Oh, mon Popolani, il faut que je t'embrasse.
0: Avec plaisir, Boulotte.
1: Mais qu'est-ce que vous me disiez tout à l'heure, là, le poison dans le verre? Non,
0: c'était un simple narcotique. Vous n'étiez pas morte, seulement endormie. Et je vous ai réveillée.
1: Oh, alors je suis pas morte?
0: Pas plus morte que les 5 autres femmes de Barbe Bleue.
1: Comment, les autres femmes?
0: Vous avez cru qu'elles étaient?
1: Ah ben, dame, on le croit, hein.
0: Ah, eh bien, on se trompe. Au fond, je suis le meilleur homme du monde. Plein de cœur. Il y a 3 ans, le sire de Barbe Bleue m'ordonna de tuer sa première femme. Je fus humain. Je me contentai de lui administrer une drogue qui ne la tua que pour une demi-heure. Quand elle revint à elle, je lui tins à peu près ce langage. Ma petite chatte, entendons-nous bien. Voulez-vous remourir pour tout de bon cette fois, ou bien consentir à être gentille avec Popol? Ah, elle n'hésita pas. Au bout d'une année, un nouveau mariage de Barbe Bleue, nouvelle femme à tuer. Ce fut encore l'humanité qui l'emporta. Puis vint une 3e femme, une 4e, une 5e. Et toujours cette diable d'humanité.
1: Ah, ça me dites donc, vous. Vous êtes encore pas mal farceur.
0: Comment?
1: Ben, ça vous fait 5 femmes.
0: Oh, je suis humain.
1: Oui, c'est ce qui m'attend alors. Vous allez me demander d'être gentille avec vous.
0: Si je vous le demandais.
1: Vous m'embarrasseriez beaucoup.
0: Eh bien, je ne vous le demande pas.
1: Ah, tant pis.
0: Non, je suis résolu. Ce soir même, à envoyer promener toute la boutique. J'irai me jeter aux pieds du roi Bobèche. Je lui dénoncerai la conduite indélicate de mon maître.
1: Vous irez seul?
0: Non pas. Ses victimes viendront avec moi. Je comptais en emmener 5. J'en emmènerai 6. Voilà tout.
1: Ce que vous me proposez là me va mieux que ce que vous avez proposé aux autres femmes de Messire Barbe Bleue.
0: Et vous avez envie de vous venger?
1: Oui. Et puis, peut-on savoir ce qu'il y a au fond du cœur des femmes? Un autre sentiment, peut-être. Ah, il est superbe, le brigand. Et où sont-elles, ces 5 autres femmes?
0: Dans un ravissant boudoir, somptueusement décoré. Elles vous attendent.
1: Comment elles m'attendent?
0: Mais oui.
1: Et quand les verrai-je?
0: Mais tout de suite.
2: Salut à toi, 6e femme.

0: Je n'ai eu qu'à appuyer sur ce bouton. Cette porte s'ouvre. Et voici les cinq premières femmes de Messire Barbe Bleue qui, le verre en main, vous accueillent autour d'une table magnifiquement servie.
1: Oh, ça, oh, ce qu'elles sont belles.

0: cœur des cinq épouses, de Boulotte et de Popolani.
1: Est-ce ainsi, mes petites chattes ?
2: Est-ce ainsi, mes petites

0: Notre émission se termine. Suspense. Que se passera-t-il au troisième acte? Vous le saurez dans un mois si vous nous êtes toujours fidèles.
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0: Bonjour à tous, auditeurs de Retrou en air. Aujourd'hui, dans le cadre de la semaine de la solidarité qui se tiendra du 23 au 27 mars 2026, organisée par Aurélie Rambeau, professeure de sciences économiques et sociales au lycée Retrou, Roxane et Ambre accueillent Sophie Pelsma, présidente de l'association Tafita Soledam, et Julien Rivaud, directeur administratif de l'école Tafita à Madagascar.
1: Bonjour à vous.
2: Bonjour.
1: Sophie, tout d'abord, que signifie Tafita Soledam ?
3: Alors, Tafita Soledam, c'est composé de Tafita, qui veut dire réussite en langue malgache, et qui dit aussi Soledam, qui dit solidarité pour les enfants démunis d'Ampefi à Madagascar.
1: En quoi consiste l'association ?
3: L'objectif de l'association, c'est de soutenir une école primaire pour enfants démunis à Ampefi. Ampefi étant une commune rurale au centre de Madagascar, donc un village avec surtout des agriculteurs et donc peu de revenus.
1: D'accord. Par qui et pourquoi l'association a-t-elle été créée et quand ?
3: Alors, l'association a été créée par un monsieur qui s'appelle monsieur Gilles Mermet. Elle a été créée en 2013. Et donc l'association, une fois qu'elle a été créée avec quelques adhérents autour de Gilles Mermet, a pu construire les murs de l'école, acheter également le terrain, sachant que aujourd'hui les murs appartiennent à une association malgache.
1: Aujourd'hui, nous avons la chance d'être en ligne avec Julien Rivaud, le directeur administratif de l'école Tafita. Bonjour à vous.
4: Bonjour.
3: Alors, Julien, pourrais-tu expliquer à partir de quand on a pu accueillir des enfants démunis ?
4: Oui, l'école Tafita a été créée en 2014, c'est l'année scolaire 2014-2015. Et l'année dernière, au mois de juin 2025, nous avons fêté les 10 ans.
3: Combien d'enfants sont scolarisés à l'école et les classes qui sont ouvertes ?
4: On a 6 classes maternelles jusqu'au CM2, la fin de l'étude primaire, et nous avons 107 élèves cette année. Chaque année, nous avons toujours une centaine d'élèves, mais cette année, on a un peu plus.
3: Merci, Julien. Est-ce que tu peux expliquer la particularité à Madagascar, à savoir que le CM2 est sanctionné par un examen d'État ?
4: Ah oui, à la fin de l'école primaire, les enfants passent le CEP, ça veut dire il faut avoir les certificats d'études primaires pour passer au collège, surtout au collège public. Et sans ça, ils ne peuvent pas rentrer au collège public.
3: Très bien. Tu peux nous dire également combien d'enseignants travaillent à l'école et quel est le personnel technique qui est nécessaire pour le fonctionnement, le bon fonctionnement de l'école primaire ?
4: L'école Tafita. Il y a 6 enseignants avec moi, le directeur, donc il y a 7.
3: Est-ce que tu peux nous dire maintenant en quoi, en fait, l'école Tafita est différente des autres écoles à Madagascar ?
4: L'école Tafita, comme nous avons, comme j'ai dit, c'est on accueille les enfants les plus démunis d'Ampef. Avant l'inscription, il y a toujours des enquêtes. J'ai fait les enquêtes avec les enseignants et si besoin avec les présidents des Fouctan pour connaître vraiment la situation des enfants. En PEF, je pense que c'est l'école qui, grâce avec l'association Tafita, que nous avons 5 jours de cantine pour les jours ouvrables de l'école et des fruits par semaine. Et nous avons une cantinière qui assure la préparation de la cantine. Puis un gardien de nuit parce que les riz pour l'année scolaire, nous avons stocké, on achète pendant la saison et puis on garde pour la période de chaudir. L'école Tafita aussi, nous avons aussi les CM1 et CM2, ils font un atelier informatique une heure par semaine, initiation en informatique.
3: Il y a juste un terme que tu as employé, le président du FUCTAM. Tu peux nous expliquer ce que ça signifie ?
4: Oui, le président du FUCTAM, ici à Madagascar, il y a la commune, il y a plusieurs FUCTAM. Et c'est le président des Fouctan qui connaît tout le monde dans les villages. Les Fouctan, ça veut dire quelques hameaux, quelques quartiers.
3: D'accord. Merci beaucoup.
1: Aurélie Rambeau, vous êtes professeure de sciences économiques et sociales au lycée Rotrou. Vous êtes également à l'origine de la Semaine de la Solidarité. Pouvez-vous nous expliquer pourquoi vous l'avez créée et en quoi cela consiste ?
2: Alors, il se trouve que j'avais contacté Madame Pelsma pour un autre projet, un projet en terminale avec les élèves de droit. Et elle m'a parlé de son association. Et on a eu cette idée conjointement d'organiser des actions au sein du lycée pour faire connaître l'association et récolter des fonds. Deux classes de première vont participer à cette semaine de la solidarité. Donc ils préparent des actions qui vont se dérouler du 23 au 27 mars au lycée. Et donc il y aura diverses actions comme des ventes de roses, des ventes de crayons, une partie aussi des recettes de café, de confiserie qui sera reversée à l'association. Voilà, l'objectif de cette semaine, c'est de récolter des fonds pour aider l'association et l'école sur place, mais aussi de parler de Madagascar et de l'association en général. Et il se trouve que en première, le programme porte sur le lien social et que bah, pour moi, ça avait un vrai sens de en fait de mettre en œuvre concrètement ce lien social. Les élèves, je trouve qu'ils développent des compétences tout à fait intéressantes de travail en équipe, de planification, de programmation, développer leur esprit civique, de solidarité. Et bah, je trouve que c'est très chouette dans ce cadre-là.
1: Oui.
3: Je tiens à remercier les lycéens, les parents, les commerçants qui se sont mobilisés l'année dernière pour permettre aux lycéens de pouvoir mener ces actions de solidarité. Donc déjà, premièrement, un grand merci à ces participants et simplement leur donner un exemple de ce que cela a permis de faire, puisque l'année dernière, cela a permis d'ajouter en fait deux fruits au repas des enfants par semaine, sachant que leur repas étant uniquement basé sur le riz, quelques légumes, une fois par semaine une petite boulette de viande, en fait, il s'avère qu'ils sont carencés en termes de nourriture et ils n'ont pas d'apport de vitamines en réalité. Donc le fait d'apporter deux fruits, en l'occurrence c'est souvent des bananes ou goyaves, mais surtout des bananes, ça leur permet en fait d'avoir accès à des vitamines et à un repas plus équilibré. Donc c'est grâce, et je tiens encore une fois à remercier à la fois Madame Rambeau, tous les élèves qui se sont mobilisés, les commerçants, je crois même qu'il y a un parc animalier qui s'était mobilisé, pour avoir permis d'arriver à cette action concrète, à savoir supplémenter de manière efficace le repas d'un enfant malgache à l'école Tafita. Grâce aussi aux efforts faits par les élèves du lycée, nous avons pu mettre en place un cours de couture qui permet en fait aux enfants d'apprendre les points droits, les points zigzags, de manière à pouvoir réparer leurs vêtements. Puisque nous faisons chaque année, en tant que présidente, avec le trésorier, nous faisons donc une mission annuelle à l'école et nous avons apporté 70 kilos de vêtements enfants. Nous avons acheté également plus d'une centaine de sous-vêtements, puisque de nombreux enfants ne portent pas de sous-vêtements. Donc c'est vous dire le dénuement particulier dans lequel vivent ces enfants au quotidien.
1: Comment peut-on aider l'association ?
3: Eh bien, ce qu'il faut savoir, c'est que beaucoup de gens veulent aider souvent donc, des pays particulièrement démunis. Et Madagascar est l'un des pays les plus démunis au monde. Souvent, les gens souhaitent donner des choses, des jouets, des vêtements, des livres, des cahiers. Cependant, un des gros problèmes, c'est l'acheminement de ces biens à Madagascar, puisqu'on est quand même à une destination assez lointaine, et il y a des coûts de fret, des coûts de cargo. Et donc, c'est pourquoi, effectivement, on privilégie au sein de l'association des actions qui permettent de réunir des fonds, puisqu'il faut quand même payer les enseignants, il faut payer la cantine. Comme Julien vous l'expliquait tout à l'heure, il faut acheter surtout le riz, qui est la denrée de base des repas confectionnés pour les élèves. Et le riz, depuis un an, a pris vraiment une croissance au niveau du prix qui est assez énorme, puisque Madagascar ne se suffit pas à lui-même pour la production de riz et doit importer du riz. Or, vous imaginez bien aussi qu'avec les phénomènes de guerre que nous rencontrons actuellement, eh bien, les prix se sont envolés. La sécheresse et le réchauffement climatique n'aident pas non plus. Donc, c'est pourquoi, effectivement, l'association a une préférence pour les actions qui permettent de réunir des fonds.
1: Est-ce que vous avez des projets à venir ?
3: Alors oui, alors les projets à venir, il faut savoir que notre association s'est vraiment axée depuis 2 ans sur l'accès à l'eau potable à l'école, puisque l'eau n'était pas potable. Et nous avons pu à la fois installer même nous-mêmes un filtre qui est généralement utilisé sur les scènes de guerre et sur les camps de réfugiés, qui fonctionne sans électricité, puisqu'il n'y a pas d'électricité de manière courante à l'école à Madagascar. Il y a de nombreuses coupures et nous avons installé cette année 2 réservoirs qui permettent de stocker par avance de l'eau, puisqu'il y a aussi des coupures d'eau. Donc ça, c'est effectivement 2 grands projets sur lesquels nous avons encore besoin de soutien, puisque ça représentait quand même un certain budget pour l'association. Et les projets futurs, je dirais, ça sera axé en fait sur l'hygiène. Donc nous avons déjà commencé à compléter l'installation de l'école avec des vasques lavabos pour les plus petits, pour qu'ils puissent se laver les mains au savon. Et nous allons également, dans la mesure du possible, réfléchir à une installation d'eau chaude pour pouvoir éventuellement permettre aux parents de venir doucher leurs enfants.
4: Sur les projets à venir, nous pensons, nous souhaitons les enseignants, si c'est possible, avec le financement, si on trouve, d'accompagner les élèves, quelques élèves les plus brillants, les plus motivés, qu'on peut accompagner au collège.
3: Oui, parce qu'en fait, l'école est une école primaire.
1: Oui.
3: Et à la fin du CM2, les enfants, si les parents n'ont pas la possibilité de scolariser les enfants dans une école privée, eh bien, les enfants arrêtent leur scolarité.
1: D'accord.
3: Donc, effectivement, l'un des objectifs de l'association Tafita, c'est de pouvoir, pour les enfants qui sont motivés et qui ont le souhait de continuer les études et qui ont aussi les capacités pour le faire,
1: oui,
3: dans la mesure de possible, c'est les accompagner et les aider. Je crois savoir qu'il y a une jeune infirmière qui avait fait sa scolarité à l'école Tafita, qui vient juste d'être diplômée et que l'association a pu soutenir tout le long de ses études.
4: Grâce à... Si l'association n'était pas là, cette jeune fille n'a pas pu faire ses études et elle a arrêté juste à l'école primaire ou au CP. Donc, je remercie beaucoup aux membres de l'association Tafita et les donateurs qui nous ont aidés beaucoup depuis 10 ans et j'espère que vous serez encore là. Merci beaucoup.
1: Merci beaucoup d'avoir répondu à nos questions, Monsieur Rivo.
4: Merci, au revoir.
1: Sophie Pelsma, Aurélie Rambeau, merci à vous également.
0: Ambre, Roxane et moi remercions chaleureusement Aurélie Rambeau pour cette belle initiative qu'est la Semaine de la Solidarité du 23 au 27 mars 2026 au lycée Rotrou, un beau projet. Sophie Pelsma et Julien Rivo pour être venus nous parler de l'association Tafita Solidam. Si vous souhaitez avoir plus d'informations sur l'association, rendez-vous

0: Chers auditeurs, bonjour. Merci d'écouter l'émission Au coin de la rue, une émission de partage, de rencontre. Aujourd'hui, une belle journée ensoleillée, j'ai rencontré Colette et Corinne qui ont un projet humanitaire qu'elles vont vous présenter. Bonjour Colette.
1: Bonjour Ad, bonjour Dani.
0: Bonjour Corinne.
2: Bonjour Daniel.
0: Alors déjà, pouvez-vous vous présenter déjà pour nos auditeurs? Parce que nous sommes dans la rue certes, mais on peut respecter certaines formalités.
2: Alors, je me présente, je m'appelle Corinne Cazot et j'ai créé cette association en compagnie de Colette et de Sandrine, une troisième amie qui n'est pas là aujourd'hui, pour venir en aide à une enfant malgache.
1: Je m'appelle Colette, de mon nom malgache, Rala Lanirinashul. Donc vous avez deviné, je suis d'origine de Madagascar, mais ça fait pratiquement un demi-siècle que je suis en France. Ah, et je rentre maintenant, ces dernières années, régulièrement pour revoir ma famille, mes origines. Et c'est ainsi que j'ai rencontré Samira.
0: Voilà, alors est-ce que vous pouvez, enfin, soit Colette, soit Corinne, mais je pense que c'est Colette qui va commencer, nous expliquer comment cette rencontre a eu lieu et pourquoi tu t'es attachée à cet enfant.
1: Oui, c'était lors d'une expédition, enfin d'un court voyage que j'ai eu sur la côte est de Madagascar, c'était dans la région de Tamatave, qui s'appelle Ambil. Ambil était un village du temps des Français. C'était la région de plaisance des Français. Mais maintenant, il reste plus rien. Et par contre, c'est un endroit où on retrouve encore des parcs avec quelques lémuriens. Et lors de mon séjour sur un bateau qui nous emmenait sur ce fameux canal des Pangalan, il y avait une petite fille qui chantonnait en français. Elle avait, à cette période-là, elle avait 7 ans et demi. Et elle chantonnait au clair de la lune. Alors, c'était amusant de l'entendre parce qu'elle était très, très joyeuse. Et je lui ai traduit ce que ça voulait dire, les paroles d'au clair de la lune. Et très vite, elle a compris ce que c'était. Je lui ai appris quelques autres chansons. Je la rencontre le lendemain sur la plage. Et je lui demande, mais c'était un jour ouvrable comme tous les jours de la semaine. J'étais surprise qu'elle soit seule sur la plage alors que c'était les journées d'école. Et à cette question du fait qu'elle n'était pas à l'école, sa tante m'a répondu qu'elle était déscolarisée. Ça m'a posé plein de questions parce que c'est une enfant très vive, très joyeuse et que comment ça se fait qu'elle n'est pas à l'école? Donc c'est comme ça que j'ai eu l'histoire tragique de Samira, cet enfant qui a été déscolarisé parce que à la suite d'un viol qu'elle a subi, elle a été obligée avec son père de fuir le village où ça s'est passé puisque le violeur en question a été identifié et emprisonné. Mais ça a provoqué la colère des villageois. Et c'est ainsi qu'elle est arrivée à Ambil, Ambil à Les Mines, dans cette école. Sauf que sa santé a fait qu'elle ne pouvait plus suivre l'école régulièrement. Sa santé s'est détériorée.
0: Et suite au viol.
1: Suite au viol, en effet, suite au viol.
0: Mais il y a 2 ans que tu l'as rencontrée, c'est ça ?
1: Je l'ai rencontrée il y a 2 ans. Son histoire m'a tellement émue, aussi bien que je me suis fait la promesse intérieurement, puisque je ne savais pas trop comment aider cet enfant, en me disant, au retour en France, je vais essayer de la parrainer pour la rescolariser, puisqu'elle a 7 ans, elle a quand même encore un avenir. Et j'ai vu chez cette jeune fille un potentiel qui fait qu'elle elle mérite. Voilà, et c'était ma rencontre au retour en France avec Corinne qui va vous raconter la suite.
0: Alors Corinne, donc, au retour de Madagascar de Colette, que s'est-il passé ?
2: Alors, il s'est passé que pendant que Colette était à Madagascar, j'ai une amie qui s'appelle Sandrine et qui a donc créé l'association avec moi, qui est venue vers moi pour me dire qu'elle avait vu une émission sur Madagascar à la télévision et que cette émission l'avait bouleversée et qu'elle voulait absolument faire quelque chose pour ce pays, pour quelqu'un dans ce pays. Elle est venue vers moi parce qu'elle sait que j'ai grandi là-bas. Et il se trouve que Colette rentre, me raconte l'histoire de Samira. Et à ce moment-là, je me suis dit, bah, il va falloir qu'on mette en contact ces deux personnes parce qu'il y a certainement quelque chose à faire. Je connais Colette parce qu'en fait, on a grandi dans la même école à Madagascar. On était en primaire ensemble. Donc, c'est quelque chose qui nous lie très, très fort. L'année dernière, je suis allée avec elle à Madagascar. J'ai rencontré Samira. Et au retour, la décision a été prise avec Sandrine de vraiment faire quelque chose et de faire avancer cette association, de créer une association, en tout cas, pour récolter des fonds nécessaires pour offrir une belle enfance à Samira qui le mérite vraiment.
0: En quoi consiste la création de cette association? Comment fonctionne-t-elle et qu'avez-vous l'intention de faire?
1: Oui, ben, l'association, comme nous avons évoqué, c'est surtout pour accompagner, accompagner Samira dans la scolarité. La seule façon, elle est revenue à l'école, mais c'est une école malgache et très loin. Elle fait 4 km par jour, ça fait 8 km aller-retour. Alors avec Corinne et Sandrine, il y a cette opportunité qu'il y a une nouvelle école d'enseignement française qui existe à Ambil, qui est à 2 km plus loin de son école actuelle, qui est une école privée, évidemment. Et cette école franco-malgache permettrait à Samira d'avoir une ouverture dans sa scolarité, puisque en parlant français, ça lui ouvre quand même une porte. Et nous avons eu le contact avec le directeur de cette école et l'appel au don, c'était la scolarisation de Samira, la façon aussi de la rapprocher d'une école pour trouver soit quelqu'un de la famille pour habiter dans un environnement très proche pour qu'elle n'ait plus à faire cette fois-là 6 km, soit 12 km aller-retour, et qui lui permet de rencontrer quand même ses compagnons d'école, ses camarades, tant et si bien qu'il y a tout de même un projet à long terme. Ça ne va pas se réduire à un an pour qu'elle soit dans une école, mais c'est vraiment jusqu'à ce qu'elle ait un âge avancé, jusqu'au bac si c'est possible, et puis qu'elle ait à avoir un avenir de femme.
0: Quel type d'action envisagez-vous exactement? Parce que j'ai cru comprendre qu'il n'y avait pas d'adhésion à payer pour l'association.
2: Alors, il n'y a aucune adhésion à payer pour notre association. Qui s'appelle Samira, du prénom de cette petite fille. Notre objectif est vraiment de faire parvenir pour l'éducation, la scolarisation et une vie correcte de Samira, chaque euro que nous pouvons récolter grâce aux dons. Lorsque nous avons parlé de l'association, nous avons rencontré une belle adhésion autour des gens qui nous connaissent. Et on a commencé dès le mois de décembre à faire un type d'action que nous allons reproduire chaque année, c'est tout simplement des marchés de Noël. Ces marchés de Noël, nous avons vendu des objets de scrapbooking qui étaient faits par les personnes qui nous entouraient. Voilà. Et puis on était tout contents parce qu'on est allé dans un EHPAD, on en a parlé avec ces personnes qui étaient convaincues, et c'est ainsi qu'on a eu les premiers noms des personnes qui souhaitaient devenir membres et donateurs de l'association. Donc ça, c'est une chose, on fait ça. On organise un concert avec des gens qui vont se produire complètement gratuitement. Et c'est sur une marge faite sur les boissons vendues pendant ce concert que nous récolterons certains dons. Nous organisons un vide atelier au mois de novembre à Bayeux-Armenonville, où là aussi, les gâteaux, les crêpes et certains stands nous donneront l'intégralité de ce qu'ils pourront récolter à ce moment-là. Il y aura bien sûr une tombola organisée aussi. Sur le concert aussi, on organise une tombola pour effectivement permettre de récolter des fonds, mais qui ne soient pas des fonds très engageants pour les personnes. C'est-à-dire qu'avec 2 euros, ils peuvent déjà participer, et nous, ça alimente notre cagnotte. Nous avons mis en route aussi une cagnotte Litchi pour soutenir notre projet. Voilà, intégralement reversé encore pour Samira, sa scolarisation, son hébergement, ses soins de santé, de fourniture, etc.
0: Ouais, alors le nom de la cagnotte, je crois que c'est sur Litchi, je crois que
2: c'est Samira.
0: Voilà.
2: Samira va rester vraiment le leitmotiv. Parce que le prénom est joli, parce que c'est facile à retenir et parce que c'est pas la peine d'aller chercher midi à 14h. Comme ça, vous vous souvenez de Samira, vous tapez Samira sur le compte Litchi, vous le retrouverez. Nous sommes en train aussi de voir comment créer un compte Facebook efficace, un site internet efficace. Et de toute façon, tous les gens qui souhaitent être informés de ce que nous faisons au jour le jour recevront une newsletter.
0: Et voilà. Alors, je crois que vous organisez aussi des réunions entre les personnes qui participent à la possibilité de la scolarisation de Samira. Il y a eu des réunions déjà qui ont eu lieu.
1: Ah oui, évidemment, parce qu'on utilise tous les moyens, aussi bien les réseaux sociaux que des présentations physiques. Et la première réunion a eu lieu... je vous dis quand même que l'association, elle est créée que depuis le mois de janvier, donc on est encore
2: fin janvier.
1: Mmh. Et la première réunion a eu lieu du côté de...
2: Début mai.
1: Ensuite, mes contacts sont surtout sur Dreux, et d'ailleurs Corinne aussi est dans la même région. Nous avons organisé une présentation avec les personnes qui ont été sensibles à notre démarche.
0: Colette et Corinne, pouvez-vous donner les coordonnées de votre association si nos auditeurs sont intéressés à soutenir Samira ?
2: Alors, la meilleure façon pour nous joindre, c'est déjà une adresse mail. C'est asso samira mada, tout attaché, et comme ça se prononce, @gmail.com. Par ailleurs, vous pouvez aller sur Litchi, la cagnotte Litchi, et vous recherchez tout simplement les projets. Et le projet s'appelle, devinez, Samira. Voilà.
0: Voilà. Merci beaucoup. Colette, tu as choisi une musique pour terminer cette émission. Peux-tu nous expliquer les raisons de ton choix ?
1: Cette musique est interprétée par un chanteur qui s'appelle Radziri, qui est une personne qui joue l'instrument emblème de Madagascar qui s'appelle Vali. Et pourquoi Radziri ? Parce qu'il a eu un parcours assez difficile, parce qu'il a une main qui n'a pas de doigts, et avec ça, il a réussi à jouer cet instrument avec ses deux doigts, sachant que c'est un instrument à cordes. Alors, cette chanson s'appelle Vavak, pour soutenir toutes les démarches qu'on fait dans la vie.
0: Merci beaucoup et à bientôt.
2: Merci Daniel.
1: Merci Daniel, merci à Radio Grand Ciel.

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0: Cette année-là, une émission préparée par Christina Fauta
1: et Elisabeth Couget,
0: avec la participation de Simon Martin à la technique. Bonjour à tous et à tous nos auditeurs sur Radio Grand Ciel. Avec quelle année avons-nous rendez-vous aujourd'hui, Christine ?
1: Bonjour Elisabeth. Je vous propose aujourd'hui de feuilleter ensemble l'album de l'année 1994. Drame, tragédie, terrible, mais aussi des infos cocasses, des petits et grands bonheurs. Et d'emblée, deux spectacles à ne pas manquer en ce tout début d'année 94. Le Cid, au théâtre Marigny, avec Francis Huster dans le rôle titre.
0: Avec Christiana Reali dans le rôle de l'infante. Et à l'Olympia, l'inénarrable et pince sans rire, Raymond Devos.
1: Ah oui. Le 14 janvier disparaît à Genève Zino Davidov. Ce nom ne vous dit rien. Sa famille avait fui les pogroms de la Russie tsariste en 1906. Son père, négociant en tabac, envoie le jeune Zino à Cuba compléter sa formation. Il deviendra le roi du Havane. Ça y est, maintenant, ça vous revient.
0: Je vois.
1: Le spécialiste des cigares et fournisseur du monde entier. Un homme plein d'humour et bon vivant. Et avec lui, fumer un cigare, c'était tout un art.
0: Deux disparitions ce mois-ci, malheureusement, dans le monde de l'art. Georges Tsifra, excellent pianiste d'origine hongroise, et le formidable acteur Jean-Louis Barrault, né en 1910, qui formait avec Madeleine Renaud un couple mythique. Sur les courts de tennis, deux joueurs règnent sans partage. Il s'agit de Steffi Graf et de Pete Sampras, vainqueurs tous les deux à Roland-Garros, puis à Flushing Meadows, à New York. Il vient de remporter les internationaux d'Australie.
1: Bravo. Et le 31 janvier 1994, au revoir Pierre Boulle. Et oui, le soleil ne se lèvera plus sur le pont de la rivière Kwai. Le fameux pont et le glorieux fait d'armes contre les Japonais en Birmanie était le fruit de l'imagination de Pierre Boulle, qui était un ingénieur devenu écrivain et qui avait été agent de la France libre en Asie du Sud-Est pendant la Seconde Guerre mondiale. Son livre, Le pont de la rivière Kwai, est vendu à plus de 7 millions d'exemplaires. Et la chanson que vous avez peut-être en tête, Hello, le soleil brille, fait le tour du monde. Il a aussi écrit en 1963 La planète des singes, un autre grand succès du cinéma.
0: Ah oui, alors ça y est, on arrive au mois de février. Le 5 février, la ville de Rennes est en état de choc. Le Parlement, un magnifique bâtiment du XVIIe siècle, a brûlé, victime des affrontements très violents entre les marins-pêcheurs et les forces de l'ordre. Heureusement, il sera reconstruit à l'identique.
1: Le 12 février s'ouvrent les JO d'hiver à Lillehammer en Norvège. Une minute de silence est observée au début de ces Jeux pour Sarajevo, qui était capitale olympique en 1984 et qui est maintenant ville martyre du conflit serbe-bosniaque. Les Jeux de Lillehammer seront de très beaux Jeux d'hiver dominés par les Norvégiens. La cérémonie de clôture étincelante honore 2000 athlètes venus de 67 pays. D'autre part, d'autres sportifs d'un âge beaucoup plus vénérable s'entraînent aussi en ce moment aux États-Unis. Ce sont des vétérans de la Seconde Guerre mondiale et ils se préparent, malgré leur âge, à sauter en parachute en prévision des cérémonies du jour J.
0: Alors, je crois qu'il y avait de quoi s'entraîner, j'imagine, après toutes ces années. Alors, souvenir héroïque de cette époque, un film sort sous les écrans au cinéma le 26 février. La liste de Schindler, de Steven Spielberg, qui s'inspire d'une histoire vraie, celle d'un industriel allemand qui, pendant la dernière guerre mondiale, a sauvé près de 1300 juifs employés dans ses usines en Pologne.
1: Et le film décrochera 7 Oscars à Hollywood quelques semaines plus tard. Si cette année-là, les conflits se calment en Europe, la situation est explosive au Rwanda. ce beau petit pays d'Afrique, le pays aux 1000 collines, et puis dans sa capitale Kigali, où la violence meurtrière monte entre Hutu et Tutsi.
0: Beaucoup plus pacifique, mais surprenant comme nouvelle, en Grande-Bretagne, 7 évêques et 700 prêtres anglicans annoncent qu'ils vont rejoindre l'Église catholique après la décision de leur Église d'accepter l'ordination, tenez-vous bien, des femmes.
1: Mais oui, parce que l'ordination de 32 femmes pour la première fois dans l'Église d'Angleterre est vécue comme une hérésie par ses adversaires et près de 10% du clergé anglican se dit prêt à rejoindre Rome. Le 6 mars, à New York, Melina Mercury s'en va un dimanche. Elle était née en 1925 et elle avait pourtant connu la gloire avec le film « Jamais le dimanche », un grand film du cinéaste américain Jules Dassin, par ailleurs père de Joe Dassin, c'est ça, qu'elle épousera par la suite.
0: Alors, en 1967, le coup d'état des colonels fait de Melina Mercury la voix de la liberté en exil. Les dirigeants de la junte militaire l'avaient déchue de sa nationalité. Melina Mercury avait répondu fièrement « Je suis née grecque, grecque je mourrai ». Elle est revenue en Grèce en 1981 au poste de ministre de la Culture du gouvernement socialiste.
1: Oui. Aïe, le 12 mars, on apprend que le monstre du Loch Ness en Écosse était un faux. Quelle déception pour les amateurs de grands mystères qui pourront toujours noyer leurs désillusions dans le whisky écossais. Le fameux portrait de Nessie, c'était son surnom familier à ce dragon, était une supercherie en fait. C'était une fausse tête de reptile confectionnée avec un jouet de la pâte à bois lancée au milieu du loch le 19 avril 1934, est prise en photo. Et tout le monde y a cru.
0: Ben oui, mais il y en a qui aiment avoir peur, alors. Beaucoup plus sérieusement, à Versailles, ce même jour, s'ouvre enfin le procès de Paul Touvier, jugé pour complicité de crimes contre l'humanité. Il était condamné à mort par contumace en 1946, mais il a réussi à échapper à la justice pendant 45 ans. Et là, il est condamné à la perpétuité. C'est une condamnation qui vise aussi la milice aux ordres des nazis.
1: Justice est faite, et c'est tant mieux. Adieu à Rome le 23 mars. Adieu à Giulietta Massina, femme et muse de Fellini, et qui était l'héroïne de la Strada. Elle était le double de Fellini et son contraire. Fellini, anticlérical, colérique, iconoclaste. Elle, fervente catholique et réservée. 50 ans de fidélité. Bravo. La mort, ce n'est qu'un changement d'habitude, disait Giulietta Massina, qui était, le sait-on, diplômée de littérature chrétienne et spécialiste de la résurrection de Lazare.
0: On dit bien les opposés s'attirent.
1: C'est tout à fait le cas.
0: Le nucléaire, est une énergie sûre. Peut-être, mais rien n'est moins sûr. Deux accidents témoignent fin mars 1994 en France. Le 30 mars, en Méditerranée, 10 morts à bord d'un sous-marin français, l'Émeraude, à cause de la surchauffe et de l'explosion d'un condenseur de vapeur. Le lendemain, une explosion à la centrale de Cadarache fera un mort et 4 blessés graves.
1: Robert Doisneau nous quitte le 1er avril.
0: Cadarache fera un mort et 4 blessés graves.
1: Robert Doisneau nous quitte le 1er avril.

0: Au Vatican, Jean-Paul II célèbre une messe pour l'inauguration de la chapelle Sixtine qui vient d'être restaurée après 14 ans de travaux. Donc maintenant, cette chapelle est dans toute sa splendeur. La fresque de Michel-Ange, entre autres de Jugement dernier, a retrouvé l'éclat incomparable de ses couleurs d'origine.
1: Avril 1994, la situation tendue au Rwanda est soudain montée d'un cran quand le président trouve la mort dans un attentat, avec pour conséquence la révolte des Hutus contre les Tutsis et 3 jours de chaos, de pillage et de massacre. Tous les étrangers évacuent la capitale Kigali. Le peuple rwandais est laissé à son sort et on compte déjà des dizaines de milliers de morts. Mais tout au bout de l'Afrique, une porte s'ouvre sur l'espoir. Avec les élections multiraciales en Afrique du Sud, les élections les plus surveillées du monde avec 200 000 observateurs. On voulait vraiment être sûr que ça se passe bien. Et plus de 16 millions de Noirs votent pour la première fois de leur vie. Le soleil brille enfin pour eux.
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0: Alors nous reprenons le cours de l'histoire de 1994 et nous nous retrouvons en Afrique du Sud. Ça y est, les élections terminées. Nelson Mandela est le nouveau président d'Afrique du Sud le 10 mai. Vice-président est Thabo Mbeki plus Frédéric de Klerk en binôme. C'est la victoire d'un homme au courage et au cœur exemplaire, qui est célébré avec des délégations venues de 180 pays. Une fête haute en couleurs dans l'émotion et la liesse.
1: Quelques jours plus tôt, le 6 mai, la reine Elisabeth II et le président François Mitterrand inaugurent le tunnel sous la Manche. Le chantier du siècle vient d'une idée qui date non pas d'hier, mais de avant-avant-avant-hier, qui date de 1802, car c'est cette année-là qu'Albert Mathieu propose à Napoléon une voie souterraine entre la France et l'Angleterre. Donc on a quand même attendu beaucoup. Ce sont les Français qui ont porté ce projet à bout de bras, bousculant l'inertie et même la méfiance des Britanniques. L'ouvrage a coûté quand même 100 milliards de francs. On peut estimer à peu près à 16 milliards d'euros.
0: Ce qui me surprend que finalement Jules Verne n'en a pas servi de cette histoire-là pour en faire un roman.
1: Oui, 20 milieux sous les mers, mais pas sous la Manche. Oui.
0: C'est pas ça. Aux États-Unis, l'unique Jacqueline Kennedy, disparaît le 19 mai. Adulée pour sa beauté et sa fraîcheur après son mariage avec JFK en 1953, son veuvage arrivé en 1963 avait beaucoup bouleversé l'Amérique. Son remariage avec l'armateur grec Aristotonassis avait au contraire choqué l'opinion et Jackie Kennedy devenait Jackie O. Onassis. Jackie K devenait Jackie O, c'est ça. Elle a un grand souvenir, celui d'une femme discrète, élégante, intelligente.
1: Au Rwanda, c'est l'escalade d'une violence aveugle et terrifiante. Depuis le 6 avril, des centaines maintenant de milliers de morts. Le secrétaire de l'ONU accuse les grandes puissances et les pays africains d'être les complices passifs de cette tragédie. L'archevêque de Kigali sera assassiné le 8 juin avec 2 évêques et 8 prêtres. La hiérarchie catholique est décimée. Les tueurs utilisent des machettes, des instruments tout simples mais redoutables.
0: Eh oui. Le 21 juin, la France lancera l'opération Turquoise. 1 millier de soldats seront envoyés dans les camps de réfugiés pour une intervention humanitaire urgente.
1: À vrai dire, en ce mois de juin en France, les regards sont tournés vers le passé et les commémorations du jour J, de D-Day et de la libération. Omaha Beach, Utah Beach, Pointe du Hoc, 50 ans après, 40 000 vétérans ont fait le déplacement, des anciens combattants britanniques, américains, canadiens et français. Et du Cotentin à l'embouchure de l'Orne, les cérémonies se succèdent toute la journée, mêlant vieux soldats, tête couronnée et chef d'État. Hymne, défilé, quelle émotion pour ces soldats qui

0: J'avais à l'époque 18 ou 20 ans.
1: Mmh. 38 vétérans des divisions aéroportées américaines ont sauté à nouveau en parachute sur Sainte-Mère-l'Église. Leur âge aujourd'hui de 69 à 83 ans.
0: C'est pas mal hein, de sauter en parachute à 83 ans.
1: Ils se sont bien entraînés au printemps. Ce sont les véritables héros du jour et des milliers de libérateurs se recueillent devant les immenses alignements de croix des mémorials militaires.
0: Adieu à Mouloudji le 14 juin 94. Un jour, tu verras, on se retrouvera. Voilà, ça vous dit quelque chose? Fils d'un ouvrier kabyle et d'une bretonne, ce gamin des rues a accumulé les petits boulots avant de débuter au cabaret et de devenir après-guerre l'un des piliers de Saint-Germain-des-Prés. On se souvient aussi de la chanson « Comme un petit coquelicot ». Non. Comme un petit coquelicot,
1: mesdames. Ben oui, mais c'est pareil. Mais il était gentil, ce coquelicot.
0: Mais la chanson est un peu tragique.
1: C'est ça.
0: Et alors, tout à fait autre chose, on se souvient peut-être que Christo avait emballé le Pont Neuf. Eh bien, cet été, 94, pour le 21 juin, c'est le couturier Kenzo qui habille le plus vieux pont de Paris et le couvre de fleurs. 32 000 pots de bégonia et 2 000 pots de lierre pour fêter le premier jour de l'été.
1: Et la fête de la musique.
0: Aussi.
1: Quant à la grande galerie du Jardin des Plantes, elle vient de faire peau neuve. C'est le réveil de la belle au bois dormant, après des années d'abandon. 52 travaux quand même. Hein. Le clou du spectacle était l'impressionnante procession des animaux naturalisés comme échappés de leur savane africaine, dont un rhinocéros offert à Louis XV.
0: C'est l'été, c'est les vacances, mais comment oublier le Rwanda? Avec l'opération Turquoise, la France a créé une zone humanitaire. Mais les réfugiés y affluent, bien sûr, dans cette zone et aussi au Zaïre. Et malgré cela, on est complètement débordé. Pénurie d'eau, de nourriture, de médicaments, tout cela devient très alarmant et entraîne même une épidémie de choléra qui décime les réfugiés affaiblis.
1: Des soldats américains commencent à arriver en renfort aussi, envoyés par la Maison Blanche. Enfin, c'est la relève internationale. Il s'est fait bien attendre hein. Et elle arrive tard, trop tard.
0: Quel contraste au Brésil, où le pays fête dans l'allégresse son quatrième titre de champion du monde de foot. 4 ans plus tard, ce sera la France. Mais on n'en est pas encore là. Et la veille de la finale, les 3 plus grands ténors du monde ont donné un concert.
1: Mémorable.
0: Oui, Placido Domingo, José Carreras et Luciano Pavarotti. Le 25 juillet 1994, à Washington, se pose la colombe de la paix. Tout au moins, on peut l'espérer. Israël fait la paix avec la Jordanie. Le roi Hussein de Jordanie et le premier ministre israélien Yitzhak Rabin mettent fin à 46 ans de guerre sous l'égide de Bill Clinton.
1: Dès le 8 août, Eilat et Aqaba sont désormais reliés par la route. Le roi Hussein a même déclaré en hébreu, chose rarissime pour un dirigeant arabe, que cette vallée de la désolation se transforme en vallée de l'espoir. Les espoirs reposent aussi sur le développement du tourisme sur les bords de la mer Rouge.
0: À Toulon, le 14 août, on célèbre le 50e anniversaire du débarquement allié en Provence, avec la revue navale d'une trentaine de navires de guerre et la présence de 14 chefs d'État africains. Car c'est à ce débarquement allié en Provence que participèrent les troupes coloniales essentiellement africaines. Un hommage enfin rendu à ces combattants, trop souvent ignorés.
1: Et oui, le 25-26 août, c'est au tour de Paris de fêter la libération, commémorée avec le spectacle « Liberté ». J'écris ton nom, dont le titre vient d'un poème de Paul Éluard. Et c'est un spectacle magnifique de Robert Hossein.
0: Le mois d'août s'achève sur une note de paix et d'espoir. Le 31, en Irlande, à minuit, on dépose les armes. La joie éclate dans les quartiers catholiques de Belfast. L'IRA promet un cessez-le-feu complet après tout de même 25 ans de conflit qui ont fait 3168 morts et plus de 36 500 blessés pour seulement 1,5 million d'habitants. La paix finit toujours par l'emporter un jour, mais à quel prix ? Une petite pause avec Mulucci.
1: Quelques notes de Mulucci.
0: Un jour, tu verras, la paix sera là.
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1: Avec la rentrée, deux expositions à voir à Paris cette année-là, qui est donc 1994, puisque nous égrenons les journées de cette année-là avec Christina Fota. Et voilà, c'est une rétrospective de Caillebotte de 100 ans après sa disparition au Grand Palais qui nous attend. Ami et mécène des impressionnistes, il l'était, hein. Il fut aussi un excellent peintre dont on admire les scènes de plein air et les effets de lumière, comme par exemple les raboteurs du parquet, qui étaient, alors sachez-le, refusés au salon en 1875 et aujourd'hui l'un des tableaux phares et le plus célèbre présenté au musée d'Orsay.
0: Oui, je l'ai bien en tête, ce tableau.
1: Une merveille, oui.
0: Et une autre exposition beaucoup plus classique s'ouvre en septembre 1994 avec 110 tableaux de Nicolas Poussin. Alors là, nous sommes au XVIIe siècle, sous Louis XIII, et il s'agit de grandes scènes mythologiques, bibliques ou légendaires, de splendides paysages. Le 23 septembre, Madeleine Renaud rejoint Jean-Louis Barrault 9 mois après. On se souvient qu'il avait disparu.
1: En début de l'année.
0: Voilà, en janvier. Et Madeleine Barrault, qui est née avec le 20e siècle, eh bien, s'en est allée poursuivre la longue histoire d'amour commencée il y a plus de 50 ans.
1: Cette fin d'année 1994 ont lieu, malheureusement, de dramatiques catastrophes en mer. Le 28 septembre, un ferry fait naufrage en mer Baltique. C'est la plus importante tragédie maritime depuis 50 ans. Le ferry, l'Estonia, reliait Tallinn, la capitale de l'Estonie, à Stockholm. Météo mauvaise, rafale de vent, forte vague, suivie d'une avarie de moteur en pleine nuit.
0: Le bateau a coulé en 5 minutes. Et la vraie cause, c'est que la porte avant du ferry s'était détachée. L'eau s'est alors engouffrée dans la salle des machines, déséquilibrant et faisant chavirer le navire. Les rescapés sont 140 sur 964 personnes. Mmh. Et ils sont en état de choc après plusieurs heures dans l'eau glaciale. Le 5 octobre, en Suisse, un homme, à lui tout seul, est à l'origine d'une apocalypse. C'est le gourou de l'ordre du Temple solaire et il a décidé l'immolation collective de ses fidèles. Plus de 50 morts. Ce fait divers effrayant rappelle avec brutalité les dangers du fanatisme et de l'aliénation.
1: Mmh. Le 14 octobre à Oslo, le prix Nobel de la paix est attribué à la fois à Yasser Arafat, à Yitzhak Rabin et à Shimon Peres, qui ont signé ensemble l'accord et fait rêver de la paix le Moyen-Orient. Ils recevront leur prix le 10 décembre dans la capitale norvégienne. C'est un rêve de paix qui serait malheureusement fracassé un an plus tard.
0: Oui, un an plus tard, le 4 novembre 1995, avec l'assassinat de Yitzhak Rabin par un fanatique extrémiste juif. Il y a des gens qui ne supportent pas les artisans de paix. Au Vatican, grande première, un pape publie un livre. Le pape, c'est Jean-Paul II, le livre « Entrée dans l'espérance ». Ce livre sort en même temps dans 35 pays et dans ce livre, le pape récapitule l'enseignement de son pontificat depuis 1978 sur la foi, l'amour, l'Église, le salut et la prière.
1: Le 14 novembre, un premier TGV circule sous la Manche. À 10h13, l'Eurostar 2011 part de Paris et 3 heures plus tôt et arrive à Londres dans la nouvelle gare de Waterloo. 35 minutes dans le tunnel quand même, à 140 km à l'heure. L'Angleterre n'est plus tout à fait une île. Le 28 novembre, les Norvégiens disent non à l'Europe. Selon eux, un monstre bureaucratique et technocratique qui s'en prendra à leur mode de vie. Système social, performance et niveau de vie très haut en Norvège. Alors pourquoi tenter l'aventure alors qu'on vit dans un cocon si rassurant?
0: Eh oui, on peut se le demander, c'est vrai. C'est pas le cas de tous les pays, bien sûr.
1: Non.
0: Alors, le 30 novembre, en mer, la série noire continue. L'Aki Lauro avait déjà pris feu en décembre 81, puis il avait été détourné au large d'Alexandrie en octobre 85 par un commando palestinien. Il y avait eu un mort. Cette fois-ci, à une centaine de milles de la Somalie, le feu a pris dans la salle des machines. Il faut évacuer le bateau devenu incontrôlable. Il n'y a que deux victimes, les 575 passagers et les 400 membres d'équipage sont recueillis par des navires après des heures d'attente à bord de chaloupes de sauvetage dans des eaux infestées de requins.
1: Ah oui. Alors, maintenant revenons à la triste situation au Rwanda. 500 000 victimes depuis le 6 avril dernier, date de l'attentat qui a tué le président. Des preuves accablantes témoignent que l'extermination des Tutsis par les Hutus a été planifiée, un génocide systématique et méthodique. Et des voix s'élèvent. Avant la colonisation, Hutus et Tutsis parlaient la même langue, cohabitaient dans du royaume où la haine ancestrale n'existait pas. Une soi-disant haine ethnique en est la cause. Ou les méfaits d'une colonisation poussant les uns contre les autres.
0: Ce dont on débat encore aujourd'hui même. La situation semble toutefois se calmer au Rwanda. Mais un autre point d'inquiétude apparaît sur le globe. En Afghanistan, où en moins de 2 mois, un mouvement secret, le mouvement des talibs, ce sont les étudiants en religion, s'est emparé de plus d'un tiers du pays. À Alger, le 24 décembre 1994, vif soulagement après l'attaque d'un Airbus d'Air France par un commando de 4 pirates du groupe islamique armé, le GIA. L'assaut du GIGN, groupe d'intervention de la gendarmerie nationale, a commencé à 17h12 en cette veille de Noël. Une dizaine d'hommes en treillis noir s'engouffrent à l'avant de l'avion sous les tirs des 4 terroristes retranchés dans la cabine de pilotage. 2 autres équipes ouvrent les portes arrière, déploient les toboggans et évacuent rapidement les passagers, tandis qu'à l'avant, la fusillade continue et blesse 9 gendarmes. 20 minutes plus tard, la prise d'otage est terminée. Tous les pirates ont été abattus. L'audace des hommes du GIGN a permis de sauver 173 vies.
1: Bravo pour le GIGN. Une dramatique histoire qui finit bien quand même. L'année 1994 se termine avec 2 bonnes nouvelles. Le 28 décembre, la rencontre européenne œcuménique organisée par la communauté des frères de Thésée. Une semaine de prière et de réflexion avec beaucoup de pèlerins venus des pays de l'Est. La communauté de Thésée en Bourgogne a été fondée, il faut le savoir, en 1944, par un pasteur de 25 ans, Roger Schutz Marsaouche, qui deviendra ensuite tout simplement le frère Roger.
0: Le 31 décembre 1994, 3 nouveaux pays rejoignent l'Union européenne, qui se retrouve donc à 15. Ce sont l'Autriche, la Finlande et la Suède. Mais pas la Norvège, on l'a vu. Ces 3 pays, Autriche, Finlande et Suède, ce sont des pays riches, de bonnes recrues. Et donc, ça va être l'Europe des 15 jusqu'en 2004, où elle s'élargira aux pays de l'Europe de l'Est. Célébrons donc cette nouvelle Europe des 15 en écoutant l'hymne européen. Et à bientôt sur Radio Grand Ciel pour une nouvelle émission cette année-là. Voilà.
1: Merci Christine de nous avoir ramenés en arrière dans une année riche d'événements. À bientôt.
0: Événements de toutes sortes. À bientôt.
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3: Bonjour et bienvenue dans l'histoire en musique. Il y a peu, nous entamions une série d'émissions sur les grandes périodes de l'histoire de la musique occidentale. Après avoir abordé le Moyen-Âge, puis la Renaissance, et avant de nous intéresser aux périodes classiques, romantiques, modernes et contemporaines, je vous propose aujourd'hui d'évoquer l'époque baroque, 1600-1750 environ. J'ai la chance d'accueillir sur ce plateau Philippe Kellard, directeur musical de l'ensemble La Querelle des Bouffons, qui nous parlera de son activité musicale, mais également de cette période baroque qu'il connaît bien. Bonjour Philippe Kellard.
4: Bonjour.
3: Comment allez-vous ?
4: Bien, ma foi, ça va bien.
3: En quelques mots, pour introduire notre première partie, la musique baroque, ça vous évoque quoi ?
4: En quelques mots, c'est compliqué de répondre. Déjà, c'est une esthétique. C'est une esthétique que j'ai découverte sur le tard, n'étant pas moi-même un instrumentiste qui ait beaucoup étudié la musique baroque. C'est une esthétique très pleine de rouages, pleine de précision et à la fois pleine d'émotions, sans doute un peu cachées, mais qui sont vraiment là. C'est une musique que j'ai découverte sur le tard et qui, depuis, n'a de cesse de me surprendre.
3: Et là, depuis plusieurs années, donc vous avez un ensemble, on en parlera tout à l'heure, avec lequel vous proposez des concerts sur cette période, mais également sur la période classique. Nous aurons l'occasion d'en parler tout à l'heure. Alors, si vous le voulez bien, Philippe, nous allons procéder en deux temps. Donc, en dernière partie de cette première émission, vous nous présenterez donc votre activité avec l'ensemble instrumental et vocal que vous dirigez, donc la Querelle des Bouffons. Et lors de l'émission prochaine, qui abordera la période classique, car vous nous faites le plaisir de nous accompagner sur deux émissions, vous nous dévoilerez votre actualité musicale peut-être plus propice pour l'année 2023 à la période classique. Mais tout d'abord, abordons un peu cette période, l'époque baroque. Comme je le disais en introduction, nous avons évoqué récemment la musique au Moyen-Âge et à la Renaissance. Ainsi, pour résumer en quelques mots ces périodes, le Moyen-Âge proposait durant les premiers siècles essentiellement de la musique sacrée, religieuse. Pour une raison simple, seuls les moines détenaient l'art de l'écriture musicale. Puis les nobles, pour accompagner leurs textes profanes sur l'amour courtois ou autres thèmes épiques, se sont initiés à la notation musicale et sont devenus ce qu'on appelle les troubadours. Troubadour qui vient de trobar en occitan, qui signifie trouver ou composer des vers ou de la musique en somme. Ces troubadours d'origine noble, pour interpréter leur musique au peuple, ont eux-mêmes formé des ménestrels et ainsi participé à la création de ménestrandi, ancêtre de nos écoles de musique. Ce qui fait qu'à la Renaissance, l'art de l'écriture musicale n'est plus réservé aux nobles ou aux religieux, mais également aux amateurs, et on peut évoquer à ce moment-là, en somme, la naissance d'une nouvelle profession, celle de compositeur. Autant le Moyen-Âge avait insisté durant les premiers siècles sur la monodie, l'unisson, autant la fin du Moyen-Âge voit l'émergence de la polyphonie. La polyphonie vocale va évidemment continuer de se développer durant toute la Renaissance et atteindre son apogée. Quant à la musique instrumentale, elle se destine plutôt à l'accompagnement des danses. Les œuvres se diffuseront d'autant plus facilement grâce à l'imprimerie naissante. Pour évoquer la musique baroque, donc, elle concerne une période d'environ 150 ans, de 1600 à 1750. C'est une période de créativité sans précédent dans le domaine de la musique, avec notamment l'invention du genre musical le plus théâtral qui soit, l'opéra. Les musiciens baroques vont être progressivement considérés comme des artisans de la musique, créant des œuvres pour leurs commanditaires, églises, rois ou mécènes. La période baroque a été très féconde dans l'évolution de la musique avec l'invention de la gamme tempérée, l'utilisation des modes majeurs et mineurs, la création de nouveaux instruments et surtout la définition des bases de l'harmonie classique. La mélodie devient alors essentielle et on assiste à la naissance de l'accompagnement appelé la basse continue, car jouée en continu tout au long du morceau. Le plus souvent, la partie de basse est jouée par une viole de gambe ou un violoncelle et l'accompagnement, accord et ornementation par un clavecin. Le procédé d'ornementation le plus courant est celui consistant à remplacer des notes longues par plusieurs notes de durée plus courte afin d'embellir la ligne mélodique principale. Les XVIIe et XVIIIe siècles connurent la prédominance du contrepoint, son art et sa rigueur seront portés au plus haut par Jean-Sébastien Bach. Concernant l'évolution instrumentale, durant l'époque baroque, les tessitures se développent et l'esthétique sonore de nombreux instruments est adaptée aux nouveaux besoins des compositeurs. Quelques instruments sont spécifiquement liés à cette époque, comme la flûte à bec, le clavecin, le luth, le théorbe, la viole de gambe ou le violon baroque. En effet, certains de ces instruments seront amenés à disparaître, d'autres, au contraire, vont se pérenniser tels les instruments du quatuor à cordes. À présent, je vous propose une première pause musicale, une œuvre vocale qui marque la transition entre la musique de la Renaissance et de l'époque baroque.

0: Un extrait du Miserere de Gregorio Allegri, composé en 1638 et interprété par le chœur du New College d'Oxford. Philippe Kellar, que vous évoque cette musique, vous qui êtes chef de chœur?
1: Ça fait partie des grands classiques, entre guillemets, de la musique sacrée à chanter en chœur. Grand classique à écouter, pas forcément grand classique à interpréter parce que c'est assez redoutable à chanter, comme toute musique a cappella d'ailleurs. Aucun repère, aucun instrument pour garder une note bien juste. Enfin, c'est vraiment très difficile. D'autant plus que c'est une musique particulièrement contemplative, très verticale, pas tellement baroque en fait. De gros relents entre guillemets de musique renaissance.
0: Oui, tout à fait. On sent vraiment la transition
1: oui,
0: entre les deux.
1: Ça
0: périodes.
1: Ressemble un petit peu à. Ça me fait un peu penser à des œuvres de Thomas Tallis par exemple ou des choses comme ça qui sont pour le coup vraiment des œuvres 16e siècle. Donc il y a quelque chose de une sorte de charnière musicale là, vraiment. Entre ces gens-là, comme il peut y avoir pour ceux dont on parlait hors antenne, Monteverdi ou Frescobaldi. C'est pour ça que parler de musique baroque, 1600-1750, c'est toujours très empirique. C'est une limite qui a été décidée par des musicologues, mais il y a vraiment une zone de flou entre la fin de la Renaissance, le début de la musique baroque. Et de toute façon, la musique baroque de la première moitié du XVIIe n'a vraiment absolument rien à voir avec celle qui aura lieu 100 ans plus tard. Voilà. Donc c'est très beau. Je peux pas dire mieux. C'est sans doute un peu naïf de le dire, mais c'est vraiment une très belle musique. En particulier cette petite échappée là de la voix soprano qui elle aussi est connue des amateurs du genre, qui a fait l'objet de beaucoup de détournements assez rigolards d'ailleurs.
0: Vous savez que l'anecdote avec Mozart d'ailleurs, de la période classique sur cette œuvre, vous la connaissez peut-être?
1: Oui, il me semble que c'est qu'il aurait entendu que c'est une musique qui était tellement belle qu'elle ne devait pas sortir des murs de Rome, du Vatican, et que Mozart l'ayant entendu l'aurait mémorisé et l'aurait recopié lui-même.
0: Et une ou deux écoutes vraisemblablement.
1: Voilà, après une ou deux écoutes, oui.
0: Oui, parce que c'est une œuvre, là on a écouté un court extrait, mais c'est une œuvre qui dure environ un quart d'heure, même si elle était effectivement répétitive. Mais oui, il l'aurait écrit de mémoire, donc ça montre quand même que le personnage avait une mémoire édétique, une mémoire quasiment absolue.
1: Sans aucun doute.
0: Alors, merci Philippe. À présent, abordons le sujet des diverses formes musicales qui vont se développer durant l'époque baroque. Certaines perdureront, telles l'opéra, la sonate, le concerto. D'autres resteront spécifiques de cette époque, telles la suite ou le concerto grosso. Pour la musique lyrique, la musique chantée donc, on distingue trois formes particulièrement répandues en plus de l'opéra. Le choral, la cantate, l'oratorio. Le choral est un chant liturgique, introduit par Martin Luther pour être chanté en chœur dans les églises protestantes, souvent accompagné par l'orgue. Les chorales de Jean-Sébastien Bach sont les plus célèbres. La cantate et l'oratorio, ces formes, si elles peuvent comporter certains aspects similaires à l'opéra, car on peut y retrouver des airs, des chœurs et autres récitatifs, elles ne disposent en outre pas de mise en scène et donc se détachent de l'aspect théâtral spécifique à l'opéra. Concernant la musique instrumentale, la période baroque accorde une place importante au concerto. Il en existe deux types, le concerto grosso et le concerto de soliste. Ce dernier mettant en présence un soliste et l'orchestre dans une sorte de conversation. Une forme très répandue également, la sonate, qui désigne une œuvre jouée en général par un ou deux instruments. La suite, ou suite de danse, qui est particulièrement en vogue pendant toute la période baroque, elle est composée d'une succession de danses alternant mouvements vifs et mouvements lents. Parmi ces danses, on distingue le menuet, par exemple très apprécié par Louis XIV, mais aussi l'allemande, la bourrée, la gigue, la musette, la passacaille, la sarabande ou le rondeau. D'autres formes instrumentales sont courantes durant la période baroque, la sinfonia, le prélude, la toccata et bien évidemment l'ouverture. Ce terme désigne une composition musicale généralement jouée en début d'un concert ou d'un opéra. À l'époque baroque, deux types d'ouverture prédominent, l'ouverture à l'italienne et l'ouverture à la française, mise au point par Jean-Baptiste Lully, lui-même italien, au passage. Une nouvelle pause musicale avec l'un des plus grands maîtres de cette période baroque, peut-être le plus grand, Jean-Sébastien Bach, et un extrait de la messe en si.

0: Un extrait de la messe en si de Jean-Sébastien Bach par le Collegium Vocal de Gand, dirigé par Philippe Hervaig. Un autre Philippe est présent sur le plateau. Philippe, quel art, la messe en si, c'est dans les tiroirs de votre ensemble ?
1: Oui, évidemment, ça ne peut être que dans nos tiroirs. Pour tout vous dire, la partition est déjà prête. Et on a déjà beaucoup de choses en route, mais la messe en si fera partie de nos réalisations, si je puis dire. Alors, à ceci près que la messe en si, c'est une œuvre un peu particulière d'un point de vue musicologique, d'un point de vue historique, parce que, en fait, c'est une œuvre, c'est une espèce de golem musical qui a été construit par Bach à partir d'une œuvre préexistante, qui était ce qu'on appelle une messe brève, c'est-à-dire une messe qui ne comporte que le Kyrie et le Gloria, qui étaient des messes donc brèves au sens liturgique du terme, hein, pas au sens temporaire, au sens du temps qu'elle dure, et qui étaient des messes jouées pour les moments importants de la liturgie dans l'année, par exemple à Pâques ou à Noël. C'est Martin Luther lui-même qui estimait que ces moments liturgiques importants pouvaient faire l'objet de textes latins, et donc en particulier le Kyrie et le Gloria. Et donc cette messe en si était au départ une messe brève, ne comportait que le Kyrie et le Gloria. Donc si on prend ça, ça dure environ 50 minutes, comme d'autres messes brèves que Bach a composées, 4 je crois, et qu'il a complété des années plus tard pour envoyer à un prince catholique dont il voulait s'attirer les faveurs. Donc en fait c'est une œuvre qui, à mon sens, musicologiquement, n'a pas forcément de sens dans son entièreté telle qu'on la connaît maintenant. Donc si je dois la monter un jour, ce sera la version 1723, je crois, qui est la version messe brève, qui a été montée il y a quelques années par Raphaël Pichon et son orchestre, qui est formidable, que je vous recommande chaudement.
0: Avec grand plaisir. Ce qu'on peut regretter, c'est que Bach n'est pas composé d'opéra. Et ça va probablement être une transition, car effectivement, dans l'époque baroque, c'est difficile d'aborder tous ces sujets, tous ces compositeurs, sans évoquer l'opéra, car probablement l'époque baroque est née avec l'opéra, avec Peri, avec Monteverdi en 1607. Tout à fait. Alors effectivement, comme je le disais, l'opéra, ce sont deux musiciens florentins qui l'inventèrent, Peri et Caccini, qui, voulant ressusciter l'art antique, créèrent en fait un nouveau style de drame lyrique et inventèrent l'opéra à la fin du XVIe siècle. Mais c'est Monteverdi qui va consacrer cette nouvelle forme avec Orfeo. L'opéra d'alors peut se définir comme un drame musical entièrement chanté avec danse, air et chœur accompagné par l'orchestre et relié par des phrases en récitatif, c'est-à-dire un chant proche du langage parlé. En France, c'est Lully qui, après avoir produit de nombreux ballets de cour et comédie-ballet avec Molière, qui composa les premiers véritables opéras français qu'on préfère appeler tragédies lyriques pour les distinguer de l'opéra italien. L'opéra français laisse une place très importante au ballet, le goût de Louis XIV pour la danse n'y est sans doute pas étranger, alors que l'opéra italien privilégie le bel canto. En Angleterre, c'est Purcell qui lance l'opéra avec Didon et Énée, suivi par Handel, qui en écrivit une quarantaine dans un style plus italien, dont les plus célèbres sont Jules César en Égypte ou Rinaldo, par exemple. À la période baroque, la mélodie, autrement dit le thème, peut sembler souvent assez compliqué et difficile à retenir. Le rejet de la complexité du style baroque en faveur de la simplicité de la période classique représente une révolution musicale. Ces effets se font encore ressentir dans ce que nous écoutons aujourd'hui. Jusqu'alors, les compositeurs baroques écrivaient pour des occasions précises, comme des cérémonies religieuses ou des réceptions royales et princières. Mais désormais, on vient écouter la musique dans des salles de concert qui peuvent accueillir un public plus nombreux et plus varié. C'est pour ce nouveau public que des auteurs comme Haydn, Mozart et Beethoven composent. Ils inventent une nouvelle façon d'écrire la musique, le style classique. Philippe Kellard, qui est en plateau toujours avec nous, je le disais en introduction de l'émission, vous êtes le chef de l'ensemble instrumental et vocal La Querelle des Bouffons. On va présenter cet ensemble. Qui êtes-vous, Philippe Kellard ?
1: Vaste question. Eh bien, je suis musicien, je suis pianiste, clarinettiste, j'enseigne le piano. Je joue dans différents ensembles, comme clarinettiste basse, notamment. Donc, on est sur un instrument très éloigné de la période baroque, en l'occurrence, même de la période classique, d'ailleurs, puisque c'est un instrument qui date du 19e. Et puis, je suis chef de chœur et chef d'orchestre de la chorale des Bouffons.
0: D'accord.
1: Principalement.
0: Je vais vous passer un extrait musical. Vous allez essayer de deviner. Ça va nous faire une bonne transition, je pense, avec votre ensemble.
1: Bon, très bien.

0: Philippe Kellar, nous écoutions à l'instant un extrait des Indes Galantes de Jean-Philippe Rameau interprété par l'ensemble Les Ambassadeurs. Vous comprenez pourquoi je vous ai passé du Philippe Rameau, je suppose ?
1: Jean-Philippe Rameau, oui. C'est le compositeur phare de la musique baroque française et de la musique française probablement un petit peu aussi. Voilà. Et puis ça, c'est un de ses plus grands tubes, La danse des sauvages, à la fin de l'acte 2, je crois, des Indes Galantes. Qui d'ailleurs est une réadaptation d'une œuvre qu'il avait composée plus tôt, me semble-t-il, pour clavecin, d'une suite pour clavecin. C'est un extrait d'une suite pour clavecin. Donc voilà, qu'il a réorchestré pour les Indes Galantes.
0: Et donc Jean-Philippe Rameau est peut-être aussi un lien avec votre ensemble.
1: Et oui.
0: Le nom, assez étonnant, de votre ensemble.
1: Le nom, la querelle des bouffons qui suscite un peu de questionnement auprès des gens qui viennent nous écouter ou nous voir. En fait, c'est un petit clin d'œil à un épisode historique qui s'est déroulé entre 1752 et 1754 en France, qui opposait d'un côté le coin de la Reine, dirigé notamment par Rousseau, le fameux écrivain, philosophe, qui jurait que le français n'était qu'un aboiement inaudible et qu'il n'était absolument pas fait pour être mis en musique, et qu'il fallait s'ouvrir au goût italien. Et de l'autre côté, le coin du roi, qui lui défendait la spécificité culturelle de la musique française, qui existait déjà depuis très longtemps, en particulier sous Louis XIV, qui en a fait une arme politique, et qui lui considérait qu'il fallait conserver le bon goût à la française. Voilà. Et donc cette querelle-là, qui en est venue parfois jusqu'aux mains, hein, y a des gens qui se sont battus en duel pour ça, ça s'est appelé la querelle des bouffons.
0: Ouais. D'où le nom de votre ensemble.
1: D'où le nom de notre ensemble.
0: Effectivement, d'être sur un répertoire plutôt baroque. Cela étant, votre actualité, et nous allons avoir l'occasion d'en discuter lors de la prochaine émission qui sera consacrée à la période classique, car vous nous faites le plaisir de revenir, plutôt sur du Mozart notamment. Vous nous reparlerez un peu plus aussi de votre travail avec l'ensemble La Querelle des Bouffons.
1: Avec plaisir.
0: 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Merci évidemment à José Pasquale, à la technique et à la prise de son. Et on se retrouve très prochainement avec Philippe Kellar, qui nous rejoindra pour la période classique et son actualité musicale avec La Querelle des Bouffons. À très bientôt pour un nouvel opus.
1: À bientôt.

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0: Bonjour à toutes et à tous, heureux de vous retrouver dans votre émission La Vie de l'Esprit. Cette saison est placée sous la haute autorité spirituelle d'Amma, cette sainte indienne qui voyage dans le monde entier pour donner son darshan, qui est une bénédiction et une étreinte à des millions de personnes assoiffées d'amour et de vérité. Nous avons la chance qu'Amma soit représentée en Europe par Swamini Amrita Jyoti Prana, une Française dont la résidence principale se trouve à quelques kilomètres de Chartres, au centre Amma de la ferme du Plessis, à Pont-Rouen. Swamini est une amie de Radio Rentiel et à l'occasion de la parution de son autobiographie spirituelle « Le bonheur est une décision », elle a accepté de répondre à une série d'entretiens au cours desquels elle est revenue sur les grandes étapes qui ont jalonné son itinéraire spirituel jusqu'à la rencontre d'Amma. Lors de notre dernière émission, nous étions en 1971. Swamini revenait d'un premier voyage en Inde très prometteur. Écoutons la suite de son récit, tout à fait captivant. Le retour en France, votre prof de guitare, Antonio Mambrado, lâche un nom, Ma Ananda Moyi. C'est ce nom vraiment qui va changer votre vie, vous ouvrir les portes du divin. Hein.
1: Voilà, disons que la porte est entrouverte et là elle s'ouvre grande parce que donc j'aimais beaucoup ce professeur et c'était comme un ce qu'on appelle un upaguru, c'est-à-dire un gourou secondaire qui vous emmène peu à peu ou qui vous aide sur votre propre chemin, qui n'avait pas commencé vraiment encore. Ça, hein, on ne sait pas quand ça commence un chemin, mais bon. Et donc, quand je lui dis que j'étais en Inde, et donc il me dit cette phrase que j'ai retenue par cœur après, que je, moi, si j'allais en Inde, ce serait uniquement pour rencontrer Ma Ananda Moyi. Alors, évidemment, ça fait double tilt, parce que Ma Ananda Moyi, j'en avais justement entendu parler par Arnaud Desjardins dans son livre Ashram et par son film Ashram. Et ce prof qui me dit que s'il allait en Inde, ce serait uniquement pour Ma Ananda Moyi, je dis, bah, moi je retourne en Inde pour rencontrer Ma Ananda Moyi. Voilà, faut se dépêcher même, elle n'est pas toute jeune, donc voilà. Donc je repars en Inde, mais uniquement pour rencontrer Ma.
0: Et vous allez rencontrer Ma, bien évidemment. Mais vous êtes allé aussi... en fait, vous allez mettre vos pas dans ceux d'Arnaud Desjardins, puisque Ashram, son livre, nous permet de connaître plusieurs maîtres. Et notamment l'ashram de Swami Papa Ramdas, qui est un être extraordinaire, et de sa disciple Mataji Krishnabai. Vous pouvez nous parler un peu de cette spiritualité, cette dévotion de...
1: Oui, oui, oui. Oui, alors... en 73, avec deux, trois amis, on va effectivement à l'ashram. Arnaud Desjardins, dans le livre Ashram, parle de quatre lieux. Hein. Donc, Ma Ananda Moyi, enfin quatre sages. Ma Ananda Moyi, Swami Ramdas et Mataji Krishnabai, qui sont dans le sud. Ramana Maharshi, qui est aussi dans le sud. Et puis Swami Shivananda, qui est dans le nord. Voilà, donc... On a au moins ces témoignages-là, donc on se dit, on va suivre. Donc on va à l'ashram de Swami Ramdas. Alors lui-même n'était plus là, mais Mataji Krishnabai était toujours vivante. Une douceur et en même temps une force. Mais une douceur, bon, elle était un peu âgée, bien sûr, et un lieu, un petit paradis sur terre, quoi. C'est-à-dire comme on imagine, où les gens sont tellement gentils. Vous savez, le paradis extérieur, si on peut dire. Hein. Les gens sont gentils. Le matin, on vient déposer du lait, du pain, des mangues à votre porte. On vous demande rien. Vous faites ce que vous voulez. Et puis, on vous donne simplement l'emploi du temps. Vous venez quand vous voulez. Il y a des chants. Il y a une ambiance super douce et gentille. Et un jour, donc on alors la voix de Swami Ramdas est une voix de ce qu'on appelle le surrender, difficile à traduire, le lâcher prise, l'abandon. Ramdas, ça veut dire serviteur das de Ram, serviteur de Ram. C'est-à-dire que Swami Ramdas, s'il y en a que ça intéresse, lisez les carnets de pèlerinage de Swami Ramdas, c'est des bonbons. J'ai envie de dire, c'est fort aussi, c'est très fort. Et il voyait tout comme étant le cadeau de Ram.
0: Ram, c'est C'est Dieu, quoi. C'est un des noms de Dieu, oui. C'est ça.
1: Alors, en Inde, alors là, en Inde, on considère, pour faire court, qu'on est tous différents. Donc, on a tous besoin de nous relier, de se relier pour, à des images différentes. Donc, cette prolifération de divinités dont on dit que l'un des, qui fait dire que l'un des polythéistes, c'est faux. L'Inde n'est pas polythéiste, mais elle offre toutes les divinités qu'on veut, pour convenir à tous les tempéraments, les caractères, mais elles sont toutes issues de l'unique, le Brahman, le un, ou le Purusha, selon, voilà. Et, donc, Ram est une de ces, divinités, qui a toute une histoire, le Ramayana, hein, qui est adoré en Inde. Il y a eu des séries télévisées sur sa vie. Les gens sont autour du téléviseur. Ram. Et donc, Swami Ramdas était dévot, disciple, serviteur de Ram. Et donc, tout ce qui venait à lui venait de Ram. Il, à un moment, il était ce qu'on appelle les sadhus, c'est-à-dire il a rien, il a juste un bol et deux, trois petites choses. Et puis dans le train, il s'endort et quand il se réveille, son bol n'est plus là. « Oh, Ram, tu m'enlèves aussi mon bol, comme tu es farceur. » Enfin voilà, c'est ce genre de... Un peu comme il y avait dans le christianisme, hein, il y a peut-être encore d'ailleurs, j'espère, mais cet abandon total qui fait que bah il est toujours heureux finalement, oui.
0: Mais il a abandonné, excusez-moi, femme, enfant, travail, tout, pour tout sacrifier pour sa quête spirituelle.
1: Hein. Oui, avec l'accord aussi de sa femme et en s'assurant que elle est prise en charge, si on peut dire, parce que c'est reconnu dans l'Inde que quelqu'un parte, c'est à peu près la seule façon, comment dire, la seule acceptation qu'on puisse abandonner une famille, c'est si on part pour trouver Dieu, parce que c'est ce qui est mis le plus haut. Je parle de l'Inde traditionnelle, spirituelle, on va dire. Voilà. Et donc, à un moment, pour faire court, il s'installe il se pose quelque part, et comme ça se fait en Inde, ben, les gens commencent à venir autour, et une communauté se fait, et Krishnabai vient aussi et reconnaît en Ramdas son maître, et devient la Mataji, c'est-à-dire la mère de l'ashram, en quelque sorte. Voilà. Donc, ce petit paradis-là, c'est très beau aussi, parce que Ramdas était souvent sous un arbre, dans le film d'Arnaud Jardin, on le voit. C'est très bon enfant, apparemment. Hein. En même temps, c'est un travail en profondeur qui se fait, hein. Puis l'ego, faut qu'il lâche. Hein. Voilà. Et moi, ce que j'ai surtout aussi vécu dans ce lieu, c'est une expérience tout à fait nouvelle. Il y avait la pratique du mantra de Ram. Om Shri Ram Jai Ram Jai Jai Ram Om. Et on répète ça à longueur de journée. C'était la pratique principale.
0: Ça s'appelle le japa, c'est ça?
1: Ça s'appelle le japa, la répétition du nom divin. Et ça se faisait en groupe, ça a toujours plus de force, avec Mataji, avec Krishnabai, dans le petit hall, le petit temple, où il y avait, avec une petite décrochée, les cendres et les os de Swami Ramdas. Hein. Donc, un lieu saint, en quelque sorte, hein, le centre de l'ashram. Et donc, on nous donne un chapelet, et puis on s'assoit, et puis voilà, je commence à réciter ce mantra, et à un moment, je suis submergé par des vagues, presque un tsunami, d'amour. Des vagues d'amour. Des vagues parce que il y a une vague qui monte, et ça repart, et une autre vague qui vient, qui suit, et alors, je sais pas combien de temps ça dure. Évidemment, ça s'arrête toujours quand l'ego revient, si je peux dire. Parce que c'est qu'après, c'est difficile de savoir si j'étais consciente, j'étais certainement consciente, puisque je peux le raconter, mais j'étais plus là, quelque part. J'étais plus que ça. Et après coup, je me dis, waouh! Voilà, c'est une expérience initiatique, en sorte. C'était plus que ça. Et après coup, je me dis, waouh! Voilà, c'est une expérience initiatique, en somme.

0: Mahananda Moyi, ça, j'imagine que ça a dû être quelque chose de très, très fort, extraordinaire, parce que là, on n'imagine pas le rayonnement de Mahananda Moyi, mais à cette époque, c'était extraordinaire.
1: Oui, c'était la grande sage, peut-être avec Ramana Maharshi aussi, la grande sage de l'Inde. Même Indira Gandhi venait voir Mahananda Moyi, alors qu'elle est née au Bengale, ce qui est actuellement le Bangladesh, et dans un petit village, voilà, pas d'études, c'est toujours extraordinaire. Même mariée, mais son mari l'a tout de suite reconnue comme une grande sage. Vous voyez, on est dans un autre monde, hein. Et comme elle avait plus de 70 ans, elle était connue, donc il y avait beaucoup de monde qui l'accompagnait, et plusieurs ashrams, surtout dans le nord, un peu dans le sud aussi. Et oui, un rayonnement d'un autre ordre. Là, en fait, c'est là que pour moi ça a vraiment commencé, qu'il y a eu un tournant. Je l'ai rencontré avant de rencontrer Krishnabai. Je l'ai rencontré dans le nord de l'Inde, en ayant couru pas mal après elle, en prenant train, parce qu'on me disait à chaque fois qu'elle était là. Elle se déplaçait beaucoup. Alors, ah, elle vient de partir, elle vient. Alors, bon, je suivais, hein, à un moment, on a réussi à se rencontrer. J'ai réussi à la rattraper. Et quand je suis arrivé dans l'ashram, qui était au sud de Delhi, on me dit que, ah, bah, Ma vient de rentrer, le darshan est terminé, mais elle va revenir ce soir. Et bon, puisqu'elle était là, j'étais là, je me suis dit, bah, j'attends. Hein. Donc, je me suis assis sur un petit muret et j'attendais. Et je me suis déjà trouvé en attendant. En attendant, peut-être des heures, je me suis trouvé dans un état de détente et de paix. Moi qui étais plutôt quelqu'un d'agité, toujours dans l'action, toujours à faire, voilà. Alors, vous savez, les Indiens venaient me voir. Vous voulez quelque chose? D'où vous venez? Where do you come from? La première, la première question. What is your name? Where do you come from? Et puis, des fois, ça engageait la conversation. Des fois, il passait et il me parlait un peu de ma très bon enfant aussi, très détendu, sans protocole, voilà. Et puis, à un moment, petite agitation. Il devait être 6 heures du soir, au coucher du soleil en Inde. Et on prépare cette espèce de lit de corde, hein, sur lequel on met un petit matelas, puis une couverture, et voilà, Ma va venir, et elle sort de sa maison, elle descend un escalier, avec des gens autour, et elle vient s'asseoir, là, et moi, bah, j'essaie de m'asseoir le plus près possible, pas tout près, mais plus près, voilà, et je regarde, et je regarde. Et c'est beau, c'est d'une beauté, c'est d'une dimension, c'est à la fois silencieux et en même temps après quelqu'un commence un chant sublime, une voix pure. Et puis les gens, un par un, vont s'approcher, faire ce qu'on appelle le pranam, c'est-à-dire mettre le front au sol, saluer, s'incliner, repartir. Voilà, tout ça tranquille. Donc à un moment, bah, je me mets aussi dans la file. Bon, il y a un échange de regards. Il y a pas quelque chose de bouleversant ou de comme même il y aura avec Ama plus tard et comme il y a eu avec ce mantra de Ramdas. Mais il y a tout. Je suis envahi vraiment de paix. Je suis envahi de paix. Une paix joyeuse, mais la joie est très légère, c'est surtout la paix, voilà. Et donc, voilà, je suis fasciné. Donc, je cherche à savoir où elle va après, à rester auprès d'elle. C'était pas facile parce que il y avait quand même, parmi les disciples, des règles de caste. Et donc, étant étrangère, j'étais intouchable, donc fallait pas que j'aille partout, fallait bon. En même temps, il y avait aussi quelques étrangers, et puis il y avait surtout plusieurs disciples de Ma, dont une autrichienne, Atmananda, qui était là depuis, je sais pas,

0: années, des années, et qui servait un peu de lien entre les étrangers et Emma. Il y avait aussi une Suissesse, Krishna Priya, il y avait aussi une Allemande, Melita, voilà. Et moi, j'ai beaucoup parlé avec tous ces gens-là, du coup. Je me suis mis un peu avec eux, surtout avec... parce que l'Autrichienne était Sannyas, c'était Swamini, donc elle était aussi un peu à part. Mais avec Melita et Krishna Priya, qui étaient des personnages. Je crois qu'il faut être un peu des personnages pour vivre ça. Voilà, c'était des rencontres très intéressantes. Il y avait aussi... Ram, il s'appelait, un jeune américain. Ben, il y avait des étrangers. Ma Ananda Moyi n'est jamais allée à l'étranger. Elle n'a jamais quitté l'Inde.
1: C'est ça la grande différence entre Ma et Amma.
0: Oui, c'est une des. Il n'y a pas beaucoup de différences, mais celle-là, oui.
1: C'est la naissance, parce que, oui. Comment dire, Ma Ananda Moyi est née dans une famille de brahmanes, oui. Alors que Amma, c'est une prolo.
0: Oui, c'est la basse caste. Et puis alors, je trouve ça vraiment aussi intéressant parce que Ma Ananda Moyi est née au Bengale, donc c'était très raffiné. C'est Tagore, c'est Aurobindo, le Bengale, Satyajit Ray, vous avez toute cette culture. C'est au nord-est de l'Inde, tout là-haut. C'est grand l'Inde. Hein. Et Amma, c'est le sud-ouest. C'est-à-dire à l'opposé. Et effectivement, Ma était née dans une famille de brahmanes et Amma est née dans une famille de pêcheurs, c'est-à-dire basse caste. Voilà. Deux femmes,
1: oui. Deux femmes, c'est vrai. Hein. Femmes. Beaucoup de femmes aussi. Ouais. L'Inde, c'est la mer. Hein.
0: L'Inde, c'est la mer. C'est Bharat Mata, hein, la mer Inde. Les Indiens appellent leur pays Bharat parce que Inde, ça vient des Anglais. Ça ne leur rappelle pas vraiment des bons souvenirs. Donc, ils préfèrent appeler ça Bharat. Mais bon, tout le monde connaît sous ce nom de l'Inde. Et est considéré comme... La mer est très importante en Inde. Et l'Inde est la mer spirituelle.
1: Derrière nous, là, il y a une icône, une petite icône orthodoxe. Alors, moi qui suis orthodoxe, forcément, je suis très sensible. Mais voilà encore une autre figure de la mer.
0: Oui. Oui, d'ailleurs, j'ai beaucoup d'amis orthodoxes. Vous savez, les livres d'Amma sont parus en français, quelques livres, par les éditions du Seuil, du Point, qui étaient dirigés par Anne Ducrot, qui est aussi orthodoxe, qui sont venus voir Amma, et on a vraiment sympathisé. Oui.
1: Alors, je reprends le cours de l'histoire. Après le second séjour en Inde, il y a une rentrée scolaire en France parce que donc vous enseignez. Et là, c'est la déprime, le mal-être, un mal-être profond. L'idée du suicide vous effleure même. On se rappelle que peu de temps avant, finalement, vous avez fait cette expérience profonde chez Swami Ramdas, une expérience de paix également chez Mananda Moyi. Mais finalement, il y a un travail à faire. C'est ce que vous rendez compte de ça.
0: Oula, oui, c'est quand même très curieux que après cette rencontre de Mananda Moyi, de Krishnabai, Mataji Krishnabai, donc je rentre en France, j'ai un bon poste en physique chimie, j'ai des amis, j'ai une famille, tout ça, et bon, c'est des histoires amoureuses, hein, parce que en fait, je m'en rendrai encore plus compte par la suite, par le travail qui sera fait. J'ai un manque d'amour abyssal. Malheureusement, je crois que je suis pas la seule. Mais je cherche l'amour, en fait. Et justement, avec Ma Ananda Moyi, l'amour d'une mère même. Avec Ma Ananda Moyi, j'ai, le contact n'est pas si facile que ça, hein. On peut chercher l'amour d'une mère chez un homme, hein. J'ai quelques petites aventures qui se terminent pas si bien que ça. Et en elles-mêmes, je pense pas que ce soit ça qui soit grave objectivement, mais ça déclenche cette tristesse dont j'ai parlé un moment. Ça déclenche une tristesse, mais vraiment sans fond. Je suis dans une souffrance. Horrible, insupportable. Donc une souffrance insupportable, on se dit, ça suffit, quoi. Et heureusement, je me dis, je vais donner une chance à Ma Ananda Moyi. je vais retourner auprès d'elle. Donc c'était après ce voyage de 73. je vais retourner auprès de Ma. Il faut qu'elle fasse quelque chose, sinon, bah moi je continue pas, quoi, parce que c'est trop horrible. Puis j'ai été quand même touchée aussi par toute la souffrance du monde, même par l'Inde, hein, par la souffrance qu'il y a en Inde, puisque je me souviens quand j'avais vu le film Ashram, je m'étais dit ouais bon, c'est bien la spiritualité, mais l'Inde c'est aussi la misère, parce que tous ces gens là. Surtout que je l'avais vu à la salle Pleyel, donc c'était plutôt un peu, vous voyez. Et je me dis, mais est-ce que tous ces gens-là se rendent compte de la misère de l'Inde? Voilà, moi, c'était trop, quoi. C'était trop, tout ça. Donc, je retourne en Inde en 74, pendant les vacances scolaires, qui sont heureusement un peu longues. Et je retrouve Ma Anandamoyi. Alors, elle est dans une petite ville où personne ne va, à Ranchi. Il n'y a aucune raison, pas touristique du tout, dans l'Odisha, justement un des états les plus pauvres, je crois, de l'Inde. Mais il se trouve que c'est l'endroit où il y a le maître d'Arnaud Desjardins, Swami Pranayanpad. Alors bon, moi je ne savais pas, hein, je vais à Ranchi, j'arrive au secrétariat, si on peut dire, de l'ashram de Ma Anandamoyi. Et la personne qui est au secrétariat me dit « Ah, vous faites partie du groupe d'Arnaud Desjardins ?» C'est en anglais. Hein. Et moi, je j'écoute, j'entends, je me dis « Groupe d'Arnaud Desjardins ?» Je dis « Oui, en partie. » Je veux en savoir un peu plus. Je dis « Ils sont là, ils sont arrivés. » Vous voyez. Et donc, il me dit qu'il y a un groupe de quelques personnes qui sont là, qui suivent l'enseignement d'Arnaud Desjardins, qui est venu à Ranchi pour rencontrer son maître, pour avoir sa bénédiction. Enfin, c'est pas au secrétariat qu'on me dit ça. C'est après, quand je rencontre les gens qui sont avec Arnaud Desjardins. En sortant du secrétariat, je rencontre 2-3 personnes qui sont dans ce groupe. Et je leur demande, vous êtes du groupe d'Arnaud Desjardins? Et donc, oui. Et il me raconte que Arnaud est venu pour recevoir des derniers conseils et bénédictions avant d'ouvrir un centre en France, et qu'il, comme il se trouve que Ma Anandamoyi est là, aussi qu'il vient pour recevoir sa bénédiction. Alors donc, moi je guette Arnaud Desjardins, et quand il arrive, je lui parle, et voilà. Et c'est bon, comme on est quelques Français, ça fait des liens. Donc on va manger dans un petit boui-boui ensemble, et on discute, et je lui demande si je peux venir dans son ashram, parce que j'ai eu Bernard qui m'a raconté un peu tout. Donc voilà, il me dit bah, écrivez quand vous rentrez en France, et voilà. Et en fait, il y a un moment où on est avec Ma, et je comprends que c'est la réponse que Ma me fait par rapport à ma demande. Ma elle-même, c'était tellement extraordinaire, tellement haut, tellement loin, voilà. Et là, j'ai compris qu'il y avait un travail. D'abord, c'est un Français, il parle français, il a suivi le chemin, il a un maître indien. Et il y a toute une dimension de travail sur la souffrance, sur la tristesse, sur la colère, sur... voilà. Et donc, ça s'enclenche avec Arnaud Desjardins.
1: Et oui, une relation de maître à disciple va s'établir entre Arnaud Desjardins et Swamini Amrita Jyoti Prana. Ce sera une rencontre absolument déterminante pour la suite de l'aventure spirituelle de Swamini. Mais ça, vous l'apprendrez en écoutant la prochaine édition de La Vie de l'Esprit. D'ici là, restez fidèles à l'écoute des programmes de Radio Ranciel.

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1: Bonjour à tous, chers auditeurs et auditrices de Radio Grand Ciel. Nous nous retrouvons ce mardi pour méditer le psaume de la messe du jour, le psaume 48 ou 47. Nous en lisons les 8 premiers versets sur un total de 15. Il est grand le Seigneur, hautement loué dans la ville de notre Dieu, sa sainte montagne, altière et belle, joie de toute la terre. La montagne de Sion, c'est le pôle du monde, la cité du grand roi. Dieu se révèle en ses palais, vraie citadelle. Voici que des rois s'étaient ligués, ils avançaient tous ensemble. Ils ont vu, et soudain stupéfaits, pris de panique, ils ont fui. Et voilà qu'un tremblement les saisit, douleur de femme qui accouche, un vent qui souffle du désert a brisé les vaisseaux de Tarsis. Ce psaume nous transporte à Jérusalem, une Jérusalem transfigurée par la foi, vue non pas avec les yeux du géographe ou du touriste, mais avec les yeux du croyant. C'est un psaume de Sion, comme on les appelle techniquement. Ces chants qui célèbrent la ville sainte comme lieu de présence divine, comme centre du monde et point de ralliement des nations. Il appartient à la grande collection des psaumes des fils de Corée. Ces lévites chantres du temple, dont la vocation était précisément de mettre en musique la rencontre entre Dieu et son peuple. Comme Asaph, rencontré hier, les fils de Corée seraient auteurs d'une collection de 12 psaumes, dont le nôtre. Le premier livre des chroniques nous dit qu'il servait le temple à l'époque, mais on peut dater aussi ce psaume du 8e ou 7e siècle avant Jésus-Christ, peut-être en lien avec ces moments où Jérusalem, menacée par les grandes puissances assyriennes ou babyloniennes, fut mystérieusement préservée. Beaucoup de commentateurs y voient l'écho de l'épisode raconté au deuxième livre des Rois, chapitre 19, la nuit où l'armée de Sennachérib, qui assiégeait Jérusalem, fut frappée et se retira sans combattre. Pour Israël, ce n'était pas une histoire de chance, mais la main de Dieu. Regardons chaque verset de plus près. Le psaume s'ouvre sur une proclamation chorale, presque liturgique dans son rythme. Il est grand le Seigneur hautement loué dans la ville de notre Dieu, sa sainte montagne, altière et belle, joie de toute la terre. Et cette grandeur se dit dans la ville, c'est-à-dire dans un lieu précis, concret, historique. La foi biblique n'est pas une religion de l'abstrait. Elle se love dans la géographie, dans le temps, dans la chair des événements humains. Dieu choisit une montagne, une ville, un peuple, pour manifester sa présence universelle. C'est déjà une annonce de l'incarnation. Le Dieu infini se révèle dans le particulier, un particulier qui devient universel, puisque le verset se termine par l'évocation de la joie de toute la terre. La Jérusalem terrestre est ici débordée par sa propre signification. Elle n'est pas la propriété d'Israël, mais le lieu de toute l'humanité. La montagne de Sion, c'est le pôle du monde, la cité du grand roi, nous dit ensuite le psaume. Dieu se révèle en ses palais, vraie citadelle. L'expression « pôle du monde » est une expression curieuse qui traduit l'hébreu « yarkete tsafon », littéralement « les hauteurs du nord », mais elle renvoie à la croyance très répandue dans de nombreuses religions antiques que le monde a un centre, un axe, où se rencontreraient le ciel et la terre. Par exemple, le mont Ararat ou la tour de Babel ou encore l'échelle de Jacob, pour ne parler que du judaïsme, ont été vus comme des pôles ou axes du monde. Cette expression désigne aussi chez les païens la montagne mythique où siègent les dieux, comme l'Olympe dans la mythologie grecque, l'Axis Mundi, le centre autour duquel tout s'organise. Le psalmiste fait ici un geste audacieux. Il prend ce concept universel, très répandu à l'époque, de la montagne divine, axe du monde, et dit « ce lieu, c'est Sion ». C'est donc un lieu connu de tous et non un lieu mythique ou disparu, Jérusalem. Dieu se révèle en ses palais, vraie citadelle. Le temple n'est pas seulement un lieu de culte, il est la demeure, la présence habitante. Et cette présence divine est elle-même défense de la ville. Non pas des murailles, non pas des armées, Dieu lui-même. Pour la foi d'Israël, c'est une conviction fondamentale. La sécurité réelle ne vient pas de sa puissance militaire, mais de la fidélité à l'Alliance. En effet, le verset suivant, « Voici que des rois s'étaient ligués, ils avançaient tous ensemble, ils ont vu, et soudain stupéfaits, pris de panique, ils ont fui. Ce verset amène un changement de ton soudain. De la contemplation, nous basculons dans le récit, presque dans le film de bataille, avec des rois coalisés, une menace de combat intense, une armée qui s'avance. On s'attend à un récit avec des combats homériques, mais rien. Pas de combat, pas d'exploits militaires, pas de héros guerriers. Ils ont vu, et soudain, stupéfaits, ils ont fui. Qu'ont-ils vu, ces rois coalisés ? Le psaume ne précise pas, et c'est voulu. Ce qui les a mis en déroute n'est pas une force humaine, c'est une présence. Le verbe hébreu utilisé pour stupéfait évoque la sidération, l'ébranlement intérieur. Ces rois tout-puissants, devant quelque chose qui les dépasse, se découvrent soudain fragiles, désarmés. C'est un texte qui parle à tout homme ou toute femme qui, dans la prière, a fait l'expérience d'une puissance qui n'est pas la sienne. Les grandes résistances de l'histoire, spirituelle, morale, humaine, ne s'expliquent pas toujours par la logique des rapports de force. Ce n'est ni par la puissance, ni par la force, mais par mon esprit, nous dit le prophète Zacharie. Et voilà qu'un tremblement les saisit, douleur de femme qui accouche, un vent qui souffle du désert a brisé les vaisseaux de Tarsis. Ces deux images finales sont parmi les plus poétiques et les plus chargées de tout le psaume. D'abord, l'image saisissante des douleurs de femme qui accouche pour décrire la panique des rois vaincus. Dans la Bible, on le sait, l'accouchement est souvent la métaphore de la crise ultime, du moment où toute maîtrise s'effondre, du moment où le corps est traversé par une force qui le dépasse. Ces rois invincibles tremblent comme une femme au moment d'accoucher, c'est-à-dire qu'ils touchent leurs propres limites, leur propre vulnérabilité. Ensuite, l'évocation des vaisseaux de Tarsis, ville probablement identifiée à Tartessos en Espagne antique. C'est à l'époque le bout du monde connu, la destination des plus grands navires marchands de l'Antiquité avant les colonnes d'Hercule. Ces bateaux étaient le symbole de la puissance économique et militaire des nations, et un vent du désert suffit à les briser. Un vent, c'est suffisant quand c'est Dieu qui souffle. On ne peut s'empêcher ici de penser à l'Évangile et à la tempête apaisée. Qui est donc cet homme pour que même le vent et la mer lui obéissent ? Le Dieu du psaume est ce même Seigneur de la création qui, en Jésus, tient la tempête dans sa main. Ce psaume est donc un chant de confiance, une confiance qui n'est pas naïve parce qu'elle a traversé l'épreuve. Elle connaît les rois coalisés, les armées qui avancent, les menaces réelles. Et elle dit, au-dessus de tout cela, il y a une présence qui tient. Pour nous aujourd'hui, la Jérusalem terrestre a trouvé son accomplissement dans ce que les pères de l'Église appellent la Jérusalem céleste, la communauté des croyants, l'Église, le corps du Christ où Dieu habite. Nous sommes cette ville, nous sommes ces palais dont parle le psaume. Et la promesse du refrain vaut pour chacun d'entre nous. Dieu l'affermira pour toujours. Quand nos propres rois coalisés avancent vers nous, l'inquiétude, le découragement, les épreuves, le manque de confiance. Ce psaume nous invite à tenir les yeux ouverts sur cette présence qui ne cède pas, non pas dans la naïveté, mais dans la foi, en disant « Il est grand, le Seigneur ».

0: Bonjour chers auditeurs, vous écoutez l'émission La Bible en question, au micro Catherine Mann et Rondro Tsizaza. Bonjour Rondro.
1: Bonjour Catherine, bonjour à tous.
0: Nous reprenons donc le fil de notre réflexion autour de la question « Comment la Bible nous parle-t-elle de la prière ?» Nous essayons de cerner dans les textes bibliques les différentes façons de prier en nous approchant au plus près de comparaison à la définition du catéchisme de l'Église catholique qui nous dit « La prière est une relation vivante et personnelle avec le Dieu vivant et vrai ». Nous avons parcouru donc la Bible en cherchant des moments où des personnages bibliques ont eu avec Dieu cette relation vivante et personnelle, en essayant en même temps d'y trouver de quoi enrichir notre propre manière de prier. Lors de la précédente émission, nous nous sommes intéressés aux prophètes et au prophétisme en général, tout en remarquant que cela concernait en fait tous les chrétiens qui sont appelés par le baptême à devenir eux aussi des prophètes pour notre monde. C'est une responsabilité qui invite à une prière permanente pour devenir capable d'établir une juste relation à Dieu dans n'importe quelle situation. C'est pourquoi nous allons maintenant quitter l'Ancien Testament et nous concentrer sur les évangiles pour y relever tout ce qui concerne la prière, et ce qui peut nous aider à mieux réaliser notre vocation de baptisé, appelé à devenir en Christ et avec lui, roi, prêtre et prophète. Pour parcourir les textes des évangiles, nous avons choisi d'avancer avec une synopse, donc des quatre évangiles, qui nous permet de les lire en parallèle pour pouvoir les comparer et respecter leurs différences.
1: Et la première fois que nous voyons la prière évoquée se trouve au début de l'évangile selon saint Luc. Dans cet évangile, au chapitre 1, on voit l'annonciation à Zacharie. Ce prêtre et sa femme Élisabeth avaient longtemps prié tout au long de leur vie pour avoir des enfants. Et malheureusement, Élisabeth était restée stérile. Donc nous retrouvons un thème que nous avons déjà rencontré fréquemment dans l'Ancien Testament, celui de la femme stérile qui finalement va donner la vie à un fils miraculeux grâce à l'intervention de Dieu. Alors ici, c'est Gabriel, l'ange du Seigneur, qui apparaît au prêtre Zacharie pendant qu'il fait brûler l'encens dans le temple pour lui annoncer la naissance d'un fils. En lui disant au verset 13, « Ne crains pas, Zacharie, car ta prière est exaucée. » Mais Zacharie est un peu sceptique et il répond au verset 14, « À quoi reconnaîtrai-je cela? Car je suis un vieillard et ma femme est avancée en âge. » Alors, ça ressemble beaucoup à l'histoire d'Abraham et de Sarah. Pourtant ici, l'ange Gabriel interprétera cette question comme un manque de foi. Et en réponse, Zacharie sera rendu muet jusqu'à la naissance de son fils. Ainsi naîtra Jean-Baptiste, fruit de la longue prière d'un couple, enfin exaucé, et dont nous dit au verset 15 qu'il sera rempli de l'Esprit Saint dès le sein de sa mère.
0: Oui, je veux remarquer que ce texte décrit Zacharie pratiquant donc cette forme de prière particulière mais importante dans le temple à Jérusalem, c'est-à-dire le brûler de l'encens, faire monter l'encens vers Dieu. Ce rite quand même symbolise par excellence la prière que le peuple fait monter vers Dieu par la montée de la fumée et surtout le parfum de l'encens. La tradition biblique montre que les sacrifices offerts dans le temple de Jérusalem, sont toujours présentés comme une offrande d'agréable odeur pour Dieu. Comme si la divinité avait un nez sensible aux bonnes odeurs et était attirée par les parfums. Alors, bien sûr, nous avons gardé ce symbole dans les messes chrétiennes, mais avec quand même beaucoup moins d'importance, peut-être en partie à cause de saint Paul qui dit dans sa lettre aux Éphésiens que c'est le Christ lui-même qui s'est offert comme un parfum d'agréable odeur. Donc il remplit tout, tout l'office à lui-même, mais on reste quand même avec un parfum important pour nous, puisque toutes les huiles d'onction employées pour les sacrements sont aussi parfumées, et particulièrement le Saint-Crème. En fait, la présence de l'Esprit-Saint est toujours liée à ses parfums. On a gardé d'ailleurs dans le langage courant une expression « être en odeur de sainteté ». C'est comme si la juste relation de prière entre l'homme et Dieu est forcément associée à un parfum agréable, et que par contre, on associe facilement le péché à une mauvaise odeur. On dit « ça sent le soufre hein ».
1: Oui, et d'ailleurs, à Madagascar, le nom pour appeler Dieu se traduit littéralement « le Seigneur qui a de bonnes odeurs ». Alors, c'est sûrement une bonne chose pour prier que de faire brûler un peu d'encens, même simplement un petit bâtonnet indien, parce que c'est une façon, en fait, d'appeler la présence de l'Esprit-Saint. Et on peut y joindre le verset 2 du psaume 140 qui dit « Que ma prière devant toi s'élève comme un encens ». Mais la suite du texte de saint Luc nous raconte une autre annonciation, beaucoup plus connue celle-ci. C'est celle qui est faite toujours par l'ange Gabriel à Marie. Et cette fois, il ne s'agit pas particulièrement d'une réponse de Dieu à une prière, puisque le texte nous dit que l'ange dit simplement à Marie, comme nous lisons au verset 28, « Réjouis-toi, comblée de grâce, le Seigneur est avec toi. » Alors, cette formule surprend Marie, parce qu'elle a du mal à comprendre de quoi il s'agit. Et en fait, c'est plutôt une sorte d'appel qui montre une vocation spéciale. On peut comprendre pourquoi elle est troublée, hein. Au verset 29, on voit bien ce que l'ange lui dit. « Ne crains pas, Marie, car tu as trouvé grâce auprès de Dieu. Et voici que tu concevras et enfanteras un fils, et tu lui donneras le nom de Jésus. » Mais en réalité, rien dans la réaction de Marie ne dit qu'elle eut peur. Il semble plutôt qu'elle était prudente et qu'elle réfléchissait. Elle voulait être sûre de bien interpréter les paroles de l'ange.
0: Oui, étonnamment, Gabriel ne lui reproche pas de manquer de foi, comme il l'a fait pour Zacharie. Quand Marie lui dit « Comment cela se fera-t-il, puisque je ne connais pas d'homme ?» Il aurait pu réagir mal, et pourtant l'ange s'explique en ajoutant « L'Esprit-Saint viendra sur toi et la puissance du Très-Haut te couvrira de son ombre. » Alors, cette réponse semble satisfaire pleinement Marie, bien qu'elle ne soit pas d'une clarté absolue, cette réponse pour moi.
1: Non, mais, ben non.
0: Pour elle, oui. Ensuite, elle répond « Je suis la servante du Seigneur, que tout se passe pour moi selon ta parole. » En fait, nous ne pouvons que nous émerveiller de la force de caractère de Marie dans de telles circonstances. Elle ne cède pas devant une pression surnaturelle. Elle demande d'abord à comprendre, et quand son intelligence est convaincue, elle prend seule la décision d'obéir sans aller demander ni autorisation ni conseil à qui que ce soit, même pas à l'homme à qui elle est fiancée. Et pourtant, on sait à quel point les femmes ont peu de liberté à cette époque. Marie décide seule d'accepter une vocation qui pourtant n'est pas sans danger, puisqu'elle entre dans une situation irrégulière qui peut lui valoir la lapidation, selon la loi juive. Elle engage même Joseph en le mettant devant le fait accompli. Elle prend sur elle toute la responsabilité de mettre au monde un fils hors norme. Et elle nous donne en même temps un modèle de prière. Parce qu'il faut savoir entendre ce que Dieu demande, y réfléchir pour bien comprendre, et enfin, surtout, y donner une réponse claire et une mise en œuvre sans faiblesse ni hésitation.

0: Vous écoutez l'émission La Bible en question et nous parlons de la prière dans la Bible. Nous venons de voir donc avec l'Annonciation à Marie que la prière peut être une relation dont toute l'initiative vient de Dieu. Mais que cela suppose quand même de cultiver d'abord un état de bonne réception, bonne réceptivité. Bien sûr, les anges n'apparaissent pas souvent dans nos vies. Mais encore faudrait-il que nous soyons capables de les reconnaître et de les entendre. Il y a sûrement un terrain favorable pour le dialogue avec Dieu. Et nous devons nous exercer à une possible rencontre, même minuscule. Alors peut-être pouvons-nous essayer de ressembler un peu à Marie dans les tout petits événements de nos vies, nous rendant disponibles à Dieu en simplifiant déjà notre cœur, en cultivant un silence attentif, et peut-être alors aurons-nous la chance de parler aussi à un ange. En tout cas, cela ne peut que faciliter le travail de l'Esprit-Saint en nous.
1: Oui, et on voit comment Marie, remplie de l'Esprit-Saint, se comporte avec audace et énergie. Par exemple, son voyage chez sa cousine Élisabeth, où il semble bien qu'elle soit allée seule et à pied, ce qui est tout à fait inhabituel pour une femme de son temps, et même dangereux. Mais certainement, Marie, habitée par l'Esprit, devait être tellement heureuse que rien ne pouvait lui faire peur. D'ailleurs, c'est là que nous voyons comme... il est dit, enfin, nous lisons du verset 46 à 55, le Magnificat, ce chant de louange et d'action de grâce qu'elle fait monter vers le Seigneur et qui est devenu une des principales prières chrétiennes. Marie est donc aussi, pour nous, un modèle pour la prière d'action de grâce, pour nous aider à savoir reconnaître comme elle Dieu à l'œuvre dans notre vie. Et ce chant du Magnificat n'est pas complètement une improvisation de Marie. Elle s'inspire des textes de la tradition biblique, comme le Cantique d'Anne, par exemple, la mère du prophète Samuel, ou les psaumes, comme le psaume 34. Au verset 4, nous lisons « Magnifiez avec moi le Seigneur, exaltons tous ensemble son nom ». Et dans le psaume 68, au verset 31, nous lisons « Je louerai le nom de Dieu par un cantique, je vais le magnifier, lui rendre grâce ». Et il y a encore au psaume 35, le verset 9, « Pour moi, le Seigneur sera ma joie et son salut mon allégresse ».
0: Oui, certainement. En fait, Marie n'invente rien. Elle inscrit son chant dans la tradition d'Israël en combinant différents passages bibliques. Mais le mieux, je pense, c'est de vous proposer de prendre le temps d'écouter ce Magnificat. Je vous propose ici, chanté par les moines de Cœur Moussa pour l'office des Vêpres du jeudi.

0: Et en fait, quand on poursuit l'évangile de Luc, après ce cantique, il y a un deuxième cantique au verset 68 à 79, qui fait aussi partie de nos prières. Il s'agit cette fois du cantique que Zacharie a composé au moment de la naissance de son fils Jean-Baptiste. Mais saint Luc présente ce cantique comme une prophétie, non pas comme une action de grâce. Pourtant, tout le début du chant est clairement une action de grâce pour remercier Dieu de la naissance du Messie. Alors je vous lis ce début de texte. « Béni soit le Seigneur, le Dieu d'Israël, qui visite et rachète son peuple. Il a fait surgir la force qui nous sauve dans la maison de David, son serviteur, comme il l'avait dit par la bouche des saints, par ses prophètes depuis les temps anciens. » Ce n'est donc qu'à la fin du cantique qu'un aspect plus prophétique apparaît, quand Zacharie présente la vocation de son fils Jean, en disant au verset 76 et 77 « Et toi, petit enfant, tu seras appelé prophète du Très-Haut, tu marcheras devant à la face du Seigneur et tu prépareras ses chemins pour donner à son peuple de connaître le salut par la rémission de ses péchés. » Mais pourquoi alors ce cantique de Zacharie fait-il partie de nos prières chrétiennes? Je pense que c'est pour nous aider à accueillir plus consciemment le salut préparé par Jean le Baptiste, qui nous invite sans cesse à convertir notre cœur et à mieux rendre grâce pour le salut offert à tous, à tous les hommes par le Christ Jésus.
1: Oui, ces deux cantiques nous sont proposés pour que notre prière ne soit pas uniquement une prière de demande ou de supplication. Nous devons bien sûr prier pour implorer l'aide de Dieu dans ce monde souvent menaçant, mais il est important aussi de garder en mémoire ce qui est, peut-on dire, déjà là du royaume de Dieu auquel nous sommes appelés. Les prières de louange et d'action de grâce sont indispensables comme soutien de notre foi à travers les vicissitudes de la vie. Sinon, nous risquons certainement la désespérance à ne penser qu'à ce qui nous manque ou ce qui va mal. La foi chrétienne se doit d'être d'abord un témoignage du bonheur d'avoir trouvé Dieu, sans doute, me semble-t-il. C'est une leçon que nous donnait déjà l'Ancien Testament avec les psaumes. Parce qu'ils savent, les psaumes, faire alterner harmonieusement les supplications et les louanges. On ressent ça très intensément quand on prie avec le psautier en continu. C'est une question d'équilibre humain, certainement. D'ailleurs, nous retrouvons cela même au cœur de la messe, puisqu'il y a alternance entre les supplications du « Kyrie eleison, Seigneur, prends pitié » et, juste après, la joie du « Gloria »,« Gloire à Dieu », et puis les « Alléluia ».

0: Vous écoutez l'émission La Bible en question à propos de la prière dans la Bible. Nous avons donc actuellement commencé la lecture du Nouveau Testament en nous arrêtant sur le Benedictus, le cantique de Zacharie, donc le père de Jean-Baptiste, et nous avons remarqué qu'il est présenté comme un texte prophétique autant que comme une action de grâce. Cette ambiguïté de genre littéraire, on l'a trouvée déjà dans les psaumes de David, qui sont également reconnus comme étant des textes prophétiques. Et souvent, David est appelé prophète. En fait, puisque, en plus de célébrer l'histoire passée d'Israël, en fait, ils annoncent également son avenir en parlant de l'avènement prochain d'un Messie. De nombreux psaumes dits messianiques sont tellement clairs dans cette annonce prophétique qu'on a pu les relier sans aucune difficulté à la vie de Jésus. On peut donc dire qu'en général, la prière n'est pas vraiment distincte du prophétisme, car les deux correspondent à la même définition d'une relation vivante et personnelle avec Dieu.
1: Et en poursuivant maintenant notre lecture des évangiles, nous arrivons à la naissance de Jésus, où nous voyons d'abord dans l'évangile de Luc au chapitre 2, versets 8 à 20, une troisième annonciation, et cette fois-ci aux bergers. Alors d'abord, qui sont les bergers? Les bergers, ce sont des hommes tout simples, des gardiens de troupeaux qui vivaient avec les bêtes dans les champs, et comme dit le texte, montaient la garde pendant la nuit auprès de leurs troupeaux. Alors, ils sont assez mal considérés dans la vie sociale d'Israël parce qu'ils vivent en marge de la communauté pratiquante, ils sont pauvres et ils sont considérés comme des mécréants. Et pourtant, c'est à ces pauvres bergers qu'apparaît de nouveau un ange du Seigneur pour leur annoncer la naissance du Sauveur. La question qui me vient est, pourquoi eux? Pourquoi pas plutôt aux dirigeants d'Israël ou aux prêtres? Est-ce qu'il n'y a pas là un message pour nous? Ces hommes vivent dans le silence de la campagne, loin des préoccupations sociales habituelles, mais leur travail consiste à veiller, à rester vigilants pour protéger les troupeaux. Nous devons peut-être comprendre que ce sont là les bonnes conditions pour entrer en relation avec le Seigneur. Bien sûr, ces bergers ne demandent rien, mais ils sont en capacité d'écoute, dans les bonnes dispositions pour pouvoir entendre les paroles de l'ange. Alors que, bien souvent, la vie des gens importants est tellement agitée ou trop préoccupée pour pouvoir même reconnaître la présence de Dieu à leur côté.
0: Oui, probablement. Ça rejoint d'ailleurs le contexte, en général, des apparitions de la Vierge. Hein, si on pense que ce soit à Lourdes, Fatima ou La Salette ou n'importe où ailleurs, ce sont toujours des apparitions à des personnes humbles, des simples, des personnes réceptives, capables de s'émerveiller avec confiance. Et alors, ils peuvent recevoir des messages spirituels. En fait, nos vies sont généralement trop encombrées pour que nous puissions recevoir la visite des anges. Ils viennent peut-être même beaucoup plus souvent qu'on le pense, mais en fait, c'est nous qui ne sommes pas capables de percevoir leur présence, malheureusement. C'est sans doute pour ça aussi qu'on nous propose des temps de retraite. Je suppose, c'est pour nous permettre de pouvoir entrer plus facilement, plus réellement en dialogue avec Dieu, en faisant faire taire en nous le bruit habituel de nos soucis et de nos préoccupations. Mais ici, dans le texte, l'épisode de l'Annonciation au berger, on voit donc un cœur angélique qui apparaît. Le texte dit, verset 13, « L'armée céleste en masse vient entonner un chant de louange à Dieu. » Alors, nous connaissons bien ce chant de louange, puisque nous sommes habitués à le chanter aussi maintenant dans nos liturgies. C'est « Gloire à Dieu au plus haut des cieux et paix sur la terre aux hommes qu'il aime. » Donc, remarquons bien que les bergers qui ont entendu les paroles angéliques se mettent aussitôt en route pour aller voir l'enfant. Le mot voir apparaît souvent dans le texte, puis pour en répandre la bonne nouvelle partout. En fait, ils sont transformés par la rencontre de Dieu et ils deviennent spontanément missionnaires.
1: Oui, il est certain que la prière doit nous transformer et nous faire grandir dans la foi. C'est même une bonne manière de vérifier qu'on n'est pas dans l'illusion. Mais cela peut prendre des formes différentes selon les personnes. Et nous le voyons d'ailleurs dès le verset 19 qui dit « Quant à Marie, elle gardait avec soin toutes ces choses, les méditant dans son cœur. » Donc on voit là que Marie n'est pas poussée vers l'extérieur, mais au contraire, elle continue de réfléchir, elle cherche encore à mieux comprendre le sens de tous ces événements pour approfondir sa relation au Seigneur. Elle ne réagit pas comme les bergers, hein. C'est une forme différente de vocation. Marie doit d'abord s'occuper de l'enfant et demeurer auprès de lui, tandis que les bergers, comme nous voyons au verset 20 du chapitre 2, les bergers s'en retournèrent chantant la gloire et les louanges de Dieu pour tout ce qu'ils avaient entendu et vu, comme il leur avait été annoncé. Et Marie va prendre soin de son fils. Puis, la première chose importante qu'elle va faire ensuite, ça nous est raconté au verset 21 de l'évangile de Luc, chapitre 2. 8 jours plus tard, quand vient le moment de circoncire l'enfant, on l'appela du nom de Jésus, comme l'ange l'avait appelé avant sa conception. Voilà qui nous fait souvenir que Marie est d'abord une femme juive très pieuse qui observe scrupuleusement les rites de sa religion.
0: Oui, c'est la circoncision, c'est effectivement le rite juif où l'enfant reçoit son nom. Alors, c'était autrefois une grande fête liturgique dans l'Église qui se célébrait le 1er janvier, donc 8 jours après sa naissance. Mais cette fête a été supprimée en 1974, remplacée par le dimanche de Sainte Marie, Mère oui. de Dieu. Mais j'ignore pourquoi, mais sans doute parce que la circoncision, n'étant pas un rite observé chez les chrétiens, elle perd son intérêt. Reste quand même que Jésus, lui, fut encore soumis à sa tradition juive et le rite respecté par ses parents. Mais nous pouvons dire que ce rite, est-ce qu'on peut dire que c'est une forme de prière? En fait, toute la religion juive est structurée autour de nombreux rites et rituels. Et si on veut être un religieux sincère, il est indispensable de les observer strictement, car c'est le plus sûr. Et si on veut être un religieux sincère, il est indispensable de les observer strictement, car c'est le plus sûr moyen.

0: Ménical sanctifie le septième jour, comme faisait le Shabbat, sauf que déplacé d'un jour. Alors le rite du mariage, des funérailles, tout le, les rites même autour de la première communion et de la confirmation, qui sont quand même ressemblants avec l'initiation de la bar mitzvah ou de la bat mitzvah. Et tous nos petits rites autour de l'eau, du vêtement liturgique, etc., c'est en commun avec le judaïsme. En tout cas, nous avons, nous aussi, encore besoin de cette forme de prière par les rites qui structure aussi la foi chrétienne.
1: Oui. La suite du texte de Saint-Luc continue d'ailleurs par un autre rite qui est décrit au verset 22. « Quand vint le jour où, suivant la loi de Moïse, il devait être purifié, ils l'amenèrent à Jérusalem pour le présenter au Seigneur. » Donc là, c'est la présentation de Jésus au temple, qui est devenue une grande fête chrétienne célébrée le 2 février pour clôturer le temps de Noël. Mais comme nous arrivons maintenant au terme de notre émission, nous garderons la lecture de ces rites de la présentation pour notre prochaine émission. Et nous vous disons à présent au revoir, chers auditeurs, et à très bientôt.
0: Au revoir à tous.
2: 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Au ras des pâquerettes, Étienne Dallaire. Dans notre précédent rendez-vous, nous avons vu qu'il peut arriver que dans notre existence, nous connaissions une succession d'événements difficiles, parfois même très difficiles, et que cette succession nous accable. Qu'à un moment donné, il nous semble que nous ne pouvons plus supporter, que la limite de ce qui est supportable est dépassée, et que trop, c'est trop. Quand nous sommes croyants, alors nous avons sans doute tendance à nous retourner vers Dieu. Pourquoi ? Parce que nous estimons que rien de ce qui nous arrive ne lui est étranger. Nous estimons qu'il veille sur chacun de nous et qu'il nous connaît mieux que nous-mêmes, donc il nous connaît aussi avec nos limites, qui, reconnaissons-le, ne sont pas les mêmes pour tout le monde. Certains supportent davantage que d'autres. Alors nous nous sommes posé la question. Si Dieu qui nous connaît peut ainsi permettre qu'il nous arrive une succession d'événements qui nous submergent, veut-il, d'une certaine manière, repousser cette limite? Veut-il nous faire comprendre que cette limite, elle est dans notre esprit, dans notre imagination, que nous l'avons fixée nous-mêmes, que ce n'est pas un critère objectif et universel? Mais allez-vous me dire qu'est-ce que cela change à notre souffrance? Eh bien, ça peut changer parce que nous pouvons appréhender la souffrance ou cette succession d'événements pénibles d'une manière un peu différente. Le premier point qui me semble important, c'est surtout lorsqu'il nous arrive peut-être de verser ainsi dans la révolte contre Dieu. Le premier point est de ne pas nous culpabiliser. Nos révoltes sont souvent légitimes. Et je pense qu'elles n'offensent pas Dieu. Parce que justement, s'il nous connaît, s'il nous comprend, il est tout à fait à même de saisir le pourquoi de nos révoltes. Ces révoltes, ces récriminations, sont encore une façon de lui dire que d'abord nous croyons en lui, que nous attendons quelque chose de lui. Ça n'est pas comme si nous le rejetions. Crier vers Dieu, c'est encore s'adresser à lui. Donc, c'est encore se placer dans cette relation avec lui. La Bible est remplie d'exemples d'hommes et de femmes qui, accablé par les épreuves de l'existence,

crié vers Dieu, se sont révoltés d'une certaine manière, lui ont posé des questions de fond. Je pense à deux cas particulièrement. Le premier cas, c'est celui, bien sûr, de Job. Tout le livre de Job est consacré à cela. Job n'hésite pas à poser des questions à Dieu quand une cascade de malheurs s'abat sur lui. Je ne vous raconte pas l'histoire de Job, vous la connaissez. Job est un personnage très riche, très puissant et très heureux. Il a de nombreux enfants qui vivent autour de lui. Il a des maisons, il a des troupeaux, il a des serviteurs. Tout semble lui sourire. Autrement dit, aux yeux des autres, il apparaît comme quelqu'un qui est béni de Dieu. Et puis voilà que peu à peu, tout va lui échapper. Les troupeaux qui meurent ou qui sont volés, les maisons qui brûlent ou qui sont pillées, les enfants qui meurent et lui-même qui est atteint d'une maladie terrible qui le cloue sur sa paillasse. Voilà ce que Job dit. J'ai pris deux extraits. Ici, le chapitre 7, verset 20. « Si j'ai péché, que t'ai-je fait à toi, observateur attentif de l'homme? Pourquoi m'as-tu pris pour cible? Pourquoi te suis-je à charge ?» Ici, nous avons bien l'expression d'une révolte profonde. « Tu me connais, observateur attentif de l'homme. Tu sais que je n'ai pas péché contre toi, que je ne suis pas sorti des chemins de justice que tu m'avais tracés. Mais alors, pourquoi tu me fais vivre tout cela ?» Oui, c'est bien la prière d'un croyant. Job ne met pas la succession des événements qui lui tombent dessus comme le fruit du hasard, comme la faute à pas de chance. Non. Si cela m'arrive, c'est que Dieu, au moins, le permet. Et je prendrai ce second passage au chapitre 30, versets 20 à 21. « Je crie vers toi, et tu ne réponds pas. Je me présente sans que tu me remarques. Tu es devenu cruel à mon égard, et ta main vigoureuse s'acharne sur moi. » On ne peut pas dire que Job ne fasse pas de reproches à Dieu. Il attend de Dieu autre chose. Il attend de Dieu une attention paternelle. Il attend de lui un accueil, une tendresse. Et c'est tout l'inverse qui lui arrive. En tout cas, c'est la façon dont lui le ressent. Oui, il y a bien une révolte chez Job, mais une révolte, nous le verrons, sage et pleine d'amour.

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1: Remarquons que cette révolte de Job n'est absolument pas un cas isolé. Nous pourrions citer quantité de passages des psaumes qui traduisent la même réaction de l'homme vis-à-vis de Dieu. Pensons aussi, par exemple, aux récriminations du peuple dans le désert. Pourquoi nous as-tu fait monter d'Égypte si ce n'est pour nous faire mourir de faim et de soif dans ce désert? Seigneur, que veux-tu finalement? Est-ce notre mort que tu veux? Ainsi le psaume 74, verset 1. Pourquoi, Seigneur, nous rejeter sans fin? Pourquoi cette colère sur les brebis de ton troupeau? Et le psaume 77, vous allez voir, fait une remarque très très pertinente. Le Seigneur ne fera-t-il que rejeter? Ne sera-t-il jamais plus favorable? Dieu oublierait-il d'avoir pitié? Dans sa colère, a-t-il fermé ses entrailles? J'ai dit, une chose me fait mal, la droite du Très-Haut a changé. Et c'est ici ce que j'appelais la remarque très pertinente. La droite du Très-Haut a changé. Autrement dit, ici le psalmiste dit, mais Dieu n'était pas comme ça avant. Il s'est passé quelque chose. Dieu n'est plus le même. Il nous a aimés, il nous a favorisés, il a pris pitié de nous, il est venu à notre aide, et puis maintenant il nous a abandonnés. La droite du Très-Haut a changé. Et on peut sentir à la fois une certaine révolte peut-être, mais surtout une angoisse. Dieu a changé, ou alors est-ce que je me suis trompé sur son cas? Je ne l'ai pas pris pour ce qu'il était. Il est peut-être finalement coléreux, vengeur, en un mot, méchant. Et ici, c'est toute une foi, toute une confiance en Dieu qui est ébranlée. Nous verrons dans notre prochain rendez-vous comment Job va finir par saisir le sens de ses épreuves et comment il va, j'allais dire, d'un mal en tirer un bien.
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3: Voici l'homélie d'aujourd'hui, enregistrée ce matin à la grotte de Lourdes.

0: En ce temps-là, Jésus se mit à faire des reproches aux villes où avaient eu lieu la plupart de ses miracles, parce qu'elles ne s'étaient pas converties. Malheureuse es-tu, Chorazine, malheureuse es-tu, Bethsaïde, car si les miracles qui ont eu lieu chez vous avaient eu lieu à Tyr et à Sidon, ces villes autrefois se seraient converties sous le sac et la cendre. Aussi, je vous le déclare, au jour du jugement, Tyr et Sidon seront traités moins sévèrement que vous. Et toi, Capharnaüm, seras-tu donc élevé jusqu'au ciel? Non, tu descendras jusqu'au séjour des morts. Car si les miracles qui ont eu lieu chez toi avaient eu lieu à Sodome, cette ville serait encore là aujourd'hui. Aussi, je vous le déclare, au jour du jugement, le pays de Sodome sera traité moins sévèrement que toi. Acclamons la parole de Dieu.
1: Louange à toi, Seigneur Jésus.
2: Il se pourrait que nous soyons de ceux et celles à qui Jésus fait des reproches. Nous savons qu'ici, à Lourdes, il y a des miracles et nous en avons peut-être été des témoins directs. Mais qu'en est-il de notre conversion? Qu'en est-il de notre adhésion renouvelée au Seigneur, de notre écoute de sa parole, de notre obéissance à sa volonté? Parce que l'œuvre de Dieu ne consiste pas d'abord à réaliser des miracles, même si, bien sûr, les miracles nous sont donnés comme des encouragements et des signes de la sollicitude de Dieu à notre égard. L'œuvre de Dieu, plutôt, nous entraîne à participer à la dynamique même de l'amour, tel que Jésus nous l'a révélé. Le Seigneur nous donne de faire l'expérience de son amour et il nous donne d'être partie prenante de cet amour en aimant à la manière de Jésus. Ce que nous vivons ici, à Lourdes, nous aide et nous stimule à progresser dans notre conversion, celle à laquelle nous appelle Jésus. L'attention des autres que nous recevons, l'attention aux autres que nous prodiguons, nous procure plus de joie et de paix que le repli sur nous-mêmes ou les ressentiments que nous pouvons ressasser. La prière et l'écoute de la parole de Dieu, les intentions confiées humblement à la prière maternelle de la Vierge Marie, nous apportent du réconfort et nous décentrent de nous-mêmes. Nous sommes alors plus disposés à accueillir la parole de vie et d'amour que le Seigneur nous adresse. Et nous sommes plus disponibles pour progresser dans notre participation à l'œuvre de Dieu qui est une œuvre d'amour et de salut. Ce que nous vivons ici à Lourdes nous appelle à nous laisser renouveler dans notre foi et notre confiance en Dieu, parce que nous l'avons entendu dans la première lecture d'Isaïe, « Si vous ne croyez pas, vous ne pourrez pas tenir. » Si vous ne croyez pas, vous ne pourrez pas tenir. Il y a tant de situations que nous traversons ou dont nous sommes témoins qui nous secouent au point parfois de nous faire flancher ou tomber. Il y a tant de raisons de perdre cœur, de perdre son calme, tant de raisons de se décourager ou d'avoir peur. Mais ce qui peut nous être donné de vivre ici peut nous permettre de faire un pas de plus dans notre foi en Dieu et dans notre confiance dans les autres. Nous pouvons progresser dans une plus grande assurance en notre capacité personnelle et commune à apporter notre pierre au grand chantier de l'amour auquel nous sommes attendus. à la prière de Notre-Dame de Lourdes et à l'intercession de Sainte Bernadette, que le Seigneur nous donne de repartir de Lourdes ou de cette grotte de Massabielle avec un cœur plus léger et surtout plus disposé à se laisser transformer par l'amour. Amen.
1: Amen.

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3: La flagellation et l'apparition de la salette. De l'évangile selon saint Jean. Alors Pilate fit saisir Jésus pour qu'il soit flagellé. Les évangiles s'abstiennent de toute description de la scène. Ce qu'il désigne sobrement d'un mot est en fait un supplice abominable dont le Saint-Suaire garde un éloquent témoignage. On peut y compter près de 120 impacts, c'est-à-dire 60 coups de fouet à deux lanières terminés par des plombs ou des osselets. Les bourreaux ont consciencieusement couvert tout le corps, épargnant la zone du cœur, peut-être pour conserver le supplicié vivant. Le corps de Jésus, entièrement nu, n'est plus qu'une plaie. Or, sa douleur physique, à la limite du supportable, n'est rien à côté de sa douleur intérieure. Étant Dieu, il voit la réalité du péché, la révolte de la créature envers son Créateur. L'épisode a de quoi atteindre les cœurs les plus durs. Il fait connaître les offenses à Dieu comme des coups de fouet, et en même temps l'amour du Sauveur. « Par ses blessures nous sommes guéris », Isaïe 53. La passion met en lumière l'abîme de notre misère et l'abîme de sa miséricorde. Manifestant le péché, elle le révèle et nous en relève. À la salette, la Vierge se montre d'abord assise, la tête dans les mains. Elle redresse la tête tout en pleurs et regarde les deux petits bergers. Elle porte une coiffe blanche entourée de fleurs et de bijoux, une robe blanche, un tablier jaune et un châle. Une croix couvre sa poitrine. Un marteau et des tenailles, instrument de la passion, figure sur les bras de la croix. « Depuis le temps que je souffre pour vous autres. » Marie pleure parce que Jésus pleure. Auprès du Fils, la mère, près de la passion, la compassion. « Si mon peuple ne veut pas se soumettre, je suis forcé de laisser aller la main de mon Fils. » Certaines versions du récit parlent d'une main plutôt terrifiante qui va frapper, avec des expressions de colère punitive qui se lisent par ailleurs dans la Bible. Cependant, les interrogateurs qui relatent l'apparition au plus près de l'événement et sous la dictée des enfants n'ont pas de telles expressions où Marie s'interposerait face à la colère de Dieu. La dame a dit « Si je veux que mon fils ne vous abandonne pas, je suis chargée de le prier sans cesse pour vous autres. » Elle intervient afin que son fils n'abandonne pas les hommes, c'est-à-dire afin qu'il continue d'agir. Ces mots peuvent indiquer un bras sauveur plutôt qu'un bras vengeur, un bras étendu non pour frapper mais pour protéger, comme le bras de Moïse obtenant aux Hébreux la victoire dans le désert. Il faut mentionner les secrets de la salette, puisque le mot « secret » suffit à éveiller la curiosité. Presque toutes les apparitions reconnues incluent des secrets personnels pour les bénéficiaires. Ce fait contient un enseignement. Chaque personne possède une part incommunicable. Un secret signifie ce qui doit être scellé. Par définition, il n'est pas à divulguer. En ce qui concerne Maximin et Mélanie, ils ont subi des pressions, invoquant l'obéissance pour écrire au pape malgré leur réticence. C'était ce qu'on appelle un abus infligé à leur cœur pur. Ils ont probablement produit, à partir de 1851, bien autre chose que ce que Marie leur avait confié pour eux seuls. Il en va différemment pour Fatima, où personne n'a rien exigé de sœur Lucie. Elle dit avoir reçu les indications de la Sainte Vierge pour faire connaître la totalité de la vision. En confiant des secrets qui s'adressent à l'intimité de chacun, Marie enseigne une chasteté au sens large, une chasteté spirituelle, au sens du respect de l'espace intérieur. Tout incite donc à s'en tenir au volet public de l'apparition de la Salette, qui est une réprimande. Les deux choses que Marie veut corriger concernent le deuxième et le troisième commandement. Elle reproche le travail du dimanche qui empêche d'aller à la messe, ainsi que les jurons par le nom du Seigneur. Elle annonce en châtiment que les récoltes vont se gâter. La liturgie du jour, ce samedi 19 septembre 1846, parlait justement de récolte. On célébrait cette semaine-là les quatre temps, temps de jeûne et de prière pour la consécration des saisons. Les textes du jour semblent se refléter dans le message de l'apparition. Les quatre temps d'automne sont une célébration des récoltes au temps des vendanges, et les textes du samedi parlent abondamment du respect du sabbat. Il y a cinq lectures avant l'évangile. La première prescrit la pénitence et l'abstention de travail. Vous ne ferez aucun travail servile car c'est la fête des expiations, Lévitique. La deuxième est la suite, prescrivant la fête de Soukhot pour célébrer les récoltes pendant 7 jours, avec le premier et le huitième comme jour de repos. Puis le Seigneur annonce par le prophète Zacharie qu'il se ravisera si le peuple met en pratique ses commandements. L'épître aux Hébreux proclame l'efficacité du sang du grand prêtre. Enfin, l'Évangile rapporte la parabole du figuier qui sera coupé s'il ne porte pas de fruits et le miracle de la femme redressée par Jésus avec le développement sur le jour du sabbat, Saint Luc 13. Ces correspondances parlent d'elles-mêmes. De plus, l'apparition a lieu l'après-midi au moment des premières vêpres de la fête de Notre-Dame des Sept Douleurs, qui était célébrée le troisième dimanche de septembre. Et Marie dit sa douleur, « Jamais vous ne pourrez récompenser la peine que j'ai prise pour vous autres. » Notre-Dame de la Salette, réconciliatrice des pécheurs, quand vous soulignez l'urgence de la conversion, vous faites entendre en même temps la puissance de votre intercession. Vous ne voulez pas laisser retomber le bras de votre Fils. Comme les anciens prophètes, vous annoncez des châtiments, non pas comme une fatalité inéluctable, mais comme un appel à la conversion. Le message est sévère, certes, mais il n'est pas une mauvaise nouvelle. Il est une bonne nouvelle, à savoir que nous sommes aimés d'un amour jaloux et exigeant. Celui qui se détourne de cet amour subira un jugement douloureux, non pas du fait de celui qui aime, mais du fait de celui qui refuse. Faites-nous sentir la douleur du Christ quand les droits de Dieu sont bafoués. Empêchez-nous de lui infliger de nouveaux coups de fouet. Apprenez-nous à respecter son saint nom et son saint jour.

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1: Je demande l'intention de ma sœur qu'elle puisse accoucher, que Dieu puisse déclencher son accouchement et que Dieu puisse bénir son bébé elle-même et que cette semaine-là qu'elle puisse mettre au monde. Amen.
2: Je dépose une intention de prière pour mon frère Bertin qui est malade, qui a vraiment besoin de la prière. Je veux que la Vierge Marie intercède pour mon frère. Amen.
3: Notre-Dame de Lourdes, Sainte Bernadette, ayez pitié. Je vous demande une petite grâce pour mes yeux, de voir un peu plus clair. Je prie le chapelet tous les jours avec les pèlerins. Je vous en remercie, les pèlerins, de prier pour moi, et moi je prierai pour vous. Merci.
4: Au nom du Père, et du Fils, et du Saint-Esprit. Chers frères et sœurs, soyez les bienvenus ici même à la grotte de Massabielle à Lourdes, cette grotte où la Vierge Marie, l'Immaculée Conception, est apparue à Bernadette. Avec elle, nous méditerons aujourd'hui les mystères douloureux du rosaire. Nous prions en ce 14 juillet pour notre pays, la France. Nous prions pour tous ces responsables politiques, économiques, sociaux. Et nous prions pour et avec tous les pèlerins présents à Lourdes, et particulièrement ceux du diocèse de Nîmes. Sans oublier tous ceux, bien sûr, qui sont en connexion avec nous à travers la radio, la télévision, KTO, le site Internet. Je crois en Dieu, le Père Tout-Puissant, Créateur du ciel et de la terre, et en Jésus-Christ, son Fils unique, notre Seigneur, qui a été conçu du Saint-Esprit, est né de la Vierge Marie, a souffert sous Ponce Pilate, a été crucifié, est mort et a été enseveli, est descendu aux enfers. Le troisième jour est ressuscité des morts, est monté aux cieux, est assis à la droite de Dieu le Père Tout-Puissant, d'où il viendra juger les vivants et les morts. Je crois en l'Esprit Saint, à la Sainte Église catholique, à la communion des saints, à la rémission des péchés, à la résurrection de la chair, à la vie éternelle. Amen. Prions, frères et sœurs, pour notre pape Léon XIV, pour ses intentions, pour son prochain voyage apostolique en France et notamment à Lourdes. Prions pour les intentions de toute l'Église. Notre Père qui es aux cieux, que ton nom soit sanctifié, que ton règne vienne, que ta volonté soit faite sur la terre comme au ciel. Je vous salue, Marie, pleine de grâce. Le Seigneur est avec vous. Vous êtes bénie entre toutes les femmes. Et Jésus, le fruit de vos entrailles, est béni.
5: Sainte Marie, Mère de Dieu, priez pour nous pauvres pécheurs, maintenant et à l'heure de notre mort. Amen.
4: Je vous salue, Marie, pleine de grâce. Le Seigneur est avec vous. Vous êtes bénie entre toutes les femmes. Et Jésus, le fruit de vos entrailles, est béni.
5: Sainte Marie, Mère de Dieu,
4: je vous salue, Marie, pleine de grâce. Le Seigneur est avec vous. Vous êtes bénie entre toutes les femmes, et Jésus, le fruit de vos entrailles, est béni.
5: Sainte

0: Ô Marie conçue sans péché.
1: Priez pour nous, qui avons recours.
0: Premier mystère douloureux, l'agonie de Jésus. Dans l'Évangile, selon saint Luc, en proie à la détresse, Jésus priait de façon plus ardente. Prions, chers pèlerins, pour les agonisants, pour toutes les personnes en fin de vie, afin qu'elles trouvent force et courage dans la foi, afin qu'elles soient accompagnées jusqu'au terme de leur vie. Notre Père, qui es aux cieux, que ton nom soit sanctifié, que ton règne vienne, que ta volonté soit faite sur la terre comme au ciel.
2: Pardonne-nous nos offenses, comme nous pardonnons aussi à ceux qui nous ont offensés. Et ne nous laisse pas entrer en tentation, mais délivre-nous du mal.
3: Amen. Je vous salue, Marie, pleine de grâce. Le Seigneur est avec vous. Vous êtes bénie entre toutes les femmes, et Jésus, le fruit de vos entrailles, est béni. Je vous salue, Marie, pleine de grâce. Le Seigneur est avec vous. Vous êtes bénie entre toutes les femmes, et Jésus, le fruit de vos entrailles, est béni. Je vous salue, Marie, pleine de grâce. Le Seigneur est avec vous. Vous êtes bénie entre toutes les femmes, et Jésus, le fruit de vos entrailles, est béni.
4: Sainte Marie, Mère de Dieu, priez pour nous pauvres pécheurs, maintenant et à l'heure de notre mort. Amen.
3: Je vous salue, Marie, pleine de grâce. Le Seigneur est avec vous. Vous êtes bénie entre toutes les femmes, et Jésus, le fruit de vos entrailles, est béni.
4: Sainte Marie, Mère de Dieu,
3: je vous salue, Marie, pleine de grâce. Le Seigneur est avec vous. Vous êtes bénie entre toutes les femmes, et Jésus, le fruit de vos entrailles, est béni.
4: Sainte Marie, Mère de Dieu, priez pour nous pauvres pécheurs, maintenant et à l'heure de notre mort. Amen.
3: Je vous salue, Marie, pleine de grâce. Le Seigneur est avec vous. Vous êtes bénie entre toutes les femmes, et Jésus, le fruit de vos entrailles, est béni.
4: Sainte Marie, Mère de Dieu, priez pour nous pauvres pécheurs, maintenant et à l'heure de notre mort. Amen.
3: Je vous salue, Marie, pleine de grâce. Le Seigneur est avec vous. Vous êtes bénie entre toutes les femmes, et Jésus, le fruit de vos entrailles, est béni.
4: Sainte Marie, Mère de Dieu, priez pour nous pauvres pécheurs, maintenant et à l'heure de notre mort.
3: Je vous salue, Marie, pleine de grâce. Le Seigneur est avec vous. Vous êtes bénie entre toutes les femmes, et Jésus, le fruit de vos entrailles, est béni.
4: Sainte Marie, Mère de Dieu, priez pour nous pauvres pécheurs, maintenant et à l'heure de notre mort. Amen.
3: Je vous salue, Marie, pleine de grâce. Le Seigneur est avec vous. Vous êtes bénie entre toutes les femmes, et Jésus, le fruit de vos entrailles, est béni.
4: Sainte Marie, Mère de Dieu,
3: je vous salue, Marie, pleine de grâce. Le Seigneur est avec vous. Vous êtes bénie entre toutes les femmes, et Jésus, le fruit de vos entrailles, est béni.
4: Sainte Marie, Mère de Dieu, priez pour nous pauvres pécheurs, maintenant

0: Ô Marie conçue sans péché. Deuxième mystère douloureux, la flagellation. Dans l'évangile selon saint Matthieu, après avoir fait flageller Jésus, Pilate le livra pour être crucifié. Prions, frères et sœurs, pour toutes les victimes et pour leurs bourreaux. Prions particulièrement pour toutes les victimes de la violence et des guerres. Notre Père qui es aux cieux, que ton nom soit sanctifié, que ton règne vienne, que ta volonté soit faite sur la terre comme au ciel.
1: Donne-nous aujourd'hui notre pain de ce jour. Pardonne-nous nos offenses, comme nous pardonnons aussi à ceux qui nous ont offensés. Et ne nous laisse pas entrer en tentation, mais délivre-nous du mal.
2: Je vous salue Marie, pleine de grâce, le Seigneur est avec vous. Vous êtes bénie entre toutes les femmes, et Jésus, le fruit de vos entrailles, est béni.
3: Sainte Marie, Mère de Dieu, priez pour nous pauvres pécheurs, maintenant et à l'heure de notre mort. Amen.
2: Je vous salue Marie, pleine de grâce, le Seigneur est avec vous. Vous êtes bénie entre toutes les femmes, et Jésus, le fruit de vos entrailles, est béni.
3: Sainte Marie, Mère de Dieu, priez pour nous pauvres pécheurs, maintenant et à l'heure de notre mort. Amen.
2: Je vous salue Marie, pleine de grâce, le Seigneur est avec vous. Vous êtes bénie entre toutes les femmes, et Jésus, le fruit de vos entrailles, est béni.
3: Sainte Marie, Mère de Dieu, priez pour nous pauvres pécheurs, maintenant et à l'heure de notre mort. Amen.
2: Je vous salue Marie, pleine de grâce, le Seigneur est avec vous. Vous êtes bénie entre toutes les femmes, et Jésus, le fruit de vos entrailles, est béni.
3: Sainte Marie, Mère de Dieu, priez pour nous pauvres pécheurs, maintenant et à l'heure de notre mort. Amen.
2: Je vous salue Marie, pleine de grâce, le Seigneur est avec vous. Vous êtes bénie entre toutes les femmes, et Jésus, le fruit de vos entrailles, est béni.
3: Sainte Marie, Mère de Dieu, priez pour nous pauvres pécheurs, maintenant et à l'heure de notre mort. Amen.
2: Je vous salue Marie, pleine de grâce, le Seigneur est avec vous. Vous êtes bénie entre toutes les femmes,
3: et à l'heure de notre mort. Amen.
2: Je vous salue Marie, pleine de grâce, le Seigneur est avec vous. Vous êtes bénie entre toutes les femmes, et Jésus,

0: Je vous salue, Marie, pleine de grâce. Le Seigneur est avec vous. Vous êtes bénie entre toutes les femmes. Et Jésus, le fruit de vos entrailles, est béni.
1: Sainte Marie, Mère de Dieu, priez pour nous, pécheurs, maintenant et à l'heure de notre mort. Amen.
0: Je vous salue, Marie, pleine de grâce. Le Seigneur est avec vous. Vous êtes bénie entre toutes les femmes, et Jésus, le fruit de vos entrailles, est béni.
1: Sainte Marie, Mère de Dieu, priez pour nous pauvres pécheurs, maintenant et à l'heure de notre mort. Amen.
0: Je vous salue, Marie, pleine de grâce. Le Seigneur est avec vous. Vous êtes bénie entre toutes les femmes, et Jésus, le fruit de vos entrailles, est béni.
1: Sainte Marie, Mère de Dieu,
2: Amen.

0: Ô Marie conçue sans péché.
1: Priez pour nous.
0: Troisième mystère douloureux, le couronnement d'épines. Dans l'évangile selon saint Jean, Jésus savait qu'ils étaient sur le point de le prendre de force et de faire de lui leur roi. Alors il se retira tout seul dans la montagne. Prions, frères et sœurs, en demandant au Seigneur la force de lui rester uni dans les épreuves. Notre Père qui es aux cieux, que ton nom soit sanctifié, que ton règne vienne, que ta volonté soit faite sur la terre comme au ciel.
2: Pardonne-nous nos offenses, comme pardonne-nous aussi à ceux qui nous ont offensés. Et ne nous laisse pas entrer en tentation, mais délivre-nous du mal.
3: Je vous salue Marie, pleine de grâce. Le Seigneur est avec vous. Vous êtes bénie entre toutes les femmes. Et Jésus, le fruit de vos entrailles, est béni. Je vous salue Marie, pleine de grâce. Le Seigneur est avec vous. Vous êtes bénie entre toutes les femmes. Et Jésus, le fruit de vos entrailles, est béni.
1: Sainte Marie, Mère de Dieu, priez pour nous pécheurs, maintenant et à l'heure de notre mort. Amen.
3: Je vous salue Marie, pleine de grâce. Le Seigneur est avec vous. Vous êtes bénie entre toutes les femmes. Et Jésus, le fruit de vos entrailles, est béni.
1: Sainte Marie, Mère de Dieu,
3: je vous salue Marie, pleine de grâce. Le Seigneur est avec vous. Vous êtes bénie entre toutes les femmes. Et Jésus, le fruit de vos entrailles, est béni.
1: Sainte Marie, Mère de Dieu, priez pour nous pauvres pécheurs, maintenant et à l'heure de notre mort. Amen.
3: Je vous salue Marie, pleine de grâce. Le Seigneur est avec vous. Vous êtes bénie entre toutes les femmes. Et Jésus, le fruit de vos entrailles, est béni.
4: Sainte Marie, Mère de Dieu, priez pour nous pauvres pécheurs, maintenant et à l'heure de notre mort. Amen.
3: Je vous salue, Marie, pleine de grâce. Le Seigneur est avec vous. Vous êtes bénie entre toutes les femmes, et Jésus, le fruit de vos entrailles, est béni.
4: Sainte Marie, Mère de Dieu, priez pour nous pauvres pécheurs, maintenant et à l'heure de notre mort. Amen.
3: Je vous salue, Marie, pleine de grâce. Le Seigneur est avec vous. Vous êtes bénie entre toutes les femmes. Et Jésus, le fruit de vos entrailles, est béni.
4: Sainte Marie, Mère de Dieu, priez pour nous pauvres pécheurs, maintenant et à l'heure de notre mort. Amen.
3: Je vous salue, Marie, pleine de grâce. Le Seigneur est avec vous. Vous êtes bénie entre toutes les femmes. Et Jésus, le fruit de vos entrailles, est béni.
4: Sainte Marie, Mère de Dieu, priez pour nous pauvres pécheurs, maintenant et à l'heure de notre mort. Amen.
3: Je vous salue, Marie, pleine de grâce. Le Seigneur est avec vous. Vous êtes bénie entre toutes les femmes. Et Jésus, le fruit de vos entrailles, est béni.
4: Sainte Marie, Mère de Dieu, priez pour nous pauvres pécheurs, maintenant et à l'heure de notre mort. Amen.
3: Je vous salue Marie, pleine de grâce. Le Seigneur est avec vous. Vous êtes bénie entre toutes les femmes. Et Jésus,

0: le fruit de vos entrailles, est béni.
1: Sainte Marie, Mère de Dieu, priez pour nous pauvres pécheurs, maintenant et à l'heure de notre mort.
2: Amen.

0: Ô Marie conçue sans péché. Quatrième mystère douloureux, le portement de la croix. Dans l'évangile, selon saint Luc, ils requirent un homme de Cyrène nommé Siméon et le chargèrent de porter la croix derrière Jésus. Prions, chers pèlerins, pour toutes celles et ceux qui aident les autres à porter leur croix, toutes celles et ceux qui soutiennent les malades, pour les hospitaliers, pour le personnel soignant, les médecins, les infirmiers, les ambulanciers. Prions également en ces jours pour les pompiers, le personnel de secours. Notre Père qui es aux cieux, que ton nom soit sanctifié, que ton règne vienne, que ta volonté soit faite sur la terre comme au ciel.
1: Donne-nous aujourd'hui notre pain de ce jour. Pardonne-nous nos offenses, comme nous pardonnons aussi à ceux qui nous ont offensés. Et ne nous laisse pas entrer en tentation.
2: Je vous salue Marie, pleine de grâce. Le Seigneur est avec vous. Vous êtes bénie entre toutes les femmes et Jésus, le fruit de vos entrailles, est béni.
1: Sainte Marie, Mère de Dieu, priez pour nous pauvres pécheurs, maintenant et à l'heure de notre mort. Amen.
2: Je vous salue Marie, pleine de grâce. Le Seigneur est avec vous. Vous êtes bénie entre toutes les femmes et Jésus, le fruit de vos entrailles, est béni. Je vous salue Marie, pleine de grâce. Le Seigneur est avec vous. Vous êtes bénie entre toutes les femmes. Et Jésus, le fruit de vos entrailles, est béni.
1: Sainte Marie, Mère de Dieu, priez pour nous pécheurs, maintenant et à l'heure de notre mort. Amen.
2: Je vous salue Marie, pleine de grâce. Le Seigneur est avec vous. Vous êtes bénie entre toutes les femmes. Et Jésus, le fruit de vos entrailles, est béni.
1: Sainte Marie, Mère de Dieu, priez pour nous
2: Je vous salue Marie, pleine de grâce. Le Seigneur est avec vous. Vous êtes bénie entre toutes les femmes. Et Jésus, le fruit de vos entrailles, est béni.
1: Sainte Marie, Mère de Dieu, priez pour nos pauvres pécheurs, maintenant et à l'heure de notre mort. Amen.
2: Je vous salue Marie, pleine de grâce. Le Seigneur est avec vous. Vous êtes bénie entre toutes les femmes. Et Jésus, le fruit de vos entrailles, est béni.
1: Sainte Marie, Mère de Dieu,
2: Je vous salue Marie, pleine de grâce. Le Seigneur est avec vous. Vous êtes bénie entre toutes les femmes. Et Jésus, le fruit de vos entrailles, est béni.
1: Sainte Marie, Mère de Dieu, priez pour nous pauvres pécheurs, maintenant et à l'heure de notre mort. Amen.
2: Je vous salue Marie, pleine de grâce. Le Seigneur est avec vous. Vous êtes bénie entre toutes les femmes. Et Jésus, le fruit de vos entrailles, est béni.
1: Sainte Marie, Mère de Dieu, priez pour nous pauvres pécheurs, maintenant et à l'heure de notre mort. Amen.
2: Je vous salue, Marie, pleine de grâce. Le Seigneur est avec vous. Vous êtes bénie entre toutes les femmes. Et Jésus, le fruit de vos entrailles, est béni.
1: Sainte Marie, Mère de Dieu, priez pour nous pauvres pécheurs, maintenant et à l'heure de notre mort.
2: Je vous salue Marie, pleine de grâce. Le Seigneur est avec vous. Vous êtes bénie entre toutes les femmes. Et Jésus, le fruit de vos entrailles, est béni.
1: Sainte Marie, Mère de Dieu, priez pour nous pauvres pécheurs,
0: maintenant et à l'heure de notre mort. Amen.

0: vous, Marie, conçue sans péché. Cinquième mystère douloureux, le crucifiement et la mort de Jésus. Dans l'Évangile, selon saint Luc, « Père, en tes mains, je remets mon esprit. » Prions, frères et sœurs, pour les personnes qui meurent en ce jour. Notre Père qui es aux cieux, que ton nom soit sanctifié, que ton règne vienne, que ta volonté soit faite sur la terre comme au ciel.
1: Je vous salue Marie, pleine de grâce, le Seigneur est avec vous. Vous êtes bénie entre toutes les femmes, et Jésus, le fruit de vos entrailles, est béni.
2: Sainte Marie, Mère de Dieu, priez pour nous, pauvres pécheurs, maintenant et à l'heure de notre mort. Amen.
1: Je vous salue, Marie, pleine de grâce. Le Seigneur est avec vous. Vous êtes bénie entre toutes les femmes, et Jésus, le fruit de vos entrailles, est béni.
2: Sainte Marie, Mère de Dieu,
1: je vous salue, Marie, pleine de grâce. Le Seigneur est avec vous. Vous êtes bénie entre toutes les femmes, et Jésus, le fruit de vos entrailles, est béni.
2: Sainte Marie, Mère de Dieu, priez pour nous pauvres pécheurs, maintenant et à l'heure de notre mort. Amen.
1: Je vous salue, Marie, pleine de grâce. Le Seigneur est avec vous. Vous êtes bénie entre toutes les femmes, et Jésus, le fruit de vos entrailles, est béni.
2: Sainte Marie, Mère de Dieu,
1: je vous salue, Marie, pleine de grâce. Le Seigneur est avec vous. Vous êtes bénie entre toutes les femmes. Et Jésus, le fruit de vos entrailles, est béni.
2: Sainte Marie, Mère de Dieu, priez pour nous pauvres pécheurs, maintenant et à l'heure de notre mort. Amen.
1: Je vous salue, Marie, pleine de grâce. Le Seigneur est avec vous. Vous êtes bénie entre toutes les femmes. Et Jésus, le fruit de vos entrailles, est béni.
2: Sainte Marie, Mère de Dieu,
1: je vous salue, Marie, pleine de grâce. Le Seigneur est avec vous. Vous êtes bénie entre toutes les femmes. Et Jésus, le fruit de vos entrailles, est béni.
2: Sainte Marie, Mère de Dieu, priez pour nous pauvres pécheurs, maintenant et à l'heure de notre mort. Amen.
1: Je vous salue, Marie, pleine de grâce. Le Seigneur est avec vous. Vous êtes bénie entre toutes les femmes. Et Jésus, le fruit de vos entrailles, est béni.
2: Sainte Marie, Mère de Dieu,
1: je vous salue, Marie, pleine de grâce. Le Seigneur est avec vous. Vous êtes bénie entre toutes les femmes. Et Jésus, le fruit de vos entrailles, est béni.
2: Sainte Marie, Mère de Dieu, priez pour nous pauvres pécheurs, maintenant et à l'heure de notre mort. Amen.
1: Je vous salue, Marie, pleine de grâce. Le Seigneur est avec vous. Vous êtes bénie entre toutes les femmes. Et Jésus, le fruit de vos entrailles, est béni.
2: Maintenant et à l'heure de notre mort.
0: Amen.

Ô Marie conçue sans péché. Prions le Seigneur. Dieu

tandis que nous accomplissons nos tâches temporelles, et d'obtenir un jour ce que nous attendons avec foi. Par Jésus-Christ, ton Fils, notre Seigneur, qui vit et règne

0: Notre-Dame de Lourdes,
1: priez pour nous.
0: Notre-Dame de Lourdes,
1: priez pour nous.
0: Notre-Dame de Lourdes,
1: priez pour nous.
0: Sainte Bernadette,
1: priez pour nous.

0: Au terme de cette prière du chapelet, j'informe tous ceux qui le veulent qu'il y a une catéchèse sur le message de Lourdes à présent à 16h15. Ceux que ça intéresse peuvent se rendre au centre information. La salle de réunion leur sera indiquée. Bon pèlerinage à toutes et tous, et je vais bénir au terme de ce chapelet les objets de dévotion que vous portez sur vous-même, qu'ils soient pour vous ou bien également pour offrir. Le Seigneur soit avec vous. Dieu dont la parole sanctifie toutes choses, répand ta bénédiction sur ces objets et fais que quiconque s'en servira selon ta volonté avec action de grâce reçoive de toi par l'invocation de ton nom très saint et l'intercession de Notre-Dame de Lourdes la santé du corps et la protection de l'âme par Jésus le Christ notre Seigneur.
1: Amen.
0: Bon pèlerinage.
1: Merci.

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1: Premier livre. Psaume 1. Heureux est l'homme qui n'entre pas au conseil des méchants, qui ne suit pas le chemin des pécheurs, ne siège pas avec ceux qui ricanent, mais se plaît dans la loi du Seigneur et murmure sa loi jour et nuit. Il est comme un arbre planté près d'un ruisseau, qui donne du fruit en son temps, et jamais son feuillage ne meurt. Tout ce qu'il entreprend réussira. Tel n'est pas le sort des méchants. Mais ils sont comme la paille, balayés par le vent. Au jugement, les méchants ne se lèveront pas, ni les pécheurs au rassemblement des justes. Le Seigneur connaît le chemin des justes, mais le chemin des méchants se perdra.

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1: Amis et fidèles auditeurs, bienvenue et merci de nous retrouver dans cette nouvelle édition de notre programme. Accélérer les efforts pour atteindre les objectifs de développement durable d'ici 2030, c'est en tout cas le défi de la session de haut niveau du Conseil économique et social des Nations Unies à New York. Le Saint-Siège y a exhorté à ne pas sacrifier la dignité humaine au profit de l'efficacité économique ou technologique. Les détails, c'est dans quelques instants. Sur le continent, l'actualité de l'Église nous conduira d'abord au Cameroun, où Mgr Paul Lontier-Nguéné a effectué la visite pastorale à l'hôpital régional de Bafoussam, avant de suivre le compte-rendu de notre correspondante en Guinée sur la clôture de la retraite spirituelle du clergé de Conakry. Avant de passer à l'actualité sociale et politique sur les continents, nous écouterons le père jésuite camerounais Messengue, directeur du centre de counseling et de la pastorale clinique à Abidjan. Il reviendra sur la prochaine rencontre des présidents des conférences épiscopales du monde et les chefs des églises catholiques orientales convoqués par le pape en octobre prochain autour de l'exhortation apostolique à Maurice Laetitia pour réfléchir à la manière d'annoncer l'évangile aux familles aujourd'hui. À tous et à chacun, bonne condition d'écoute.
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1: Lors de la session du haut niveau de 2026 du Conseil économique et social qui se tient du 13 au 15 juillet à New York sur le thème « Mieux agir », accélérer les mesures urgentes et transformatrices pour atteindre les ODD d'ici 2030, la mission d'observation permanente du Saint-Siège a soutenu que le véritable développement ne se mesure pas seulement à la croissance économique, mais à la capacité de sortir le peuple de la faim, de la maladies et des inégalités croissantes. En présence des ministres et d'autres représentants de haut niveau des États participants, des organisations intergouvernementales et du système des Nations Unies, le Saint-Siège, qui a rappelé que la dignité humaine demeure inviolable et doit guider chaque décision politique, a en outre attiré l'attention sur l'intelligence artificielle qui, bien que accélérant les progrès, porterait tout de même atteinte à l'humain, saboterait l'agenda 2030 si elle n'est pas mise au service de l'être humain et du bien commun. Au Cameroun, l'évêque de Bafoussam, Mgr Paul Lontier-Nguéné, a effectué le mercredi 8 juillet une visite pastorale à l'hôpital régional de Bafoussam à la rencontre des médecins, infirmiers, aides-soignants et de l'ensemble du personnel de santé de cette importante structure hospitalière de l'ouest du pays. La correspondance de Paul-Valéry Mendogo.
2: Au cours de cette rencontre placée sous le signe de la proximité et de la reconnaissance, l'évêque du diocèse de Bafoussam, Mgr Paul Lontier-Nguéné, a tenu à saluer l'engagement quotidien des soignants au service de la vie humaine, rappelant le rôle irremplaçable qu'ils jouent auprès des personnes souffrantes et vulnérables. S'appuyant sur le regard du Christ sur la maladie et la souffrance, Mgr Paul Lontier-Nguéné a invité les personnels de santé à exercer leur profession non seulement avec compétence, mais aussi avec amour et compassion. Il faut aimer le malade pour mieux le soigner, a-t-il notamment souligné, rappelant que l'acte médical ne saurait se réduire à une simple prestation technique, mais qu'il constitue également une rencontre humaine et une œuvre de miséricorde. Reconnaissant les difficultés auxquelles sont confrontés les personnels de santé dans l'exercice quotidien de leur mission, l'évêque de Bafoussam a également lancé un appel en faveur d'un meilleur accompagnement des soignants et de l'amélioration de leurs conditions de travail. La visite s'est achevée par un important geste de solidarité de l'Église diocésaine envers les personnels de santé. Paul-Valéry Mendogo depuis Bafoussam au Cameroun pour Radio Vatican.
1: Autre nouvelle, temps de ressourcement et de communion pour le clergé de Conakry. Les prêtres de la capitale guinéenne ont achevé leur retraite spirituelle le week-end dernier au grand séminaire Benoît XVI de Kindoumaya. Durant 5 jours, ils ont prié autour du thème « Soyez saints comme votre Père est saint ». Lors de la messe d'ouverture, l'archevêque métropolitain de Conakry a invité ses prêtres, notamment à la conversion permanente. Plus de détails avec notre correspondante locale.
3: La retraite spirituelle des prêtres de l'archidiocèse de Conakry s'est achevée ce jour au grand séminaire Benoît XVI de Kindoumaya. 5 jours durant, sous le thème « Soyez saints comme votre Père est saint », les prêtres se sont retirés dans la prière et le discernement. Dans son homélie de clôture, l'archevêque métropolitain de Conakry a invité les prêtres à une conversion permanente et à un discernement quotidien dans leur agir pastoral.
4: Le retard au rendez-vous. Et au séminaire, on respecte le règlement, mais dès qu'on sort d'ici, on dort et puis on dit le prêtre n'est jamais en retard. Nous devons être rigoureux sur le temps. C'est important pour nous, c'est important pour nos fidèles, s'il vous plaît. Le retard dans les rendez-vous, dans les activités de la paroisse. Alors, aujourd'hui, comme nous l'avons entendu dans l'évangile, le Seigneur nous envoie, après cette retraite, de nouveau. Il nous a accueillis, il nous a accordé sa miséricorde. Il a tourné une nouvelle page pour nous. Il est miséricordieux comme on l'a entendu dans la première lecture. Il nous envoie en mission de nouveau. Nous sommes appelés et envoyés.
3: Cette retraite, animée par le père Laurent Abba du diocèse de Nzérékoré, s'est tenue dans le lieu même où la plupart de ses prêtres ont été formés. Le recteur du séminaire a saisi l'occasion pour appeler les prêtres à demeurer solidaires de cette maison de formation, appelés à préparer leurs futurs collaborateurs dans le ministère. La rencontre s'est achevée dans la convivialité fraternelle sur une note d'espérance pour l'année pastorale à venir. Joannetta Scolastic, Conakry, pour Radio Vatican.
1: Le 19 mars dernier, à l'occasion de 10 ans de l'exhortation apostolique à Maurice Laetitia, la joie de l'amour du pape François, Léon XIV avait annoncé qu'il réunira en octobre de cette année les présidents des conférences épiscopales du monde et les chefs des églises catholiques orientales sui iuris autour de cette exhortation apostolique pour réfléchir à la manière d'annoncer l'évangile aux familles aujourd'hui. Il s'agira de procéder dans l'écoute réciproque à un discernement synodal sur les mesures à prendre pour annoncer l'évangile aux familles aujourd'hui à la lumière d'Amoris Laetitia et en tenant compte de ce qui se réalise dans les églises locales. Le parcours thématique document qui prépare et accompagnera les travaux de cette rencontre que le pape Léon XIV présidera au Vatican du 7 au 14 octobre 2026 a été envoyé au chef des églises catholiques orientales, sui iuris, et au président des conférences épiscopales et a été rendu public le 6 juillet dernier. Le père jésuite camerounais Messengue, directeur du centre de counseling et de la pastorale clinique COPAC à Abidjan, en Côte d'Ivoire, tout en saluant cette belle initiative du pape, a bien voulu nous faire une lecture de 5 thèmes qui sont proposés à la réflexion des participants. On l'écoute.
5: Je me réjouis de cette initiative parce que je trouve que Amoris Laetitia est d'une grande richesse qui n'est pas suffisamment exploitée et implémentée. Et donc, je pense que cette initiative va nous inviter comme Église à redécouvrir, à nous réapproprier la richesse d'Amoris Laetitia pour répondre de façon créative et synodale à l'annonce de l'Évangile au et avec les familles d'aujourd'hui.
6: Une rencontre dans un contexte de grands défis à relever pour la famille.
5: Cette rencontre est la bienvenue pour réfléchir sur les différents défis auxquels la famille est exposée. L'expérience de solitude, même lorsque les membres de la famille sont physiquement présents, à l'influence de l'intelligence artificielle, qui est à la fois une opportunité et un véritable défi, je voudrais surtout souligner l'intuition centrale d'Amoris Laetitia, qui me semble encore très peu écoutée, accueillie et intégrée dans la pastorale de la famille. Amoris Laetitia propose une pastorale de la famille et du mariage centrée sur le bien-être des familles et non sur la loi.
6: Ce sont au total 5 thèmes qui sont proposés à la réflexion des participants avant et pendant la rencontre de Rome. Quelle lecture faites-vous de ces thèmes?
5: Les 5 thèmes proposés couvrent, à mon avis, l'ensemble des réalités en lien avec la famille. Les thématiques sont assez ouvertes pour permettre d'explorer, de réfléchir sur tous les aspects de la vie de la famille, tant les défis que les réalités actuelles, les opportunités, les signes d'espérance et les réponses pastorales. Le premier thème qui aborde les réalités va inviter à explorer l'état des lieux aujourd'hui. Les jeunes, je trouve ce thème très interpellant parce que l'avenir de la famille, c'est les jeunes. Et si les jeunes ne se sentent pas attirés vers le mariage, c'est l'avenir de la famille qui est en jeu. Et effectivement, il y a beaucoup à explorer pour que le mariage ait un sens pour les jeunes d'aujourd'hui, dans la vie conjugale. En Afrique, avant même de parler des premières années de mariage, il faut parler de la préparation au mariage. Comment Amoris Laetitia peut aider à mieux consolider et adapter le parcours de préparation au mariage? Je pense que cette thématique mérite d'être sérieusement étudiée. Parce qu'en Afrique, la préparation au mariage prend pratiquement 6 mois. C'est un temps énorme pour accompagner dans un processus de transformation et d'enracinement dans la joie de la famille. Aussi, la thématique qui parle de l'accompagnement des couples dans des moments de difficulté ou des familles, c'est un véritable défi. Comment intégrer la connaissance, pas seulement spirituelle, mais une bonne compréhension de la théologie même de la famille et du mariage associée à la connaissance des sciences humaines, la psychologie en particulier, pour mieux comprendre les dynamiques actuelles, les souffrances et mieux accompagner les couples en souffrance sans tout réduire à l'argument simplement théologique, mais une sensibilité pastorale à inspirer et enrichir des sciences humaines. Le dernier thème est capital parce que nous sommes dans une église famille et donc aider les couples chrétiens à assumer leur mission d'évangélisatrice est fondamental. Et je pense que beaucoup de couples chrétiens le font déjà ici, autour de l'association Famille Chrétienne, l'AFC, autour de l'association des femmes catholiques. Il y a un effort qui est fait pour que les couples eux-mêmes soient acteurs. Et bien plus, ce que nous voyons ici en Côte d'Ivoire, c'est l'implication croissante des laïcs dans la pastorale de la famille.
6: Et cette rencontre sur l'encyclique Amoris Laetitia du pape François sera une autre occasion pour l'Église d'approfondir son regard sur la famille.
5: C'est une opportunité qui est offerte à l'Église, aux théologiens, aux agents pastoraux, aux chrétiens, de réfléchir à la suite d'Amoris Laetitia pour mieux répondre à notre mission d'accompagner les familles. Et j'espère que la phase préparatoire va impliquer toutes les composantes de l'Église pour aider le pape, les présidents des conférences épiscopales et les chefs de l'Église orientale à réfléchir, à discerner pour orienter l'Église dans la direction que l'Esprit-Saint leur inspirera.
1: Le père jésuite camerounais Messengue, directeur du Centre de Counseling et de la Pastorale Clinique COPAC à Abidjan, en Côte d'Ivoire. Il répondait aux questions de Françoise Niamia.
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1: L'ampleur de l'épidémie d'Ebola en République démocratique du Congo pourrait dépasser de 2 à 4 fois les estimations officielles, a indiqué mardi l'Organisation mondiale de la santé, notant toutefois que la détection des cas régressait. Les 12 diplomates burkinabés qui étaient en poste à Paris sont tous de retour à Ouagadougou, où ils ont été reçus lundi par le ministre des Affaires étrangères après la rupture des relations diplomatiques avec la France décidée par leur pays fin juin. Le 26 juin, les autorités burkinabées avaient annoncé la rupture de ces relations diplomatiques avec Paris. Début juillet, tous les diplomates français avaient quitté Ouagadougou et leurs homologues burkinabé avait en réciprocité jusqu'au 6 juillet pour partir de la France. Plusieurs des enfants enlevés dans l'état d'Oyo, dans le sud-ouest du Nigeria, ont subi des violences physiques au cours des près de 2 mois de captivité, a déclaré lundi la directrice de l'une des écoles attaquées. La quarantaine d'élèves et membres du personnel, dont la libération a été annoncée vendredi dernier, avaient été kidnappés dans 3 écoles de l'état d'Oyo, dans le sud-ouest du Nigeria, situées en bordure du vaste parc national d'Old Oyo, le 15 mai. L'attaque avait fait craindre une propagation des violences djihadistes dans le sud-ouest du pays.
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1: C'est par ici que nous mettons un point final à notre programme aujourd'hui. Merci de l'avoir suivi et à la prochaine.
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Fais-moi être et faire à tout instant ce qui te plaît le plus que je sois et fasse.

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2: Bonjour Pascal.
3: Bonjour Jean-Yves.
2: Dans un dessin d'humour paru récemment dans un hebdomadaire, on voit un pot de fleurs renversé, un ours en peluche transpercé par un poignard, un poisson mort sorti d'un bocal, un magazine porno et un livre déchiré. Et à côté, cette réflexion de parents, nous avons toujours refusé de lui imposer quoi que ce soit afin de ne pas brider sa créativité. Mais finalement, pourquoi ne savons-nous plus éduquer ?
3: Alors peut-être parce que nous concevons la liberté comme une pure indétermination. Il choisira sa religion, je ne lui donne pas de religion, il choisira la sienne. Je ne lui donne pas de langue, il choisira sa langue, etc. Servet Pinkers, qui est un théologien dominicain de ce siècle, fait une distinction entre ce qu'il appelle la liberté d'indétermination, on va dire, le libre arbitre, et puis ce qu'il appelle la liberté de qualité. Et il prend un exemple assez éclairant pour nous montrer que la liberté ne peut pas être une pure indétermination. Mettons qu'on vous mette à un piano. Vous êtes devant le piano et vous jouez librement, de manière totalement indéterminée. Vous faites une note, puis une note, puis une note. Au bout d'un moment, ça vous ennuie,
2: oui.
3: Vous ne faites rien d'intéressant et au fond, vous allez être dégoûté du piano. Si on vous fait apprendre le solfège, si on vous fait apprendre les règles de la musique, évidemment, vous allez dire « vous bridez ma créativité ». Mais en fait, c'est grâce à ces règles et à ces 7 notes de musique que tous les grands musiciens, vous-même, Bach, Beethoven ou même Mathieu, ont pu créer des morceaux de musique. Et à ce moment-là, la créativité repose sur la règle. Et donc la liberté, finalement, la liberté de qualité, dit Pinkers, c'est cette capacité que nous avons de créer, d'agir, d'inventer des choses, mais qui repose sur le fait que nous avons acquis ce qu'il va appeler une vertu, c'est-à-dire une capacité à créer en l'occurrence, et c'est parce que nous savons la règle, finalement, que nous pouvons faire. Imaginons des joueurs qui voudraient jouer à un jeu de Monopoly en disant « on ne suit pas de règles, on est libre ». En fait, le jeu n'existe pas.
2: Oui, au football, pareil.
3: Voilà, et au football, c'est un peu pareil. Et par conséquent, nous ne savons plus éduquer dès lors que nous ne voulons plus donner de règles, parce que c'est la règle qui permet finalement d'exercer sa liberté. Et si on ne veut absolument pas déterminer sa liberté, eh bien, en fait, on ne l'exerce pas. C'est la fameuse chanson, vous savez, « Ma liberté, longtemps je t'ai gardée », où finalement le chanteur s'aperçoit que cette liberté, s'il veut la garder pure et indéterminée, en fait c'est comme s'il la perdait, et je ne peux véritablement jouir de ma liberté que si je l'engage.
2: Et c'est valable dans l'éducation, bien sûr.
3: Et c'est valable évidemment dans l'éducation, parce qu'on a besoin de connaître en quelque sorte la règle du jeu de la vie pour pouvoir la jouer.
2: Merci beaucoup Pascal.

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1: Au nom du Père et du Fils et du Saint-Esprit, Amen. Mon Seigneur et mon Dieu, je crois fermement que tu es ici, que tu me vois, que tu m'entends. Je t'adore à genoux devant toi. Je te demande le pardon de mes péchés et ton aide pour faire de mon mieux ce moment de prière. Marie, ma Mère Immaculée, Saint Joseph et mon ange gardien, intercédez pour moi. On amène un enfant à un prêtre pour discerner s'il est prêt à communier pour la première fois ou s'il faut attendre encore un peu. Le prêtre montre le crucifix à cet enfant, le crucifix qui est là dans le cœur de l'église, et il lui montre aussi le tabernacle. Et il lui dit, quelle est la différence entre ce crucifix et le tabernacle? L'enfant réfléchit un bref instant et lui répond, eh bien ici, en montrant le crucifix, on voit Jésus, mais il n'est pas là. Puis il montre le tabernacle et dit, ici, on ne le voit pas, mais il est là. Admirable sagesse de cet enfant qui a tout compris, qui est capable, avec ses mots à lui, d'expliquer le mystère de Dieu. Il n'est pas nécessaire d'avoir fait de hautes études pour pouvoir dire des choses admirables sur Dieu. L'ouverture du cœur à la sagesse de l'Esprit-Saint permet justement de dire la vérité de Dieu. Ce que tu as caché aux sages et aux savants, tu l'as révélé aux tout-petits, nous dis-tu, Seigneur Jésus, au moment où tu exaltes « Père, Seigneur du ciel et de la terre, je te proclame, je proclame ta louange, ce que tu as caché aux sages et aux savants, tu l'as révélé aux tout-petits. » Jésus tressaille de joie, et pourquoi loue-t-il le Père? Non pas parce que les élites, les grands de ce monde, les savants ont enfin compris son message, mais précisément parce qu'ils sont passés à côté. Qui sont ces sages, ces savants selon le monde? Ce sont ceux qui comptent sur leurs propres forces, leurs analyses, leur rigueur intellectuelle ou morale pour parler de Dieu, pour dire Dieu, pour peut-être enfermer Dieu dans des concepts. Le danger du savant, selon cette acception, c'est de croire qu'il possède Dieu par son savoir. Son cœur est en fait plein de lui-même. Il n'y a plus de place pour l'inattendu de la grâce. Et nous voyons pourquoi il est si important, lorsque nous faisons des études de théologie, par exemple, comme nous pouvons en faire, que nous soyons prêtres ou laïcs, tous peuvent faire de telles études. Pourquoi il est si important d'entretenir aussi notre vie spirituelle par une intimité profonde avec Jésus? Dieu n'a rien contre l'intelligence. Bien sûr, c'est lui qui nous l'a donné. Dieu nous a créés intelligents. Mais il résiste à l'orgueil spirituel. Et le mystère de Dieu est si grand, si infini, qu'il ne s'apprend pas à force de diplôme ou de théorie, mais il s'apprend par l'amour. Et tu nous invites, Seigneur, en faisant remarquer que ce mystère est caché aux sages et aux savants, tu nous invites, Seigneur, à regarder aussi notre propre cœur, si nous n'avons pas parfois telle ou telle rigidité, si nous ne nous prenons pas quelquefois pour des sachants qui vont pouvoir dire aux autres ce qu'ils doivent faire et leur parler de Dieu dans un discours descendant. Ce que tu as caché aux sages et aux savants, tu l'as révélé aux tout-petits. Qui sont les tout-petits ? En grec, le mot que tu emploies, Seigneur, c'est celui qui désigne littéralement les nourrissons, ceux qui ne parlent pas encore. Le tout-petit, c'est celui qui dépend entièrement d'un autre pour vivre. C'est beau, Seigneur, parce que, appliqué à notre vie spirituelle, nous comprenons que être petit, c'est savoir que nous avons besoin de Dieu. Besoin de Dieu pour respirer. Besoin de Dieu pour avancer. besoin de Dieu pour comprendre, besoin de Dieu pour aimer. Se faire petit, nous pouvons penser à l'enfance spirituelle, évidemment, de Sainte Thérèse de l'Enfant Jésus, de la Sainte Face. Se faire petit, ce n'est pas tomber dans l'infantilisme. Ce n'est pas non plus refuser de réfléchir. Se faire petit, c'est adopter une posture d'ouverture, d'émerveillement, de confiance absolue. Le petit ne sait pas tout, mais il connaît la voix de son père. Il n'a rien à défendre, rien à prouver, aucune image de perfection à maintenir. Il tend les mains et se laisse porter. Il tend les mains et il reçoit. Personne ne connaît le Père sinon le Fils, nous dit Jésus. La seule manière d'entrer dans l'intimité de Dieu, c'est de passer par le cœur de Jésus. Et Jésus s'est fait le plus petit d'entre nous. Tu t'es abaissé, Seigneur, venant jusqu'à nous, dans notre vie, dans notre monde, lavant même les pieds de tes disciples, obéissant jusqu'à la crèche et jusqu'à la croix. Et c'est en nous abaissant avec toi, Seigneur, que nous découvrons qui est le Père. Pour entrer dans la compréhension de celui qui est le plus grand, il nous faut nous abaisser au maximum avec toi, Seigneur. Avec toi, Seigneur, qui nous apprend donc à nous faire petits, à tout attendre de ton Père, de toi, de l'Esprit-Saint, pour pouvoir entrer ainsi dans un mystère qui nous dépasse, qui est le mystère de l'amour de Dieu, que nous ne pouvons pas saisir, mais qui, au contraire, nous saisit quand nous nous laissons porter par lui. Admirable inversion.

0: ton esprit qui nous fait crier vers le Père en l'appelant Abba, Père, ton esprit qui fait de nous des fils. C'est avec ton esprit que nous entrons dans le mystère de Dieu, que nous entrons dans l'intimité avec toi qui nous fait connaître le Père. Personne ne connaît qui est le Père sinon le Fils et celui à qui le Fils veut le révéler. Et cette révélation, Seigneur, tu nous l'as fait dans le secret de la prière, lorsque l'Esprit Saint vient agir en nous, nous dire, comme pour ce petit enfant, nous révéler des merveilles. Nous proclamons la sagesse du mystère de Dieu, écrit saint Paul dans ce passage aux Corinthiens que j'évoquais à l'instant. Nous proclamons la sagesse du mystère de Dieu, sagesse tenue cachée, prévue par lui dès avant les siècles pour nous donner la gloire. Aucun de ceux qui dominent ce monde ne l'a connue. Ce n'est pas avec une sagesse humaine que nous entrons dans la sagesse de Dieu, mais avec l'Esprit Saint, et parmi les sept dons de l'Esprit Saint, il y a ce don de sagesse. Ce que nous proclamons, c'est comme dit l'Écriture, ce que personne n'avait vu de ses yeux ni entendu de ses oreilles, ce que le cœur de l'homme n'aurait pas imaginé, ce qui avait été préparé pour ceux qui aiment Dieu. Et c'est à nous que Dieu, par l'Esprit, a révélé cette sagesse. C'est justement en ouvrant notre cœur comme des petits-enfants à la puissance de l'Esprit-Saint, que nous découvrons la sagesse, la grandeur de Dieu. Et la sagesse de Dieu, c'est son amour absolu. C'est la puissance de la croix. La sagesse de Dieu. Ce qui paraît fou pour le monde, c'est que tu nous aimes, Seigneur, jusqu'au bout. Et tu peux exulter de joie dans la puissance de l'Esprit-Saint, parce que tu nous fais entrer, Seigneur Jésus, dans ce mystère. Et pour accueillir ce mystère, il faut donc accepter de ne pas tout comprendre tout de suite. La foi des petits est une foi qui fait confiance dans le noir, parce qu'elle tient la main du Père. Oui, Seigneur, fais-moi la grâce de me faire tout petit devant toi. Donne-moi ce regard d'enfant qui s'émerveille de ton amour gratuit et qui ouvre mon cœur pour que je reçoive par toi la révélation de la tendresse du Père. Je te remercie, mon Dieu, des bonnes résolutions, des inspirations et des actes d'amour que tu m'as communiqués dans cette méditation. Je te demande de m'aider à les mettre en pratique. Marie, ma mère immaculée, Saint Joseph et mon ange gardien, intercédez pour moi.
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3: Nous avons progressé ensemble dans la compréhension de ce qu'est l'amour véritable, l'amour sponsal, tel que le nomme Saint Jean-Paul II. Un amour de don intégral de soi-même et de réception du don intégral de l'autre. Cet autre est bien une personne spécifique, mais dont la présence est imposée à l'intérieur de nous et dont notre propre présence a rejoint également son intériorité. La question qui se pose maintenant et de voir si notre nature humaine est réellement capable de tenir dans la durée un don mutuel, intégral et libre, seule vraie condition d'accession à la plénitude du bonheur. Effectivement, c'est vrai, le tenir dans la durée, cela n'est pas tout à fait humain. Cet amour-là, que je vous raconte, il vous attire sûrement. Il semble sortir d'un conte de fées qui se termine bien. En théorie, cette belle alchimie altruiste, faite pour l'éternité, mais vivante et évolutive, qui se soucie du bien de l'autre avant son propre bien, qui peut vivre dans la confiance et y demeurer sans crainte, c'est quelque chose que chacun de nous désire au plus profond de son être. On l'a tous en commun. Et le monde entier vous chante que cela n'existe pas. Moi, en ce moment, je vous dis le contraire. Cela existe quelque part, et cela ne demande qu'à nous de le choisir et de travailler.

à ce que cela advienne pour nous. Ce type de relation d'amour est la seule à la hauteur de notre dignité d'être humain. Mais je dois bien reconnaître qu'à vivre, cela demande un peu plus que nos capacités humaines. C'est ce que nous a laissé comme témoignage les deux premiers chapitres de la Bible, le chapitre 1 et le chapitre 2 de la Genèse. Pendant longtemps, on les a laissés au placard, comme un témoignage d'un autre temps censé expliquer la création du monde. Saint Jean-Paul II en a tiré une contribution toute nouvelle à l'héritage chrétien, une des bases sur laquelle repose la théologie du corps qu'il nous a offerte dans ses catéchèses de début de pontificat sur la place Saint-Pierre. En fait, c'est Jésus lui-même qui nous ouvre cette voie quand il nous renvoie à ces chapitres de la Genèse au moment où on l'interroge sur l'amour conjugal, et il le fait avec toute la force de son autorité. Je vous rappelle juste le passage dans l'évangile de Jésus-Christ selon saint Matthieu au chapitre 19. Des pharisiens s'approchèrent de lui et lui dirent, pour le mettre à l'épreuve, « Est-il permis de répudier sa femme pour n'importe quel motif ?» Il répondit, « N'avez-vous pas lu que le Créateur dès l'origine les fit homme et femme ?» Et qu'il a dit, « Ainsi donc, l'homme quittera son père et sa mère pour s'attacher à sa femme, et les deux ne feront plus qu'une seule chair. Ainsi ils ne sont plus deux, mais une seule chair. Eh bien, ce que Dieu a uni, l'homme ne doit point le séparer. » Les disciples lui disent, « Si telle est la condition de l'homme envers la femme, il n'est pas expédient de se marier. » Regardez avec bienveillance ces deux chapitres de la Genèse. Ils sont pleins d'une sagesse divine que nous n'arrivons pas à bien comprendre et qui fait pourtant son chemin sans bruit dans notre cœur. Ils nous parlent d'une réalité qui nous dépasse et qui est pourtant inscrite au plus profond de nous. Allez, morceau choisi, ensemble regardons ce que nous dit le chapitre 1 de la Genèse. J'ai choisi les versets 26 à 28. Dieu dit « Faisons l'homme à notre image, selon notre ressemblance. Qu'il soit le maître des poissons de la mer, des oiseaux du ciel, des bestiaux, de toutes les bêtes sauvages et de toutes les bestioles qui vont et viennent sur la terre. » Dieu créa l'homme à son image. À l'image de Dieu, il le créa. Il les créa, hommes et femmes. Dieu les bénit et leur dit « Soyez féconds et multipliez-vous. Remplissez la terre et soumettez-la. Soyez les maîtres des poissons de la mer, des oiseaux du ciel et de tous les animaux qui vont et viennent sur la terre. »

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1: Quand Dieu crée le monde, il le fait par amour. Il n'en a nul besoin. Il fait toutes choses merveilleuses. Au sommet de cette création, en position d'administrateur et de bénéficiaire, il place l'espèce humaine. Mais elle n'est pas du monde. Elle ne se compare pas au reste de la merveilleuse création voulue par Dieu. Pourquoi peut-on en être sûr? Parce que Dieu crée tout spécialement l'espèce humaine à son image et à sa ressemblance. Voilà d'où vient notre dignité extraordinaire par rapport au reste du monde. Mais c'est aussi la source de notre responsabilité face à lui. Voilà pour le chapitre 1 de la Genèse. Voyons ce que nous dit le chapitre 2. J'ai choisi pour vous les versets 18 à 24. Le Seigneur dit, « Il n'est pas bon que l'homme soit seul. Je vais lui faire une aide qui lui correspondra. » Avec de la terre, le Seigneur modela toutes les bêtes des champs et tous les oiseaux du ciel et il les amena vers l'homme pour voir quel nom il leur donnerait. C'étaient des êtres vivants et l'homme donna un nom à chacun. L'homme donna donc leur nom à tous les animaux, aux oiseaux du ciel et à toutes les bêtes des champs. Mais il ne trouva aucune aide qui lui corresponde. Alors le Seigneur Dieu fit tomber sur lui un sommeil mystérieux, et l'homme s'endormit. Le Seigneur Dieu prit une de ses côtes, lui referma la chair à sa place. Avec la côte qu'il avait prise à l'homme, il façonna une femme et il l'amena vers l'homme. L'homme dit alors, « Cette fois-ci, voilà l'os de mes os et la chair de ma chair. On l'appellera femme, Isha. Elle fut tirée de l'homme, Ish. » À cause de cela, l'homme quittera son père et sa mère, il s'attachera à sa femme et tous deux ne feront plus qu'un. L'être humain est pourri gâté par Dieu. Il crée pour lui de merveilleuses choses, toujours nouvelles. Ne cessons jamais de contempler le soleil dans les nuages, le miroitement de l'eau, la grâce d'une fleur épanouie, le raffinement des insectes, le chant des oiseaux et la diversité incroyable des animaux. Tout est cadeau spécial pour nos yeux. Dans une délicatesse divine extrême, l'homme participe à tout cela, car il nomme chacune des merveilles qui est créée. Mais voilà que cet homme, pourri, gâté et aimé au-delà de tout par son Créateur, est malheureux. Je ne sais pas vous, mais moi, cela me rappelle quelqu'un. Je trouve qu'en cela, cela ressemble bien à l'homme contemporain qui a beaucoup déjà et qui soupire toujours après quelque chose. Dans le texte, l'homme cherche un compagnon de sa nature, ce qui nous montre qu'il ressent la solitude parce qu'il est différent de tout ce qui l'entoure. Effectivement, lui, il est à l'image et à la ressemblance de Dieu. Il souffre de cette dignité particulière qui le met à part du reste. Alors Dieu dit, il n'est pas bon que l'homme soit seul. Et il les fait homme et femme. Et regardez surtout la réaction de l'homme quand Dieu lui amène la femme. Fini l'amorosité. C'est de l'ordre d'un waouh originel. Alors je sais, les esprits chagrins nous diront que ce fameux passage n'est-il pas l'expression de la subordination de la femme vis-à-vis de l'homme, etc., etc., source de tous les discours féministes. Peut-être. D'une certaine façon. Certains l'ont certainement voulu l'interpréter de cette façon. Mais vous ne m'en voudrez pas si je préfère l'interprétation de Saint Jean-Paul II, entre autres. Pour être pleinement image et ressemblance de Dieu, l'espèce humaine est créée sexuée, faite pour la collaboration, ajustée. Mais pourquoi? Parce qu'une caractéristique distinctive et mystérieuse de Dieu est d'être un en trois personnes. Et l'homme est donc fait pour en être le reflet, pour vivre d'un type d'amour trinitaire qui circule entre le Père et le Fils sous la forme de l'Esprit-Saint. L'être humain a donc besoin de faire circuler l'amour, et pour cela, il faut être au moins deux. Mais pas de n'importe quelle qualité d'amour. Un amour de don réciproque, exclusif, fidèle, éternel, conforme au modèle. Alors bien sûr, notre pauvre nature n'est certainement pas de taille pour rivaliser avec la qualité de l'amour trinitaire. Néanmoins, nous sommes appelés à tendre vers cet idéal, mieux, à nous y raccorder pour que notre pauvreté et nos faiblesses soient vivifiées par Dieu lui-même. C'est le sens du sacrement de mariage. Ne dit-on pas qu'ainsi, ils deviennent un tout en restant deux ? En fait, par le mariage, ils deviennent un en trois, l'homme, la femme et leur amour qui circule entre eux. Dieu va donc jusqu'à faire vivre la communion des époux de sa propre force même. Mais pourquoi ? Mais par amour, justement. Pardon, par désir ardent. Combien plus puissant que celui que nous ressentons nous-mêmes. Je vais vous en reparler.
2: Psaume 2. Pourquoi ce tumulte des nations, ce vain murmure des peuples ? Les rois de la terre se dressent, les grands se liguent entre eux contre le Seigneur et son Messie. Faisons sauter nos chaînes, rejetons ses entraves. Celui qui règne dans les cieux s'en amuse, le Seigneur les tourne en dérision. Puis il leur parle avec fureur, et sa colère les épouvante. Moi, j'ai sacré mon roi sur Sion, ma sainte montagne. Je proclame le décret du Seigneur. Il m'a dit, « Tu es mon fils. Moi, aujourd'hui, je t'ai engendré. Demande, et je te donne en héritage les nations, pour domaine la terre tout entière. Tu les détruiras de ton sceptre de fer, tu les briseras comme un vase de potier. Maintenant, roi, comprenez, reprenez-vous, juge de la terre. Servez le Seigneur avec crainte, rendez-lui votre hommage en tremblant. Qu'il s'irrite et vous êtes perdu. Soudain sa colère éclatera. Heureux qui trouve en lui son refuge.

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1: Bienvenue dans l'île Maurice. Bienvenue à l'île Maurice.
2: Nous sommes à 9500 km au sud de Paris, dans l'ouest de l'océan Indien, au cœur de l'archipel des Mascareignes, non pas en, mais sur l'île de France, le nom qu'elle porta au XVIIIe siècle. L'île Maurice est située à 2000 km au large de la côte sud-est de l'Afrique, 865 de Madagascar et 200 de la Réunion. D'une superficie de 2000 km², le quart de la Corse, l'île est entourée de plus de 150 km de plages de sable blanc bordées de cocotiers.
3: Voyagez les yeux fermés, suivez le guide.
2: Les navigateurs portugais sont les premiers Européens à découvrir et visiter Maurice au début du XVIe siècle. En 1598, le Néerlandais Van der Neck prend possession de l'île, qu'il appelle Maurice, en l'honneur de Maurice de Nassau, prince d'Orange. Les Mauriciens sont 1,2 million d'habitants en 2024. Si la photo carte postale de Maurice est d'abord celle des plages, Suivez le Guide souhaite aussi vous faire découvrir le centre de l'île, son histoire et son patrimoine. Pour ce deuxième rendez-vous, nous sommes à Chamarel, au sud-ouest. Chamarel attire de nombreux touristes qui délaissent volontiers les plages pour découvrir les terres des sept couleurs et la cascade. Rico l'Intelligent nous accueille dans son palais de Barbizon. Marie-Ange et Rico, figure bien connue à Chamarel, tiennent ce restaurant spécialisé dans la cuisine créole. Du palais de Barbizon, nous rejoindrons le Tamarina Golf et Spa Boutique Hôtel dans la baie de Tamarin, village paisible de pêcheurs devenu une petite station balnéaire réputée pour son authenticité. Howard Collinson, hôtel manager, et Vishal Mahadey, chef exécutif, vous offriront vos 20 premières minutes de séjour à l'hôtel Tamarina Golf et Spa 4 étoiles.

0: Bienvenue à Chamarelle. Bienvenue à Chamarelle.
1: Rico, alors Rico, c'est votre prénom de naissance ou c'est un diminutif?
2: Moi, je m'appelle le nom en entier, je m'appelle Charles Rico l'Intelligent.
1: Charles Rico l'Intelligent. L'intelligent, c'est votre nom de famille?
2: Le nom de famille. Je ne peux pas dire que je suis intelligent, je me prends pour un con, hein. Mais je porte le nom d'intelligent, c'est pas moi qui ai choisi. Je ne sais pas si le hasard ou bien c'est comme ça, mais j'aime bien mon nom et je porte bien mon nom, j'essaie de le porter.
1: La difficulté, c'est d'être à la hauteur de son nom.
2: Voilà, c'est dur, mais il faut l'être, il faut essayer de l'être. Même si c'est pas à 100%, mais il faut essayer de l'être même à plus que 50%.
1: Est-ce que du coup, à Chamarelle, Rico,